0: pris cette maison pendant très longtemps. Puis on descendait au bar de la Colombe pour boire l'apéritif, pour voir Jacques et les amis, et puis il y avait toujours quelqu'un, et puis on restait là, et puis on mangeait là, puis on montait pas la maison. Alors un beau jour, on a mis la clé sous la porte, on donnait ça aux enfants, ou à des amis qui descendaient dans le midi, et nous on descendait toujours ici.
1: La claire petite perle d'eau claire.
2: La Colombe d'Or et Saint-Paul, où l'on se retrouve pour les vacances avec les copains, beaucoup d'artistes, dans ce village qui attire notamment les plus grands peintres, Picasso, Chagall, Matisse et d'autres.
0: C'est pourquoi je viens souvent ici à la Colombe d'Or, à Saint-Paul-de-Vence, et d'abord pour la famille Roux, qui sont des gens tellement merveilleux. Puis au mois de juin, ou au mois de mai, c'est agréable, il n'y a pas trop de monde, et c'est encore bien. Mais c'était une époque assez formidable, avec Picasso, Braque, Prévert, qui était là aussi, et Giacometti, quand il a débarqué.
3: J'ai dit, bon, attends de jouer, là, tu ne joues pas.
2: Mais les copains, ce sont aussi les habitants du village, avec qui Montan joue aux cartes au Café de la Place, ou à la pétanque.
0: Et j'aime bien jouer ici au boule, parce que c'est quand même un sport qui délasse bien, qui est très fatigant. Si on veut bien y jouer, c'est très très difficile. Ça ne paraît pas, surtout si on joue à la Provençale.
2: C'est à Saint-Paul-de-Vence également qu'il rencontrera la dernière femme de sa vie, Carole Amiel, et qu'il achètera en 1984 un petit restaurant qu'il transforme en maison, juste en face de la Colombe d'Or.

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1: Oui, j'adore. Ouais.
2: Pourquoi est-ce qu'on chante? Et qu'est-ce que ça peut apporter le fait de chanter?
1: De donner de l'ambiance. Ouais.
3: De s'amuser.
2: Prenons le problème à l'envers et on va arriver à l'homme. Pourquoi les oiseaux chantent?
3: Pour appeler les autres oiseaux.
1: Pour qu'ils donnent à manger. J'ai faim.
4: On peut se tutoyer?
2: Ouais.
4: Sympa.
2: T'es lourd.
4: Mais j'ai quand même faim.
1: Ils appellent les oiseaux. Ils disent j'ai faim. On peut me donner à manger? Est-ce que vous êtes parti pour aller partir prendre à manger?
2: Donc tu penses que les oiseaux chantent pour demander à manger?
3: Oui. Pour nous réveiller peut-être. Bah aussi des fois ils chantent le midi pour dire s'il y a un danger ou pas.
2: Et donc nous, pourquoi est-ce qu'on chante? Vous aimez chanter?
1: Oui, j'adore. Ouais.
2: D'accord. Et à part ça, tu chantes quoi quand tu chantes?
1: Je sais pas, Pierre Garnier. Chaque seconde.

0: Et pourquoi tu chantes et pourquoi tu... Qu'est-ce que ça t'apporte en fait?
1: Pour s'amuser, pour nous donner de la joie.
0: Est-ce que ça fait du bien par exemple de chanter?
1: Oui, ça délibère les émotions.
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3: Bonjour, je m'appelle Armand. J'ai vécu à Tartas depuis 1923, l'année où je suis né. Ma génération, nous avions 6 km à faire pour aller à l'école. Nous avons commencé l'école à 6 ans et nous faisions tous les jours 6 km aller, 6 km retour. Il n'y avait même pas de vélo. Souvent, les enfants étaient surmenés. Alors, c'est impensable de faire ça maintenant. J'étais à l'école à Tartas.
4: D'accord.
3: Un instituteur qui s'appelait Maurice Véraud. On parlait le patois landais et j'ai appris la langue française à l'école. Maintenant, c'est perdu. Mais enfin, je le parle et je pourrais même l'écrire. Et il y avait une interprète à l'école. Une parole mal dite et elle nous reprenait pour nous dire que, voilà, en français, ça se dit comme ça.
4: Vous êtes devenu ensuite agriculteur.
3: Je suis devenu agriculteur en suivant mon père, moi. À l'époque de notre jeunesse, nous travaillions gratuitement. On n'avait pas de salaire. J'ai eu l'idée de me lancer dans le commerce parce que ma vie a c'était très dur. J'ai perdu mon épouse. Elle avait 24 ans. J'avais un bébé. Et alors, j'étais le gendre ici. J'étais pas chez moi. Et alors, je suis resté chez mes beaux-parents pour élever mon fils. Le grand progrès, ça a été après la guerre, les 30 glorieuses. Ils commençaient à avoir des tracteurs. Ça a été un saut immense pour l'agriculture. Parce que avant, on travaillait avec des bêtes, des vaches ou des mules. Le progrès a été immense. On faisait du maïs. Les Américains nous ont aidés aussi à la fin de la guerre. C'était le plan Marshall. La grand-mère de ma première épouse était veuve de guerre. Alors je lui avais expliqué, si j'avais les moyens, j'aimerais bien être marchand de bestiaux. Et alors elle m'a dit, si tu te sens capable, moi je t'avancerai l'argent. J'ai tenté le coup et je me suis lancé. En 1946, les députés ont voté à l'unanimité une loi pour annuler le bétayage. Et ils ont remplacé le bétayage par le fermage. Il y a beaucoup de bétayers qui ont acheté la propriété. C'est pour cette raison que moi j'ai acheté ici. L'arrosage est arrivé, on a presque plus que doublé le rendement du maïs. Ça a été un grand progrès. La sécheresse faisait pas mal de dégâts. J'ai remarqué une chose il y a 100 ans. Le sol ne dégelait pas de la journée. On ne voit plus ça. Ce qui nous a aidé, c'est l'inflation. Nous avons emprunté, mais il y avait l'inflation à deux chiffres. J'ai appris Internet, assez âgé. Tout le monde était contre moi. Je n'y arriverai pas. J'ai voulu toujours avancer. Et alors, je n'ai rien dit à personne. Je me suis pris une prof. Et alors, elle m'a dit, je suis très contente. Je vois que vous allez y arriver. Parce que j'ai la vue sans lunettes et j'entends comme à 20 ans.
4: Qu'est-ce qui a changé à Tartas par rapport à l'époque que vous avez connue?
3: Moi, j'ai vu deux maires à Tartas sans qu'il y ait d'élection. De 1940 à 1945, c'était la dictature. Le maire était désigné par le préfet.
4: Armand Lapeyre, on va bientôt se quitter, malheureusement.
3: Déjà?
4: Eh oui, ça passe vite. Hein. Je vous ai fait faire un petit exercice. C'est de me donner le nom de la radio qui vous a tendu le micro aujourd'hui.
3: Ici, Gascogne.
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1: C'est la Camille Minute, votre chronique de la joie et de la bonne humeur. Aujourd'hui, on va parler des red flags. Alors c'est quoi un red flag? Un red flag, c'est littéralement un drapeau rouge. Dans la vraie vie, ça veut dire attention, danger, fuis, cours, ne réponds pas à ce message. Le red flag, c'est le petit signal que ton cerveau voit mais que ton cœur ignore, en disant « non mais ça va, je gère, on va gérer ». Le red flag, c'est pas encore une catastrophe, c'est l'annonce de la catastrophe. C'est le teaser du film d'horreur. Il dit « je suis pas jaloux ». Par exemple, si le mec il dit « je suis pas jaloux », mais il connaît l'heure de ta dernière connexion avant tout le monde, il est jaloux. Okay ? Si elle te dit « ah mais moi je suis très cool », mais qu'elle fouille dans ton téléphone, même quand il est éteint, elle est pas cool. Un red flag, c'est pas un défaut, c'est un avant-goût du problème. C'est quand quelqu'un te dit « ah, moi je suis comme ça » et que toi, au lieu de partir, tu réponds « ah bah parfait, non, fuis, cours !» Bref, les red flags, c'est simple. Si tu te dis « ça va sûrement passer », eh ben ça passera pas. Voilà, c'est aussi simple que ça. Alors maintenant, ce que je vais faire, c'est que je vais vous lister, parce que l'être humain va toujours trop loin, des red flags vraiment exagérés, des red flags qu'on voit sur les réseaux sociaux qui sont vraiment... ça va beaucoup trop loin. Une fois, j'ai vu une vidéo, il y a une nana, elle a sorti. « Moi, j'ai un red flag. Mon red flag, c'est les mecs qui tiennent la barre du métro dans le métro. » Donc maintenant, en fait, il faut choisir entre tomber par terre ou être célibataire. Il y a un mec, il a dit « une fille qui finit son assiette, c'est un red flag. » Frérot, elle a juste faim. Hein. C'est pas toxique, c'est la dalle, ça s'appelle. Après, il y a des red flags. Il y a quelqu'un qui a dit « ouais, moi, mon red flag, c'est quelqu'un qui met son réveil à 6h du matin, même le week-end. » Excuse-le d'être pauvre, hein, il veut bosser, ce monsieur-là. Il y a quelqu'un qui a dit « voilà, moi, mon red flag, une personne qui aime l'eau plate. » Donc en fait, si t'aimes pas les bulles, t'es toxique, quoi, t'es dangereux. J'ai vu aussi, mon red flag, c'est quelqu'un qui répond trop vite au message, ou trop lentement. Le bon timing, c'est jamais bon, quoi. Il y a un mec, il a dit, moi mon red flag, c'est une fille qui dit, on verra. C'est pas un red flag, ça, c'est une promesse honnête. Et j'espère qu'elle le verra pas, le mec. Hein. À ce rythme-là, respirer va devenir un red flag. Bientôt, il aspire par le nez, c'est un red flag. Les gens, ils veulent plus une relation, ils veulent un CV sans défaut. Et même là, ils trouveront un red flag dans la photo. Avant, on cherchait l'amour. Maintenant, on cherche la faute. C'est bien ça le problème.
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0: Anne Sebel vit dans le Vézélien quand elle n'est pas aux quatre coins du monde pour inventer des univers au cinéma ou à la télévision.
1: Monteur, la tourne.
0: Cette iconesse d'adoption est chef décoratrice et elle est devenue la référence quand Hollywood veut filmer Paris. Un Paris plus vrai que nature, un Paris recréé, un Paris d'atmosphère. Anne Sebel a travaillé avec les plus grands, Spielberg, Clint Eastwood, Sofia Coppola ou encore Damien Chazelle. Et depuis 5 saisons, elle est aussi la directrice artistique de la série Emily in Paris, dont elle façonne l'univers visuel. Elle a inventé pour la série un Paris fantasmé, celui que les Américains adorent, les immeubles haussmanniens, les chambres de bonne, les placettes charmantes, les bistrots typiques. Une création qui part du scénario, puis elle imagine les lieux, les volumes, les couleurs, la lumière. Derrière chaque décor, il y a des croquis, des maquettes et des artisans qui reproduisent en 3D cet univers.
2: C'est du travail bien fait.
0: Pour une saison d'Emily in Paris, ce sont près de 180 décors créés, démontés, remontés. Un travail colossal qui a aussi un impact très concret. Certains lieux de tournage sont devenus de véritables attractions touristiques. Anne Sebel revendique un cinéma fait à la main, loin du tout numérique. Elle transmet d'ailleurs son savoir-faire à la Fémis, où elle forme la nouvelle génération qui, à son tour, saisira le réel pour bâtir image après image d'autres rêves de cinéma.
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4: Et Adi Ougoujat, et Adi, c'est à toutes. Mon cher Franz,
5: oui.
4: Vous ne connaissez pas la dernière?
5: Non.
4: Ah, hier Nathalie, la collègue, eh bien, n'est pas au travail.
5: Quoi?
4: Hier Nathalie, ma collègue, ne s'est pas rendue au travail. La pauvre. La pauvre. Vous savez ce qui lui est arrivé?
5: Bah, elle ne s'est pas réveillée peut-être ou...
4: Mais non, même pas. Comme au cas d'autre, on a bien pris la bicyclette pour venir au travail. Comme tous les jours, Nathalie avait pris quoi? Ben son vélo pour venir au travail, sauf que tout ne s'est pas passé comme prévu.
5: Elle a eu un accident?
4: Mais hop, car elle est bien, oui, hélas.
5: Oh là là.
4: Granga Operello a bio cargado casque. Heureusement pour elle, elle portait son casque.
5: Bien.
4: Mais je ne vous dis pas comment elle est tombée de son vélo. Plutôt si, je vais vous raconter. Elle a glissé en freinant et elle s'est amourée.
5: Hein?
4: M'avez-vous entendu?
5: Oui, j'ai entendu, oui.
4: Mais... vous avez compris?
5: Non.
4: Peut-être pas, voilà. En francitan, en français régional, on dit s'amourer ou en lingo nostro, s'amourra.
5: Mais qu'est-ce que ça veut dire, s'amourra?
4: Eh, l'humour, regardez-moi, en occitan, c'est la gueule, la figure. Par conséquent, s'amourer ou s'amourra, ça signifie se casser la figure. Nathalie, la collègue de travail, s'amourette en bicicletto. Elle est tombée sur le visage. M'a dit que l'onas lui fait jodol, le nez lui fait mal, mais aussi la bouche, la bouche, et tabé la egaotos, également les joues. Elle s'est pas manquée, hein. Alors, je souhaite un prompt rétablissement, Nathalie, que c'est requinquilièche et qu'elle revienne en forme au travail.
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1: La recette des petits bonheurs, elle est on ne peut plus simple. Il faut un micro ici, le plus discret possible, à la main. Et il suffit de faire des rencontres, sans rendez-vous, sans se présenter, et le tout en quête de bonheur. En voici donc un petit bonheur que je vous ai trouvé à Aurel, un petit village de Maurienne. On est donc en Savoie. Et pour ceux qui croyaient que l'Arche de Noé pouvait se trouver au bord de la mer, eh ben non, c'est à Aurel.
2: Ouais, comme quoi. Et ouais. Vous rendez compte, c'est incroyable. Hein,
1: alors c'est quoi cette Arche de Noé?
2: C'est mon écurie avec quelques brebis, quelques chèvres, un poney et voilà.
1: Bon, en même temps, je la croise, elle passe avec son petit déjeuner à la main. Crème de cassis et martini blanc. Ouais. Quelle santé.
2: Ouais. Ça, c'est pour les jours à venir. C'est pas pour tout de suite. C'est quand il y a quelques amis qui passent, je les invite à boire un petit coup quand même.
1: En cette saison, Aurel, ça voit le soleil encore un peu?
2: Ici, au chef-lieu, non, on l'a pas pendant 2 mois.
1: J'ai l'impression que ça dégèle pas souvent, là, oui.
2: Mais les deux hameaux, vous avez Bonvillard et Orlette, oui, ils l'ont toute l'année.
1: Oui, mais pas vous. Donc il faut le bar bien rempli.
2: Il faut boire avec modération.
1: Alors pourquoi l'Arche de Noé?
2: Non, c'est parce que quand il y a un souci, l'animal, il arrive ici, quoi. Les chats, et voilà, donc un peu de tout et...
1: Voilà, en même temps, effectivement, là, j'ai un chien sous les yeux, il y a un chat pas loin.
2: Oui, puis j'en ai quelques-uns aussi dans la grange, donc je les accueille, puis je leur donne manger, et puis je leur fais pas du mal, quoi.
1: Ouais, ils sentent que c'est un refuge.
2: Oui, puis voilà, quand il y a un souci, les animaux, ils arrivent ici, quoi, voilà. C'est un fluide, en fait, j'ai pas besoin de flécher, ils viennent tout seuls.
1: Et là, ce chien qui est là, c'est à vous aussi?
2: Oui, c'est le mien. Je l'attache à la barrière, comme ça il me voit. Il est trop gentil, mais il est fugueur. Et...
1: Ah, comment, j'avais pas vu. Là, il vient de bailler. Comment ça s'appelle ces chiens qui ont la langue bleue?
2: Eurasier. C'est un chien de race, de pure race.
1: Il a l'air impressionnant quand même.
2: Oui, il impressionne, mais voilà, c'est tout.
1: J'avais vu en passant, là, avant de vous rencontrer, il y a un biberon, il y a des restes de lait. C'est-à-dire qu'il y en a quelques-uns qui ont besoin d'être maternés.
2: Oui, oui, la maman n'a pas assez de lait, donc je lui redonne le biberon.
1: Des chats?
2: Non, c'est des agneaux.
1: Oui, parce qu'à l'origine, c'est vraiment une bergerie.
2: Oui, oui, attendez, je vais vous la faire voir. C'est...
1: Oh, ils sont bien, là.
2: Là, c'est... C'est 2 petites agnelles que je donne le biberon là-bas. Puis celle-là, elle est déjà un peu grande.
1: Il y a plein de races différentes, là, j'ai l'impression, non?
2: Oui, il y a plein de races différentes. Ouais.
1: Je peux vous demander votre prénom?
2: Je m'appelle Noël.
1: J'ai croisé donc la mère Noël à côté de l'Arche de Noé, c'est pas mal. C'est quoi le dernier petit bonheur de Noël?
2: Oh, je sais pas. C'est d'avoir une vie simple et voilà, de soigner mes animaux et une vie toute simple.
1: Et d'être aimé des animaux, si ça se trouve.
2: Oui, aussi. Ils vous les rendent, de toute façon, si vous êtes gentil avec eux. Ils sont gentils avec vous et ils vous aiment bien. Ils sont très reconnaissants, les animaux.
1: Plus que les hommes?
2: Oui.
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3: Et le cocktail américain, c'est quoi?
4: C'est un coquelet grillé avec une sauce américaine, tomate, échalote, une pointe de cognac, du vin blanc. C'est un peu relevé.
5: Un déca.
6: Pâté, jambon, c'est du pain, gruyère, chantal, rosier, jambon de pays.
7: Eh ben, tout ça, ça va aller dans la blanquette.
4: Bon appétit.
8: Dans la plupart des cas, on ne remplace jamais son père, on lui succède. Et encore faut-il traverser la Seine quand on s'appelle Michel Oliver, fils de Raymond, figure tutélaire de la gastronomie parisienne, chef triple étoilé au Grand Véfour et premier cuisinier de la télévision française.
9: Mon père avait fait un restaurant de luxe, je voulais faire un bistrot. Il était rive droite, je voulais être rive gauche. Et je suis parti de cette idée-là. Et j'avais un vieux copain qui était génial, qui s'appelait André Allard, le restaurant Allard, rue de l'Éperon. Allard m'a pris sous sa coupe et il m'a dit « Michel, on va chercher ensemble ». Et c'est lui qui a trouvé cet endroit, rue de Lille, qui s'appelait les anciens établissements Poinçat, qui était un bouillon 1900, quoi. Et j'ai flashé.
10: J'ai travaillé des années sans répit, jour et nuit.
8: Ainsi, en 1965, au 33 rue de Lille, dans le 7e arrondissement, Michel Oliver fonde le Bistrot de Paris dans un décor néo-art nouveau signé Slavik, designer talentueux. En plein milieu des 30 glorieuses, Paris s'amuse sans se faire du souci. On mange, on boit, on fume et on couche librement. La capitale ressemble à un film de Claude Sautet ou une chanson de Charles Aznavour.
10: Mes amis, mes amours, mes emmerdes.
8: Et le soir venu, on laisse ses emmerdes pour aller dîner chez Oliver qui propose des plats bistrotiers canailles de qualité. Chaque chef rêve d'ajouter au grand livre de la cuisine française sa propre recette. Pour Michel Oliver, ce sera le pot-au-feu en vessie.
9: Oui, alors ça c'était fantastique. Et j'avais créé le pot-au-feu en vessie. Le pot-au-feu était cuit en demi. D'abord, ensuite je le mettais dans ces vessies de veau, ficelées, je les jetais dans un bouillon et ils terminaient leur cuisson là. Le problème, c'était l'ouverture de la vessie. On disait aux clients, couvrez-vous avec les... On aurait dû leur donner des caouets. Le garçon perçait la vessie et là, chouf, il y avait un jet brûlant qui partait. C'était un spectacle extraordinaire.
1: C'était un succès.
9: J'ai fait un malheur. Les gens applaudissaient. Hein.
8: Et oui, c'est pas dans Top Chef qu'on verrait ça aujourd'hui. Alors le Tout Paris réserve chez Michel Oliver. Le succès est tel que le restaurant se voit récompensé d'une étoile au Michelin. Le plus de bien manger, la clientèle aime saluer et discuter avec ce chef atypique, sympathique, vedette de télévision et qui présente aux côtés d'Anne-Marie Pesson ou de Maurice Favière la vérité est au fond de la marmite.
10: Mes amis étaient pleins d'insouciance.
1: Oui.
10: Vous voyez apparaître la reine des sauces, la sauce béarnaise. Et cette sauce béarnaise se mange avec la croûte de bœuf.
8: Oui, c'était le bon temps des années 60 et 70 à Paris, télé, radio, bistrot, affaires, comme les frites, tout baigné dans l'huile. Michel Oliver et son associé Roland Pozzo di Borgo montent une des premières chaînes de restaurant concept, l'assiette au bœuf. Et son plat emblématique, une pièce d'aloyau finement tranchée, saisie minute, servie avec sa sauce paradis. Le paradis ne dure qu'un temps, les étoiles pâlissent, Michel Oliver vend le bistrot de Paris. Bonne nouvelle, l'enseigne existe toujours, rue de Lille, le pot-au-feu en vessie n'est plus le clou du spectacle, mais les plats canailles subsistent pour le plus grand bonheur de Michel Oliver.
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5: Bonjour à toutes et tous, bienvenue dans Affaires classées, le podcast. Nous sommes au printemps 1824. Une vieille dame habitant Saint-Faust est jetée vivante sur un bûcher. Des villageois l'accusent en effet d'être une sorcière qui jetterait des sorts maléfiques sur la population. Que cache ce fait divers digne d'un autre temps ? La suite dans un instant.
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5: Nous sommes en l'an 1824. Au matin du 29 avril, le préfet des Basses-Pyrénées est de fort mauvaise humeur. Il vient d'apprendre qu'à 8 km de son palais, dans le village de Saint-Faust, une vieille dame connue sous le nom de Marie Payon a bien failli périr brûlée sur un bûcher improvisé par un groupe d'individus au prétexte qu'elle serait une sorcière. Des villageois se sont emparés d'elle afin de la ligoter. Ils ont entassé du bois, attachant la malheureuse à un pieu avant d'allumer le feu. Mais tandis que les flammes faisaient leur œuvre, elles cramèrent aussi les cordes qui entravaient les mains de la pauvre Marie, laquelle parvint à s'échapper comme elle le put. Grâce aux soins d'un médecin, elle échappa à la mort et put lentement panser ses plaies malgré d'horribles souffrances. Quelques jours plus tard, Marie songea à alerter monsieur le maire du village, pensant qu'il lui viendrait en aide en prévenant les gendarmes du crime commis sur sa commune. Que nenni ! Fort embarrassé par cette affaire d'un autre temps, l'élu commença par mener son enquête en identifiant les suspects. Dans ce village rural de quelques centaines d'âmes, les langues finirent par se délier. Les auteurs du crime ne sont autres que les membres et proches d'une famille honorablement connue à Saint-Faust. Suspectant la vieille dame de leur vouloir du mal, ils ont tenté de la supprimer par le feu. L'affaire fait tache. Elle rappelle ses pratiques d'un autre temps en Béarn, au Pays Basque ou en Bigorre, où l'on brûlait ces femmes que l'on taxait de sorcellerie. Le maire s'interroge. Doit-il dénoncer l'affaire ou bien l'étouffer ?
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5: Selon les premiers témoignages, une fillette du village souffrant d'un mal implacable semblait vouée à une fin prochaine. Et comme souvent à l'époque, lorsque la médecine s'avérait incapable à soigner, les proches recouraient aux soins du guérisseur ou du sorcier du coin. Ça tombe bien. À Saint-Faust, les villageois racontent que Marie Payon, une vieille femme un peu marginale, aurait le pouvoir magique de guérir toutes sortes de maladies. Croyant en un miracle, les parents de la fillette implorent Marie de leur venir en aide. La vieille dame se déplace, elle examine l'enfant, et là, stupeur, elle refuse, se disant incapable de soigner ce mal sournois. L'incompréhension, la colère gagnent les parents de la fillette, prêts à payer tout ce qu'elle voudra, mais rien n'y fait. Marie refuse. Un refus qui pourrait bien lui coûter cher. Au village, la veuve Payon est surnommée la poussouère. Comprenez, celle qui connaît les poussous, autrement dit, les poisons. Aussi admirée que redoutée, elle offre, dit-on, ses potions miracles, ses breuvages mystérieux lorsque la médecine ne peut plus grand-chose. Les proches de l'enfant malade s'interrogent « Pourquoi Marie a-t-elle refusé ses soins ?» Sans doute se sentait-elle impuissante face à ce mal incurable, mais les parents meurtris ne l'entendent pas de cette oreille. À leurs yeux, son refus signifie qu'elle leur a jeté un sort. Ivre de chagrin, ils s'imaginent que la vieille veuve a pactisé avec le diable. Et comme on le croyait naguère par ici, il faut brûler la sorcière afin que ses cendres chassent le mal dont la fillette souffre. Une pratique pourtant interdite par le roi Louis XIV depuis l'an 1682. En pareille circonstance, le maire du village aurait dû alerter les gendarmes et le procureur du roi afin qu'une enquête soit ouverte et que les suspects soient identifiés, jugés et châtiés. Or, en cette année 1824, marquée par l'avènement du roi Charles X, il en ira tout autrement dans cette commune béarnaise connue pour ses coteaux de vignes, de maïs et d'apiculture. Redoutant le scandale et voulant sans doute éviter la paille de la prison aux acteurs de cette affaire honorablement connue dans le canton, l'édile de Saint-Faust va tout faire pour l'étouffer, avec de l'argent, tout bonnement. Il convainc les parents de la fillette de mettre la main dans leurs économies et lui remettre des espèces sonnantes et trébuchantes qu'il se propose de porter au chevet de Marie Payon, accompagnée du notaire de Gand. Au mépris des lois du code pénal napoléonien en vigueur depuis 1810, monsieur le maire lui met le marché en main, moyennant une somme d'argent destinée à réparer le prix de ses souffrances, la vieille dame serait bien inspirée de signer un papier officiel par lequel elle s'engage à ne pas déposer plainte contre ceux qui ont allumé les flammes du bûcher. Une transaction qui éteindrait le feu, en somme. Lorsqu'il apprend la nouvelle, le préfet palois manque de s'étrangler. Qui est donc ce maire de campagne, ce petit notable qui fait fi des lois ? Aucun élu ne doit se prêter à un tel chantage, tonne le préfet palois. Furieux, il demande au procureur du roi l'ouverture d'une enquête qui sera confiée le 2 mai aux gendarmes de l'Escar. La malheureuse Marie Payon va enfin pouvoir livrer son récit des faits aux autorités.
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5: Âgée d'une soixantaine d'années, Marie était la benjamine d'une famille nombreuse des environs. Sa vie durant, elle avait exercé le métier officiel de fileuse. Ses connaissances en matière de plantes lui ont vite valu la réputation de guérisseuse. Les témoins entendus par les gendarmes confirment qu'en mars dernier, Marie s'est présentée dans l'état le plus affreux, pieds et mains brûlés. Marie accusa spontanément les nommés Sagette, Broc, Pondac et la sœur de ce dernier d'être les auteurs de son calvaire. L'un d'eux avait d'ailleurs fui le village, redoutant sans doute d'être envoyé en prison par les gendarmes. Il revint 3 semaines plus tard, proposant sans honte, par l'entremise de M. le maire, ce qu'il appelait un accommodement, une sorte de transaction destinée à éteindre l'affaire. Interrogé à son tour, l'édile de Saint-Faust masque mal son embarras. Laurent Luc jure qu'il ne savait rien des raisons de ce bûcher improvisé. Marie lui aurait confié qu'elle avait été attachée à un piquet, le feu sous les pieds et sur la tête, se disant victime d'un mauvais tour. L'omerta frappe aussi un couple de vignerons qui, bien que présents près du bûcher, disent tout ignorer de l'histoire. Sur la foi des accusations de Marie Payon, les deux principaux acteurs de cet acte barbare sont identifiés et arrêtés. Le premier est un certain Jean Broc. Marié à la nièce de la victime, il est tailleur d'habits de métier. Lui nie envers et contre tout. Jamais, jure-t-il, il n'a brûlé les jambes de celle qu'il taxait naguère de sorcellerie, l'accusant d'avoir donné une maladie à une enfant par ses maléfices et ses sortilèges.
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5: Le second suspect se nomme Jean Pondac. Laboureur de profession, il est suspecté d'avoir planté le pieu, installé les sarments au pied de la malheureuse et d'avoir allumé le bûcher. Lui aussi nie de toutes ses forces, imaginant que nul ne croirait les dires de celle qui dit être une folle. L'enquête ira vite. 2 mois plus tard, le 28 juillet 1824, le juge d'instruction palois met Broc et Pondac en accusation du crime de tentative de meurtre sur la personne de Marie Payon. Dans son ordonnance, le magistrat écrit que la victime fut soupçonnée de sortilège par l'opinion publique parce qu'elle avait eu le tort de refuser ses soins dont chacun espérait de prompts résultats. Aux yeux des villageois, Marie fut accusée d'avoir, par ses maléfices, ses sortilèges, généré des maux qu'elle ne pouvait guérir. L'ignorance commune et les préjugés firent le reste. Les esprits s'irritèrent. Ainsi naquit l'idée de brûler une présumée sorcière. Le procès s'ouvre au Parlement de Navarre le 20 novembre 1824. L'instant est grave. L'affaire Marie Payon sera l'ultime procès palois de l'histoire où l'on parlera de sorcellerie dans un tribunal. 12 jurés venus du Pays Basque, du Béarn et 3 magistrats vêtus de leur robe rouge et noire sont réunis pour juger 2 accusés, 2 hommes honorablement connus. Très vite, l'audience vire au calvaire, non pas pour les accusés, mais pour la victime, Marie Payon. Certes, les 2 hommes ont bien commis les faits reprochés, mais selon les juges, c'est Marie, par ses maléfices, ses sortilèges, qui a fait naître ses blessures et les a envenimées. Incroyable, la victime passe pour une simulatrice, une victime si peu innocente que la cour acquitte les 2 accusés. Ils seront libérés sur le champ.
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5: Le malheureux destin de Marie Payon, c'était l'épisode Requiem pour une guérisseuse. Dans un prochain épisode, je vous raconterai une affaire survenue en juin 2014. Une fillette âgée de 30 mois décède d'une asphyxie soudaine dans son lit près de Saint-Jean-Pied-de-Port. Selon le médecin légiste, c'est une mort naturelle, mais les gendarmes nourrissent pourtant quelques doutes.
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1: Un début de conversation pour vous aider dans l'apprentissage de la langue bretonne aujourd'hui et puis après un nom de famille qui permet de faire front.
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1: Alors, c'est pas évident d'apprendre la langue à la radio. J'essaie de vous donner quelques clés chaque jour, mais pour ça encore faut-il être à l'heure pour écouter les chroniques. Donc, pour ne pas rater l'heure, il y a une question que vous devez connaître. Une phrase. Pédere. Je suis sympa, c'est une phrase courte. Trois mots. Pédere. Et, ou EO, si vous voulez, c'est facile à traduire, c'est « quelle heure est-il ?» PED, c'est un mot interrogatif qui signifie combien ? PED, à retenir évidemment, ça sert dans plein d'utilisations. PEDER, quelle heure ? Et à la fin, EO, c'est une des formes du verbe être en breton conjugué. PEDER EO, PEDERE, quelle heure est-il ? Retenir cette phrase vous permettra de ne jamais rater vos rendez-vous de toutes sortes et surtout vos rendez-vous radiophoniques. PEDER EO, quelle heure est-il ? Alors pour répondre s'il est midi par exemple, bah vous répondrez Christeis eo. Midi il est. Et on n'oublie pas le verbe à la phrase, on ne dit pas juste Christeis, on dit Christeis eo. Peder eo, quelle heure est-il? Christeis eo. Il est midi. Bon, dites pas ça une autre heure qu'à midi, ça marchera moins bien.
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1: Et un patronyme frontal aujourd'hui, ou un nom qui fait front, comme je vous le disais, ou même plusieurs. Taldir ou Talourn. Deux mots commençant avec le préfixe « tal », T-A-L. Et « tal », qui n'est pas la chanteuse en breton, bah, a plusieurs sens. En premier, c'est le front humain, évidemment, « tal », « antal », le front, « tal », « antal » et « begarpen », le front en haut de la tête. C'est mieux s'il est là, d'ailleurs. Et donc, si votre nom de famille est « Taldir » ou « Talourn », eh bien, mieux vaut ne pas donner de coup de tête au risque de casser celle d'en face, car « Taldir » veut littéralement dire « front d'acier », rien que ça. Et Talhuarn, c'est pas en reste non plus. Talhuarn, c'est le front de fer. Alors encore un nom ramenant une époque où les hommes se faisaient remarquer sur les champs de bataille ou dans les mêlées. Et les Taldir ou Talhuarn étaient visiblement pas mauvais pour donner ou amortir les coups. C'est pas une raison pour faire pareil. Moi je vous dis à demain, même heure.
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3: Bonjour. Arnaud, ma passion, c'est les taureaux. Tous les taureaux. L'amour du taureau. Le taureau Camargue, le taureau espagnol, qu'il soit dans l'arène, dans les champs, dans la rue. Je l'adore dans toutes ses formes.
4: Est-ce que vous vous êtes posé la question pourquoi j'aime le taureau ?
3: Ben, j'y suis venu petit à petit. En fait, mes parents m'ont amené il y a très longtemps dans ma jeunesse dans les arènes de Nîmes, à l'époque encore où on pouvait voir le sixième taureau gratuitement. On ouvrait les portes et je me suis pris de passion pour ça. Et petit à petit, j'ai appris ce qui était cet animal. D'abord le taureau espagnol, puis après le taureau Camargue.
4: Qu'est-ce qui représente pour vous le taureau ?
3: Mais la sérénité, la force, et puis cet esprit de combat qu'il a toujours, qui est inné chez lui, et cette résistance qu'il peut avoir partout, contre le climat quand il est dans le champ, mais aussi dans l'arène ou avec les raseteurs. Maintenant, le plus grand plaisir est quand même de le voir dans son champ, évoluer dans son territoire, puisque c'est là où on voit qu'il est le plus majestueux.
4: Vous auriez aimé être éleveur de taureaux ?
3: Alors, j'ai approché des éleveurs de taureaux et je sais tellement comme c'est difficile. Sincèrement, je m'en vois pas les capacités. Oui. C'est comme toute passion, on aime s'en approcher le plus près possible. Donc, rêver d'un jour élever des taureaux, bien sûr, mais sincèrement, c'est vraiment, vraiment très compliqué.
4: Le taureau, il est fascinant. Alors, il fait peur, il est fascinant. Vous avez lu des livres sur le taureau parce que dans la mythologie, il y a toujours des bêtes à cornes.
3: Oui, tout à fait. Beaucoup de livres, à la fois sur la course camarguaise, à la fois sur la corrida, mais aussi sur le taureau. Et ce qui est fascinant, c'est tout ce qu'il peut être, lui, dans ce qu'on en fait en tant qu'élevage, et la force qu'il représente. Parce que après, c'est la relation à la fois à la corrida avec la mort, et qui peut gêner, et je l'entends, mais aussi l'agilité qu'on peut retrouver dans la course camarguaise. Il a toutes ses facettes, le taureau.
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1: Juan Manuel Fangio a débuté et terminé sa carrière de pilote de F1 sur le circuit de Gueux. Et en 1958, c'est le Grand Prix de Cuba, un pays secoué par l'insurrection menée par Fidel Castro contre le dictateur en place. La veille de la course, le 23 février, Fangio fait les derniers essais sur le circuit. Il a 47 ans, la retraite sportive est proche, mais il est très attendu, c'est la star. Le soir, il est à son hôtel quand il est enlevé par des membres du mouvement révolutionnaire cubain. Une manière d'embarrasser le régime et d'attirer l'attention sur la misère du peuple. La course est finalement lancée dans un climat tendu. Fangio, lui, qui sera retenu 26 heures, sera bien traité. Il sera libéré sain et sauf. L'enlèvement fait la une des journaux du monde et sert la cause révolutionnaire. Après la révolution de 1959, la F1 disparaît de Cuba, jugée incompatible avec le nouveau régime communiste. Fangio est né au début du XXe siècle en Argentine. Il arrive tard en Europe. Il approche des 40 ans quand il se lance dans le premier championnat de F1 en 1950. Il va rapidement impressionner par son talent exceptionnel. Il se distingue par son intelligence de course, sa régularité, sa maîtrise de la mécanique, capable de préserver une voiture tout en restant incroyablement rapide. Fangio court pour les plus grandes écuries de l'époque, Alfa Romeo, Maserati, Mercedes-Benz et Ferrari. À une époque où les voitures sont extrêmement dangereuses et les circuits bordés d'arbres, de bottes de paille ou de simples barrières, sa constance force le respect. Parmi les circuits marquants de sa carrière figure notre légendaire tracé de Gueux à côté de Reims. Un circuit ultra rapide, composé de longues lignes droites sur route nationale, où les voitures dépassent souvent les 250 km/h. Fangio y brille dès le premier Grand Prix de France, le 2 juillet 1950. Il est champion du monde l'année suivante. Il va remporter 5 titres de champion du monde jusqu'en 1957. Un record qui va tenir près d'un demi-siècle. Et même quand il ne gagne pas, il impressionne par sa combativité et son sens tactique. Fangio prend sa retraite en 1958 avec un palmarès exceptionnel. 24 victoires en 51 Grands Prix. Aujourd'hui encore, c'est une référence absolue. Juan Manuel Fangio sur le circuit de Gueux, c'est l'un des trésors de Champagne-Ardenne.

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2: C'est l'heure de Décibel, toute l'actualité musicale avec ce soir une facette méconnue de Nino Ferrer.
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2: Par le public dès ses débuts dans les années 60 et grand connaisseur des musiques noires américaines, chanteur à la voix exceptionnelle, compositeur et auteur follement créatif et doué, Nino Ferrer était aussi peintre. Ouais, Nino Ferrer, peintre, c'est le nom de la grande exposition qui vient de s'ouvrir au musée Henri Martin de Cahors et qui durera toute l'année pour découvrir le travail de peintre et de dessinateur de Nino. On en parle ce soir avec son fils Arthur Ferrari et Rachel Amalric. Elle est la directrice de ce musée qui va vous donner pour sûr l'envie de faire un tour dans le sud.
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2: Salut à toutes, salut à tous et merci d'avoir choisi ici pour passer votre lundi soir. L'actu musicale de ce 18 mai, c'est l'anniversaire de la mort de Chris Cornell, le chanteur de Soundgarden qui nous a quitté bien jeune à l'âge de 52 ans. Il y a 9 ans, on écoutera donc Soundgarden à la fin de l'émission parce que c'est un groupe qui a façonné le son rock des années 90. Notre découverte nous emmènera très très loin, le plus loin qu'on puisse aller sur notre petit globe terrestre, puisqu'on va carrément de l'autre côté, en Polynésie. 12 heures de décalage horaire, et pourtant, croyez-moi, on est complètement en raccord quand il s'agit de la musique de Vaiteani, un groupe polynésien, donc à découvrir ce soir. Ce sera notre coup de cœur. On vous donnera aussi des nouvelles du punk. Oui, ce mouvement musical a 50 ans, avouez que c'est quand même pas mal. Parti comme ils étaient partis, on n'aurait pas mis un billet. 50 ans du punk, on va fêter ça en musique et en vous conseillant un bon bouquin. 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Si ça vous inspire, appelez-nous dès maintenant pour vous inscrire au blind test. Le numéro du standard où vous attend Alexandra, 0810 055 056. 0810 055 056. 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Oui, ils conjuguent la ferme et la scène, la culture, l'élevage d'un côté, les tournées mondiales de l'autre. 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On joue d'ici une quarantaine de minutes. À 20h03 presque, j'accueille en duplex des jolis studios d'ici Occitanie mes invités de ce soir. Rachel Amalric, bonsoir.
5: Bonsoir Émilie, bonsoir à toutes.

0: toutes les auditrices et tous les auditeurs.
1: Vous êtes la directrice du musée Henri Martin de Cahors et vous êtes la commissaire de l'exposition Nino Ferrer, peintre. À vos côtés, ou même en face de vous, je crois, si je me souviens bien de la géographie de ce studio, il y a Arthur Ferrari. Bonsoir.
2: Bonsoir, bonsoir à tous, bonsoir Émilie.
1: Bonsoir Arthur, vous êtes ingénieur du son, réalisateur, éditeur, musicien et le fils de Nino Ferrer qui nous réunit ce soir. Le Nino musicien, le Nino peintre et vous le Nino papa aussi. Donc
2: exactement.
1: Voilà, et vous participez évidemment activement et votre frère Pierre Ferrari également à cette grande exposition. Alors ma première question, elle sera pour vous Arthur Ferrari. Vous devez être sollicité forcément, vous et votre frère, autour de la mémoire de Nino Ferrer, de ses chansons, qui pour mettre une chanson dans un film, qui pour organiser une expo, des photos, des hommages. Qu'est-ce qui a fait que l'offre du musée de Cahors, l'offre de Rachel Amalric, vous l'avez acceptée?
2: On avait le désir de dévoiler, de faire sortir toutes ces toiles qui étaient accrochées dans la maison, la plupart. Ouais. Et il y avait déjà eu quelques expositions, même du vivant de Nino, mais c'était très anecdotique et c'était la chance de le mettre pour la première fois dans un musée.
1: C'est ça, il est au musée, un vrai beau musée pour le coup, le musée Henri Martin de Cahors. C'est un musée d'art et d'histoire, alors qui a été créé il y a longtemps, hein, Rachel Amalric, en 1833, et qui a eu de grands travaux très récemment. En fait, la réouverture est assez récente, hein, c'est ça?
3: En effet, le musée a réouvert après 6 ans de travaux et puis la parenthèse Covid en 2022.
1: Ok, alors maintenant, vous Rachel, justement, directrice de musée, qu'est-ce qui fait, comment on fait la différence entre un artiste, alors qu'on adore Nino Ferrer, mais qui aurait un hobby d'être peintre et qui peindrait des toiles pour se faire du bien, pour se faire plaisir, etc. Comment on fait la différence entre ça et en fait un artiste peintre, dessinateur, qu'il faut exposer au musée?
3: Alors d'abord, la vraie question, c'est est-ce qu'on doit faire la différence?
1: Oui.
3: Et ensuite, la réponse, c'est Nino qui nous la donne lui-même. Il explique que quand on a une nature d'artiste, on s'exprime de différentes manières et toutes ces expressions sont des créations, sont des expressions artistiques. Il s'exprimait par la musique, mais il s'est exprimé aussi par la peinture et le dessin, mais par le jardinage aussi. Il a aussi été acteur. En fait, c'est un homme qui est entier et avec des facettes multiples. Quoi qu'il fasse, c'est de l'art.
1: Ouais.
3: Et c'est un petit peu la leçon qu'on apprend en observant la vie de Nino Ferrer.
1: C'est ça, un artiste total. J'aime bien cette définition. Arthur, vous pensez que ça lui aurait plu, artiste total?
2: Oui, mais je pense qu'il le savait, comme Rachel vient de le dire, c'est qu'il l'a témoigné plusieurs fois, plusieurs reprises, et c'était sa façon de s'exprimer.
1: Ouais. Alors, il y a une grande incompréhension qui est devenue même peut-être le drame de la vie de Nino Ferrer, c'est que ses premiers succès étaient des chansons, je mets des guillemets, rigolotes, même si au niveau de la production musicale et de sa voix digne de James Brown, il n'y a rien à dire, mais les thématiques étaient rigolotes, c'était un chien qu'on cherche.
4: On n'avait pas vu Mirza.
1: Ou encore un grincheux qui grinche.

0: sais.
1: Alors, ces succès-là, ils ont fini par devenir toxiques pour Nino Ferrer, qui voulait pas rester enfermé dans cette image de chanteur rigolo, qui méritait pas d'ailleurs, mais bon, c'était cette cage-là que les médias avaient choisi pour lui. Est-ce que vous pensez, tous les deux, que justement, il a beaucoup plus de liberté dans sa peinture, dans ses dessins?
2: Ah oui, définitivement. Non seulement il avait plus de liberté, mais en plus c'est un art qui est moins exigeant en termes techniques et en logistique. Finalement, un carnet et un crayon, ça suffit pour s'exprimer et pour croquer quelque chose, même si on va y travailler plus tard. Et puis il avait choisi à la Taillade de peindre au milieu du salon, donc c'était tout à fait accessible à n'importe quel moment. Je crois que ici on a quelque chose dans lequel il est non seulement libre, mais en plus indépendant à tout point de vue, même si Arthur peut nous raconter à quel point il était indépendant du point de vue de la musique à un moment ou à un autre.
3: Oui, musicalement aussi, il a fait partie des premiers à s'autoproduire, à s'auto-éditer. Et l'industrie musicale à ce niveau-là, ça coûte énormément d'argent parce qu'il y a le matériel et il y a les musiciens et il y a toute une organisation complètement incroyable à dégager. Alors que la peinture, oui, on est juste avec son crayon, son carnet, quelques types de peinture, son chevalet, mais ça y est, on est libre.
1: Alors dans le catalogue de l'expo, on apprend qu'en fait, il a toujours peint et dessiné dès les années 50. Arthur, à l'instant, Rachel parlait de la taillade, c'est donc la maison dans laquelle il peignait. Vous l'avez vu, du coup, peindre comme ça, au milieu du salon, ça faisait partie de votre vie quand vous étiez
3: entendu.
1: Petit.
3: Bien entendu, oui, c'était notre vie au quotidien. Au quotidien, moi je suis né en 79, ils ont acheté cette maison en 77. Et il s'est remis à peindre activement mi-80. Donc moi, oui, c'était l'enfance, quoi, l'enfance du papa qui est derrière son chevalier au milieu du salon.
1: Et cette maison, la Taillade, elle est représentée plusieurs fois
3: dans
1: l'exposition.
3: Toiles,
1: ouais. Oui, voilà. Oui. Est-ce que vous pouvez nous décrire un peu ce lieu? Donc, vous nous avez dit, en fait, il arrive là-bas, oui, au milieu des années 70. La famille arrive là-bas dans les années 70.
3: Ouais, en 77, ouais. Et c'est une maison merveilleuse sur un rocher, enfin sur un rocher. Il y a quelques bouts de roche, des petits bouts de falaise, d'où son nom, la Taillade. Sinon, c'est entouré d'arbres. Il y a une propriété de 23 hectares qui s'ouvre vers le plateau. Et c'est complètement magique, oui. On est coupé du reste du monde, on est bien.
1: Et pour vous, Rachel, je rappelle, vous êtes la directrice du musée qui présente cette exposition-là. C'était important l'ancrage régional à côté de Cahors de l'artiste.
2: En effet, c'est vraiment une partie importante de notre projet scientifique et culturel. C'est l'axe territorial, c'est de présenter les propositions, les interprétations et de ce paysage et plus largement des artistes locaux et entre guillemets avec, comme pour Nino Ferrer, une aura nationale, voire internationale. Oui. Là, l'intérêt pour nous, c'était justement la convergence, c'est-à-dire que Nino Ferrer, il n'est pas arrivé par hasard à la Taillade, il l'a choisi, il en a fait son refuge, il la représente tantôt perché sur une falaise, tantôt sur un nuage, et c'est là où justement on voit à quel point lui aussi il était attaché à ce territoire qui lui a permis aussi de retrouver une forme de sérénité, cette sérénité qu'il trouve également dans la peinture.
1: Donc la sérénité, c'est une des raisons du choix de ce lieu. Arthur Ferrari, ils vous ont dit, vos parents vous ont donné d'autres explications pourquoi avoir choisi de s'installer dans cette région?
3: Ouais, il y en a plusieurs, enfin plusieurs. Il y en a une autre aussi, Nino, à l'époque des années 60, 70, où il faisait beaucoup de galas, ce qu'on appelait à l'époque les galas, c'était les concerts. Et donc, il traversait la France et régulièrement, les passages dans le Lot lui ont laissé un souvenir vraiment chaleureux et accueillant. Pour lui, c'était une terre très accueillante et chaleureuse. Et après, les lumières, évidemment, et les paysages lui ont rappelé la Toscane, l'Italie, avec ses collines.
1: Oui, il était né à Gênes. Ouais.
3: Et ça lui a permis de croiser plein de choses et de trouver son lieu, je pense. Et ça, c'est arrivé du nord du Lot, où il a loué un château pendant 3 mois en 76 pour enregistrer un album. Et c'est là qu'il commence à se décider de vouloir partir de Paris. Et du coup, il s'est mis à visiter des maisons en partant du nord du Lot. Voilà. Il est tombé sur la Taillade qui est tout au sud.
2: Un des points communs des artistes qui sont présentés au musée Henri Martin, c'est des artistes qui, selon la formule d'André Breton, ont cessé de se désirer ailleurs. Et Nino a cessé de se désirer ailleurs quand il a connu le Lot.
1: C'est joliment dit. Et le Lot, voilà, qui lui a apporté visiblement beaucoup, et bien lui rend hommage aujourd'hui au musée Henri Martin de Cahors. L'exposition Nino Ferrer, peintre, dont on va continuer à parler, elle a ouvert le 6 mai et c'est jusqu'au 31 décembre, les amis. Donc si vous nous écoutez à Paris, à Lille, en Bretagne, que ne sais-je, partout en France, dites-vous que vous avez jusqu'au 31 décembre pour aller faire un petit tour à Cahors et visiter cette exposition. Mais à force de parler de Nino, on a envie de l'entendre chanter et rendre hommage. Tiens, décidément, il est beaucoup question d'hommage ce soir à ses idoles, ces chanteurs noirs américains. Je veux être noir. Nino Ferrer sur votre radio. 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

0: Quelle voix, quelle chanson, Nino Ferrer, je veux être noire. Vous écoutez ici, il est 20h15. Moi, je suis dans mon studio à Paris et dans les studios toulousains d'ici Occitanie. Il y a mes invités ce soir, Rachel Amalric, qui est la directrice du musée Henri Martin de Cahors, et Arthur Ferrari, fils de Nino que nous venons d'entendre. Et tous les deux viennent nous parler donc de la grande expo Nino Ferrer, peintre, qui est jusqu'au 31 décembre. À Cahors. Alors, on a parlé de centaines de peintures, hein, c'est ce que disait Arthur tout à l'heure. Rachel, comment avez-vous sélectionné les œuvres qui sont présentées pour beaucoup pour la première fois au musée dans l'expo?
1: Là-dessus, je dirais que il y a toujours beaucoup de débats. D'abord parce que il n'y a pas plus de place sur les murs que il y a de place sur les murs,
0: bah, sauf dans sa maison, visiblement.
1: Effectivement, il y en avait partout.
0: Oui, voilà.
1: Alors d'abord, on a cherché partout, on a été partout, on a décroché de partout. Ouais. On a eu la chance justement que Pierre et Arthur nous ouvrent la maison et nous permettent vraiment de tout voir. Et à partir de là, en fait, dans un musée, ce qu'on fait, c'est qu'on se concentre d'abord sur la matérialité des œuvres, sur les œuvres elles-mêmes, sur ce qu'elles représentent. On les regarde longuement et à partir de là, voilà, on peut commencer à en parler, à voir un petit peu quel fil on peut tirer et quelles sont les associations qu'on peut faire avec la connaissance qu'on a de l'homme, de l'artiste, au sens du musicien aussi. Et on a fait des choix qui sont plus ou moins thématiques dans certaines salles et qui sont plus stylistiques, c'est-à-dire montrer un panel des différentes propositions artistiques de Nino Ferrer. Le principe, ça a été de dire que bah, il fallait que ce soit quand même agréable et confortable, donc on a limité notre choix à une soixantaine d'œuvres, mais je veux pas dire que c'est les plus belles, parce qu'en fait on peut pas dire ça, mais en tout cas, elles ont une véritable cohérence, il y a une véritable progression dans cette expo, d'autant que on part des œuvres et on arrive tout doucement vers l'homme, parce qu'on le découvre différemment, et on arrive vers la dernière salle, où là, on a une magnifique vitrine biographique, qui se présente comme une frise ce qui se déroule sous les yeux des visiteurs, et à mon avis, ils y passent déjà des heures et ils vont y passer des heures.
0: Et alors le tout avec un accompagnement musical, là c'est vous Arthur Ferrari qui vous êtes occupé de ça, accompagnement sonore de l'expo?
2: Oui, un environnement sonore pour essayer de s'immerger dans les coulisses un peu de cette vie chronologique autour de Nino, de sa vie, et on a peut-être un peu cette sensation d'être en coulisses avec Nino à travers les différentes années de production, de musique, de choses qu'il ait pu raconter, d'archives personnelles qu'on ait pu retrouver. C'est vraiment une balade autour de lui. Mais ce qui est compliqué dans ce genre de création de book, c'est de pas perturber aussi la lecture du spectateur. Donc c'est une performance à découvrir.
0: C'est ça, bah voilà. Non, mais pour le coup, c'est une expérience à 360. Il se passe vraiment plein de choses. Et donc la vitrine biographique dont vous parliez, elle est scénographiée par votre frère Pierre Ferrari. Et alors on me dit, alors je ne l'ai pas encore vue, évidemment, je crève d'envie d'arriver à Cahors, mais pour le moment j'y suis pas. Qu'il y a là des centaines d'objets, des vêtements, des costumes de scène, des photographies, des objets du quotidien, des souvenirs personnels. Donc là, c'est hyper intime. Qu'est-ce que vous avez ressenti en voyant ça, Arthur et Rachel, la première fois?
2: C'est encore une fois, comme ces peintures qu'il y avait dans la maison, c'est notre maman qui nous avait créé ce genre de vitrine. Je pense que Pierre s'était inspiré un peu de ça déjà. C'est dans les années 2000, on a juste mis un isolant dans le grenier pour le rendre vivable. Qu'il y ait moins de fuite d'eau et de... Et elle avait commencé à sortir des caisses, les objets, mais ça y racontait une histoire. C'était vraiment c'était très très beau, c'était très agréable. Et c'est vrai que c'est beau de le voir sortir. C'est encore une fois, ça permet de raconter la vie de Nino qui est tellement folle que c'est beau.
0: Et avec évidemment alors beaucoup de dimensions différentes, hein, on a bien compris que c'était pas un homme monolithique, ni un artiste monolithique, Nino Ferrer, mais même dans ce que je vois là de l'exposition, il y a à la fois des toiles hyper colorées, alors moi j'ai pas le vocabulaire artistique et je m'en excuse, mais on parle de surréalisme, c'est ça, pour beaucoup de ces choix artistiques?
1: Alors on parle d'une inspiration surréaliste. En fait, Nino, c'est un homme qui est extrêmement cultivé, qui connaît très bien son histoire de l'art, qui fait des exercices d'historien de l'art aussi, même dans ses peintures. Il est inspiré. Et donc, oui, il y a un côté surréaliste, aussi bien par rapport à la question des choix, des thématiques et finalement des représentations elles-mêmes, un côté un petit peu aussi onirique, que par rapport au fait qu'il a une inspiration qui est presque d'ordre philosophique sur certaines toiles. On a aussi des inspirations plus anciennes, avec des inspirations plus médiévales, peut-être un petit peu différentes, peut-être plus noires que les surréalistes. Oui. On parle souvent de Bosch ou de Bruegel quand on compare certaines de ces toiles. Et en fait, ce qui est intéressant, c'est qu'il n'y a pas un mot qui va pouvoir résumer la peinture de Nino Ferrer, sinon on n'aurait mis qu'une toile. Ce qui est intéressant, c'est de venir voir les 60 œuvres qui sont présentées. Il y en a même une petite partie qui va être renouvelée parce qu'elles sont sur des supports fragiles. Et ce qui est incroyable, c'est la richesse qu'il propose. Il faut savoir que au-delà des thématiques surréalistes, ou en tout cas des sujets qui peuvent être surréalistes, il y a aussi une présence assez importante des sujets religieux qui va interpréter, réinterpréter. Il y a aussi, comme je disais, des exercices d'histoire de l'art un peu classiques, hein, les trois petites grâces, par exemple. Et il y a un travail incroyable sur la couleur, mais je dirais avant tout sur le dessin. Et puis on présente des gravures.
3: Oui, des gravures à l'eau forte. Alors là, on est vraiment sur du noir et blanc, du gris. Et ça aussi, c'est, enfin voilà, c'est ça contraste, hein, quand on voit l'affiche de l'expo avec une maison, donc la fameuse taillade sur un nuage, avec de la fumée, une grosse fumée qui sort de trois cheminées, rouge, jaune, verte. Et derrière, voilà, on a des gravures comme ça en noir et blanc, très très dépouillées. Oui, on se sent bien qu'il se passe plein de choses différentes.
1: Oui, et puis là sur les gravures, on est aussi sur les œuvres, je dirais, de la maturité. Il a appris à graver très tard dans sa vie avec Caroline Bouillet, et qui est une artiste graveur. Elle expliquait que il a pris le temps de travailler, de réfléchir. Il a parmi les 13 gravures qu'il a fait, il y en a 9 qui sont consacrées à ce qu'il a appelé le traité de la navigation. Donc ça a été très réfléchi, très pensé. Et d'ailleurs, les commentaires qu'on a mis à côté de chacune de ces gravures permettront aux visiteurs de découvrir finalement les symboles qui peuvent se cacher, ou peut-être tout simplement une proposition d'interprétation de ces gravures. Ce qui est certain, c'est que c'est très différent, et en même temps ça le représente tellement parce qu'il est avant tout un grand dessinateur, et pour être un bon graveur, il faut être un excellent dessinateur.
3: Nino Ferrer, oui, on veut le découvrir, le redécouvrir, découvrir des parties de sa vie et de son art dont on n'avait pas forcément connaissance avant. Et puis écouter sa musique, évidemment. Alors je me tourne vers notre expert ce soir, Arthur Ferrari. Est-ce que vous me validez la maison près de la fontaine?
2: Bien sûr.
3: Vous l'aimez, cette chanson? Ouais.
2: Oui, c'est très beau. Encore une fois, c'est une partie de toujours la vie de Nino qui recherchait et qui pouvait écrire et composer, ce qui ne lui était pas encore arrivé.
3: Oui.
2: Il a souvent fait, il y a plein de chansons qu'il a écrites dans ce sens-là. Ma vie pour rien, par exemple, un des premiers morceaux qu'il a composé et qui retrace un peu tout comment la vie s'est découlée, ses parents qui sont partis de telle ou telle façon, ce qu'il faisait.
3: Alors on l'écoute. Nino Ferrer, La maison près de la fontaine.

chanté par Nino Ferrer. 1972, l'album Métronomie, un album concept incroyable et du rock progressif de très haut niveau. La vie.

0: Ah, c'est quelque chose cet album Métronomie. Alors tout comme le côté artiste peintre de Nino Ferrer est méconnu et on répare ça avec cette expo. Arthur Ferrari, vous n'avez pas envie parfois aussi de faire connaître des albums de votre père Nino Ferrer, je ne sais pas comment, mais est-ce que secouer les gens et leur dire écoutez ça, c'est super. Ouais,
1: c'est ce qu'on a toujours cherché à faire avec les moyens du bord, on va dire. Mais en tout cas, avec notre maman Kino et Pierre, mon frère, chaque date d'anniversaire, chaque année où il peut se passer quelque chose, on cherche à proposer d'autres, de faire entendre autre chose, comme Nino l'avait souhaité, de toute façon, faire entendre ses albums comme des symphonies, disait-il.
0: C'est beau. Allez, restez bien sur votre radio. Ici, il est 20h28. On va refaire un petit tour au musée Henri Martin avec Arthur Ferrari et Rachel Amalric, parce qu'on peut pas laisser comme ça Nino Ferrer. On n'a pas encore eu notre dose. Et puis ensuite, le blind test ou encore un petit coup de cœur musical direction la Polynésie. À tout de suite.
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0: Évidemment, tout le monde connaît dans la discographie de Nino Ferrer un bon téléphone.
4: Gaston, il y a le téléphone qui sonne et il n'y a jamais personne qui répond.
0: Mais il a sorti des albums pendant longtemps, par exemple La Désabusion en 1993. Pour le coup, c'est un album qui a été fabriqué à Cahors, enfin à côté de Cahors, à la Taillade, la fameuse maison dont on parlait tout à l'heure. Et alors, il y a tout un tas de surprises dans ce disque. On ne se lasse pas de la fantaisie et des bonnes idées de Nino.
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0: l'année Mozart, une de ces chansons-là qui reste à découvrir. Alors, ce serait une erreur, Arthur Ferrari, de dire que votre père Nino était un chanteur rigolo, mais il y a de l'humour, de l'esprit dans ses chansons, il y en a toujours eu. Est-ce que vous trouvez que ça ressort aussi dans ses peintures, dans ses gravures qui sont exposées ?
1: Oui, complètement. Je pense qu'on a autant d'humour et de désespoir comme ses albums.
0: Ouais. Le désespoir qui donc n'a pas été comblé, n'a pas été adouci ni par la musique, ni par l'art, la peinture, ni par la vie de famille, ni par rien. Il faut le rappeler, Nino Ferrer, il a mis fin à ses jours en 1998. Est-ce que c'était un mal-être que rien pouvait combler?
1: Bah sûrement, ça sera toujours compliqué d'avoir une réponse claire là-dessus. Je pense qu'il avait un désespoir, une peur de la vie et du progrès, justement. Quand on parle de la maison près de la fontaine, le progrès, ça il avait une inquiétude sur l'évolution du monde et le futur.
0: Rachel Amalric, vous sentez ça, vous aussi, ces deux pôles très forts dans l'art de Nino Ferrer, dans sa peinture, de la joie pure et du désespoir hyper profond?
2: Oui, on est vraiment dans une polarisation et une ambivalence parfois. C'est-à-dire que on a des couleurs éclatantes, on a un travail incroyable, je le disais, avec le dessin, mais on a des sujets qui sont profonds, qui sont parfois sombres, qui démontrent effectivement cette inquiétude. On a par exemple Plus de poissons, où on voit dans la désabusion, c'est-à-dire que dans l'album, il a utilisé certaines de ses œuvres, dont celle-ci pour le petit livret du disque compact. On voit un monde où on est arrivé au bout de ce progrès, il y a plus de poissons, on a ces oiseaux qui nous regardent, un oiseau qui nous regarde et qui nous accuse de ce qui se passe, c'est-à-dire que lui il a plus à manger. Quand on regarde le monde extérieur où on a la taillade comme ça perchée sur une falaise, la falaise elle est attaquée. Au fond, il y a quand même les tours de refroidissement de Golfech.
0: Oui, la centrale nucléaire. Ouais.
2: Tout à fait, puisqu'elle est à quelques 50 km de la taillade. Cette inquiétude, clairement, il la disait hein, dans ses interviews, il la chantait, mais on sent aussi dans ses œuvres qu'il y a parfois des basculements possibles, une interprétation plus profonde, et en même temps, il y a une vraie joie de vivre, il y a une vraie joie de peindre, et ça, on va la retrouver, cette joie, dans les représentations de la taillade, on va les retrouver aussi dans une représentation qui s'appelle la chorale, on a le bonheur du chant, on a le bonheur coloré des différentes voix, des différents sons qui peuvent sortir de cette chorale. On a aussi des choses, on parlait de finesse et d'humour, on a aussi des choses un petit peu loufoques avec la vie chez les automobiles, ces visages voitures avec des yeux et des corps humains. Donc c'est un mélange de tout ça, mais en réalité c'est ce qui fait un homme complet.
0: Ouais.
2: Il a plein de contradictions, plein d'émotions et plein de choses à nous dire.
0: L'expo Nino Ferrer, peintre au musée Henri Martin de Cahors. Elle a ouvert cette expo le 6 mai dernier. Que vous ont dit les premiers visiteurs ?
2: Et ils sont fans, on est absolument ravis, vraiment, on a des retours extrêmement positifs. Moi, mon plaisir, c'est en fin de journée d'aller ouvrir le livre d'or et de le faire dérouler comme ça et de voir ces explosions de joie sur le papier, des gens qui disent c'est superbe, on a découvert quelque chose d'incroyable, on connaissait pas ou on connaissait, on est ravis de voir ou de revoir, de découvrir, de redécouvrir, ceux qui nous disent qu'ils adorent la scénographie, ceux qui trouvent ça émouvant, touchant, ceux qui vraiment ont pris un plaisir incroyable à voir ces couleurs éclatantes. On a des critiques dithyrambiques, en tout cas c'est celle que je peux lire tous les soirs sur le livre d'or depuis l'ouverture. Je suis ravie de les partager avec vous.
0: C'est celle-là qui compte. Merci beaucoup Rachel Amalric, merci Arthur Ferrari.
2: Merci beaucoup.
1: Merci
0: à vous. L'expo, vous l'avez compris, est recommandable et recommandée jusqu'au 31 décembre prochain à Cahors au musée Henri Martin. Tarif plein 9 euros, réduit 5 euros. C'est gratuit pour les moins de 18 ans et tous les premiers dimanches du mois, organisez-vous pour aller y faire un tour avant le 31 décembre. On se quitte en écoutant South, qui est la version originale, le Sud ayant été, Arthur, une traduction commandée. Mais ouais, l'original est en anglais, hein, c'est ça.
1: C'est la genèse en anglais, oui, bien sûr, et c'est comme ça qu'il l'a écrite, composée, qu'il souhaitait l'entendre. Après, il s'est pris au jeu quand même de faire une version française, et je pense qu'il s'est douté que ça valait sûrement le coup, ce qui lui a donné aussi la liberté de créer.
0: C'est vrai. Mais là, on va l'écouter comme il l'a imaginé. South, Nino Ferrer. C'était très chouette de pouvoir parler de lui, de ce grand artiste, au magnifique répertoire.

0: Quel bonheur d'écouter Nino Ferrer et South, ça s'est tiré de l'album Nino and Radia. Merci à l'équipe d'ici Occitanie de nous avoir permis de réaliser ce duplex. C'est Thomas Boyard qui était aux manettes.
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0: La musique punk a 50 ans. Ça mérite bien un beau gros bouquin pour fêter ça. C'est des éditions GM qui ont dégainé un bouquin vraiment commémoratif qui raconte le mouvement, la mode, les fans et puis les groupes, évidemment, américains comme les Ramones, anglais comme les Sex Pistols et même quelques Français. Les Garçons Bouchers, Berreur et Noir et aussi les Vampas. Les 50 ans du punk de A à Z de Francis Dordor et Jean-Éric Perrin, c'est en librairie cette semaine. Bon anniversaire le punk et la bise à Manu Chao.

0: qui continuent leur aventure. Hein. Le 15e album studio des Vampas vient de sortir. Il s'appelle Où va nous ? 40 ans d'existence pour les Vampas et des concerts, évidemment, en 2026. Hein, festival d'été, j'en ai sous la main, notamment au Pont du Roc, le 31 juillet prochain. Les Vampas qui vont aussi jouer à Lyon, au Transborder, le 12 juin.
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0: Allez, on joue au Blind Test ce soir avec Evelyne. Bonsoir.
2: Bonsoir, Emily.
0: Bienvenue dans Décibel. Et puisqu'on est toujours nombreux pour jouer au Blind Test, plus on est de fous, plus on rit, il y a Kevin avec nous. Salut, Kevin.
3: Oui, bonsoir, Emily.
0: Comment ça va?
3: Oui, très très bien, que le retour du soleil, ça va, quoi.
0: Alors, je suis d'accord, on a eu notre dose de pluie, là, c'est bon. C'est bien,
3: ah,
0: si
3: oui,
0: ça s'arrête.
3: Hein. Voilà. Et puis, bonsoir aussi à Evelyne.
2: Bonsoir Kevin.
3: C'est ça. Bonsoir.
0: C'est bien, vous pouvez vous serrer la main avant le début du match puisque de toute façon, à la fin, vous gagnerez chacun un exemplaire du livre sur The Inspector Clouseau, leur parcours incroyable. Ils sont rockeurs et fermiers, des rock farmers. C'est Romain Lejeune qui raconte leur histoire dans ce livre, comment ils peuvent conjuguer la ferme et la scène, l'agriculture et les tournées mondiales. C'est un super bouquin, je suis ravie de vous l'offrir.
3: Merci Kevin beaucoup.
0: Et Evelyne. Ah bah, avec
3: merci.
0: Plaisir, vraiment, vraiment. Alors le thème du Blind Test ce soir, ce sont donc les garçons en chanson. Est-ce que c'est un thème qui vous inspire, Evelyne?
3: Oui, pourquoi pas.
0: Bon, on va voir, on va voir. J'ai pris quand même des chansons qui sont très très connues. J'espère que ça va bien se passer pour vous. On cherche donc le nom des interprètes des chansons. Et évidemment, l'idée c'est de les retrouver le plus rapidement possible, ces interprètes, en tout cas plus rapidement que le deuxième candidat. Evelyne, Kevin... Donnez bien votre prénom avant de proposer votre réponse. On est parti avec une première chanson qui parle d'un garçon. Dites-moi, qui chante ça?
3: Kevin, c'est Louis Vartan.
0: Oui, en même temps.
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0: Comme un garçon, la grande Sylvie Vartan, Kevin et Evelyne, vous avez dit vos prénoms exactement en même temps. Donc c'est un point partout, c'est bien, on a des bons candidats ce soir, ils réagissent vite. On va faire un petit tour ouais, dans un autre style musical.
3: Chercher le garçon.
0: Alors très bon. Très bon karaoké, mais comment s'appelait ce groupe?
3: Ah.
0: On est en 1980. Et le groupe porte le nom. Alors, c'est en deux mots. Le premier mot, c'est un moyen de transport. Et le deuxième mot, c'est le mot fille, mais en anglais.
2: Scooter Girl.
0: Alors, c'est pas Scooter Girl. Un moyen de transport où on paye un chauffeur.
3: Taxi Girl.
0: Oui, Taxi Girl. Uber Girl, non. J'aurais
2: pas retrouvé. Hein.
0: Taxi Girl. Ça fait partie des chansons qu'on a tous dans l'oreille, dans nos playlists, etc. Mais après, le nom du groupe, ça fait pas partie des infos essentielles qui sont comme ça, oui, accessibles tout de suite dans le cerveau. J'en conviens. Taxi Girl, chercher le garçon. Alors là, dernière chanson, gros gros tube des années 80.
2: Mmh.
0: Mais qui chantait ça?
3: Cause des garçons.
2: Evelyne.
0: Et oui, à cause des garçons, chantez pas. À cause des garçons.
3: Ah, c'était vieux ça. On a dansé là-dessus dans les booms.
0: Ah oui, hein. À cause des garçons.
3: C'est un peu comme partenaire particulier, c'est pareil, c'est à peu près pareil.
0: Ouais, c'est la même époque. Alors, à part que là, quand même, à cause des garçons, attention, auteur-compositeur, Alain Chamfort et Pierre Grillet, s'il vous plaît. Donc, c'est pas rien, à cause des garçons. Et au cœur, paraît-il, on ne sait pas si c'est vrai ou pas, si c'est une légende, moi, j'étais pas en studio avec eux, évidemment, il y aurait Nagui, Smaïn et l'acteur Jean-Pierre Calfon, voilà, qui ferait partie des chœurs de À cause des garçons. Et Alain Chamfort, évidemment, puisqu'il faisait partie des gens qui avaient créé le titre. Je sais pas si quelqu'un était dans ce studio et peut nous dire si c'est vrai ou pas. On aimerait bien avoir.
3: Alain Chamfort, un sacré numéro de la chanson française.
0: C'est vrai. Bah, la prochaine fois qu'on
3: l'a vu. Manu Reva, la pieuvre est dans le sang, trace de toi.
0: Tout par cœur. Eh, bravo Kevin. Bah, rien que pour ça, il méritait son cadeau, Kevin et Evelyne également. On vous offre donc le livre Rock Farmers, The Inspector Clouseau. On vous souhaite par avance une très bonne lecture. Un autre garçon en chanson, plus récent, celui-ci, chanté par Elena. Bah oui, vous connaissez, Mauvais Garçon, c'est parti.
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0: qui n'a pas gagné la Starac, mais j'ai l'impression qu'elle a vraiment gagné tout le reste. Si vous allez faire un petit tour sur ses réseaux sociaux, vous la verrez monter les marches au Festival de Cannes pour la deuxième année consécutive, dans une robe absolument canon d'ailleurs. Bravo mademoiselle. Elena donc, et son Mauvais Garçon, c'est tiré de son premier album, Elle, qui est multi disque d'or, etc. Bravo, succès.
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0: Allez, quelque part au bout du monde, 24 heures d'avion. On fait d'abord Paris, Los Angeles, puis ensuite Los Angeles, Papeete. Ouais, c'est ça, à peu près 24 heures de voyage, 12 heures de décalage horaire. Nous voilà à Tahiti. Et à Tahiti, eh ben, y a de la musique. Il y a notamment une musique folk polynésienne qui n'est pas de la musique traditionnelle, qui n'est pas du folklore, mais qui, évidemment, a ses racines sur le territoire polynésien. C'est ce que fait Vaiteani. Alors, Vaiteani, c'est un groupe, mais c'est aussi une femme, elle, qui chante, Vaiteani, avec Luc, lui, ils sont tous les deux, c'est un duo, Vaiteani. Ils sont programmés au Francofolie de Tahiti le 19 septembre prochain. Alors bon, moi j'y serai pas, peut-être que certains vénards d'entre vous pourront faire le voyage, mais j'avais vraiment envie de vous faire découvrir la toute nouvelle chanson de Vaiteani. Ils ont été encouragés notamment par Laurent Voulzy, qui les aime beaucoup, et moi j'aime vraiment faire voyager cette musique-là. Te Moana o Te Hiroa, c'est le nom de la nouvelle chanson de Vaiteani. Allez, tous à Tahiti.

0: ça s'écrit V-A-I-T-E-A-N-I. Suivez-les sur les réseaux sociaux, allez leur donner de la force, parce que la folk polynésienne, faut s'y intéresser, c'est beau comme tout, je suis sûre que ça fait du bien à l'âme.
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0: Chris Cornell est mort il y a 9 ans, tout jeune, à l'âge de 52 ans. Il a mis fin à ses jours parce que, à l'époque, on aurait pu aussi en parler tout à l'heure avec le fils de Nino Ferrer, la santé mentale des artistes, c'était vraiment pas une priorité pour personne en général et certainement pas pour les maisons de disques en particulier. Alors voilà, Chris Cornell, au-delà d'être une des plus belles voix de l'histoire du rock, c'est aussi le mec qui a écrit la chanson qui vient en un quart d'heure. Et quand on pense que cette chanson, elle a marqué durablement le son des années 90, c'est même un maître étalon de ce qu'on a écouté pendant des années après, eh bien on lui rend hommage. Voici Soundgarden, Black Hole Sun.

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4: Bonjour la France. Ah, nous sommes de retour après une semaine de meilleurs moments du Taquet. Ça y est, on a repris le collier. Et attention, nous n'avons pas repris le collier n'importe quel jour. Car aujourd'hui, c'est un jour exceptionnel. C'est la Saint-Éric.
5: Oh, c'est trop d'honneur, Valérie. Bonjour à tous.
4: Bonjour. Alors, bonne fête à tous les Éric.
5: Oh, merci.
4: Évidemment, bonne fête à Éric Bastien qui a l'ego de la taille de l'Arkansas.
5: Oui, bah là, il va être encore plus grand grâce à vous. Hein.
4: Comment ça va?
5: Bah, écoutez, comme un jour de fête, franchement, très heureux de revenir derrière le micro avec toi, Valérie.
4: Et... eh ben voilà.
5: Et surtout, prêt à en découdre.
4: Que va-t-il se passer après une semaine de pause? Est-ce qu'il va enfin gagner plusieurs candidats? On ne sait pas. En tout cas, cette semaine, mes petits chéris.
5: Ah, il y a du beau cadeau.
4: On vous gâte. Et oui, parce que le cadeau de la fin de semaine pour le gagnant de la finale, c'est un séjour pour 4 personnes au parc Astérix. Alors attention les amis, cap sur l'Égypte au parc Astérix.
5: Astérix.
4: Oui. J'ai voulu faire une vanne.
5: Astérix.
4: Alors c'est une nouvelle zone au décor antique. Il y a 50 attractions, spectacles. Vous allez affronter les remous de la descente du Nil. Vous allez prendre de la hauteur avec l'envol d'Ibis. Mais surtout, vous découvrirez cet automatique.
5: Oui.
4: Alors, vous allez jouer pour un séjour de 2 jours pour 4 personnes au parc Astérix. Une nuit à l'hôtel du parc en chambre familiale. Les petits déjeuners, les dîners compris. Et évidemment, pour que vous puissiez aller jusqu'au Nil, simplement avec un chameau peut-être. Mais en tout cas, nous, on vous donne 100 euros en carte carburant, histoire que vous soyez contents. Ça, c'est le premier prix. Le deuxième prix, qu'est-ce que c'est?
5: Direction l'Égypte.
4: Ah, l'Égypte aussi, oh mon Dieu.
5: Oui.
4: Oh là là.
5: Se déroule en ce moment, Valérie, le séminaire des druides.
4: Oh my God.
5: Deux druides s'affrontent, Panoramix et Joe Malongox.
4: Oh,
5: mais oui, Joe Malongox et Panoramix qui de son côté prépare, vous le savez, la potion magique.
4: Oh, Magix.
5: Tandis que l'autre prépare ses 32 dosettes.
4: Oh mon
5: Dieu. Qui l'emportera? Qui réalisera la meilleure potion du café magique? Réponse d'ici la fin de la semaine.
4: Eh ben c'est super. Allez, les deux premiers candidats qui vont tenter de se qualifier pour ces magnifiques cadeaux en Égypte, c'est Lydia et Florian. Bonjour les amis.
6: Bonjour.
5: Bonjour.
4: Alors, Lydia, tu joues avec ici Loire Océan. Tu habites à... alors, je ne veux pas mal prononcer. Comment s'appelle ta... comment ça on dit?
6: Bouy.
4: Alors, elle habite à Bouy. Tu as 63 ans. Tu as un chéri qui s'appelle Jeannot. C'est ça?
6: Oui.
4: Tu as des enfants?
6: Oui, 2.
4: Laurent et Adeline. Et tu as même 2 petits-enfants.
6: Oui, Théo et Arthur.
4: Oh là là là là là là. Alors, tu as un petit chien qui s'appelle Pixie.
6: Oui.
4: Qu'est-ce que c'est, le modèle du petit chien?
6: Ah là, on appelle ça, vulgairement parlant, un bâtard.
4: Oui.
6: Un croisé beagle espagnol.
4: Ouais.
6: Qui va avoir 16 ans.
4: Oh.
6: Et c'est une tripate, elle a eu un accident, donc ça fait 4 ans qu'elle n'a plus que 3 pattes.
4: Oh bah là.
6: On a plus dû amputer la patte avant, mais comme c'est un chien qui est bas, ça pouvait le faire.
4: Ah
6: donc
4: bah.
6: Ça fait 4 ans qu'elle... mais c'est compliqué, à vrai dire.
4: Elle trottine.
6: L'année 2026 va être compliquée.
4: Oh, Minette, Pixie qui a 16 ans. Oh, bon. Alors, tu as aussi une tortue qui s'appelle Pâquerette.
6: C'est ça.
4: Oh. Et qui n'est pas toute jeune non plus, la tortue.
6: Bah, le problème, c'est qu'elle a 20 ans, mais elle peut vivre jusqu'à 60. Donc, je pense qu'elle ira

0: plus loin que moi.
1: Bah oui.
2: Elle va nous survivre.
1: Elle va nous survivre à tous, hein, ça c'est certain.
0: Oui.
1: Alors, tu es retraitée, mais quand tu travaillais, tu étais assistante maternelle et aide à domicile, c'est ça ?
0: Exactement.
1: Et alors, ça t'a plu ? C'était bien ?
0: C'était très bien. Ah, c'était très bien. De passer des couches pour enfants au XXL le soir, Pour moi, je faisais le tour de la vie d'une personne en une journée.
1: Ah bah, c'est un très très bon résumé. Ah, oui, oui. Très très bien résumé. Alors, on va
0: passer du début de la vie à la fin de la vie, voilà.
1: Et bah, voilà.
0: C'est beau.
1: Ah bah, c'est bien. Hein, tu faisais un petit panel comme ça. Alors, on
0: exactement.
1: Va tout de suite. Tiens, je vais t'emmener loin.
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1: Je vais à Rio.
2: Il aurait fallu mettre Marc sur le Nil, vu que c'est l'Égypte. Là.
1: Oui, mais là, on va à Rio parce que c'est une question sur Rio.
2: Ah, d'accord.
1: En 2025, c'est la ville de Rio qui a obtenu le titre de ville la plus agréable à vivre. Est-ce que c'est vrai, est-ce que c'est faux? Top chrono, 5 secondes.
0: Bon, au pif, je vais dire vrai.
1: Alors non, c'est faux, parce que figure-toi que le Global Livability Index, qui classe toutes les villes selon la stabilité, la santé, la culture, eh bien, ce n'est pas Rio. La ville la plus agréable à vivre, c'est Copenhague. Voilà, donc pas de point
0: d'accord.
1: Pour toi.
2: Florian est avec nous. Bonjour Florian.
4: Bonjour Eric, bonjour Valérie.
1: Bonjour.
2: Moi, je mets des X partout hein, cette semaine. Tu as 34 ans, tu habites à 40 ans. 40 ans, c'est non pas l'âge, hein, c'est bien une ville qui s'appelle 40 ans et c'est dans la Manche. T'es normand,
4: voilà,
2: quoi.
4: C'est ça.
2: T'es un normand,
4: oui,
2: toi.
4: Je suis normand, ouais.
2: Et ben,
4: ouais.
2: Voilà. Sois le bienvenu. Tu vis avec qui? Qui partage ta vie?
4: Ah ben, elle s'appelle Lucie, ma copine.
2: Lucie, t'aimerais bien l'emmener, Lucie, au parc Astérix pour tout un week-end.
4: Ouais. Ben oui.
2: Vous avez un petit chien qui s'appelle Idéfix? Non, pas du tout.
4: Non, Mario.
2: Mario, petit Mario. C'est quoi comme modèle, comme race? Ton petit chien, c'est quoi?
4: Un labrador.
2: Un labrador.
1: Oh là là là.
2: Oh, c'est beau, ça. C'est,
1: on l'adore.
2: Les chiens des présidents, ça, les labradors. Alors, Florian, bon, t'appelles Flo, c'est normal, mais ta chérie, Lucie, t'appelles comment? C'est quoi ton petit nom dans l'intimité, mon Florian?
4: Mon chat.
2: Mon petit chat d'amour. Florian, je suis heureux de t'accueillir dans l'aventure, mais tu sais, chacun de mes candidats doit choisir son camp. Est-ce que cette semaine et aujourd'hui pour cette manche, tu es un Gaulois ou tu es un Romain? Qu'est-ce que tu choisis? Ça va déterminer les questions. Tu choisis quoi?
4: Un Gaulois.
2: Tu choisis le Gaulois, ça détermine les questions des Gaulois. Oui, car j'ai une fiche Gaulois, une fiche
1: sûr.
2: En Romain.
1: Bien sûr.
2: Florian, voici cette question, elle vaut un point. Petit extrait.
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2: Flipper. Attendez, excusez-moi. Attendez. Il est quelle heure? Midi 11, vous pouvez me le refaire ça?
1: Mais qu'est-ce que tu dis, Flipper? Tu veux aller acheter du chocolat en ville? Mon Dieu!
2: Je sais que vous faites des efforts pour la satirique, mais s'il vous plaît, arrêtez.
1: Oui,
2: parce que... Allez, regardez les vidéos quand
1: j'essaie
2: même.
1: J'essaie de faire des vannes aussi. Enfin,
2: bon. Non, vous faites
1: allez.
2: Le cri du Flipper.
1: Oui, voilà, allez.
2: Dauphin. Les dauphins. Les dauphins ont des poils dans les oreilles. Moi, je l'affirme. Les dauphins ont des poils dans les oreilles. Vrai ou faux? Top chrono, Florian, on y va. 5 secondes.
4: Vrai.
2: Vrai. Eh bien, tu as raison. Félicitations, c'est une bonne réponse. Les dauphins possèdent bien des petits poils, qui sont des poils sensoriels autour du museau lorsqu'ils sont bébés. Eh bien, tout ça, ça leur permet voilà, de vivre, d'être différents et de pouvoir repérer les choses.
1: Ils sont différents, c'est des céréales violeurs, hein, tu le sais. Voilà. On aime bien les dauphins, mais quand même. Allez, ça fait un point pour Florian, pas de point pour Lydia. Et là, tout de suite, c'est Étienne ou Edani. Oh, comme un boomerang. Une petite chanson pour les Eric. Bonne fête, les Eric.
2: Merci.

0: Très bon début de semaine avec Étienne Daou et Dany, comme un boomerang qu'on n'a pas pris dans la figure. Parce que ça fait mal, hein, Valérie.
1: Jingle.
0: Vous n'en pouvez plus déjà.
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0: Vous voulez repartir en vacances.
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1: Mais j'étais bien en vacances, j'ai fait Angoulême, l'île de Ré. Oh, j'adore la Charente.
0: Excusez-moi, est-ce que vous pouvez refaire le flipper le dauphin? Parfait.
1: Voilà. Alors, nous sommes avec Lydia qui n'a pas de point, Florian qui a un point. Lydia, il paraît que tu aimes bien bricoler, dis donc.
3: J'aime bien bricoler.
1: Eh ben oui, ben oui.
3: Oui.
1: Alors, qu'est-ce que tu fais quand tu bricoles?
3: Alors, j'essaye de faire des choses en bois de temps en temps, mais le résultat n'est pas prodigieux. Mais bon, je me satisfais d'un rien.
1: Bon, voilà. Enfin, il paraît que Jeannot a dit, elle a très, très, très, très bien réussi les joints du carrelage.
3: Ah, c'est un fait. On a racheté une maison et on retape une maison. Et c'est vrai que je me suis attaquée aux joints du carrelage et il m'a dit, tu les as fait mieux que moi.
1: Ah.
3: C'est vrai que de ce côté-là, ça va.
1: Ah, voilà. Bah, c'est bien ça, dis donc. C'est pas donné à tout le monde les joints du carrelage.
3: Oui. Alors, tu fais les faire que des fumées, c'est clair.
1: C'est vrai, je suis d'accord avec toi. Alors, voilà. Elle aménage son nouveau jardin, me dit-on dans l'oreillette. Il paraît qu'on fait une petite rocaille.
3: Alors oui, j'essaye de faire une sorte de petit jardin. Là, je vais essayer de faire un petit bassin aussi, mais pas un grand pour pas que Pâquerette se noie, parce que c'est pas une tortue aquatique. Et voilà, j'aime bien mettre des petites figurines dans le jardin. J'aime bien faire un jardin un peu vallonné, donc oui.
1: Ah, et dans la
3: aménager ça tranquillement.
1: Mais donc du coup au bout de la fontaine il y aura un petit bassin ou pas?
3: Ouais, mais alors vraiment histoire de tremper les histoires de.
1: Ah, histoire de. Ok, d'accord.
3: Ouais.
1: Bon, ok, d'accord. Et il paraît que tu n'es pas un cordon bleu, mais attention, tu sais faire du pâté.
3: Ah ouais, le pâté de foie de volaille.
1: Alors ça, moi, tu vois, j'adore cuisiner, je ne sais pas faire du pâté. Donc tu vois, c'est.
3: Ouais.
1: Voilà. Alors ça, tu peux aussi cuisiner de la blanquette.
3: Oui,
1: mais
3: maintenant je peux. Avant je pouvais pas parce qu'on a été tout l'hiver sur un petit réchaud de gaz pour retaper la maison.
1: Ah.
3: Et c'était un peu compliqué. Mais là maintenant que la cuisine prend forme, je vais pouvoir m'y remettre plus.
1: Ah bah c'est bien ça, voilà. Ok. Mmh. Alors est-ce que tu vas marquer le premier point?
0: Non.
1: Écoute-moi bien toi, c'est pas parce que c'est ta fête. Oui, c'est ta fête,
3: mais parce que ça va être sa fête.
0: Oui. Ouais, ouais,
1: voilà,
0: ouais,
1: exactement. Ouais, bravo. Ouais. Alors Lydia, tiens, je t'emmène chez voir son prof.
0: Oula.
1: Teddy Riner. On l'embrasse, Teddy Riner. Alors,
0: on prend un escabeau pour l'embrasser. Quoi,
1: oui, mais déjà. Moi je l'adore. C'est un ami. Alors, le judoka Teddy Riner a remporté 5 médailles d'or olympiques. Est-ce que c'est vrai ou faux? Top chrono, 5 secondes. Teddy Riner a remporté 5 médailles d'or olympiques.
3: Alors, il en a eu au moins 5, oui.
1: Oui, il en a eu 5. 3 en individuel, Londres, Rio, Paris, et 2 par équipe mixte, Tokyo 2021, Paris 2024. Bravo, tu as un point, Lydia.
0: Florian a décidé d'être un Gaulois, en même temps, c'est un Normand. Il y a les aventures, il y a les Normands dans les aventures d'Astérix Obélix.
1: Bah oui, les Normands, c'est les pauvres.
0: Oui. Florian est avec nous, Florian qui vit avec Lucie, qui est auxiliaire ambulancier.
4: Oui.
0: Ça va, ça te plaît, c'est un métier sympa?
4: Ah oui, très sympa. Mais j'aime bien le contact avec les patients. Puis ça, j'emmène les petites dames chez le kiné.
0: Ouais.
4: Donc voilà, ça se passe bien.
0: C'est sympa.
4: Et puis des fois, je fais des gardes du PH avec le SAMU.
0: D'accord, mais tu fais pas ça depuis longtemps. A priori, c'est un nouveau métier pour toi.
4: Oui, c'est un nouveau métier. Ouais. C'est une reconversion.
0: Ok. Et tu faisais quoi avant, si je ne suis pas indiscret, avant d'être
4: chauffeur-livreur. Chauffeur-livreur.
0: D'accord. T'as été cuisinier également dans une maison de retraite.
4: Aussi, ouais. Aussi cuisinier dans une maison de retraite.
0: Ah bah alors ça veut dire que tu sais faire plein de bonnes choses à manger, rassure-moi, évidemment.
4: Ouais, c'était plus de l'assemblage, parce que la maison de retraite, c'est plus de la vraie cuisine.
0: C'est malheureux de le dire, mais je pense que, ouais, effectivement, c'est un peu ça, quoi. Ah bon, côté cuisine, c'est Lucie hein, qui s'en charge. Je crois que côté plat préféré, on est sur des escalopes de dinde avec de la crème et des champignons.
4: Voilà.
1: Oh, oui, mais c'est bon.
0: C'est normal, c'est normal.
1: Bah oui, mais on adore.
0: Le pot-au-feu.
4: On adore.
0: Si, on adore. Alors, pour tout ça, il faut faire du sport. Est-ce que tu es sportif?
4: Bah, je fais de la marche à pied, mais bon, voilà, je fais pas trop de sport, sinon.
0: Oui, quand même. Déjà, tu vas voir les sportifs, c'est déjà du sport. Et tu soutiens quelle équipe? Je crois que t'es très footeux, toi. Hein. T'es très foot. Hein.
4: Oui, très footeux, ouais. J'adore le Stade Malherbe de Caen.
0: Ça, c'est l'hymne du Stade Malherbe de Caen. Tu soutiens l'équipe de France, le Real Madrid, rien à voir en tous les cas. T'es un bon supporter, quoi.
4: Exactement.
0: Et puis, t'aimes pêcher, eh oui.
4: Oui, j'adore pêcher aussi, ouais.
0: Un petit coin de paradis, avant que je te pose une question, en Normandie, pour aller pêcher. Petit coin sympa.
4: Bah, il y en a plein, hein.
0: T'en as pas un comme ça à nous donner?
1: Mais ça ne se donne pas. Oh, oh, c'est comme les coins à champignons.
0: Comment tu m'as dit, c'est il l'a donné?
4: Putain d'habitude.
0: Voilà, allez, question, on y va.
1: Ah, ça, c'est la musique quand Eric est arrivé ce matin à Radio France, avec des gens qui jetaient des fleurs et des pétales sur ses pieds.
0: Avec moi.
1: Avec lui.
0: La franchise Astérix, pour un point, prépare dans le sud de la France un nouveau parc. Parc géant baptisé Parc Obélix. Est-ce que c'est vrai ou faux? Top chrono, 5 secondes. Est-ce que dans le sud de la France, il y aura un nouveau parc? Parc Obélix. Tu dis faux? T'as raison, moi je trouve que c'est une bonne idée, mais non, il n'y a aucun projet géant dans le sud de la France. Ouvert en 1989, je rappelle que le parc Astérix qui vous invite cette semaine accueille chaque année des millions de visiteurs avec ses 40 attractions. Bravo Florian, un point.
1: Allez, un point pour Lydia, deux points pour Florian, et là tout de suite, do you remember?
0: Bien sûr qu'on s'en
1: souvient. Qu'aujourd'hui c'est lundi, Saint-Éric.
0: Bien sûr.
1: Allez, on écoute tout de suite Hearth, Wind and Fire, September. À tout de suite mes petits chéris, on vous aime.
0: Est-ce qu'il y aura Flipper le Dauphin dans la musique ou pas? Ah oui, il est là.

0: A Wind and Fire.
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1: Jingle.
0: Fire.
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0: bah oui.
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1: Nous sommes au taquet avec Lydia qui a un, Florian qui a deux. Et Lydia, alors Lydia, je suis ravie de rencontrer enfin quelqu'un qui a le même talent inutile que moi.
0: Imiter dauphin.
1: Non, elle sait faire des nœuds aux queues de cerises dans sa bouche. Et ça, c'est grâce à Twin Peaks. Parce que moi j'ai vu le film, enfin la série, pardon, j'étais fan de la série de David Lynch. Et dedans, nous avons une jeune fille qui fait ça, et ça m'a impressionné. Ah bah j'ai pas de nœud de cerise là. T'as vu comment tu as, pourquoi t'as eu l'idée de faire ça, toi, ma petite Lydia?
3: Bah j'en sais rien. C'est ma maman qui m'a appris ça quand j'étais petite, et je l'ai toujours fait.
1: Ah bah voilà.
3: Et les petits que je gardais, pareil, je leur apprenais. Enfin les plus grandes, je leur apprenais à le faire après le repas.
1: Mais c'est dur à faire, hein?
3: Ah bah complètement.
1: C'est inutile, mais c'est dur.
3: Mmh. Oui, c'est vrai, mais ça occupe.
1: C'est vrai, ça, je suis d'accord avec toi.
3: Et c'est un anti-stress aussi, enfin, bien que quand on n'en arrive pas, ça en devient.
1: Bah oui,
3: mais en général, oui. Ça dépend de la longueur des queues.
1: Voilà, ça, et tout est que longueur de queue, tu sais. Alors.
0: Je ne rebondis pas.
1: Non, ne rebondis pas.
3: Non, absolument pas. Non, non.
1: Voilà, elle ne veut pas que tu rebondisses.
0: Oui, non.
1: Voilà.
0: J'ai l'impression qu'elle ne m'aime pas, Lydia.
1: Oui, mais parce que tu ne dis que des choses horribles. Alors.
3: Non, parce que j'aime pas, parce que je suis contre la Normandie, moi, parce que à la base, je suis bretonne. Donc,
0: Normand,
3: les Bretons.
0: Oh là là,
3: Florian. Michel qui nous sépare, c'est pas bon.
0: Oh là là. Ah là, c'est la guerre, ça.
3: Oh non.
1: Alors.
3: Non, je ne souhaite bonne chance à Flo, il n'y a aucun problème.
0: Ah,
1: quand même. Alors, ma chérie, c'est le quiz musical. Aujourd'hui, on va faire des standards, mais des standards d'il y a très longtemps. Je vais te faire écouter la première chanson et après, tu me diras qui chante. Allez, on écoute. 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

0: Qui c'est qui chante, top chrono?
1: On dirait Marilyn Monroe.
0: Oui, c'est Marilyn Monroe qui aurait eu 100 ans aujourd'hui. Enfin, cette année en tout cas. Et en ce moment, il y a une grande exposition à la Cinémathèque à Paris qui lui est consacrée. Bravo, premier point. Alors écoute bien pour le deuxième point. Il s'agit d'un chanteur, Back to the Past. Écoute bien.

0: 60, top chrono.
1: Serge Gianni.
2: Et c'est une...
0: Bonne réponse. Oui, c'est Serge Gianni. C'est une chanson qui est une ode à la résistance. Hein. Oui. Les loups dans Paris, c'est l'armée allemande qui rentre dans Paris. Bravo, tu as 2 points, tu passes en tête, tu as 3.
3: Florian, donc Normand, Bretagne, Normandie, on va pas débattre, hein, Florian. Tu sais que moi j'étais en vacances en Normandie, hein, je te dis, là, je reviens tout juste de Normandie. Hein. Ah oui, oui, oui.
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0: Et voilà, c'est reparti.
3: On ne commence pas à rentrer là-dedans. Florian, j'ai même pas le temps de papoter avec toi, on le fera tout à l'heure. On va tout de suite jouer, c'est le quiz, on remonte le temps aujourd'hui. À toi d'identifier cette chanson qu'a représenté la France. Non, je dis rien, j'en ai trop dit déjà.

0: Anna, allez, top chrono, qui chante?
1: Alain Barrière.
0: Alain Barrière. Et c'est vrai que cette chanson a représenté la France au concours de l'Eurovision en 1963. C'est l'un des plus grands succès d'Alain Barrière.
2: Si jolie.
3: Elle était si jolie.
0: Bien sûr.
3: Ah, il y a ma vie aussi. Ma vie.
0: Ah oui.
3: Ma vie.
0: On continue, Florian?
1: Ouais.
0: Ouais.
3: Bah, ça fait 3 points pour Florian, 3 points pour Lydia. Ah, il va
0: oui,
3: peut-être
0: oui,
3: marquer.
0: Oui, mais la Florian, autre chanson à découvrir. Qui chante?

0: Et top chrono.
1: Alors là,
0: Viens sur la montagne.
1: J'en ai aucune idée.
0: Actrice, comédienne, succès dans les années 60-70, cette chanson date de 73. Peut-être que Lydia a la réponse. Qui chante ?
2: Marie Laforêt.
0: Bravo !
3: Voilà, Marie Laforêt, et aussi la maman de la réalisatrice Lisa Azuelos.
0: Exactement.
3: Eh bien, ça fait 3 points, Lydia. 3 points, Florian, c'est magnifique.
0: Ouais, c'est bien.

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2: Et je vous rappelle que cette semaine, nos candidats s'affrontent pour se sélectionner pour la finale. Le premier prix, il s'agit d'un séjour pour 4 personnes au parc Astérix. Direction l'Égypte avec la descente du Nil, l'envol d'Ibis ou même encore cet Automatix. En tout cas, vous pourrez dormir dans le parc, vous aurez les petits déjeuners et les dîners et 100 euros de carburant. Et si vous n'avez pas ce magnifique prix, vous aurez quand même un magnifique cadeau. Il s'agit de la machine expresso EO fabriquée par Malongo avec 32 dosettes et 6 verres en verre. On reprend la compétition avec Lydia et Florian qui sont à égalité. Ils ont 3 points. Mmh. Alors, ah là là là là, notre petite Lydia, il paraît qu'un jour, une seule fois dans ta vie, tu as fait du ski. Pour faire, enfin, à la montagne, pour faire du ski. Parce que ça a été une expérience très dure. Hein. Tu t'es totalement fait tirer par le tire-fesse. T'as pas pu rester debout. Donc, tu t'es fait tirer par le tire-fesse. Et puis, t'as descendu toute une piste noire sur les fesses. Qu'est-ce qui s'est passé?
3: Bah, j'étais avec ma fille. C'est la première fois qu'on y allait. Donc, j'avais 45 ans. Et j'étais avec ma fille. Elle me fait monter sur un télésiège, du coup, et arrivé en haut, on s'aperçoit que pour redescendre, c'était une piste noire. Donc moi, j'en avais jamais fait, j'ai dit, je descends sur les fesses.
2: Eh bien oui, mais tu t'es quand même, du coup, cassé le coccyx parce que t'es tombé sur une plaque de glace.
3: C'est en arrivant au bar, on devait aller boire un chocolat chaud, il y avait une plaque de glace que j'ai pas vue, et je me suis vautrée
2: Aïe, aïe, aïe.
3: Et j'ai cassé 2 bâtons de ski pendant la semaine.
2: Oh là là là là là là, oui, non, donc là, on est sur... t'as jamais refait de ski, en fait.
4: Non, mais faut pas insister.
3: Non, je suis jamais retournée à la neige, non.
2: Ah, mais en même temps,
4: c'est mieux.
2: Bah oui, si quand il va, tu te casses le coccyx et tu pètes les bâtons, c'est pas bien, on n'est pas bon. Par contre, t'as adoré la tour de l'enfer de Disney. Ça, tu t'as...
3: Ah ouais.
2: Ah là, tu t'es régalé là.
3: Ah ouais. Ouais. Ah ouais. Mes enfants m'ont offert ça c'était mon Noël là, donc j'étais avec mon gars et ma fille tous les 3.
2: Oh.
3: Ils m'ont offert un week-end là-bas. J'avais jamais été, c'était mon rêve d'y aller. J'ai pris mon courage à deux mains. J'ai dit, si tu te ramènes dans 10 ans, tu vas peut-être faire un AVC. Donc là, j'en ai profité, j'ai tout fait tant que j'ai pu. Et je suis rentrée vidée, mais hyper contente, avec des très bons souvenirs. Et j'ai pu voir le spectacle de la Reine des Neiges qui venait juste d'ouvrir. Et...
2: Je ne mentirai plus jamais. C'est pour. Alors, je sais que c'est la Saint-Éric, mais un auditeur du Poitou nous a appelé pour nous dire vous êtes bien gentil, mais c'est aussi la Saint-Corinne.
4: Non, je ne partage pas, madame.
2: Bonne fête à toutes.
4: Saint-Éric aujourd'hui.
2: Corinne. Alors.
4: Ouais, bonne fête, Corinne.
2: Bonne fête, Éric. Bonne fête, Corinne.
4: Ouais.
2: Alors, ma petite Lydia, c'est la question à choix multiples. Je vais te poser la question, te proposer des réponses, et puis tu me donneras, après les 10 secondes, ta réponse, ton choix. Et tiens, je t'emmène. Hop.
4: Douchka ?
2: Ah non, c'est Karin Schreil. C'est Karin Schreil. Alors, écoutez bien, aujourd'hui, lundi 18 mai, c'est la Saint-Éric, c'est la Sainte-Corinne, mais c'est aussi le début du tournoi de Roland-Garros. J'embrasse Benoît Paire qui va démarrer le tournoi. Alors, écoute-moi bien, à toi de me dire, alors, vraiment, de quoi est principalement composée la terre battue des courts de tennis ? De sable rouge, de briques pilées, de roches volcaniques ou de sueur d'Éric Bastien.
4: Oh, c'est horrible.
2: Alors, de quoi est composée la mythique terre battue ? Sable rouge, briques pilées, roches volcaniques, sueur d'Éric Bastien. Oh, top chrono, 10 secondes.
3: J'aurais bien dit Eric, mais c'est un peu gros. Je vais rester sur la brique pilée.
4: Alors Eric est gros, j'aime pas trop l'association. Hein.
3: Oui, c'est vrai que j'ai pas le visuel, je m'excuse, je retire.
4: Oui. Bon,
2: Eh bien oui, c'est de la brique pilée. C'est une fine couche de brique rouge broyée. C'est elle qui donne à tous ces terrains la couleur ocre et les rebonds magnifiques. Oui. Voilà, allez, ça fait 3 points. Tu es à 6.
4: Et qui va faire un jeu 7 et match ? C'est mon Florian, c'est mon petit Gaulois, c'est mon Normand. Mais oui, mon Florian qui...
5: Oui.
4: Alors, on parlait de trucs qui fait un peu peur là, à Disney avec Lydia. Toi, t'aimes bien te faire peur aussi avec des films.
2: Ah.
5: Les films d'horreur, j'adore ça.
2: Ah, moi aussi.
4: Mais alors, Lucie, qui est ta chérie, aime pas trop ça, visiblement.
5: Non, elle aime pas trop ça, non. Elle veut pas trop quand je regarde avec moi.
4: Ouais. C'est quoi tes films préférés, films d'horreur préférés, du coup ?
5: Oh là là, il y en a plein.
4: Hein, écoute celui-ci.
5: Il y a Saw, il y a...
4: Mais celui-là, là. Ouais. Tu le reconnais, celui-là ?
5: Ben, ça fait un tronçonneur.
4: Mais oui ! il est fort, hein.
2: Elle massacre la tronçonneuse.
4: Oh là là là là là. Bon, pourquoi pas, c'est bien de se faire peur.
2: Moi, j'adore.
4: Oui, oui, oui. Tu as quelques défauts aussi. Tu t'emportes assez vite. Tu es un Normand. C'est logique.
5: J'aime bien avoir raison, mais j'aime pas avoir tort.
4: Ouais, je comprends.
2: T'aimes bien dire que le Mont-Saint-Michel est normand, mais bon.
4: Oui. D'ailleurs, la réalisatrice nous a dit qu'Alain Barrière, qu'on écoutait tout à l'heure, était breton.
2: Eh oui, bien sûr.
4: C'est
2: bah oui.
4: Aujourd'hui. Hein. Tu t'emportes assez vite, je le disais. Tu es joueur, tu es taquin. Et en même temps, si tu étais un animal, tu serais quoi? Et tout s'explique.
5: Le lion.
4: Eh oui, voilà, c'est ça.
2: Oh là là, mon Dieu, le signe astrologique d'Éric Bastien.
4: Bien sûr, ça rugit de plaisir.
5: Et moi aussi, c'est mon signe astrologique d'ailleurs.
2: Oh là là.
4: Salut Régis, votre mari aussi qui est lion. Bah si, c'est vrai.
2: Oui. Mon mari est lion, c'est vrai.
4: Bah oui, votre mari est lion.
2: Nous ne sommes pas mariés, je vous rappelle.
4: Oui, enfin bon, vous connaissez bien quand même.
2: Oui, 25 ans que je le supporte, qu'est-ce que tu veux faire?
4: Bien, Florian. J'adore faire des blondes dans l'émission.
2: C'est la question.
4: On se demande ce qui se passe.
2: Attention, c'est la question. À choix
4: multi. C'est la question à choix multi. Il y a Laurent Gérard qui imite Pierre Belmar. C'est le 5-5-5, on marie. Bon, voilà. Générique, s'il vous plaît. Oui, en cette Saint-Éric, je méritais bien un tapis rouge. C'est pas parce que vous avez mis un pull et que je rêve de vous marcher dessus.
2: Non, mais je rêve. Mais le gars me menace de marcher dessus parce que j'ai un sweat rouge.
4: Vous avez un pull rouge, j'ai envie de défiler sur vous.
2: Non, mais alors, quand il dit une saloperie, il vous voit. Vous remarquerez les auditeurs ont déjà remarqué sur Facebook, j'ai eu plein de messages dans ce sens.
4: C'est pour atténuer.
2: Voilà, c'est pour atténuer.
4: Pour être plus doux. Ouais. Alors, certes, Roland Garros, mais ça ne vous a pas échappé. Nous sommes en plein Festival de Cannes, qui se tient là depuis quelques jours, depuis le 12 mai jusqu'au 24 mai. Petite question QCM. Combien pèse environ une palme d'or de Cannes, Festival de Cannes, la palme d'or? Combien ça pèse environ? Voici les propositions. 1 kilo. 1,2 kg. 1,4 kg. Ou le poids cumulé de Valérie et d'Éric, je rappelle, 200 kg de bonne humeur chaque jour. Top chrono, 1 kg, 1,2, 1,4, notre poids réuni avec Valérie.
5: 1 kg.
4: Tu dis 1 kg, la palme d'or de Cannes, alors je te raconte, ouais, évidemment on est sur du chouillard, hein. C'était 1,2 kg, c'est fabriqué en or, c'est du 18 carats, c'est Chopin qui fabrique cette palme d'or qui a été créée en 1955 et qui porte le blason de la ville de Cannes.
2: Ça s'inspire des blasons, des blasons de la ville. Bon bah ça fait 6 pour Lydia, 3 pour Florian, et là tout de suite, on adore, je vous rappelle qu'il y a le film de Olivier Toledano, Eric Nakache, Eric Toledano et Olivier Nakache.
4: Tout à fait, oui.
2: Et juste une illusion. Dupont et Dupont, juste une illusion, allez le voir au cinéma. C'est magnifique. Et là, c'est juste une illusion de Jean-Louis Aubert. On adore. À tout de suite, mes petits chéris.
4: Parce que c'est le titre du film, en fait.
2: C'est le titre du film.
4: Jean-Louis Aubert. Le film s'appelle Jean-Louis Aubert.
2: Non, le film s'appelle Juste une illusion, petite patate.

0: Jean Aubert, juste une illusion. Chanson écrite pour Valérie Damido. L'illusion qu'elle va gagner aujourd'hui, comme chaque jour.
1: Ah là là, fais-moi un petit jingle, ma Sarah, vas-y.
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1: Mon Dieu. Alors, ma petite Lydia qui est en tête avec 6 points, ça, ce n'est pas juste.
3: Je précise aussi, je suis du signe du lion.
1: Et voilà, donc elle va pas se laisser faire, quoi. Crois-moi bien qu'il y a remué sa crinière, va surtout ses pattes.
0: Bah, j'en ai une aussi, et Florian aussi.
1: Hein. Ouais, bien sûr, vous avez des crinières, oui, surtout toi, là. Oh, pardon. Alors, ma petite Lydia, il paraît que comme ça, on aime procrastiner.
3: Oh mon Dieu.
1: Ah mince.
3: C'est un de mes talents, oui.
1: Ah, c'est un de vos talents, cher ami. Alors, comme ça, vous faites comme dans la chanson. Aujourd'hui, peut-être. Ou alors, demain.
3: Eh oui. Voire après-demain.
1: D'accord. Ah bon, d'accord. Bon, bah, en même temps, t'en es consciente.
3: Ah ben, bah, complètement. J'essaye de m'améliorer, mais c'est pas évident.
1: Ah oui. Bon, bah non. Mais alors, qu'est-ce que tu fais quand tu procrastines, quand tu glandes, quoi, hein, voilà.
3: Bah, je commence à mettre du linge à repasser. Je me dis, bon, je vais attendre qu'il y en a un peu plus, il y en a un peu plus, il y en a un peu plus. Et après, je suis débordée. Je me dis, bah non, en fin de compte, j'ai pas le temps là, donc je ferais ça, je consacrerai une journée, et toujours là. J'entame quelque chose dans le jardin, pourtant, Dieu sait que je l'adore, et j'arrête, et je repars faire autre chose, et je les classer les papiers, c'est pareil.
1: Oh, oui.
3: Et je l'entasse, et après, les classer dans les classeurs, on verra ça plus tard, et puis.
1: Ouais, mais on n'aime pas tout ça, on n'aime pas. Bon, enfin, bref.
0: En fait, c'est remettre au lendemain ce qu'on pourrait faire.
1: C'est ça, procrastiner. C'est ça. Voilà.
0: J'ai compris. Merci beaucoup, Lydia, d'avoir joué avec nous. Victoire de Florian aujourd'hui.
1: Aujourd'hui.
0: Rejouera demain avec Lydia. Alors, voilà. Pardon.
1: Ouais. Voilà. On verra bien. Tu arrêtes tout de suite d'embêter ma candidate. Alors, il paraît que
3: Il me déstabilise.
1: Je vais te restabiliser, moi. Il paraît que t'aimerais déjeuner avec Jean-Jacques Goldman, que tu adores.
3: Ouais, c'est vrai.
1: Et voilà. Eh ben, on te le souhaite d'aller au bout de tes rêves. Et de déjeuner avec Jean-Jacques Goldman. Et dis donc, il paraît que t'as un trèfle à quatre feuilles que ta voisine t'a donné, que c'est ton porte-bonheur. Et bah, faut demander au trèfle. Voilà.
3: Ouais.
1: Voilà.
0: Voilà. Et quand les trèfles parlent?
1: Parce que les trèfles parlent, c'est parce que tu ne connais pas le...
0: Parle à votre trèfle, vous?
1: Mais j'en ai pas. Si j'en avais un, je lui parlerais.
3: Ah, il ne connaît pas le langage des fleurs.
1: Mais il connaît rien. Qu'est-ce que tu veux que je te dise, ma petite?
0: C'est vraiment pas fête, hein, aujourd'hui.
1: Mais oui, c'est un homme. Voilà, c'est tout. Bon.
3: Voilà. Ouais, voilà. Ça résume
1: bien. Voilà. Alors, ma chérie, c'est la question cash qui va te valoir 5 points si tu la trouves. Tiens, je t'emmène. Ça, c'est le générique d'une émission que j'adore, qui s'appelle Des trains pas comme les autres. Tu connais, Lydia, Les trains pas comme les autres?
3: Ouais, j'en ai regardé.
1: Oh, moi, j'adore cette émission, c'est magnifique.
3: Ouais, c'est vrai que c'est joli, il y a des beaux paysages.
1: Eh oui. Alors, on va parler de train, et je vais te poser la question suivante. Quel célèbre train relie traditionnellement Paris à Istanbul? Quel célèbre train relie traditionnellement Paris à Istanbul? Top chrono, 10 secondes. Paris-Istanbul, le train s'appelle... Et l'Orient Express, c'est un... Eh oui, il a été mis... Il a été mis en service à la fin du 19e siècle. Il traverse plusieurs pays européens. Il est devenu surtout célèbre grâce au roman policier d'Agatha Christie. Voilà, pas de points pour toi.
0: Florian, ça va peut-être faire nos affaires. Oui. Ça, on va voir comment ça va se passer dans un instant. On reste à 3 points, effectivement. Normandie, Florian qui vit avec Lucie, qui aime la pêche, le foot, qui suit le stade Malherbe de Caen, qui s'emporte un peu vite. Bon, voilà, quelques petits défauts. J'ai un message pour toi, Florian. Tu es prêt à l'écouter?
4: Oui. Alors? On n'attend pas Patrick?
0: Alors?
4: On n'attend pas Patrick, oui.
0: Bah, qui c'est qui dit ça?
4: Franck Dubosc?
0: Bah oui, pourquoi on parle de Franck Dubosc et pourquoi on l'entend Francky? D'accord. Alors, sur ta fiche, c'était peut-être pas la bonne. Il paraît que tu aimerais déjeuner avec Franck Dubosc. Il paraît même que tu as été au camping des Flots Bleus. Mais alors, si tu ne te souviens pas de ce que tu fais de ta vie, dis-le-moi, Florian.
4: Si, j'ai été au camping des Flots Bleus avant, ça prenne ce.
0: Eh oui, c'est vrai qu'il y a eu un incendie au camping des Flots Bleus. Franck Dubosc, acteur préféré?
4: Oui, acteur préféré.
0: Bon, bah, je te souhaite de déjeuner avec lui, en tous les cas, voilà, si l'occasion se présente. Un petit mot sur ta rencontre avec Lucie.
4: On s'est rencontrés sur Internet.
0: Ah ouais? Sur Facebook, comme on dit.
4: Facebook rencontre, oui.
0: Comme des Franck Dubosc. Alors, cette rencontre, pourquoi Shabadabada? Qu'est-ce qui s'est passé?
4: On s'est rencontrés sur la plage.
0: Ouais. Quelle plage?
4: À Ouistreham.
0: Tu sais que j'étais il y a 2 jours? Il y a une plaque avec ton nom et celle de Lucie. Je me suis recueilli.
4: Ah. Ouais, c'est... Il y a un cadenas, non?
0: Il y a quoi?
4: Vous avez vu le cadenas?
0: Non, j'ai pas vu le cadenas. Première rencontre sur la plage de Ouistreham, donc en Normandie. Ça a matché vite, du coup? Vous êtes ensemble depuis combien de temps maintenant?
4: Ben, ça va bientôt faire 3 ans.
0: 3 ans? Bon, ben, c'est une belle histoire. Dis-moi, on parle, tu joues avec moi. Mais la dame qui est à côté de moi et qui porte un pull rouge, tu la connais un petit peu quand même, Valérie Damido, tu racontes?
4: Oui, je l'ai rencontrée à Pont-Audemer, dans un supermarché.
1: Bah oui.
0: On fait ses courses au supermarché de Pont-Audemer.
1: Bah oui, parce qu'elle a une amie qui a une petite maison pas loin d'Honfleur. Et voilà, elle a le droit de faire ses courses à Pont-Audemer.
0: C'était en 2022.
4: Bah oui,
0: et oui. Et alors, vous étiez là pour une séance de dédicace, Valérie?
1: Mais j'étais pas là que pour ça. J'étais là aussi pour ça.
0: Voilà. Et il est fan de vous. Je commence à vous dire vous, c'est que.
1: Voilà, tu vas me banner. Alors, attention.
0: Non. Mais tiens, alors, t'as fait quoi avec Valérie? T'as fait la photo. Comment elle était, Valérie, dans la vie?
4: Bah, elle est super gentille. Elle est simple et elle est vraiment gentille, ouais.
1: Merci.
0: Je crois qu'on ne connaît pas la même personne.
4: J'ai fait un petit elle a accepté avec plaisir.
1: Eh oui, évidemment, parce que je suis gentille.
0: Écoutez,
1: pose ta question, il est tout déstabilé, il croyait que t'allais dire que j'étais une vraie connasse.
0: Mais vous me parlez de quelqu'un que je ne connais pas, donc. Écoute quelqu'un, je ne sais pas de qui vous parlez. Florian, voici ta question qui vaut 5 points. C'est une question cash, question cuisine, extrait.
1: Hey, j'aurais tellement aimé que ma réalisatrice préférée me trouve la version de Georges Alain. Ah là là, Georges Alain, je t'aime, hein, mais quand tu chantais cette chanson.
0: Ouais.
1: On l'écoutera peut-être après la question.
0: Non,
1: vas-y.
0: Non, vaut mieux pas. Quelle soupe froide originaire d'Espagne est préparée avec des tomates? Top chrono, 10 secondes. Une soupe froide originaire d'Espagne est préparée avec des tomates.
4: Gazpacho.
0: Le gazpacho, une soupe froide traditionnellement préparée avec des tomates, du concombre, des poivrons, de l'ail et de l'huile d'olive. Oui, monsieur, c'est populaire en été. Ça vient d'Andalousie. C'est le gazpacho. Bravo.
1: Alors, 8 pour Florian, 6 pour Lydia, et là tout de suite, ah là là, la Corse débarque à Marseille bientôt. Eric vous en parlera après cette magnifique chanson de Affiletta et Francis Cabrel, Cara Mariuccia. Vous écoutez ici, on vous aime. À tout de suite.

0: Un fil éteint. Francis Cabrel, Patrick Fioré.
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0: 14 voilà. millions de gens ont regardé ça.
1: Allez, merci Georges Alain de ce moment absolument exceptionnel. Alors, Lydia 6, Florian 8.
0: C'est moche de se moquer comme ça.
1: C'est moche, pardon Georges Alain. Alors, ma petite Lydia, il paraît qu'on collectionnait les tortues, mais les dauphins, mais que maintenant on collectionne les tortues.
2: Oui.
1: Alors, combien de dauphins as-tu ?
2: Ah, j'en avais à peu près une centaine. Maintenant, je dois en avoir la moitié parce que je commence à m'en débarrasser petit à petit, sauf ceux qui sont sentimentaux de personnes qui m'ont fait.
1: Ok. Voilà. Bon, pour t'encourager à gagner ce petit bingo, je te mets ton chanteur préféré. C'est toi qui as choisi la chanson. Il reste...

0: Eh, le portrait de Calogero. Qu'est-ce qu'il est doué, ce Calogero, on l'adore.
1: Ah ouais.
0: Ah là là, bien, alors ma chérie, écoute, c'est simple. Là, si tu l'emportes, bah tu l'emportes. Voilà, alors.
2: 8h55. Si tu l'emportes, tu l'emportes. Valérie Dabido.
0: Alors, c'est le bingo. Donc, à mon top chrono, tu auras 10 secondes pour me donner un maximum de Valérie célèbres. Toutes les Valérie célèbres. Voilà, attention, top chrono, c'est parti. Valérie quoi ?
1: Valérie Damino. Valérie Kapelski. Valérie Le Mercier. Valérie.
0: Bon, tu m'en as donné trois. Il y avait Valérie Mérès, oui. Valérie Benaïm, Valérie Beg, Valérie Traveller, Valérie Benguigui, Valérie Bonneton et Valérie Expert. Voilà, tu m'en as donné trois. C'est pas mal.
2: Vous êtes de loin ma préférée.
0: Bien sûr.
2: Florian nous a envoyé une photo. Je ne reconnais pas la personne qui est à côté de toi, Florian.
0: Bah, c'est moi pourtant.
2: Allez, voilà. Non, mais, voilà la photo de Valérie que tu as rencontrée à Pont, enfin en Normandie. Hein, c'est ça. C'était.
3: À Pont-Audemer.
2: Exactement, à Pont-Audemer en Normandie. Bon. Alors, moi, ce qui me rassure un petit peu là, dans ce qui va arriver, c'est que toi, t'es un chanceux. Oui, parce qu'il y a un mois, t'as acheté un Maxi Blackjack à 5 euros. Et combien que t'as gagné, mon Florian ?
3: 300 euros.
2: 300 euros ?
0: Non, 500.
2: 500 euros. Ah ouais, avec 5 euros, t'en as fait quoi ? T'es à placer ?
3: Ah bah, de loisirs.
0: Bah oui.
2: Les vêtements ?
0: Non mais tout le monde n'est pas auvergnat comme toi. Mais 500 euros, il s'est fait un kiff, c'est tout.
2: Il s'est acheté un iPad, t'as aidé ta maman aussi, c'est sympa, t'as fait des petits cadeaux.
3: Oui.
2: Très agréable. Oui. Ça me prouve que tu as un petit côté chanceux. Allez, pour te faire plaisir, il est normand, voici Pierre Garnier. Il est normand.
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2: Eh oui, il est normand, Pierre Garnier, comme toi, Florian. Oui. Tu es au cœur du bingo, tu as mené avec main de maître 8-6 Mella dans le bingo. Voilà, ça vaut 10 points le bingo. Il faut faire plus que Lydia qui a marqué 3 points, donc je veux 4. Ok Florian ?
3: Oui.
0: Allez.
2: Tu me vois venir, nous allons jouer avec les prénoms et je te demande, merci Valérie pour cette préparation.
0: Je t'en prie.
2: Un maximum de Eric, dont c'est la fête aujourd'hui, les Eric célèbres.
0: J'aurais pu faire les Corinne, mais c'est les Eric. Allez.
2: Chrono, 10 secondes, les Eric célèbres.
3: Eric Cantona. Eric Antoine.
2: Oui. Aïe, il n'y en a que deux, Eric Serra, Eric Satie, Eric Romer, Eric Emmanuel Schmitt, Eric Ciotti, Eric Zemmour.
0: Eric Fréchon, le chef.
2: Oh là là,
0: ça. Il y avait même Eric Bastien.
2: Oui, non, on peut célèbre.
0: Mais bien. Eh bien, c'est
2: mais ça suffit pas.
0: Non, c'est Lydia qui se qualifie pour la finale de vendredi. Bravo. Pour tenter de gagner un séjour pour 4 personnes au parc Astérix direction l'Égypte. Tu vas faire la descente du Nil, l'envol d'Ibis et tu découvriras cet Automatix ou peut-être que tu gagneras la machine à café Malongo. Bravo ma Lydia. Florian, tu as très bien joué.
2: Désolé, Florian.
0: Bravo Florian.
1: Désolé pour Florent.
3: Bravo Lydia, bravo. Bravo
0: Florian, merci pour cette petite photo que tu nous as envoyée de Pont-Audemer. Ça me fait bien plaisir, je t'embrasse très fort. Lydia, je t'embrasse à vendredi. Je remercie Céline à la réalisation, Sarah à la technique, Marian au standard, le professeur Coupez aux photos,
2: oui.
0: Eric Bastien dont c'est la fête.
2: Merci Valérie, vous voilà. Êtes formidable, je vous aime.
0: Allez, je vous embrasse tous et je vous retrouve demain mes chéris. Il est 5h, Paris s'éveille et Yoann Guérin arrive.
2: Il est très en forme, Yoann Guérin. Il vous accompagne jusqu'à 6h du matin, donc c'est dans les prochaines minutes. On vient quand nous, Valérie ?
0: Oh bah nous, on revient à midi, mon chat.
2: Ah bah on va se faire une petite chaise quand même avant.
0: Évidemment.

0: le petit plaisir du matin. Bah oui, rien de mieux pour se motiver dès le réveil que David Bowie, Let's Dance.
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0: Bonjour, très heureux de vous retrouver. C'est lundi, on démarre une nouvelle semaine avec, tiens, la dernière du mois de mai. On espère que vous allez bien. Peut-être un lundi de Pentecôte travaillé. On pense fort à vous, les leftos. L'équipe du jour, Emeline Saveria, il y a Mélodie, Christophe et Aude Razo. Bonjour, Aude.
3: Bonjour, Johan Guérin. Direction Roland-Garros dans le journal de 5h parce que Gaël, mon fils, entame le tout dernier Roland-Garros de sa carrière et on l'adore et ça fait quelque chose.
0: On va suivre ça, évidemment, cette journée pour lui. Ce matin, tiens, je vous invite à regarder votre porte-monnaie.
3: Ah, il n'y a rien dedans.
0: Ben oui, mais il y a plein de petites pièces pour beaucoup d'entre nous. Vous savez, les petites pièces rouges, on ne sait pas quoi en faire. Et ben Valère Correa vous invite à les transformer en bons d'achat au supermarché.

0: Plusieurs personnes ont été prises de malaise ce week-end lors d'événements sportifs. 3 personnes dans un état grave à Menton dans les Alpes-Maritimes sur un 10 km. 10 personnes hospitalisées en urgence absolue dans le Val-de-Marne sur une course aussi. Et un homme est mort en pleine course aussi à Paris, même si là le lien avec la chaleur n'est pas encore clairement établi. Écoutez cette médecin du sport, Victoria Tchaïkovski.
1: Il faut une vigilance particulière parce qu'on sait qu'au-delà de 28 degrés, il y a un risque majeur de 2 problématiques. L'hyperthermie d'effort, c'est quelque chose qui peut arriver chez quelqu'un de jeune qui n'a aucun problème. En fait, tous ces organes, ils vont dysfonctionner parce qu'il fait trop chaud. On va avoir une sorte de confusion, sensation de malaise, de gêne. On va avoir parfois même des hallucinations, des troubles de la conscience. Et là, on risque de finir en réanimation avec une hyperthermie, c'est-à-dire que notre température va d'un coup monter à plus de 40 degrés. Et surtout que on n'a parfois pas la sensation de soif et on se déshydrate très vite avec la chaleur. La deuxième chose, c'est les personnes qui ont des problèmes cardiaques et qui l'ignorent. En fait, la chaleur va mettre le cœur en surpression, en surentraînement, en surcharge. Et c'est là que ça va révéler qu'il y a un problème cardiaque, qu'il y a un risque d'infarctus, de malaise, etc., qui est parfois malheureusement irrattrapable.
0: La France sous un dôme de chaleur. Attention aussi si vous allez vous baigner. Une femme est morte noyée hier après-midi en Alsace dans un étang de Rochefogue. Plusieurs centaines de personnes étaient venues se rafraîchir sur ce plan d'eau. En Gironde, 2 personnes ont perdu la vie emportées par des baïnes. Un vacancier de 60 ans qui était parti se baigner en pleine nature à Lacanau et une femme, une Allemande, a elle été emportée à Allège, Cap-Ferré.
2: Plusieurs records de température ont d'ailleurs été battus hier.
0: 33,8 à Bergerac en Dordogne. Il n'avait jamais fait aussi chaud à Bergerac pour un mois de mai. 31,4 à Charleville-Mézières dans les Ardennes. Il a fait 29,8 à Brest. Record là aussi pour Brest sur un mois de mai. L'épisode, attention, va s'intensifier. 13 départements de l'Ouest sont placés aujourd'hui en vigilance jaune canicule du Finistère jusqu'à la Charente. L'actualité marquée aussi ce matin par la mort d'un enfant de 12 ans retrouvé au pied d'un immeuble à Rennes avec une serviette de bain serrée autour de son cou. Une enquête pour meurtre est ouverte. L'intervention d'un tiers fait partie des hypothèses selon le procureur de Rennes.
2: À 5h03 sur votre radio ici, c'est une tradition en ce lundi de Pentecôte. Vous allez peut-être manger du veau ce midi.
0: Oui, tradition purement commerciale, hein, disons-le. Oui. Elle a été lancée par les bouchers français pour mieux vendre les veaux nés pendant l'hiver. Et tradition en perte de vitesse, disons-le aussi, Édouard Marguier, la France produit moins de veaux qu'avant, même si nous restons le premier pays consommateur au monde.
3: Le veau fait partie de la culture culinaire française, car nous sommes parmi les plus gros producteurs de lait et de fromage au monde. Mais le nombre de vaches laitières est en baisse, plus d'un million en moins depuis 10 ans. Gilles Gauthier, le président de la section veau chez Interbev, l'interprofession bovine.
4: C'est une filière qui a été plus en forme qu'elle ne l'est aujourd'hui. La nature est ainsi faite, pas de vaches, pas de veaux, ou moins de vaches, on va dire moins de veaux.
3: C'est pourquoi la production de viande de veau diminue. 135 000 tonnes l'an dernier, un quart de moins par rapport à 2022. La consommation baisse également, mais moins vite. Le marché reste donc porteur. Pour Gilles Gauthier, il faut poursuivre les efforts menés sur le bien-être animal.
4: L'environnement autour de la production de veau de boucherie aujourd'hui, c'est un environnement de qualité, c'est un environnement sain. On avait des chiffres très précis sur la baisse drastique, notamment de l'utilisation d'antibiotiques qui ont baissé de plus de 50%. C'est énorme. Donc il faut aller dans ce sens-là, mais il faut vraiment accompagner l'éleveur, quoi. Il faut l'aider.
3: Ils sont aujourd'hui 2250 agriculteurs en France spécialisés dans l'élevage de veau, c'est-à-dire des animaux de moins de 8 mois.
0: Édouard Marguier, merci. Direction maintenant Roland-Garros avec tout à l'heure peut-être le tout dernier match de Gaël Monfils sur la terre battue parisienne. Il prend sa retraite en fin de saison, on le sait. Gaël Monfils, chouchou du public.
5: J'ai toujours été moi-même, hein, on va dire, j'ai toujours été moi-même. Au tout début de ma carrière, je crois que j'avais dit ça, de toute façon, on essaye toujours d'être soi-même et d'apporter ce qu'on a. Et si ma personnalité a plu et plaît, bah je suis très content, mais ça va faire kitsch que je vais dire, mais encore une fois, c'est grâce à mes parents, c'est eux qui m'ont enseigné un peu tout ça, et j'ai juste suivi et été moi-même, donc c'est plus un clin d'œil à mes parents, donc merci à eux, quoi.
0: Bon, va-t-on vivre ce soir le tout dernier match de Gaël Monfils à Roland-Garros? Ça nous promet une sacrée ambiance, ouais. En tout cas avec en plus un duel franco-français face à Hugo Gaston. Hier soir, Novak Djokovic s'est qualifié pour le deuxième tour, vainqueur en 4-7 du français Giovanni Pecci-Péricard. La météo, Johan, on en parlait, la chaleur se maintient.
2: Oui, pas de changement, le temps est toujours aussi calme et chaud. chaud sur l'ensemble du pays avec le soleil qui brille largement. Tout au plus un petit voile nuageux pouvant circuler sur la moitié est. Dans l'après-midi, quelques nuages se développent.

0: enveloppes sur le Massif central, les Pyrénées et les Alpes du Sud, pouvant apporter localement une averse. Le vent de temps, lui, se renforce et souffle jusqu'à 60 km/h. Les températures à Clermont-Ferrand, déjà 16 degrés relevés. À Lille et Strasbourg, nous avons 17. À Toulouse, Caen et Reims, 18. À Paris, Rennes, Orléans et Ajaccio, 19. 21 à Marseille, Bordeaux et à Nantes. Les maximales qui vont rester très élevées pour la saison, avec la chaleur qui s'étend encore plus au nord, avec quasiment partout plus de 30 degrés, excepté au bord de la Manche et sur les plages de Méditerranée. On attend entre 30 et 35 degrés donc sur la moitié nord. Dans le sud-ouest, le mercure lui atteindra des 32 à 35 degrés, tout comme dans la vallée du Rhône. C'est toute la semaine qui est concernée par ces températures élevées, au moins jusqu'à vendredi.
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0: 5h06, bon réveil avec les températures estivales. On espère que vous avez pu trouver le sommeil sans avoir trop chaud à la maison cette nuit. Profitez-en, tiens, ce matin pour ouvrir les fenêtres et faire rentrer un petit peu de fraîcheur. C'est ce qu'on a fait au bureau ce matin. On va aussi faire entrer la musique, celle de Daniel Balavoine avec l'Aziza. Bon lundi!

0: Daniel Balavoine et Laziza, 5h10. Bon réveil.
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0: Aude, quand vous recevez un colis, généralement vous l'ouvrez sans crainte. Parfois, on
3: avec impatience.
0: Ben, oui, exactement, précipitamment. Vous ne le ferez plus jamais de la sorte avec cette histoire.
3: Oh là, vous
0: je vous le
3: peur.
0: Garantis. Vendredi dernier, à Bioul, c'est dans le Tarn-et-Garonne, Gaëtan a reçu ses écouteurs sans fil, commandés, alors on va donner sur Amazon, voilà. Mais en glissant la main dans l'enveloppe cartonnée, surprise, ce n'est pas un câble qu'il touche, mais un corps plutôt froid et visqueux.
3: Oh là là, un serpent.
0: Ouais,
3: oh
0: sous ses yeux, une couleuvre de 30 cm est tombée sur son carrelage. Oh. L'enveloppe était pourtant parfaitement scellée. Alors, est-ce que cette couleuvre est entrée à l'entrepôt ou dans le camion du livreur? Mystère. Heureusement, ce monsieur a gardé son sang-froid plutôt que de paniquer, alors qu'en plus, il y a la psychose encore du cobra qui est en liberté, qui rôde toujours près de Toulouse. Et ben, Gaëtan a préféré en rire. Il a même envoyé un mail plein d'humour au géant américain. Et résultat, Amazon a immédiatement remboursé la commande. Quant à la couleuvre, elle a été relâchée dans les champs.
3: Mais c'est horrible, je déteste les serpents, sachez-le,
0: ah,
3: c'est terrible.
0: Ah
3: terrible.
0: Ouais, je n'aime pas du tout les serpents si je tombe. Ah, ça me donne des frissons dans le dos d'en parler ce matin. 5h12 dans l'actualité ce lundi. Voilà.
3: Les professionnels du tourisme et des loisirs se frottent les mains, Johan. Ils font le plein, enfin, avec ce grand soleil de Pentecôte.
0: C'est vrai qu'on avait attendu ce soleil. Pour la musique, on se fait plaisir de bon matin.
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0: Louise Attaque, Je t'emmène au vent, on l'écoute dans 5 minutes, mais avant, par ici des économies.
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0: Bonjour Valère Correa.
6: Bonjour Johan, bonjour Aude.
3: Bonjour.
0: À chaque jour avec vous, un bon plan pour notre pouvoir d'achat. Aujourd'hui, vous vouliez nous parler d'une astuce pour utiliser nos pièces rouges.
6: C'est grâce à Monique que je vous en parle. Elle m'a écrit sur mon mail paricilleséconomies@radiofrance.com. Je mets dans une boîte, dès que je le peux, mes centimes. À la fin de l'année, chez les Leclerc ou Intermarché et autres grandes enseignes ayant ce fonctionnement, j'échange mes centimes contre des bons d'achat. Du coup, je le fais en deux ou trois fois car on ne peut utiliser le bon qu'en un seul passage. L'an dernier, j'ai eu deux bons. Un de 60€ et l'un de 82€ pour les fêtes, ça aide vraiment. Merci Monique, en effet, ça vous fait quand même 142€ de bon d'achat, c'est pas rien. Et puis le point de départ, c'est un bon réflexe, mettre de côté les pièces rouges, mis bout à bout, ça peut faire une somme rondelette une fois par an.
3: Mais on ne va pas payer à la caisse avec ces pièces rouges. D'ailleurs, notre auditrice parle de bon d'achat.
6: Il existe en effet des magasins qui ont mis en place des bornes avec des partenaires pour échanger les pièces rouges directement contre des bons d'achat. Il y a par exemple l'opérateur Coinstar ou Eurocycleur. Tous les supermarchés n'en ont pas, mais quand c'est le cas, eh bien vous déposez les pièces dans la machine et vous recevez en échange un bon d'achat du montant que vous avez déposé. Et si votre magasin habituel n'est pas équipé, passez à la banque. Quand vous avez quelques kilos de pièces rouges pour les échanger en billets, c'est une astuce assez facile à mettre en place pour économiser sans trop forcer. Alors si vous aussi vous avez des bons plans comme Monique pour mettre de côté de l'argent, mais sans trop forcer, hein, pensez à m'écrire paricilleséconomies@radiofrance.com.
0: Merci beaucoup Valère, vous avez testé Aude justement
3: oui,
0: ces bons d'achat.
3: Tout à fait, j'étais au supermarché, il y avait effectivement la machine, et donc c'est assez jouissif, je dois dire, parce
0: ça
3: que
0: libère toutes les pièces.
3: Vous versez vos pièces, alors ça va à une vitesse folle, la machine elle trie toutes les pièces, les petites pièces rouges, etc. Et hop, elle vous pond un bon d'achat, une petite commission en dessus, mais franchement très sympa.
0: On est comme au casino.
3: C'est ça, j'ai l'impression que j'ai gagné d'argent, hein, pas du tout.
0: Ça fait plaisir. Ben voilà, par ici les économies, c'est le rendez-vous à votre service chaque matin.
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0: 5h15, Aude, lundi de Pentecôte. Aujourd'hui, c'est le jour de repos pour pas mal d'entre vous.
3: Et tant qu'il fait encore bon à cette heure-ci, ou en tout cas pas trop chaud, je vous propose, Johan, qu'on prenne un peu l'air.
0: Allons-y.
3: Vélo, canoë, les professionnels des loisirs se frottent les mains. Il y a beaucoup de monde et ça fait du bien parce que la grisaille et la pluie des derniers week-ends a été frustrante. On est en Touraine, à Chinon, avec le micro ici de Philippe Père.
2: C'est l'heure de descendre du vélo pour Cathy et Annie, deux amies qui nous viennent de région parisienne.
9: Eh bien, nous avons profité du beau temps pour faire la Loire à vélo.
10: On vous aurait pas trouvé ici le week-end dernier.
9: C'était prévu, mais on a décalé à cause de la météo, justement. Voilà. D'ailleurs, on a eu du mal à trouver une location de vélo.
11: On est débordé, on est complet de chez complet.
2: Stéphane gère la base de location de vélo et de canoë de Chinon.
11: Le 1er et le 8 mai, on a eu quelques annulations à cause du temps, mais dans l'ensemble, c'était pas si mal que ça. Mais alors, week-end de Pentecôte, il y a des gens justement qui téléphonent et on n'a plus de place, quoi.
2: C'est sur son propre vélo qu'il fallait compter ce week-end, ce qu'ont fait Pauline et Maxime qui pédalent depuis Lyon.
12: Quand on a vu que cette semaine il allait faire beau, on était tout contents.
13: Du vélo, de la visite un petit peu de château, profiter du beau temps sur le vélo et puis on va
12: déjeuner. Voilà. Ah, les guinguettes de bord de Loire, je crois qu'on en a fait une par jour, on adore.
2: Passe à celle de Chinon maintenant où Valérie et Stéphane sont copieusement attablés.
14: Je profite de cet endroit magnifique, le beau temps.
15: Clairement, il n'y a pas photo, c'est même radical par rapport à la semaine précédente.
2: La bouche pleine, tout comme le tiroir caisse d'Henri, co-gérant de la guinguette.
16: Bonjour messieurs dames.
2: Qui applaudit le retour du soleil.
17: On a eu un mois de mai très pluvieux et oui, là ça fait du bien de voir avec du soleil.
2: Lors des autres week-ends prolongés, même s'il est resté ouvert, il a eu bien 20% de clients en moins par rapport à l'année dernière.
3: Allez, on souhaite aux professionnels de se rattraper aujourd'hui lundi de Pentecôte avec la prudence qui s'impose. On en parlait à 5h, si vous enfourchez le vélo ou autre, n'oubliez pas que les efforts physiques sont déconseillés pendant les vagues de chaleur et que le ministère des sports appelle à la plus grande vigilance tous ceux qui justement veulent faire du sport.
0: Ouais, et pour les autres, on est prudent aussi.
3: Oui, si votre appartement est en train de se transformer en bouilloire, c'est mon cas personnellement, le conseil c'est de trouver un endroit frais ou climatisé pour passer une partie de la journée. Donc nous on est bien là en studio, Johan, c'est climatisé, on est pas mal. Vous avez le cinéma, vous avez la bibliothèque, vous avez aussi le supermarché.
0: Ah, j'ai pensé à prendre des nouvelles des personnes les plus âgées, c'est important. Je pense qu'on va rester en fait toute cette semaine à la radio, ça va faire plaisir au patron.
3: Je vais dormir dans le studio. J'ai mis un petit sac de couchage. Qu'est-ce qu'on est bien là ?
0: Oh là là, c'est super. 5h17. Tiens, le 28 février 2012, le corps de Céline Giboire, 16 ans, était retrouvé au pied d'une falaise dans le parc des Corbières à Saint-Malo. Depuis, sa famille réfute l'hypothèse du suicide avancée par la justice et se bat pour connaître la vérité. Une série documentaire sur Prime Video se penche justement sur cette affaire. On en parle dans les coulisses télé, mais avant, c'est Louise Attaque avec Je t'emmène au vent. Bon lundi, bon réveil.
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0: Un petit classique de bon matin, je t'emmène au vent avec Louise Attaque. 5h21, l'éphéméride de ce 25 mai, on souhaite une bonne fête aux Sophie et un bon anniversaire aujourd'hui à Gilles Boulot, 64 ans, présentateur du journal de 20h sur TF1, 75 ans pour François Bayrou et puis 78 ans pour le chanteur de ce groupe. Le chanteur du groupe Scorpions.
1: J'adore cette chanson.
0: Ah ouais, franchement, elle est canon cette chanson. 78 ans donc pour le chanteur Scorpions. On va changer d'ambiance ce matin. 1977, le 25 mai, sorti aux États-Unis, le tout premier film Star Wars, épisode 4, un nouvel espoir qui va révolutionner le cinéma de science-fiction. Et alors, ce qui est drôle, c'est que lors de cette sortie de Star Wars, ce jour-là, George Lucas était tellement persuadé que le film allait faire un bide au cinéma qu'il était parti en vacances à Hawaï pour ne pas avoir les critiques.
1: C'est plutôt sympa dans ce sens-là.
0: Mais ouais. Et donc, il a eu tout ce vent de succès derrière, et succès qu'on connaît encore aujourd'hui.
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0: Retrouvons Patrice Gascon avec ses coulisses télé. Aujourd'hui, Patrice, vous nous proposez de découvrir une série documentaire 100% faits divers, une nouveauté qui se situe un peu dans la lignée de Faites Entrer l'Accusé.
3: 2 millions de personnes regardent les vidéos de Max Keyes sur YouTube, mais ce jeune homme qui s'est spécialisé dans les faits divers débarque cette fois à la télé.
4: Est-ce que vous pensez que c'est le point de départ de la disparition de Céline ?
5: Moi, c'est ce que j'ai pensé dès le début.
3: Je vous mets direct dans l'ambiance de l'affaire Céline Giboire, série documentaire passionnante en 3 épisodes déjà disponible sur la plateforme Prime Video. Max Keyes nous propose une vraie contre-enquête sur l'affaire Céline Giboire, une jeune fille de 16 ans qui disparaît de son lycée à Rennes et que l'on découvre morte en contrebas d'une falaise à Saint-Malo, enfin plus précisément retrouvée à plusieurs dizaines de mètres de son point de chute.
6: Et donc la théorie serait qu'elle aurait rampé pour arriver 32 mètres plus loin.
7: Ça paraît possible ou pas ?
8: Totalement impossible.
3: Et pourtant, les policiers retiennent la thèse du suicide, théorie totalement réfutée par la famille. Cette contre-enquête a obligé le youtubeur Max Keyes à sortir de son studio pour aller sur le terrain, rencontrer les protagonistes de l'affaire. Qu'est-ce qui a été le plus difficile dans ce nouvel exercice, Max Keyes ?
9: Alors, ce qui a été le plus difficile dans ce nouvel exercice, ça a été pour la première fois de voir vraiment une famille de victimes, de voir leur douleur et de la ressentir aussi à travers les questions qu'on pose. Par exemple, moi, ce qui m'a beaucoup marqué, c'est quand on a pu avoir Laura Giboire, la sœur jumelle de Céline, et qu'on a pu lui poser des questions. Dès la première question, en fait, elle a fondu en larmes. On est près de 15 ans après le meurtre de Céline, et on comprend à travers la famille, quand on les voit à travers la caméra justement et qu'on leur pose des questions, que la douleur est encore tellement vive. Et c'est un exercice qui est très difficile la toute première fois de réussir à trouver les bons mots, de poser les bonnes questions. Donc c'est ça qui a été vraiment difficile dans ce nouvel exercice, c'est d'avoir vraiment la famille en face de soi.
3: Max Keyes sur le terrain pour comprendre ce qui est vraiment arrivé à Céline. Lui qui plus jeune regardait Faites Entrer l'Accusé, bien aujourd'hui il est produit par les producteurs de Faites Entrer l'Accusé. L'affaire Céline Giboire disponible sur Prime Video. Quant à moi, je reviens aux affaires demain pour de nouvelles coulisses télé.
0: Merci Patrice Gascoigne, 5h24. Tiens, je vous propose un petit jeu, Aude.
1: Oh là là, mais vous voulez vraiment de bon matin comme
0: oui,
1: ça?
0: Oui, je vous donne un numéro, vous me donnez le nom du département qui correspond.
1: Je suis très mauvaise en géographie. Si vous saviez, j'avais des très mauvaises notes à l'école. Oui, tout à fait, j'avais des très mauvaises notes.
0: Eh ben, faites mentir votre
1: professeur. Je connais le département de l'Aude, par exemple.
0: Ah bah oui.
1: À tout, vraiment, au hasard. Le 11, c'est le 11.
0: Ça, c'est vrai, c'est une bonne réponse déjà. Tiens, 14.
1: Aucune idée.
0: C'est plutôt en Normandie.
1: En Normandie, rien du tout.
0: Quand, Calvados. 74, on est dans les Alpes.
1: La Savoie, la Haute-Savoie.
0: Haute-Savoie, bonne réponse. 83, en file dans le sud.
1: C'est dans le sud, ça, sud-est.
0: Ouais.
1: Non, je sais
0: à côté
1: pas.
0: Des Bouches-du-Rhône, c'est le département du
1: Var.
0: Du Var, voilà, bonne réponse. Petit jeu qu'on aime faire en voiture. Mais de quand date-t-il la naissance des départements ? Eh ben, ouais, vous avez la
1: toujours
0: réponse ?
1: Toujours pas de réponse.
0: Eh ben non, on l'a pas la réponse. En tout cas, Stéphane Bern vous apporte dans 3 minutes. Mais avant, un petit plaisir de bon matin, celui de découvrir le nouveau Alex Warren. Voici Fever Dream.

0: On adore ce nouveau titre d'Alex Warren avec Fever Dream sur votre radio ici, 5h28. Un peu d'histoire avant l'actu. Stéphane Bern, ce matin, on voyage au temps où la Révolution réorganise toute la géographie d'un pays.
1: Avant de couper la tête du roi, les révolutionnaires se sont d'abord entraînés sur la carte de France. Sous l'ancien régime et encore en 1789, la France est divisée de manière très complexe en circonscriptions administratives, militaires, ecclésiastiques, judiciaires, fiscales. Les frontières se chevauchent, les règles changent d'un territoire à l'autre et l'administration est un labyrinthe. Bref, c'est la pagaille. Devant ce chaos, les révolutionnaires s'attaquent au problème et veulent tout simplifier en repartant de zéro. L'idée est simple. Diviser, ou plutôt départir, le pays en unités nouvelles, toutes comparables, toutes administrées de la même façon. C'est la naissance des départements créés par décret le 26 février 1790. En matière de découpage, les révolutionnaires étaient vraiment des spécialistes, qu'il s'agisse des collectivités ou des aristocrates. Au départ, il y en aura 83. Leur taille n'est pas choisie au hasard. Un citoyen doit pouvoir rejoindre la préfecture en une journée de cheval. C'est le maître étalon des révolutionnaires qui tiennent les rênes. Pour effacer les anciennes provinces et leurs identités fortes, les révolutionnaires décident de baptiser ces nouvelles entités administratives selon les noms des fleuves, des rivières ou des montagnes. Cette réorganisation administrative total renforce du même coup le pouvoir central. C'est lui qui désigne le conseil général chargé d'administrer les nouveaux départements. La France révolutionnaire ne veut pas seulement être plus lisible et homogène, elle veut aussi être plus facile à gouverner depuis Paris.
2: On n'est pas dans une manif, on est dans l'hémicycle de l'Assemblée nationale.
1: Quelque part, c'est donc à la Révolution française qu'on doit les fameux magnets départements de France que certains collectionnent sur leur frigo.
0: Merci Stéphane Bern pour ce voyage dans le temps. 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Nous sommes le lundi 25 mai, il est 5h30. Toute l'actualité en France et dans le monde. C'est le 90 secondes avec vous, Drazo.
3: La chaleur s'intensifie, 13 départements de l'Ouest sont en vigilance jaune canicule aujourd'hui du Finistère à la Charente. Plusieurs records de température ont été battus hier, 33,8 à Bergerac, 31,8 à Noirmoutier, 31,4 à Charleville-Mézières. C'est du jamais vu dans ces communes pour un mois de mai. Attention, si vous vous baignez, une femme est morte noyée hier après-midi en Alsace dans un étang de Rochefogg en Gironde. Deux personnes ont perdu la vie emportées par des baïnes. Courant marin dangereux. Une enquête pour meurtre est ouverte à Rennes après la mort d'un enfant de 12 ans. Son corps sans vie retrouvé au pied d'un immeuble, une serviette mouillée nouée très serrée autour de son cou. Le parquet de Rennes estime que l'intervention d'un tiers fait partie des hypothèses. Et si votre enfant passait une épreuve de maths en breton, en alsacien ou en corse, ce sera possible au bac à partir de 2028, annonce du ministre de l'Éducation nationale, Édouard Geffray. Il faudra pour ça avoir suivi la matière en langue régionale en première et en terminale. Ça passe pour Novak Djokovic, qualifié pour le deuxième tour de Roland-Garros après sa victoire en 4-7 face au Français Giovanni Pecci-Péricard. 10 Français ont été éliminés hier et on a droit à deux duels franco-français aujourd'hui. Gaël Monfils face à Hugo Gaston, Hugo Humbert face à Adrian Manarino. Sur ici.fr, notre site internet, vous retrouvez les belles images de la fête hier à Bordeaux après le deuxième trophée des rugbymen de l'UBB en Champions Cup. Parade des joueurs et cette deuxième étoile qui s'affiche désormais au stade Chaban-Delmas.
0: L'info du jour, c'est une question. Les événements de course à pied sont-ils suffisamment encadrés?
3: La question se pose après ce week-end de forte chaleur. Un homme est mort à Paris sur un 10 km, même si le lien avec la chaleur n'est pas établi avec certitude à ce stade. 16 personnes transportées à l'hôpital sur une course à Maison-Alfort dans le Val-de-Marne. 3 personnes dans un état grave après une course à Menton dans les Alpes-Maritimes. Alain Gastal.
4: Des courses sur route toujours plus nombreuses avec toujours plus de participants. Près de 2000 dans le 20e arrondissement de Paris. Plus de 4000 à Maisons-Alfort malgré la chaleur. Et la présence de jalonneurs chargés de surveiller la course tout au long du parcours ou encore la multiplication des points d'eau n'ont pas empêché ici un décès et là la multiplication des malaises. Pour Pascal Sylvestre, journaliste spécialiste de course à pied, il y a forcément dans les 2 millions de dossards distribués chaque année des coureurs mal préparés.
5: Il y a beaucoup de gens aujourd'hui qui passent à l'acte du dossard. C'est-à-dire que le passage à l'acte autrefois était précédé de plein de prudence, aujourd'hui beaucoup moins. Alors je dis pas que c'est mal, hein, parce que la plupart du temps les gens passent un bon moment en courant ou en courant et marchant. Mais parfois effectivement, s'ils sont mal préparés et qu'il fait trop chaud ou je ne sais quoi, bah, il peut y avoir de la casse.
4: Des coureurs qui n'ont plus besoin depuis septembre 2024 d'un certificat médical d'aptitude, il a été remplacé par un PPS, parcours prévention santé, sous la seule responsabilité du coureur lui-même.
5: C'est déclaratif, c'est-à-dire qu'on pose une série de questions pour savoir s'il n'y a pas d'antécédents. Mais effectivement, ça ne passe plus par la case médecin généraliste qui prend l'attention, qui fait un examen même un petit peu superficiel, mais qui prend les constantes, comme on dit.
4: Un PPS sans avis médical qui coûte 5 euros et qui est valable un an, il permet de participer à toutes ces compétitions chronométrées.
3: Et je vous lis l'appel à la prudence de la ministre des Sports, Marina Ferrari, après les courses de ce week-end qui, je vous le disais, ont mal tourné. La pratique sportive par forte chaleur nécessite une vigilance absolue.
0: Justement, la chaleur, on s'intéresse à votre météo ce matin, avec un temps toujours aussi calme et chaud sur l'ensemble du pays. On va rappeler ces 13 départements de l'Ouest qui sont en vigilance jaune canicule aujourd'hui. Le soleil brille très largement, avec tout au plus un voile nuageux pouvant circuler sur la moitié Est. Cet après-midi, quelques nuages se développe sur le massif central, les Pyrénées et les Alpes du Sud pouvant apporter localement une averse. Les températures ce matin à Clermont-Ferrand, 16 degrés, à Lille et Strasbourg, 17. Nous avons à Toulouse, Caen et Reims, 18. 19 à Paris, Rennes, Orléans et Ajaccio. 21 à Marseille, Bordeaux et à Nantes. Vos messages aussi sur la page Facebook ici. À 14 degrés à Soumont, dans le département de la Creuse, nous dit Marie-Noël. 15 degrés 8 à Prades, dans les Pyrénées orientales, on salue André. 17 en Corrèze, à Saint-Robert, merci Paul. Même température relevée à c'est en Alsace, on salue Philippe. Et puis 19 dans les Deux-Sèvres, nous dit Marilène. Pour les maximales, elles restent très élevées pour la saison. Chaleur qui s'étend encore plus au nord, avec quasiment partout plus de 30 degrés sur le pays. Alors, excepté au bord de la Manche et sur les plages de Méditerranée. Mais on attend entre 30 et 35 degrés sur la moitié nord. Dans le sud-ouest, le mercure lui atteindra les 32 à 35 degrés, tout comme dans la vallée du Rhône.
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0: 5h35, très bon réveil. Merci de choisir votre radio ici pour lancer ce lundi de la meilleure des façons avec Jean-Jacques Goldman qui nous offre de bon matin une pensée pour guider votre journée, votre semaine, voire même votre vie.
3: Allez.
0: J'irai au bout de mes rêves. Très bon lundi.

0: Rendez-vous de mes rêves, Jean-Jacques Goldman, 5h39. Bon début de semaine avec nous.
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0: Un réveil qui prend le temps de parler de ce qui fait l'actualité, de vous mettre aussi en garde face aux arnaques du moment. C'est ici, dès 5h. Et attention lorsque vous faites le plein à la station-service.
3: Oui, déjà que le plein est très cher en ce moment, on l'a tous constaté. Mais si vous faites le plein pour les autres et sans vous en rendre compte, c'est encore pire. Je vous explique comment éviter ça.
0: Pour la musique, on démarre la journée avec Teddy Swims.
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0: Lose Control, Teddy Swims, on l'écoute dans 5 minutes. Mais avant, on accueille Rosita qui est en Corrèze, à Beaulieu-sur-Dordogne. Bonjour Rosita.
5: Bonjour Odeyuan,
3: bonjour.
0: Comment ça va Rosita ce matin?
5: Je suis ravie de vous avoir.
0: Franchement, nous aussi, d'autant qu'on va se dire les choses, Rosita. On communique tous les matins ensemble. Pourquoi? On s'échange des petits messages avec Rosita. Parce que Rosita, elle nous écrit sur la page Facebook ici pour nous donner les relevés météo.
3: Ça c'est bien ça.
5: Tout à fait. Et alors, je suis réveillée très tôt. Je suis une grand-mère, je vais avoir 80 ans.
0: Ouais.
5: Et alors, je suis ravie parce que à 4h du matin, quand je suis réveillée, mon premier réflexe, c'est de mettre la radio. Parce que vous accompagnez ma nuit. Et puis, comme je ne redors pas, mais je suis ravie. Voilà.
0: Franchement, nous aussi.
5: Et vous avez des voix formidables. Et puis, c'est merveilleux. Moi, je me suis fait des amis grâce à vous.
0: Alors, c'est vrai.
5: Je suis ravie encore plus.
0: Ah, mais attendez, racontez-moi.
5: Je connais Kevin, votre fidèle auditeur
0: à Mulhouse.
3: De Mulhouse, oui.
5: Ah oui, Kevin, Stéphane. Et puis, des Corréziens aussi qui vous donnent la météo. Paco, Beryl et tout ça. Ce sont des amis à moi.
0: C'est
5: voilà.
0: Génial. Mais attendez, parce que ce sont des amis, mais vous communiquez uniquement par message ou vous vous êtes déjà rencontrés? Vous avez organisé des petits pots comme ça?
5: Avec ceux de la Corrèze, nous nous connaissons parce que je fais partie aussi d'ici Limousin.
0: Eh ben oui, exactement, la grande famille voilà. Ici Limousin. Mais mais ça c'est génial, franchement.
3: J'adore.
0: Mais ouais.
5: Le relais derrière vous, c'est vous qui donnez vous leur donnez l'antenne après quand vous avez fini, voilà.
0: Exactement, franchement, vous connaissez très bien la mécanique en plus, Rosita, de votre radio ici. Je trouve ça génial. Franchement, il faudrait qu'on organise un rendez-vous avec toutes les personnes de toute la France qui nous écrivent. Ce serait super sympa.
3: Il va falloir une grande salle.
5: Ouais. Extraordinaire, hein. Ce serait merveilleux. Et ça, vous savez qu'ici Limousin l'a déjà fait, et c'est extraordinaire.
0: Ah, c'est génial. Franchement, non, mais on va affréter un grand car qui va faire le tour de la France et qui va venir jusqu'à la maison de la radio, comme ça.
5: Moi, je viens. Hein, là, je suis partante.
0: Hein. Ouais, franchement, vous ferez la matinale avec nous, Rosita, comme ça.
5: Bien, alors, je vais vous dire quelque chose qui me fait plaisir parce que je vous ai à l'antenne, c'est tellement rare. Moi, j'ai un de mes petits-enfants qui va avoir 20 ans. Je vais bientôt fêter ses 20 ans le 7 juin. Et alors, il rêve, il fait déjà de la radio au sein de son école parce qu'il veut faire ce métier. Mm-hmm. Et il rêve de rentrer à ici 33 à Paris. Alors, je suis ravie de lui faire un petit coucou par votre radio.
0: Comment s'appelle-t-il, Rosita?
5: Il s'appelle Quentin Martinez.
0: Eh ben nous aussi on salue Quentin ce matin. On lui souhaite une longue carrière donc en radio.
5: Oui. C'est un passionné comme vous. Rien qu'à vos voix, je sens que vous êtes des passionnés de radio. Et j'espère vraiment que ça durera longtemps parce que j'écoute la radio depuis tellement d'années et j'espère que ça ne partira jamais ces radios parce que c'est trop bien.
0: Ben franchement ça nous fait chaud au cœur de vous entendre ce matin, Rosita. Eh ben nous on va vous offrir justement.
5: Je ne passais pas à la télé comme si vous avez de voir vos visages.
3: C'est parce qu'on est mal coiffé à cette heure-ci, Rosita.
0: Oui,
3: on est encore en pyjama d'ailleurs.
5: C'est pas vrai, Aude. Non, c'est pas vrai, Aude.
0: On vous adore, Rosita. Franchement, c'est un super moment qu'on a passé avec vous ce matin. Nous, on va vous offrir l'objet
5: si
0: collector.
5: Je viens à Paris, je viendrai vous rendre visite.
0: Hein, avec grand plaisir. Franchement, vous nous écrivez vraiment, vous nous écrivez et on se fera un plaisir de prendre un petit café avec nous, avec vous, Rosita.
5: Avec grand plaisir. Oui, je n'y manquerai pas. Franchement, parce que j'ai vécu à Paris tellement longtemps, je connais bien votre quartier et ça sera avec grand plaisir.
0: Eh ben, vous êtes à la maison comme ça. Rosita, on vous embrasse bien fort. Passez une belle journée.
5: Moi aussi, je vous embrasse et je vous souhaite un bon lundi temps côté au plaisir.
0: À bientôt, c'est adorable.
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0: C'est pas vrai, le rendez-vous anti-arnaque. Aude, attention si vous prenez la route en ce lundi de Pentecôte.
3: Oui, parce que les escrocs sont aux aguets dans les stations-service. Et là, je remercie encore les auditeurs. Vous êtes toujours plus nombreux à m'écrire sur mon adresse ici.arnaque@radiofrance.com à me raconter ce qui vous est arrivé. Grâce à vous, on alerte tout le monde. Denis m'a donc écrit l'autre jour. Des petits malins, me dit-il, ont trouvé une astuce à la pompe. Ils glissent une petite vis à l'endroit où on raccroche le pistolet, justement pour empêcher le pistolet de se raccrocher correctement. Résultat, vous faites le plein, vous reprenez le volant, Johan, l'esprit tranquille, mais l'escroc arrive derrière, il reprend le même pistolet que vous, il fait le plein lui aussi, mais c'est vous qui puyez, puisque la pompe à essence n'a pas détecté que vous aviez fini, le pistolet pour elle n'a pas été raccroché. Alors parfois c'est une petite vis, parfois c'est une boulette en papier ou une boulette en alu.
0: Mais Aude, conseil numéro 1, donc pour éviter ça, il faut toujours demander le ticket de caisse.
3: Voilà, c'est d'ailleurs ce que conseille Denis, notre auditeur, il a raison. Le ticket de caisse, c'est la garantie que c'est bon pour la machine. La transaction est bien terminée. Il y a aussi ceux qui attendent patiemment que l'écran leur dise merci de votre visite et à bientôt. C'est une bonne méthode aussi. Une variante de cette arnaque, c'est quand le voleur vient vous voir directement. Il est souriant, il est sympathique, il a oublié sa carte bleue, en tout cas c'est ce qu'il raconte. Il vous propose un petit billet en échange de quelques euros dans son réservoir. Vous croyez qu'il a fini, il fait semblant de raccrocher le pistolet, mais une fois que vous êtes parti, le voilà qui continue de se servir allègrement jusqu'au plafond autorisé. Rendre service à la station-service, ce n'est malheureusement pas très conseillé.
0: Merci beaucoup Aude Razo pour cette chronique à partager, à retrouver sur ici.fr, page C'est pas vrai, et pour nous écrire, pour nous alerter aussi, on vous redonne un adresse ici.arnaque avec un s@radiofrance.com. 5h45, voici Teddy Swims avec Lose Control.

0: Control, Teddy Swims sur votre radio ici. À l'ère des technologies numériques, toutes nos activités peuvent être observées, enregistrées pour notre bien ou pas. On y répond avec le magazine Éléphant dans moins de 2 minutes. Très bon début de journée, c'est l'équipe d'ici matin qui nous rejoint en studio à 5h48. Tour d'horizon de l'actualité près de chez vous. Bonjour.
1: Bonjour Yoann Guérin, bonjour à tous et bonjour François Petit-Debande.
2: Eh oui, bonjour Eric, bonjour tout le monde.
1: Ce matin. Et
2: moi aussi.
1: Bien sûr, l'actualité, l'actu chez nous, c'est toujours la chaleur, bien sûr.
2: Ouais, à chaque jour, c'est record de température pour un mois de mai. Troisième record en 3 jours à La Rochelle, par exemple, selon notre consultant Patrick Marlière. Il a fait 34,5 degrés hier. C'est 2 degrés de plus que le précédent record de mai 2002. Il a fait 33 à la pointe de Chassiron et au château d'Oléron, 33,5 à Passirac côté Charente, et voilà qui fait le bonheur des glaciers, surtout avec un week-end prolongé comme ces glaciers de La Rochelle.
3: Alors là, on fait des bacs de 5 litres. Depuis hier matin, on a fait 160 bacs à peu près, 170 même. Que x 5, voilà, on est bientôt à une tonne. Ce soir, on tape les 1 tonne de glace juste avec cette boutique.
4: On est presque à la fréquentation du 14 juillet de l'année dernière.
5: Ça récupère un petit peu le début du mois compliqué. On avait plus un mois de novembre qu'un mois de mai. Là, c'est plutôt un mois de juillet-août.
2: On reparle de la chaleur et des glaces dans notre matinale à partir de 6h sur ici La Rochelle.
1: Avec grand plaisir, on n'a pas fini de parler aussi des températures, ouais, et du temps. Bah, un petit mot d'ailleurs sur la couleur du ciel, c'est toujours du bleu et puis le soleil qui est généreux tout au long de cette journée de lundi. Vous allez pouvoir en profiter avec des températures bien sûr au-dessus des valeurs normalement observées. Ça va chauffer dans les terres jusqu'à 36 degrés, autour de 33 du côté de La Rochelle sur le littoral. Venez d'ailleurs parler du temps qu'il fait chez vous et puis le petit relevé de température pour ce qui concerne le matin. Si vous êtes déjà debout pour aller au boulot, pour ceux qui bossent, n'hésitez pas à nous rejoindre sur le Facebook d'ici La Rochelle. A tout à l'heure, 6h.
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0: 5h49, la une de la presse.
7: Tous surveillés, c'est la question que pose le magazine L'Éléphant dans son dernier numéro.
0: Oui, on parle de la gestion de nos données numériques et de nos faits et gestes avec Marika Drono, chef de rubrique à L'Éléphant. Bonjour Marika.
8: Bonjour.
0: Merci d'être avec nous ce matin. La surveillance, elle est présente dans notre quotidien, mais à quel niveau ?
8: Alors oui, elle est présente dans notre quotidien, déjà dans notre vie personnelle. On surveille un enfant qui joue, on surveille la cuisson d'un plat qu'on a laissé sur le feu. L'idée étant que surveiller permet d'éviter des dangers pour soi, pour autrui ou des conséquences dommageables. Mais elle est aussi à une échelle sociétale. Alors on pense évidemment aux caméras de surveillance, mais aussi et surtout à nos usages numériques, la collecte de nos données de géolocalisation, d'achat, etc., qui nous donne quand même l'impression d'être surveillés en permanence.
0: Ouais, mais quel intérêt derrière ? C'est pour régner d'une certaine façon aussi sur la population ?
8: Alors ça peut, oui, en tout cas pour l'État, d'exercer un contrôle sur la population. C'est l'idée que développe notamment Michel Foucault dans « Surveiller et punir ». Lui prend l'exemple symbolique du modèle carcéral imaginé par Jeremy Bentham, le philosophe anglais, le panoptique, donc une tour centrale avec un garde qui peut voir l'intégralité des cellules dans un anneau périphérique. Donc l'idée, c'est qu'il peut observer en permanence les détenus sans que eux sachent à quel moment ils sont regardés. Et en fait, cette inspiration, ce modèle panoptique, il se retrouve dans la surveillance pratiquée par certains États aujourd'hui. On peut penser à la Chine, qui en est l'exemple le plus parlant. Il y a la vidéosurveillance, l'utilisation de la reconnaissance faciale, et puis ce système de crédit social qui vient récompenser ou sanctionner les individus en fonction de leur comportement dans l'espace public, en fonction de leurs achats. Donc là, on a vraiment un contrôle permanent de l'État sur les citoyens.
0: La surveillance, ça a aussi clairement un impact économique.
8: Alors bien évidemment, on peut le faire remonter cet impact économique déjà au 19e avec le taylorisme. L'idée, c'est d'optimiser l'efficacité des ouvriers et le rendement de l'entreprise avec la décomposition des mouvements de l'ouvrier, la spécialisation de ses gestes, la division des tâches dans l'usine. Donc là, c'est vraiment une surveillance qui vise le contrôle des gestes, des mouvements des travailleurs, et elle repose notamment sur un instrument dont Taylor avait déposé le brevet en 1880, le watchbook, qui permet aux contrôleurs à la fois d'observer les ouvriers et d'établir pour chacun d'entre eux un temps optimal à ne pas passé. Puis évidemment, aujourd'hui, la surveillance, elle a une forte dimension économique. On a tous et toutes fait l'expérience de publicité ultra ciblée, oui, à la suite de déplacements, de recherches internet, mais même de conversations. Et donc, nos données collectées sont monétisées. Les entreprises s'en servent pour pouvoir nous proposer des publicités les plus pertinentes possibles, les plus susceptibles de déboucher sur des actes d'achat. Donc, on est clairement dans une portée économique de la surveillance ici.
0: Ouais, mais justement, ça vient aussi des algorithmes. Ces algorithmes, d'une certaine façon, ils nous mettent dans une bulle.
8: Ah bah tout à fait. Alors, dans une bulle de consommation, si on prend cet aspect connu, mais aussi dans une bulle idéologique, on a tendance à voir sur les réseaux sociaux notamment des contenus qui viennent valider nos préjugés, nos idées. Donc là, on peut se dire que la pensée est quand même un peu menacée, c'est-à-dire que notre capacité à exercer un esprit de contradiction, de réflexion face à des opinions qui seraient pas les nôtres, voilà, est mise à mal, parce que on a des biais de confirmation en permanence et ça ne favorise pas l'exercice de notre pensée, de notre esprit critique.
0: Ça, c'est clair. En tout cas, Marika Drono, merci pour cet éclairage ce matin. On en apprend énormément dans ce nouveau numéro du magazine L'Éléphant, qui était la une des kiosques. À très bientôt. 5h53. Tiens, c'est la période des mariages
7: en ce moment.
0: Bah oui, mais ce matin, on va plutôt célébrer son divorce.
7: Ah, d'accord.
0: Il y avait trop de bonne humeur ce matin. Je me suis dit, allez, on va parler.
7: On peut célébrer un divorce.
0: Non, mais c'est la tendance en plus qui fait de plus en plus d'adeptes. Muriel Jordan vous explique tout. Mais avant, place à France Gall et Calypso. Bon réveil.

0: France Gall et Calypso, 5h56, notre radar des tendances, c'est elle, Muriel Jordan, qui décrypte pour nous le monde qui nous entoure. Ce matin, Muriel, on découvre la tendance des bacs de divorce, parce que divorcer, ça peut aussi se célébrer.
1: Et oui, on le célèbre de plus en plus aujourd'hui comme une renaissance, comme la fin d'une souffrance, d'un inconfort. Sur les réseaux sociaux, on ne compte plus les vidéos de fêtes, de copines qui dansent, de nouvelles coupes de cheveux et de relooking pour fêter la séparation. Une façon de montrer que non, la vie ne s'arrête pas après un divorce. Bien au contraire, des femmes s'offrent même des bagues de divorce. Il y a 2 ans, une célèbre influenceuse mannequin avait récupéré les pierres de sa bague de fiançailles pour en faire un nouveau bijou, pensé rien que pour elle. Mais comme le diamant initial était gros comme le poing, et ben elle a même pu en faire 2 des bagues. Après elle, beaucoup de femmes ont suivi le mouvement.
2: J'ai l'idée de transformer sa bague de fiançailles, sa bague de demande en mariage, en une bague de divorce. Je trouve ça génial comme idée.
3: Effectivement, j'avais expliqué il y a quelques temps d'où venait ma bague, pourquoi, comment. C'est une bague de divorce. Et en fait, c'est un cadeau que je me suis fait de moi à moi.
4: J'ai eu pour la bague de divorce plus de 250 commandes pour cette bague. C'est complètement hallucinant.
1: Vous voyez, avec la bague de divorce, symboliquement, on reprend le pouvoir sur sa vie et on affirme son choix. D'ailleurs, cette mode a boosté les ventes de bagues de divorce, devenue un marché à part entière.
5: Bon, un phénomène pas si surprenant, Muriel, puisqu'en France, près d'un mariage sur 2 quand même se termine par une séparation. Mmh.
1: Oui, et faites gaffe, hein, les mecs, parce que ce sont majoritairement les femmes qui décident de divorcer. Alors elles choisissent aujourd'hui de partager ce moment, comme elles ont partagé leur demande en mariage, leur fiançailles ou encore leur grossesse. À l'heure où tous les moments intimes de la vie sont postés sur les réseaux sociaux, pourquoi le divorce y échapperait-il ? Et cette tendance ne s'arrête pas au bac de divorce. Hein. Il y a aussi l'organisation de divorce parties, des fêtes pour célébrer la séparation avec de vraies mises en scène. En Mauritanie, le divorce est même un signe de fierté et de liberté pour les femmes, et au Japon, des agences proposent même des cérémonies pour célébrer la fin d'une union.
6: Comment se fait-il qu'encore aujourd'hui on nous fasse croire que le célibat, c'est synonyme d'échec? Les femmes qui divorcent devraient faire une fête. Donc si vous êtes divorcée et que vous n'avez pas fait de fête, venez à l'événement.
7: Et comment on s'habille pour une fête de divorce?
8: Moi j'ai du tout noir, genre...
7: Et ça, c'est un enterrement?
8: Oui, l'enterrement de l'enfer.
9: J'ai demandé à la famille qui m'héberge en ce moment quel était le concept d'une fête de divorce. Et ils m'ont expliqué qu'il y a des femmes, quand elles divorcent, font une annonce générale à tout le quartier, à tout leur entourage, qu'elles sont libres.
1: Bref, célébrer son divorce, c'est tendance, ok, mais pas sûr qu'on ait toutes les moyens de fêter ça en grande pompe, hein, dans un resto, avec un gros gâteau, comme sur les réseaux sociaux. Parce que d'après l'INSEE, après une séparation, les femmes subissent une perte financière plus élevée que les hommes. Et ça, c'est pas vraiment la cerise sur le gâteau.
0: Merci beaucoup, Muriel Jordan. Bon, en tout cas, il y a une chose qui est sûre, ce matin, on ne divorcera jamais de l'équipe d'ici matin qui arrive. Bon lundi de Pentecôte à vous.
10: Merci beaucoup Yoann Guérin, merci l'équipe du 5-6. Je sais pas, d'accord avec lui, bon François.
11: On reste marié, Eric.
10: On verra. Non mais tout va bien se passer, bien évidemment les amis. Dans l'équipe, on garde Clément Drazo avec nous, hein, l'info en français dans le monde, le 90 secondes à la demi de chaque heure bien sûr. Et puis la voix de Monsieur François que vous entendez pour les infos qui arrivent dans quelques secondes. Soyez les bienvenus. Vous pouvez nous rejoindre dans l'émission bien sûr pour commenter la météo chaude du moment. C'est le Facebook d'ici la Rochelle. Je salue Béa qui répond au téléphone ce matin et Hippolyte qui réalise l'émission.
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10: 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On est là en ce lundi de Pentecôte pour vous accompagner en direct, il est 6h. Place au journal maintenant avec François Petit-Demange.
13: Et avec ces chaleurs, on peut raisonnablement penser que ce n'est pas un temps idéal pour courir un marathon. La preuve hier à Royan. Le marathon qui s'est tenu entre Vaux-sur-Mer et Saint-Georges-de-Didonne, ainsi que les 10 km et le semi-marathon, ont été le théâtre.

0: Anniversaire du marathon de Royan. Près de 9500 coureurs étaient inscrits, encadrés par 650 bénévoles.
1: Fanny Imbert pour ici La Rochelle. Il ne faut pas s'attendre à ce que ça s'arrange tout de suite côté chaleur. Le département de la Charente sera même en vigilance jaune, canicule, à partir de ce midi. C'est pas encore une alerte orange, hein, mais Météo France évoque pour les 12 départements placés en jaune jusqu'en Bretagne un début de semaine exceptionnellement chaud pour la saison. Des records de température ont encore été battus hier dans nos deux Charente, 33,5 à Passirac, côté Charente, 34,5 enregistré à La Rochelle, où le record est battu chaque jour depuis vendredi, 33 degrés à la pointe de Chassiron ou au château de Léron, selon les relevés de notre consultant météo Patrick Marlière. On refait un point météo, bien sûr, à la fin de ce journal. Deux baigneurs sont morts emportés par des baïnes hier en Gironde. Un homme de 60 ans est mort à la cano. Une touriste allemande est décédée à Lèche-Cap-Ferré. L'homme de 60 ans n'a pas pu être réanimé malgré l'intervention de surfeurs qui ont pu le sortir de l'eau. Sa femme, en revanche, a pu être sauvée et transportée à l'hôpital. Le couple de touristes était originaire de Corrèze. La deuxième victime, une Allemande, a elle aussi été emportée à Lèche-Cap-Ferré par ces courants de baigne qui se forment sur certaines plages dans certaines conditions.
2: Cinq jours après la disparition d'une personne âgée à Montmoreau, les recherches reprennent aujourd'hui avec des plongeurs.
1: Oui, les gendarmes plongeurs de la brigade nautique de La Rochelle vont sonder les points d'eau, les étangs, les mares à proximité de la route départementale 674 à Montmoreau en Charente. C'est là qu'Yvonne Houlier, 89 ans, a été vue pour la dernière fois mercredi matin. Une dizaine de gendarmes vont aussi reprendre des fouilles terrestres. Une nouvelle intervention d'une équipe cynophile est aussi envisagée pour demain. Depuis mercredi, les recherches ont mobilisé de nombreuses personnes avec des battues organisées par des gendarmes, des militaires, des bénévoles, mais aussi un zonage méthodique à l'aide de 8 drones.
2: Ils ont acheté des cuisines, ils ont versé des acomptes, mais ils n'ont rien vu arriver.
1: Oui, des clients charentais de la société Envia Cuisine ont lancé ce week-end un appel au boycott de la marque. Eux ont été lésés par le placement en liquidation judiciaire d'Envia Cuisine 16 au début du mois. Il s'agissait d'une franchise du groupe Envia Expansion basée dans la Drôme. À défaut de pouvoir récupérer leur argent en Charente, une trentaine de victimes ont donc décidé ce week-end de mettre la pression sur le groupe, à l'instar de Guylain Demont.
3: L'attaquer par ses faiblesses. Mais aujourd'hui, à un moment donné, c'est ça. Légalement, on ne peut pas. Sauf qu'il a une part de responsabilité. Et puis, si demain, plus personne n'achète de cuisine Envia, tant pis pour lui. Donc aujourd'hui, oui, la seule solution qui nous reste aujourd'hui, c'est de dire aux gens, n'allez plus chez Envia. Et au-delà de ça, il faut savoir quand même que c'est le 6e magasin qui ferme en 2 ans. Et moi, j'ai commencé à rechercher un petit peu les chiffres des Envia existants aujourd'hui, qui sont difficiles à trouver, puisque c'est des sociétés indépendantes, etc. Mais sur ceux que j'ai trouvés, il y en a plus de 10% aujourd'hui qui ont des fonds propres qui sont inférieurs à 50% du capital, donc qui sont déjà en situation difficile. Donc aujourd'hui, il faut aussi protéger nous, on va essayer, et puis tous les gens qui vont arriver derrière nous.
1: Propos recueillis par Pierre Marsat en Charente. Une vieille grenade a obligé des habitants de Royan à rester confinés hier soir. Il s'agissait d'une grenade américaine datant de la Seconde Guerre mondiale. Un gaz toxique s'en dégageait à cause de la chaleur. La police, les pompiers, une équipe de déminage sont intervenus. Les riverains du quartier Maine-Geoffroy à Royan ont dû être confinés 1h30 chez eux. L'engin a été prélevé et désamorcé. Un incendie a touché un immeuble de Cognac hier soir qui a dû être évacué. Le feu s'est déclaré au premier étage d'un immeuble qui en compte 3, rue Aristide Briand. Il a fallu la mobilisation d'une vingtaine de pompiers avec 5 engins de lutte contre les incendies. Le feu a été maîtrisé en 2 heures. Les habitants de l'immeuble ont dû être relogés pour la nuit. On ne connaît pas encore les causes de ce sinistre. Un autre incendie a touché le garage d'un pavillon hier après-midi à Minx-Gondeville en Charente. Une vingtaine de pompiers sont intervenus avec 6 véhicules et 2 lances pour maîtriser les flammes. Il n'y a eu aucun blessé et les dégâts matériels sont limités.
2: On a droit à une émission Fort Boyard très particulière ce soir en direct et pas à la télé.
1: Ouais, l'émission tournée sur notre célèbre Fort Maritime s'offre un nouveau format avec des invités inhabituels, 4 figures des réseaux sociaux. Le plus connu, c'est Domingo, 2 millions d'abonnés sur Twitch. Il sera accompagné de Bagheera, Zerator et Clem Kikour. Ce Fort Boyard nouvelle génération sera donc diffusé en direct ce soir sur les réseaux sociaux. Une façon pour la production de continuer à faire vivre ce jeu qui en est à sa 37e saison, le plus ancien de la télévision. télé française. Et il y a moyen de toucher un autre public, plus smartphone que télé, se réjouit Antoine Weber, le producteur du jeu Fort Boyard.
4: Le premier temps, ça sera un live Twitch qui sera tourné depuis le fort, donc le premier direct de l'histoire de Fort Boyard, donc un dispositif assez fou et unique. Puis derrière, une vidéo YouTube qui sera tournée pour la chaîne YouTube de Domingo le long. En fait, ça change tout, c'est des tonnes de surprises, parce qu'évidemment, on ne réfléchit pas de la même manière à Fort Boyard tel qu'on le fait nous, et à un Fort Boyard en direct.

0: ce qu'on se dit avec France Télévisions, c'est qu'une opération comme celle-là s'inscrit dans la logique globale qui est de développer ces formats, d'aller faire se rencontrer les publics d'Internet, de la télévision, etc. Donc de créer quelque chose de nouveau autour de cette marque connue de tous. Et donc l'année prochaine, on essaiera peut-être autre chose différemment ou la même chose avec quelqu'un d'autre. En tout cas, ça nous ouvre tout un champ de possibilités.
1: Pour suivre ce Fort Boyard pas comme les autres, direction ce soir à partir de 20h30, la chaîne Twitch de Domingo. Quand l'Ange Vert joue pour la dernière fois chez lui à Étaul, sa commune natale, Dominique Rocheteau, footballeur de la mythique équipe de Saint-Étienne dans les années 70, accueille cet après-midi d'autres légendes, celle du Variété Club de France, pour un match de gala au stade d'Étaul, près de Royan, là où il a frappé dans ses premiers ballons, entraîné par son père. Le stade, justement, est baptisé aujourd'hui du nom de Gérard Rocheteau. Le match commence à 15h avec, aux côtés de Dominique Rocheteau, de grands noms du football comme Alain Giresse, Marius Trésor, Robert Pires, Christian Carambeu ou encore Jean-Pierre Papin. PAP1.
2: J'attendais. Je vous connais par cœur.
1: Ça, c'était les guignols de l'info.
2: Oui, c'est ça. Oui,
1: ça nous rajeunit pas. Oui. La météo, Eric, c'est toujours la chaleur.
2: Oui, le soleil est généreux tout au long de la journée. Et puis, ça chauffe. On a des températures au-dessus des valeurs normalement observées. Ça nous donne du 34 à 36 degrés dans l'intérieur des terres pour cet après-midi. On sera autour de 33 degrés sur le littoral, notamment du côté de La Rochelle, l'île de Ré, l'île d'Oléron, vers 14h. Après, ça redescend dans l'après-midi de seulement un petit degré. Donc voilà, ben, voilà, faut la supporter, la chaleur. En revanche, c'est vrai qu'on a une belle couleur de ciel. On a toujours un soleil qui domine du matin jusqu'au soir pour demain mardi. Mercredi aussi, c'est ensoleillé avec, qu'est-ce que je vois dans les terres, jusqu'à 38 degrés annoncés. Donc, c'est pas parti pour baisser tout de suite 38. La température. Parlons de ce matin. On a l'impression de voir une carte d'après-midi. 22 à La Rochelle, 20 sur l'île de Ré, 21 sur Surgères et Maran, 21 aussi à Cognac pour ce matin, à Angoulême également. Alors, si on cherche la fraîcheur, c'est peut-être vers Aigre et Ruffec, 16-17 degrés pour ce matin et encore. Bon courage à tous en tout cas.
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2: Maison tropicale. Pas besoin de voyager. Voilà, pour profiter de fortes températures. Si vous êtes en repos aujourd'hui, ce qui est le cas pour bon nombre d'entre vous, ben profitez bien. Ceux qui travaillent, bon courage. Desireless arrive maintenant pour vous, les années 80, avec Voyage, Voyage, ici.

0: Le voyage incontournable de nos années 80 avec Désirless à 6h13.
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0: On sera avec Samuel Saint-Maxence, c'est un bénévole chargé de la communication en Charente-Maritime, avec Chloé Bidet. Le Charentais du jour, sont des portraits à ne pas manquer au quotidien dans les programmes d'Ici La Rochelle.
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0: Si vous stationnez votre voiture à La Rochelle et qu'elle n'est plus à sa place à votre retour, peut-être qu'elle a été remorquée à la fourrière. Bah oui, ça peut arriver, la fourrière de La Rochelle qui est ouverte du lundi au vendredi de 9h à 12h15 et de 13h15 à 17h. Mais en dehors de ces horaires, les sorties de la fourrière pour récupérer votre véhicule sont quand même possibles. Il faut alors appeler un numéro spécifique que je vais vous donner dans 2 secondes. Si vous êtes connoté, saisissez papier et stylo. De toute façon, ce numéro sera disponible à l'accueil d'Ici La Rochelle. La fourrière à La Rochelle, donc c'est le 05 46 55 30 48.
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0: Chez nos voisins de la Haute-Vienne, nous y sommes. C'était la ruée vers l'or ce week-end au lac de Saint-Pardoux. Le championnat de France d'orpaillage se déroulait ce week-end, samedi et dimanche, au lac de Saint-Pardoux, au nord de Limoges. La règle de l'eau, du sable et de l'or à retrouver le plus vite possible. Ce rendez-vous itinérant rassemble chaque année une petite communauté d'une 50aine de membres, des participants qui viennent de partout et de tous les âges. Reportage Zachary Gabory.
4: Elias a 13 ans.
5: Bonjour.
4: L'année dernière en Espagne, il est devenu vice-champion du monde d'orpaillage U16. Alors pour aujourd'hui, il espère atteindre le podium.
5: Si vous voulez, on a une bâtée qui ressemble à ça.
4: Un grand récipient conique.
5: On est dans un bac avec tous le même seau. On a tous le même nombre de paillettes. Et on a trouvé toutes les paillettes le plus rapidement possible. Et quand on en perd une, c'est 3 minutes de pénalité.
4: Avec son dossard encore sur le dos, Jean-Pierre Mandric de Lyon vient de disputer sa première poule. Il a trouvé 7 paillettes. Il est plutôt confiant. Mais ces épreuves de vitesse ne sont qu'une partie de la discipline. Ce que Jean-Pierre préfère,
6: c'est le fait d'être dans la nature, faire de la prospection. Il y a beaucoup de recherches sur Internet. Et ensuite, sur le terrain, on a toujours la surprise, à la fin de la bâtée, de trouver quelques points.
4: Et parfois, le miracle s'accomplit.
6: J'ai trouvé une belle pépite en 93 de 4,9 g, ce qui est énorme.
4: Ouais. Et le championnat, une fois par an, permet à tous ces passionnés de se recroiser. Marlène vient du Puy-de-Dôme. Elle s'est mise à l'orpaillage après une initiation dans une rivière près de chez elle. Et depuis, elle a rejoint cette petite communauté.
7: On se connaît pratiquement tous. C'est surtout le côté social, convivial surtout. Bon, on est en compétition, mais c'est très amical.
4: De quoi démarrer la saison sur la plus grande plage du lac de Saint-Pardoux. Une petite baignade générale n'est pas exclue en fin de journée.
0: Voilà pour ce reportage de Zachary Gabory. Vous retrouvez tout le reportage chez nos voisins de Nouvelle-Aquitaine et pas seulement, comme vous pouvez le constater. Et bien tout ça est dispo sur ici.fr et l'appli ici pour nous emmener avec vous partout, tout le temps, même en week-end prolongé. Tiens, par exemple, un lundi de Pentecôte ici à La Rochelle pour vous accompagner avec la musique de Paul Young. Maintenant, c'est Come Back and Stay.

0: Come Back and Stay avec Paul Young. 6h20, bon début de journée, c'est férié aujourd'hui, j'espère que vous pouvez en profiter. Si vous nous écoutez, c'est peut-être que vous êtes en revanche au boulot, ben on vous accompagne voilà, aujourd'hui en cette journée spéciale. Avec le contenu que vous connaissez le matin, le Charentais du jour, des portraits des personnes engagées et des passionnés que l'on met en avant chaque matin à l'occasion des journées nationales de la Croix-Rouge. C'est Samuel Saint-Maxent, bénévole et chargé de communication en Charente-Maritime, qui est au micro de Chloé Bidet ce matin.
1: On a des missions qui sont valorisantes, des missions un peu plus de l'ombre. On peut intervenir, on peut rencontrer des gens incroyables et c'est ça qui est génial.
2: Samuel, vous êtes bénévole et chargé de la communication à la Croix-Rouge en Charente-Maritime. Qu'est-ce qui vous a donné, vous, envie de vous engager à l'origine avec la Croix-Rouge et de la rejoindre ?
1: Alors la Croix-Rouge, c'était une association que je connaissais de nom et j'ai appris à la découvrir en la rejoignant. Je savais qu'elle avait des principes fondamentaux, sept principes fondamentaux qui étaient très ancrés et qui pour moi étaient signe de grande valeur en tout cas. Donc rejoindre une association humanitaire et en plus une association qui a des tels principes, c'était pour moi quelque chose de très fort.
2: Qu'est-ce qui vous plaît aujourd'hui dans votre mission et dans le quotidien ?
1: Ben c'est justement la diversité des missions. On dit souvent qu'un bénévole, il a plein de casquettes. Nous, à la Croix-Rouge, on a énormément de casquettes et on vient en aide à tout type de population. On a des aides qui sont directes, des aides indirectes. On a des missions qui sont valorisantes, des missions un peu plus de l'ombre. On peut intervenir, on peut rencontrer des gens incroyables et c'est ça qui est génial.
2: J'imagine qu'il y a des moments qui ont dû vous marquer peut-être.
1: Oui, mais récemment, notamment avec les inondations sur le secteur de Saintes où on a été très engagé et où on a pu voir vraiment la difficulté pour certains à pouvoir remonter la tête et à pouvoir continuer à sourire ou même à aller à peu près bien et à vivre normalement.
2: Ce sont les journées nationales de la Croix-Rouge. Cette semaine encore, ça prend quelle forme localement ?
1: Alors localement, ça prend forme notamment avec des espaces où on vient y mettre la Croix-Rouge avec des ateliers. Sur le secteur, par exemple, de La Rochelle, il y a une boutique solidaire qui sera organisée sur le site de l'unité locale directement. Elle sera ouverte de 10h à 17h. Et tous les dons qui seront récoltés seront pour nos bénéficiaires. Mais ces boutiques-là solidaires qu'on met en place, elles sont là aussi toute l'année. Et toute l'année, tout le monde peut y aller pour acheter des objets de seconde main ou des vêtements et permettre à d'autres de bénéficier de potentiellement de paniers repas, ce genre de choses qui peuvent les aider fortement.
0: Voilà, Samuel Saint-Maxent, bénévole et chargé de communication en Charente-Maritime, pour la Croix-Rouge, hein, bien sûr. 6h23, le Charentais du jour est à retrouver sur ici.fr. Louane, maintenant, avec cette nouveauté émouvante, ça s'appelle Conduire. On se retrouve, nous, juste après, avec l'horoscope du jour signé Catherine Viguier. On verra que vous réfléchissez beaucoup les taureaux aujourd'hui.
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0: Conduire, conduire, c'était Louane. Quelques messages maintenant et on se retrouve juste après avec l'horoscope et toute l'actualité et également à 6h30. À tout de suite les amis.
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0: On se fera plaisir tout à l'heure avec du nouveau cadeau en distribution. Thomas Marty vient faire le spectacle à Beau-Séjour-Châtelaillon. On vous offrira vos billets pour ce spectacle tout à l'heure à 7h40 et on se fera pour l'occasion un karaoké inversé au soleil, s'il vous plaît. Voilà, ça c'est une certaine forme d'indice que je vous donne déjà ce matin. 7h40 pour jouer avec nous tout à l'heure. Catherine Viguier est avec nous, elle s'installe. Bonjour Catherine.
6: Bonjour Eric.
0: Avec une planète importante aujourd'hui là.
6: Ah oui, Mercure, très valorisé aujourd'hui. Cher Bélier, ce lundi vous donne les moyens de vous organiser et de prendre soin de votre santé. Taureau, vous réfléchissez, vous voyagez peut-être. Ça joue aussi côté finance aujourd'hui. Gémeaux, de l'aisance, vous en aurez. Vous convainquez avec facilité et vous vous instruisez. Cancer, vous faites fonctionner vos méninges et ça donne de très bons résultats. Lion, cherchez-vous une solution pour un ami ou peut-être pour vous-même, vous la trouverez. Vierge, un lundi qui commence sur les chapeaux de roue, vous assurez en tout point. Balance, vos plans sont hyper constructifs et ça se passe bien, croyez en vous surtout. Scorpion, très bon début de semaine, vous avez l'habitude de tout faire et là, vous pouvez déléguer. Sagittaire, vous faites affaire avec quelqu'un pour des raisons de cœur ou de travail. Capricorne, bon début de semaine, vous avez le vent en poupe. Verseau, votre sensibilité, elle est à fleur de peau, mais vous en faites quelque chose. Poisson, il vous faut parler à quelqu'un aujourd'hui, mais à quelqu'un de confiance. Et pour nous tous, ce soir, on aura retenu le meilleur de ce jour.
0: Merci beaucoup, Catherine Viguier.
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0: C'est le moment où normalement on dit bonjour à la télé. Il n'y a pas aujourd'hui, donc si vous êtes devant la télé, vous voyez des dessins animés, donc vous pouvez changer, venez à la radio, c'est sympa, vous allez voir, c'est du direct avec une belle équipe, notamment François Petit-Demange qui m'accompagne pour les infos, l'info d'ici dans un instant. François.
7: On ira en reportage chez les artisans glaciers de La Rochelle, chez Tonton Maboule par exemple, c'est une tonne de glace qui est partie hier, chez Roméo, juste à côté, on se réjouit de la différence avec les dernières semaines qui étaient plutôt moroses côté météo et donc forcément côté glace.
0: Ça va me donner envie là, une petite glace, pourquoi pas, nous qui sommes levés tôt, ça pourrait, hein. Il fait déjà chaud. Dans ce studio à cette heure-ci. On se retrouve donc dans un instant pour parler de cela. On parlera justement aussi de votre météo avec la chaleur toujours au rendez-vous, le soleil aussi. 6h30, le 90 secondes, maintenant c'est avec vous, Audrazo.
8: La pratique sportive par forte chaleur nécessite une vigilance absolue. C'est l'avertissement de la ministre des Sports, Marina Ferrari. Après des dizaines de malaises et d'hospitalisations hier sur des événements de course à pied à Paris, un homme est mort en pleine course sans que le lien avec la chaleur ne soit établi avec certitude pour l'instant. Attention aussi si vous vous baignez. Une femme est morte noyée hier en Alsace dans un étang de Rochefogue en Gironde. Deux personnes ont perdu la vie emportées par des baïnes. La chaleur qui s'intensifie. 13 départements de l'Ouest sont en vigilance jaune canicule aujourd'hui, du Finistère à la Charente. Plusieurs records de température ont été battus hier à Brest, Bergerac, Noirmoutier, Charleville-Mézières. Il n'avait jamais fait aussi chaud dans ces communes pour un mois de mai. Une Une enquête pour meurtre est ouverte à Rennes après la mort d'un enfant de 12 ans. Son corps sans vie retrouvé au pied d'un immeuble, une serviette nouée très serrée autour de son cou. Le parquet de Rennes estime que l'intervention d'un tiers fait partie des hypothèses. Les footballeurs de Laval restent en Ligue 2 et le FC Rouen, lui, jouera en Ligue 3 la saison prochaine. Victoire du stade Lavalois hier, 1-0 en barrage retour. À Roland-Garros, hécatombe hier chez les Français. 10 tricolores ont été éliminés. Novak Djokovic se qualifie pour le deuxième tour au détriment du Français Giovanni Pecci-Péricard. À suivre aujourd'hui l'émotion, l'entrée en lice de Gaël Monfils pour son tout dernier Roland-Garros, duel 100% français face à Hugo Gaston.
7: Merci Audrazo. L'info d'ici, ça reste cette chaleur record qui fait le bonheur des artisans glaciers. On vous emmène dans les coulisses du gros rush digne de l'été que connaissent les glaciers de La Rochelle comme ailleurs. Entre soleil et chaleur et dernier week-end prolongé avant les grandes vacances, voici le reportage de Fanny Imbert.
9: Dans son laboratoire, Maxime transpire à grosses gouttes. Il est artisan glacier chez Tonton Maboul.
10: Quand on est glacier, on est expert en météo. Je regarde le taux d'humidité, le climat, les marées. Je connais la météo sur 10 jours. Et je me trompe très rarement en plus.
9: Ce week-end, avec son collègue, il va réaliser plus d'une tonne de glace. C'est 2 à 3 fois plus que d'habitude.
10: Là, je suis obligé de refaire tout ce que les clients ont mangé en fait. Là, on a Lucas là-bas qui travaille, qui est justement en train de me refaire toutes les préparations. Ensuite, ça, on va les mixer avec les fruits en question. Donc là-bas, on va sorber noix de coco. On va des sirops pour le pamplemousse, la goyave. Ensuite, il mixe ça. On le laisse à maturer jusqu'à demain matin pour développer les arômes. Et demain matin, on refait la glace, on refait une boucle en fait tous les jours. Petite envie de goûter peut-être ?
9: Ah ouais, carrément.
10: Allez, fève de tonka, la fève du tech.
9: Parce que là, ça par exemple, ces parfums-là, vous avez été dévalisés hier et vous en avez plus.
10: C'est exactement ça. Nos parfums, ils traînent pas plus de 48 euros au congé.
9: Du côté de la vente, Nils ne chôme pas non plus.
11: On est presque à la fréquentation du 14 juillet de l'année dernière. On va faire 4000 glaces à peu près. À la journée, je dirais, oui, on parle en milliers de glaces vendues. Donc c'est vrai qu'on n'était pas habitué à ce monde. Forcément, il y a beaucoup de rush, il y a beaucoup de clients. Donc forcément, il faut suivre le rythme.
9: En face, chez Roméo aussi, on attendait avec impatience le retour des beaux jours.
12: On va pas se mentir, il fait quand même beau, donc c'est plutôt agréable par rapport à les semaines passées. Donc ça récupère un petit peu le début du mois compliqué. Ouais, on avait plus un mois de novembre qu'un mois de mai. Là, c'est plutôt un mois de juillet-août.
9: C'est quoi le parfum qui se vend le mieux avec ce genre de température?
12: C'est plus les sorbets. Ils sont très peu sucrés, même les glaces d'ailleurs, mais les sorbets, c'est un peu plus rafraîchissant.
9: Le tout, évidemment, pour le plaisir des papilles, des locaux, comme des touristes de passage. Quentin est venu de Lyon avec des amis. Il savoure la fin de son week-end d'enterrement de vie de garçon.
13: J'ai choisi marron et tiramisu. On allait se baigner déjà. Ensuite, on a fait du bateau, du catamaran. C'était incroyable.
9: Pas trop de coups de soleil? Il faisait pas trop chaud?
13: Si, j'ai ramassé. Ouais.
14: Des petits coups de soleil tout à fait en vélo. On a été très téméraire. On a fait 30 km de vélo.
9: Sans crème solaire?
14: Sans crème solaire. Ce qu'on a préféré, c'est l'air marin et la nourriture. Les huîtres. Et les glaces.
9: Des températures qui risquent de durer encore ce lundi avec jusqu'à 33 degrés attendus à La Rochelle.
7: Un reportage de Fanny Imbert chez les artisans glaciers de La Rochelle.
0: L'actualité, François, c'est aussi le retour de Dominique Rocheteau.
7: Le mythique footballeur de Saint-Étienne dans les années 70, réuni aujourd'hui dans le stade de son village natal d'Étaules, à côté de Royan. D'autres légendes du Variété Club de France. Et on verra dans le journal de 7h que la légende de l'Ange Vert, le surnom de Dominique Rocheteau, reste toujours bien vivante chez ses fans. La météo, Eric.
0: Je voulais savoir s'il y a du soleil, par exemple. Oui. Je réponds à toutes les questions.
7: Il y en a ?
0: Oui, il y en a. Oh, oui, c'est pas fini. Hein. Soyez généreux tout au long de la journée. Demain, ça domine largement du matin jusqu'au soir. Ce sont les mots de Météo France pour qualifier le temps de la semaine. Mercredi, journée ensoleillée. Qu'est-ce qu'on a ? Jeudi et vendredi, c'est généralement ensoleillé aussi. Soleil prédominant pour samedi, dimanche prochain également. Temps largement ensoleillé. Ensuite, même le lundi 1er et mardi 2 juin. Vous voyez un petit peu. Mmh. Et du côté des températures, alors on a évoqué celle du jour, hein, 34 à 36 degrés. Dans les terres annoncées par Météo France, plutôt 28 degrés sur les îles. On aura concrètement du côté de La Rochelle à 14h autour de 33 degrés. Ce matin, il fait déjà, j'allais dire bon, on peut même dire chaud. C'est surprenant, hein, 22 degrés dès le matin à La Rochelle, 22 aussi à Rochefort, un petit 19 à Saintes, 16 quand vous êtes à Aigres et Ruffec, 21 degrés dans la région d'Angoulême pour ce matin. Et quand on regarde au fil des jours la température, il y a toujours du 36 degrés pour la journée de demain mardi. Et je vois même du 30 38 dans les terres, hein, en Aunis et en Nord-Saintonge, 38 annoncés pour la journée de mercredi.
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0: Pas de difficulté de circulation. Oui, à cette heure-ci, en revanche, ça va être la grosse pagaille, forcément, à la fin de ce long week-end avec des bouchons à prévoir à la sortie de l'île de Ré, de l'île d'Oléron, sur l'autoroute également fera prendre son mal en patience et on sera là pour vous accompagner en direct.
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0: Dans les années 80, toutes les chansons s'appelaient Johnny, j'ai l'impression. Parce que je suis retombé sur le Johnny, Come Home du groupe Avalanche, pour ceux qui s'en souviennent. Mais Johnny, Come Home. Ça vous parle un petit peu
16: oui, de tout loin, à fait. Voilà.
0: Et il y avait aussi le Johnny, dans un autre livre, Johnny de Jeanne Masse, qu'on écoute maintenant ici.

0: Johnny Johnny avec Jeanne Masse pour vous ce matin.
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0: Pourquoi les chiens aiment sortir la tête par la fenêtre de la voiture? Nous nous poserons la question avec un expert de la question, s'il vous plaît. C'est bien sûr le vétérinaire Pierre Fabien qui est avec nous dans les prochaines minutes. Mais en attendant, on parle de sport. C'est 100% rugby ce matin. Forcément un 100% rugby consacré à la joie des supporters bordelais. Des milliers de personnes se sont retrouvées dans les rues de Bordeaux hier après-midi pour célébrer le nouveau titre de l'UBB en Champions Cup. Les désormais doubles champions d'Europe ont défilé lors d'une grande parade entre la place de la Comédie et la mairie. Rappelons que l'Union Bordeaux-Bègle a décroché un samedi sa deuxième étoile européenne en terrassant les Irlandais du Leinster à Bilbao en Espagne 41 à 19. Et malgré une chaleur écrasante avec un thermomètre qui est monté jusqu'à 35 degrés, personne ne voulait manquer hier ce nouveau grand moment de bonheur. Reportage Clément Carpentier.
3: Au milieu du cours de l'intendance, Benjamin a des petits yeux. Entre ses 3 heures de sommeil depuis la victoire et le soleil qui tape, il s'accroche comme il peut.
4: C'est la deuxième fois qu'on vit ce moment-là et franchement, on commence à bien s'y habituer, on aime ça, quoi.
3: Il n'aurait raté pour rien au monde cette parade, comme des milliers de Girondins. Élodie, la présidente des Burdigalais, l'une des associations de supporters de l'UBB.
5: Ah mais on s'en lasse pas, non, c'est sûr, j'en veux bien tout le temps et toutes les ans, hein, c'est génial, non, c'est top. Il y a une communion avec le public, c'est vraiment super. Il y a du monde, il fait malgré tout chaud, c'est un week-end de 3 jours, mais il y a beaucoup de monde dans les rues de Bordeaux.
3: Sur le bus à Impérial, la charnière internationale Lucu Jalibert assure le show comme sur le terrain et savoure.
6: C'est des moments incroyables qu'on ne mesure jamais assez, qu'on n'imagine non plus jamais assez. Et quand on est dedans, sur le bus, en train de voir ça, les gens heureux, un beau temps pareil, non, c'est génial. Franchement, incroyable.
7: C'est la même sensation et gagner des titres, comme je l'ai dit, il ne faut pas penser que ça arrive tous les ans. Donc on ne sait jamais si on va y revenir. Donc c'est pour ça qu'il faut profiter de ces moments, profiter de l'après aussi, des célébrations, et voilà, pour garder de bons souvenirs. Et ça me donnera encore envie de revenir l'année prochaine.
3: Et surtout d'entrer encore un peu plus dans le cœur de tout un territoire.
8: Et c'est plus qu'une coupe ici.
3: Thomas Cazenave, le maire de Bordeaux, sur le perron du Palais Rouen.
8: C'est pas qu'une performance sportive, c'est pas qu'une deuxième étoile, c'est beaucoup d'émotions dans la ville. Et ça, c'est grâce à vous. Vous l'avez vu en arrivant jusqu'ici. Vous nous avez fait vibrer, vous faites vibrer cette ville, bien au-delà d'ailleurs de Bordeaux, toute la région.
3: Aujourd'hui, l'UBB est devenu bien plus qu'une simple équipe de rugby, une sorte d'emblème de la Gironde, Élodie.
5: Je pense que ça devient une identité à Bordeaux, en fait, tout simplement. Les gens s'identifient à l'UBB, c'est l'équipe qui marche. Il y a un état d'esprit, c'est le rugby, c'est les valeurs de l'Ovalie. Donc voilà, les gens s'identifient. Et c'est génial justement d'avoir de plus en plus de gens avec les couleurs de l'UBB. En tout cas, moi qui les suis depuis le début, ça me fait vibrer, quoi. Il n'y a plus de mots en fait. C'est la magie du sport. On a grandi, les gens nous suivent et voilà, c'est la magie du sport. Et que ça dure et ça dure et ça dure.
0: Voilà, l'UBB, en tout cas, on va en parler bien sûr de toute cette actu ce soir avec Daniel Gimeneau qui était à Bilbao, d'ailleurs Daniel Gimeneau qui sera dans ce studio ce soir pour parler de tout cela avec Jean-Pierre Elissal, notre invité exceptionnel du lundi. Merci en tout cas Clément Carpentier pour son reportage.
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0: C'est une image de carte postale des départs en week-end. Un chien sur la banquette arrière, la tête passée par la fenêtre, les oreilles et les babines flottant au vent. Ils ont l'air comme ça d'être au paradis. Mais pourquoi aiment-ils tellement se prendre des bourrasques de vent en plein visage? On en parle avec vous, docteur Pierre Fabin. Vous nous plongez un petit peu quelque part dans la tête de nos chiens ce matin.
2: Et c'est vrai qu'ils ont l'air de vivre leur meilleure vie à ce moment-là. Pour comprendre cette passion, il faut savoir que le chien voit le monde avant tout avec son nez. Son système olfactif est des dizaines de milliers de fois plus puissant que le nôtre. Quand il passe la tête par la fenêtre d'une voiture qui roule à 50 ou 80 km/h, l'air s'engouffre dans sa truffe à grande vitesse. C'est un véritable bombardement d'informations sensorielles. Il capte simultanément les odeurs des champs, des restaurants, des passants et des autres animaux, le tout en accéléré. Pour lui, c'est l'équivalent de regarder un film d'action en quatre dimensions au cinéma avec le son à fond.
0: Ouais, c'est donc un véritable parc d'attractions pour leur nez, mais vu la force du vent et la vitesse, est-ce que ce petit plaisir ne cache pas des risques médicaux ?
2: Et malheureusement, si, les risques sont bien réels et en tant que vétérinaire, je déconseille fortement de les laisser faire. Le premier danger, ce sont les projectiles. À 80 km/h, un minuscule gravier projeté par un pneu, un insecte ou même une simple poussière se transforme en petit missile. Et on observe parfois de graves ulcères de la cornée après ce genre de trajet. Et ensuite, le vent peut aussi s'engouffrer violemment dans le conduit auditif et provoquer des otites très douloureuses. Et enfin, il y a le risque dramatique du saut. Un chien peut apercevoir un chat sur le trottoir et par pur réflexe de prédation tenter de bondir hors de la voiture en marche.
0: Alors l'image de carte postale est tout de suite moins idyllique, hein, on l'entend. Comment peut-on alors concilier la sécurité de notre chien et son besoin de renifler l'air frais des vacances du coup ?
2: La sécurité n'empêche pas le plaisir, il suffit simplement d'adapter. La règle d'or et légale en voiture, c'est que le chien soit toujours attaché sur la banquette arrière avec un harnais de sécurité relié à la ceinture ou qu'il soit placé dans une caisse de transport fixée. Et pour lui offrir son petit cinéma olfactif, l'astuce est de baisser la vitre seulement de quelques centimètres. L'appel d'air sera largement suffisant pour lui faire entrer toutes ces odeurs passionnantes.
0: Bon, ben voilà, c'est dit, c'est fait. Merci pour les conseils, Pierre Fabin. Avec nous tous les jours, ici.fr, l'appli pour retrouver tous les conseils du vétérinaire. Et puis si vous faites la route aujourd'hui du retour avec vos chiens, ben voilà, vous aurez une petite pensée pour nous. On est loin du retour pour le moment, vu la journée annoncée. Je pense que vous allez être nombreux à en profiter, déjà levé pour profiter du soleil sur l'île d'Orée et l'île d'Oléron, sur le Pays Royanais. De beaux moments à passer notamment à la plage avant d'entrer à la maison aujourd'hui. Bon lundi de Pentecôte avec Billy Joel. Ben oui, ça c'est beau.

0: My Life, Billy Joel, à l'instant. Le rituel des infos plus, vous connaissez la formule, hein, info pratique, locale, utile et sympa. Les infos plus de David Morel avec des infos aujourd'hui pour les fanats de cabriolets, pour les passionnés de photographie aussi et pour les amateurs de musique électro. Hein, c'est ça l'idée, David.
1: Avec vendredi, samedi et dimanche prochain, le Festival des Sables électroniques à Méché-sur-Gironde qui vous invite à vivre une aventure musicale, les pieds dans le sable et la tête dans les étoiles. Venez vous reconnecter à la nature dans un cadre exceptionnel avec au programme une multitude d'activités et d'animations comme des brunchs à prix libre, du yoga en plein air ou des masterclass musicales. Et pour vous faire danser, des concerts d'artistes à découvrir qui viendront donner vie à la plage et au camping avec des sonorités électronique et tout ça dans un lieu magique entre mer et forêt. C'est à la plage des Vergnes à Méché sur Gironde. Vous avez toutes les infos sur lessablesélectroniques.fr. Cabs à Rio, ça c'est le premier rassemblement de voitures cabriolets de Charente-Maritime et ce sera sur les berges du lac de Cabario, tout près de Rochefort, samedi et dimanche prochain, avec des balades proposées et programmées, 4 food trucks également, ainsi qu'une buvette sur place, et puis un concert des Mighty Brothers samedi soir. Et puis si vous possédez vous aussi un cabriolet de prestige, eh bien sachez que vous avez la possibilité de l'exposer tout au long du week-end. C'est le Cabs à Rio, à Cabario, c'est samedi et c'est dimanche prochain. Et puis si vous avez entre 14 et 18 ans, si vous résidez en Nouvelle-Aquitaine, si vous aimez la photo surtout, si vous êtes passionné d'environnement et vous aimez capturer les instants magiques que nous offre la nature, alors participez à ce grand concours photo intitulé Plumes, Poils et Pétales, concours de photo lancé par la région Nouvelle-Aquitaine avec de nombreux lots à gagner pour les plus belles photos d'animaux ou de végétaux sauvages. Pour y participer, vous avez toutes les modalités sur le site internet jeunenouvelleaquitaine.fr. Attention, la date limite pour y participer et pour s'inscrire est le 1er juin prochain.
0: Merci David Morel pour tous vos bons plans du quotidien. Il y aura de l'humour, tiens, à la radio à écouter dans les prochaines minutes. C'est le rituel de Fred Ballard. Vous êtes plutôt fête foraine ou parc d'attractions? Bon, on se posera la question avec vos humoristes préférés. Je savourais écouter aussi Boulevard Désert. Premier succès, Boulevard Désert, on s'en souvient. Le morceau s'appelle Bruxelles. On l'écoute et on le partage maintenant. Et moi, vous savez ce que je vais faire? Une sorte de bafouiller, boire un petit café. On le partage aussi. Allez, c'est pour le café le matin. Bon début de journée.

0: Bruxelles avec Boulevard Désert. 7h40, donc on vous l'a dit, hein, on joue ensemble, karaoké inversé, spécial soleil tout à l'heure, pour gagner vos billets pour le one-man show de Thomas Marty, de passage à Châtelaillon, beau séjour, ça c'est pour le premier jeu musical. Il y a deux jeux musicaux par matinale, on sera aussi, même en ce jour férié, on sera là en direct à 8h20 pour vous proposer l'intro express, une ou deux secondes d'un morceau pour tenter de gagner le cadeau du jour. 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Ça, c'est sympa, hein, d'avoir des entrées adultes et enfants pour profiter de ce site incontournable de Charente et de Charente-Maritime. Soyez là pour jouer avec nous. Les deux jeux, 7h40, 8h20 ce matin. Et maintenant, place à l'humour. Ben oui, pour se mettre la tête à l'envers, chacun a sa méthode. Mais dans l'humour en tube, Fred Ballard, vous avez décidé de nous emmener faire un tour de Grand 8, ce qui n'est visiblement pas la tasse de thé de tout le monde. On va le voir, on va surtout l'entendre.
1: J'ai peur des fêtes foraines. Oh là là, les manèges à sensation des forains. Oh là, déjà à Disneyland, j'ai le vertige dans les tasses. Donc
2: Ah oui, du coup, ça va être compliqué pour la Tour de la Terreur. C'est vrai que c'est ballot d'avoir le vertige parce que on se prive d'attractions très marrantes dans les fêtes foraines, comme la boule, une attraction tenue par Titi Lopez que Yann Guillarme vous conseille. Ou pas.
1: C'est deux poteaux, deux élastiques, et toi, t'es assis dans une boule sur des sièges de R5. Et la boule, boah, 45 mètres d'eau, lance Pierre, lance Bernard, lance Kebab, lance Armstrong, lance Roquette, la boule, elle s'en fout des jeux de mots. Et ben moi, je ne monte pas là-dedans, parce que Titi Lopez, pardon, hein, mais il n'est pas ingénieur.
2: C'est fou ce qu'on peut avoir comme préjugé quand on est trouillard. Bon, heureusement, il y en a qui aiment se faire peur et en général, on les retrouve tous au même endroit.
3: La première destination touristique en Europe, Disneyland. Un pays imaginaire tenu par une souris. C'est cher, Disney, c'est cher. Quand le mec m'a dit le prix, j'ai attendu, je vais pas acheter le parc, hein. C'est frustrant, c'est une heure de queue, une minute de frisson. J'ai fait Space Mountain, j'ai eu l'impression de coucher avec mon ex. Ah, il est déjà fini.
2: Ah bah oui, cher l'Espagnon, mais parfois les préliminaires sont plus longs que le bouquet final. C'est ça aussi, hein, la magie des attractions qui décoiffent. Et à la différence du 7e ciel, avec les ex, les fous rires nerveux sont autorisés pendant la minute frisson et sensation. Et ça libère toutes les tensions.
0: Merci Fred Ballard. Nouvelle sélection de vos humoristes préférés à écouter demain matin, même heure, même endroit. On est connecté en ce lundi de Pentecôte avec Aminata du côté du sémaphore de Chassiron. Bonjour Aminata.
4: Bonjour.
0: Quelles sont vos observations ce matin?
4: Alors pour ce matin, on a un vent venant de l'est pour Vineux. Et pour le temps, on a un ciel clair avec une bonne visibilité. La température est de 20 degrés. On a une mer belle et pour les marées, la pleine mer était à 1h20, coefficient 50, une basse mer qui était à 6h48 et cet après-midi, une pleine mer à 14h03, coefficient 51 et une basse mer à 19h13.
0: Merci beaucoup, bonne journée Aminata.
4: Merci, bonne journée.
0: On sera de retour au sémaphore de Chassiron sur la lumineuse Oléron demain matin.
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0: 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Place à l'actualité. Votre journal ce matin avec François Petit-Demange. Bonjour.
6: Bonjour Eric, bonjour tout le monde. On peut dire, c'est peu de le dire, que c'est un temps rêvé pour les glaciers. Dernier week-end prolongé avant les grandes vacances et un air d'été avec cette chaleur record pour un mois de mai. Forcément, les glaciers sont à fond, comme Maxime, artisan glacier chez Tonton Maboule sur le Vieux-Port de La Rochelle.
7: Alors là, on fait des bacs de 5 litres. Depuis hier matin, on a fait 160 bacs à peu près, 170 même. Donc, fois 5, voilà, on est bientôt à une tonne. Ce soir, on tape les 1 tonne de glace juste avec cette boutique.
8: Un week-end où il fait pas beau, par exemple, vous faites combien de litres alors?
7: Ça dépend, 2 fois moins, 3 fois moins même. Ça dépend de la météo. Il y a aussi le contraste. On a eu un temps catastrophique il y a une semaine. Donc, puis dès qu'il fait chaud, on va à la plage, on va en ville, on sort, on mange une glace, on va boire un coup.
8: Mais alors, comment vous faites tous les matins? Vous regardez la météo et vous vous dites, là, je vais faire beaucoup de glace aujourd'hui.
7: Quand on est glacier, on est expert en météo. Je regarde la météo rapidement, je regarde le taux d'humidité, le climat, les marées, je connais la météo sur

0: Canicule parmi 18 départements de l'Ouest, Bretagne notamment, jusqu'à Paris. La chaleur va se prolonger quasiment toute la semaine, prévient Sébastien Léas, prévisionniste à Météo France. Toutes les conditions restent réunies comme en fin de semaine dernière.
1: On reste dans le même contexte de grande échelle, c'est-à-dire un anticyclone positionné sur l'Europe du Nord-Ouest, et puis également de l'air froid d'altitude qui pivote finalement autour du nord du Portugal, qui favorise les remontées d'air chaud et sec sur le pays. Et en fait, comme cet air chaud et sec arrive justement sous ce couvercle anticyclonique, en fait, ça fait comme une compression sur la masse d'air, et donc ça accentue la chaleur. C'est pas vraiment un pic, c'est plutôt un plateau haut, avec des températures maximales qui seront extrêmement élevées sur la plupart du pays, et puis aussi des températures minimales qui resteront extrêmement douces la nuit, souvent voisines de 20 degrés, mais parfois même encore au-dessus. Donc ce plateau va durer pour lundi, mardi, mercredi. On devrait voir des températures un petit peu plus raisonnables revenir un peu vers le nord de la Seine pour jeudi, mais on restera quand même encore extrêmement dans des températures extrêmement chaudes jusqu'à samedi inclus, avec potentiellement un changement de masse d'air sur le nord-ouest pour dimanche, mais ça reste encore à affiner.
0: Sébastien Léas, prévisionniste à Météo France. 150 malaises, 10 hospitalisations. La chaleur a joué de mauvais tours hier aux participants du marathon de Royan. Plus de 42 km à courir sous 33 degrés. Guère mieux pour la course de 10 km ou le semi-marathon. Conséquence, les pompiers ont dû gérer 150 passages au poste de secours avancé. Il a fallu appeler une quarantaine de pompiers en renfort sur place dans la matinée pour gérer le nombre de malaises. Une dizaine de personnes ont même dû être hospitalisées à Royan, dont 3 en urgence relative pour déshydratation. Une grenade américaine datant de la Seconde Guerre mondiale a aussi posé problème à Royan hier soir. Des habitants du quartier Maine-Geoffroy ont dû rester confinés chez eux pendant 1h30. Le temps pour les démineurs d'intervenir et de neutraliser le vieil engin. Le problème avec la chaleur, c'est qu'un gaz toxique se dégageait de la grenade. Un immeuble du centre-ville de Cognac a dû être évacué hier soir en raison d'un incendie. Le feu s'est déclaré pour une raison inconnue au premier étage de cet immeuble de 3 niveaux, rue Aristide Briand, une rue piétonne de Cognac. Il a fallu mobiliser une vingtaine de pompiers et 5 engins. Le feu a été maîtrisé en 2 heures. Les occupants qui avaient tous pu évacuer l'immeuble à temps ont dû être relogés.
2: Les recherches reprennent aujourd'hui à Montmoreau, en Charente.
0: Cette fois avec des plongeurs de la gendarmerie de La Rochelle. Il s'agit de tenter de retrouver une femme de 89 ans qui n'a plus donné signe de vie depuis mercredi matin. Malgré d'importantes battues, la venue de chiens pisteurs et l'utilisation de 8 drones pour quadriller la zone, rien n'a été trouvé. Les plongeurs vont donc maintenant sonder les points d'eau situés à proximité du lieu où elle a été vue pour la dernière fois, près de la route départementale 674. Une nouvelle intervention d'une équipe cynophile est aussi envisagée demain.
2: L'Ange Vert retrouve cet après-midi le stade sur lequel il a débuté.
0: Oui, Dominique Rocheteau, footballeur de légende du mythique club de Saint-Étienne dans les années 70, enfilera une dernière fois ses crampons à 15h dans sa commune natale à Étaules, près de Royan. Il vit toujours pas loin de là. Il accueillera d'autres légendes, celles du Variété Club de France, Alain Giresse, Marius Trésor, Robert Pires, Christian Carambeu, Jean-Pierre Papin, pour un match de gala dans ce stade d'Étaules où il a été entraîné par son propre père, Gérard Rocheteau. Le stade prend aujourd'hui le nom de Gérard Rocheteau. Mais ce week-end, c'est d'abord avec ses anciens coéquipiers de Saint-Étienne, Osvaldo Piazza, Gérard Janvion, Patrick Revelli, que Dominique Rocheteau, 71 ans, s'est livré à une séance de dédicaces. C'était dans l'hyper-U de Beaulieu, à côté de La Rochelle, pour le plus grand bonheur des fans. Fanny Imbert.
3: Le cheveu gris, mais le pied toujours alerte, Dominique Rocheteau s'avance aux côtés de ses anciens coéquipiers de jeu. Dans la file pour obtenir un autographe, on se rappelle de beaux souvenirs.
4: C'était ma jeunesse, oui, 76, à fond derrière les Verts.
5: C'est vrai qu'à l'époque, c'était la première équipe qu'on supportait.
6: Le travail, l'humilité, une amitié, une capacité à vivre ensemble.
4: Ça va être agréable de les revoir quand même.
7: Bah, c'est un joli pont en fait. Hein.
4: Voilà, pour tout le monde.
3: Et quand on demande un souvenir qui reste en mémoire, il y a ce but de 76 qui revient toujours.
6: Quart de finale retour de l'équivalent de la Ligue des Champions de maintenant. Ils ont perdu 2-0 à l'aller, ils sont tout près de ne pas y arriver, ils font 2-0. Et prolongation, Dominique Rocheteau est percute crampe, s'arrache une dernière fois, centre de Patrick Révéli, but, le 3-0, un truc de fou quoi.
3: Alors pour venir voir son idole de jeunesse, chacun vient avec sa relique de l'époque.
8: Vous avez une belle casquette tout juste dédicacée.
9: Oui, mais elle est de 76, Glasgow 76, la finale de la Coupe d'Or. Il méritait de la gagner cette finale.
6: Le document que vous seul verrez C'est quand j'étais au collège, je notais les buts de Dominique Rocheteau, je vais lui faire signer.
8: Sur une petite fiche Bristol de collégien, de révision.
6: Il a fallu la retrouver. Voilà.
8: Dans les archives.
6: Mais bon, c'est dans les archives précieuses.
3: Des fans des Verts qui seront peut-être devant leur télé demain pour suivre le match de barrage où Saint-Étienne affrontera Nice.
0: Fanny Imbert pour Ici La Rocheteau.

0: Michael. C'est l'heure des retours du week-end prolongé de la Pentecôte, en tout cas cet après-midi, ce soir. La journée est classée verte dans nos deux Charentes, mais elle sera orange dans un grand quart nord-ouest à partir de la Vendée. Chez nous, Bison Futé conseille d'éviter l'autoroute A10 entre Poitiers et Orléans entre 11h et 22h. Il prévoit une circulation dense. Sous la chaleur en plus, Eric.
1: Ah oui, oui, alors là, c'est rien de le dire quand on regarde la carte des températures, mais déjà celle du matin, on a le sentiment quand on la regarde d'avoir celle de l'après-midi normalement, parce que déjà on avait à 5h du mat 22 degrés à La Rochelle, 20 degrés sur l'île de Ré, 22 sur l'île d'Oléron, 22 à Rochefort, 19 à Sainte, 19 à Saint-Jean-d'Angély, au minimum c'est 16 degrés dans la région d'Aigret et Ruffec, et puis pas très loin, on repasse à 21 degrés dans la région d'Angoulême, 18 à Confolens. Enfin voilà, ça chauffe dès le matin. Soleil généreux, bien sûr, tout au long de la journée. De toute façon, le soleil, on l'a tous les jours, toute la semaine. J'ai regardé, le bulletin de Météo France s'arrête au mardi 2 juin. Et sur ce bulletin, on voit encore ces petits mots pour nous dire que le temps sera largement ensoleillé. Mmh. Le fait notable, donc, c'est la forte chaleur, des températures, des valeurs normales, au-dessus des valeurs normalement observées. Nous avons jusqu'à 34, 35, 36 degrés pour cet après-midi dans les terres. 28 degrés sur les îles, je pense à Ré et Oléron. À La Rochelle, exemple, 14h, il y aura 33 degrés annoncés par Météo France. 36 degrés pour la maxi aussi pour mardi. On pourrait dire que ça va s'arrêter là, ça va peut-être même baisser sur le papier. En tout cas, on annonce sur l'Aunis et le Nord-Saint-Onge pour la journée par exemple de mercredi jusqu'à 38 degrés à l'ombre.
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1: C'est vrai qu'on a tendance à oublier parfois les températures. On les prend à l'ombre, c'est-à-dire que là, au soleil, on est largement au-dessus des 40 degrés. C'est assez impressionnant, parfois ressenti sur la peau. En tout cas, d'ailleurs, pensez à vous protéger la peau. Et même si vous bronzez bien, mon cher François, je sais que vous bronzez bien.
0: Non, mais je me protège jamais assez.
1: Eh bien voilà, mais voilà, attendez, j'ai la crème. Tenez, voilà, hop, je vous prête ma crème. Allez-y, c'est gratos, c'est pour vous, c'est cadeau. Comme Étienne Dao, d'ailleurs, vous adorez.
0: Oui, ça, c'est cadeau.
1: Tombé pour la France.

0: Tombé pour la France avec Étienne Daho à l'instant.
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0: Même un jour férié, on vous propose votre Ici, ça marche. Vous savez, c'est ce rendez-vous feel good pour mettre en avant le monde de l'économie, de l'entreprise, toutes les bonnes initiatives qui font briller la Charente et la Charente-Maritime. On va mettre en avant aujourd'hui Jean-Christophe Pauget. C'est le directeur de l'association Avenir Héritage à La Rochelle. On verra quelles sont leurs activités avec Fabien Lecourt dans un instant.
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0: Arpus est un événement qui se tiendra dimanche 21 juin sur Gers. Une vingtaine de stands seront tenus par des artistes régionaux et installés sous la halle du marché, en extérieur aussi. L'occasion pour vous, cher public, de découvrir des créations originales composées de dessins, croquis ou tableaux de jeunesse qui n'entrent plus dans la collection des artistes et qui seront proposés à petit prix. Et si vous êtes artiste résident dans la région de sur Gers, sachez que vous pouvez vous aussi exposé gratuitement. Il y aura de la place pour vous. Pour cela, vous devez vous inscrire. Et avant de vous inscrire et d'avoir le numéro de téléphone, je vous propose d'appeler Béa, qui est là ce matin, au 05 46 50 67 68. Béa, toujours à votre service. Mais oui, elle est formidable.
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0: Je parlais tout à l'heure pour la météo du petit. Combien j'avais dit ? 38 degrés sur le papier annoncé pour la journée de mercredi du côté de Météo France. On va en discuter, tiens, en partie. Il est 7h15, c'est mon œil. L'autre regard sur l'actu signé David Ossiou. Il va encore faire plus chaud aujourd'hui dans toute la France avec des températures de canicule même annoncées cette semaine, du coup.
5: Et c'est maintenant que ça va devenir compliqué parce que demain, le long week-end de la Pentecôte sera terminé. Nous aurons repris le travail et il fera parfois jusqu'à 35, peut-être davantage. Est-ce que vous avez entendu le bulletin météo samedi soir sur France 2 ?
6: On bascule dans l'inconnu.
5: Il a raison, Sébastien Thomas. Cette semaine, la France a rendez-vous en terre inconnue. Parce qu'une fin de mai comme ça, nous n'en avons jamais connu. Et des températures prévues dans les prochains jours seraient déjà anormales en plein cœur de l'été. Alors évidemment, pour l'instant, ça ressemble encore à des vacances. Les terrasses sont pleines, les plages aussi. On regarde avec plaisir les reportages sur les vendeurs de glace, les premières baignades. Plaisir quand même un peu coupable, car derrière cette météo de carte postale, certains commencent sérieusement à s'inquiéter. Hier matin, le spécialiste du climat, Cher Zaka, vous savez, l'homme au chapeau, a poussé un vrai coup de colère. Il y en a marre de devoir vous caresser dans le sens du poil pour ne froisser personne, dit-il. L'humain n'est pas le centre du monde et ses températures sont dévastatrices pour les écosystèmes. Et quand il détaille les conséquences, l'ambiance, elle change tout de suite. Les oiseaux qui nichent sous les toits et qui souffrent déjà de la chaleur, les potagers à peine plantés avec des racines qui vont pas chercher l'eau assez profond, les sols qui sèchent beaucoup trop tôt, tout à coup, ça ressemble un peu moins aux vacances. Et pourtant, malgré ça, Serge Zaka continue de recevoir des messages hostiles. On lui dit de se taire, comme si parler de cette chaleur revenait à gâcher le week-end. Comme si personne ne voulait entendre qu'au fond, cette météo si agréable n'a plus grand-chose de normal. Alors ce matin, toute la France a envie d'en profiter encore. Personne n'a vraiment tort, mais personne ne devrait complètement se rassurer non plus.
0: Oui, c'est vrai. Merci beaucoup, David Ossiou. Mon œil à retrouver sur tous les sujets qui font l'actualité au quotidien. 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Vous êtes peut-être connecté à l'autre bout du monde aussi, parce que je voudrais saluer ceux qui nous suivent partout sur cette planète bleue. Ici.fr, à votre service. 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Et Monsieur Eddy pour la musique.

0: pas arrêter, moi. Non, mais ça va, j'arrête pas, madame. Ça vous intéresse, la conversation que j'ai avec Béa, hein? Elle me demandait si je me suis baigné encore tout l'hiver. Parce qu'il y a longtemps qu'on s'était pas demandé. Mais oui, je me suis baigné tout l'hiver. Et je vais peut-être même y aller aujourd'hui. Elle est bonne, l'eau. Attendez. Je vais vous le lire en direct tout de suite maintenant. Je regarde. Température de l'eau, 16 degrés. En Charente-Maritime, au large. C'est un peu plus chaud parce que le sable est chaud avec le soleil. La marée est montante. Mais voilà. Ça va faire bizarre si vous y allez, bien évidemment, vu les températures annoncées à l'extérieur. Ici, ça marche. Avec aujourd'hui un événement, c'est le mois de mai de l'Europe. Explication tout de suite avec vous, Fabien Lecourt.
1: Ici, ça marche en Charente-Maritime, plus précisément à La Rochelle et à ses alentours, pour le mois de mai de l'Europe. Qu'est-ce que c'est ? Réponse avec Jean-Christophe Poget, directeur de cette association à venir en héritage. Bonjour Jean-Christophe.
2: Bonjour.
1: Agathe et Sabrine, en première année BTS SAM, lycée d'Autet, est avec vous, car c'est un événement important qui concerne finalement tout le monde.
2: Complètement, puisque c'est toutes les générations, hein, puisque l'Europe, elle touche absolument tous les pans de notre société.
1: Bonjour Sabrine et bonjour Agathe.
3: Bonjour.
1: Alors, est-ce que vous pouvez m'expliquer, c'est quoi finalement ce mois de mai de l'Europe ?
3: Par exemple, le projet Vélo Europe, en fait, qui consiste à faire le tour de La Rochelle avec plusieurs énigmes, mais où en fait, on va voir plusieurs thématiques de l'Europe et s'arrêter à plusieurs endroits.
1: Mais est-ce que vous sentez alors qu'il y a un intérêt pour le grand public, pour La Rochelle, la Charente-Maritime, que le mois de mai de l'Europe suscite de l'intérêt ?
2: Il y a déjà un besoin de faire connaître, parce que ce qu'on découvre, c'est une méconnaissance très forte au niveau du fonctionnement de l'Europe. Hein. On l'aime pour des mauvaises raisons, on la déteste pour des mauvaises raisons.
1: Alors Agathe, justement, en tant que stagiaire, comment vous avez préparé aussi tout ça ?
3: On procède en fait à des stories Instagram pour toucher, on va dire, les jeunes qui sont aujourd'hui de plus en plus sur les réseaux sociaux.
1: C'est quoi finalement l'idée derrière ce mois de l'Europe, Sabrine ?
4: C'est donner une autre image de l'Europe, on va dire, parce que la majorité des gens, ils pensent que l'Europe, c'est quelque chose de méchant, pas très ouf et tout.
1: Finalement, le mois de mai de l'Europe, c'est une façon de faire connaissance avec l'Europe, alors.
3: C'est ça, et d'observer, on va dire, différents horizons de l'Europe.
1: Vous voulez donc finalement donner une autre image de l'Europe ?
2: Moi, c'est déjà redonner de l'information sur l'Europe pour qu'on évite des malentendus sur des mauvaises informations.
1: Vous pensez à quoi ?
2: Par exemple, sur la guerre en Ukraine, sur pendant le Covid, les médicaments, sur la place de l'Europe, elle nous prend trop d'argent et on contribue trop, par exemple. Ces questions en elles-mêmes peuvent être intéressantes à débattre, mais je pense qu'il est absolument essentiel aussi de comprendre comment fonctionne l'Union européenne et de savoir ses prérogatives, ses mandats. À partir de ce qu'on connaît qui est réel, là on peut argumenter, mais souvent on entend beaucoup de choses qui ne sont pas vraies. Très peu de gens connaissent le fonctionnement du corps européen de solidarité, par exemple, qui permet à tous les jeunes d'Europe, de l'Union européenne, sans condition de diplôme, entre 18 et 30 ans, de faire une mission entre 4 semaines et 12 mois, financée à 100%.
1: Dernière question, Jean-Christophe. Le 27 mai, où est-ce que l'on se retrouve pour justement cet événement ?
2: Cloître des Dames Blanches, à 9h le matin, et on terminera à 15h30 par une rencontre au Conseil départemental de La Rochelle.
1: Jean-Christophe Poget, directeur de l'association À Venir et en Héritage. Et puis Agathe et Sabrine, que vous avez entendu en première année BTS au lycée d'Autet. Merci beaucoup.
2: Merci beaucoup. Merci. Et puis à bientôt à vélo, peut-être.
0: Fabien Lecourt qui signait cette interview. On écoute du Shakira, c'est parti, Zou.

0: l'efficacité des tubes de Shakira, c'était Zou à l'instant, 7h26 et 30 secondes. On est en direct pour vous accompagner avec ce moment où nous allons remonter le temps et l'histoire des deux Charentes ce matin encore avec Vincent Bretagnol. Direction Saint-Jean-d'Angély avec une date explosive qui a marqué la ville, c'était le 25 mai 1818.
1: Deux explosions, des vitres soufflées dans toute la ville et pendant quelques minutes, la peur que tout disparaisse. Voici le récit d'une journée et d'un drame qui a laissé une empreinte importante dans l'histoire angérienne.
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1: Nous sommes le 25 mai 1818. Il est 5h15 du matin. Dans le faubourg Taillebourg, à Saint-Jean-d'Angély, la poudrerie royale explose. Ce sont plus de 18 tonnes de poudre qui s'embrasent en quelques secondes. Deux déflagrations immenses retentissent. On les entend à des kilomètres à la ronde. Certains témoignages racontent même que le souffle a été si violent que des habitants réveillés en sursaut ont cru à un tremblement de terre. Très vite, la panique gagne les Angériens. On fuit, on crie, mais au milieu du chaos, certains courent vers la poudrerie. Pourquoi ? Eh bien, parce qu'à quelques mètres de l'incendie, un autre bâtiment contient près de 30 tonnes de poudre. S'il explose à son tour, c'est toute la ville qui est en danger. Les habitants organisent alors une chaîne humaine, on lutte contre les flammes, on évacue les barils par la rivière, et le pire est évité. Mais, le bilan est lourd, hein. 16 morts, une trentaine de blessés et des dizaines de maisons touchées. Certaines sont rasées, d'autres éventrées. Dans toute la ville, les vitres ont volé en éclats et le traumatisme est grand pour les habitants qui refusent toute reconstruction.
0: Et depuis quand cette poudrerie était-elle installée dans la cité angérienne ?
1: La poudrerie de Saint-Jean-d'Angély, elle est construite au XVIIe siècle. Et elle joue un rôle stratégique à ce moment-là. Hein, puisque avec la création de l'arsenal de Rochefort, là on est sous Louis XIV, la ville devient un maillon essentiel. On y fabrique la poudre pour les navires grâce aux moulins installés le long de la Boutonne, hein, la rivière. À cette époque, justement, la rivière, elle est navigable. Et la poudre produite ici peut rejoindre Rochefort, puis après partir vers les mers du monde. Mais après l'explosion de 1818, tout s'arrête. L'activité est transférée à Angoulême. Le moulin à poudre du faubourg Taillebourg change complètement de fonction et devient moulin à farine. Aujourd'hui, il reste très peu de traces visibles de cette poudrerie. Mais il suffit d'imaginer le fracas de ces explosions ce matin du 25 mai 1818 pour comprendre à quel point cet événement a marqué la ville dans les décennies qui ont suivi. Un de ces moments où, en quelques secondes, l'histoire bascule et laisse une empreinte durable dans la mémoire locale, même si, deux siècles plus tard, le souvenir s'est quelque peu dissipé.
0: Merci Vincent Bretagnol.
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0: La faute d'ici, François Petit-Démange.
4: On reviendra sur cette affaire qui empoisonne les clients d'un cuisiniste de Charente, Envia Cuisine 16. Une franchise a été placée en liquidation. Les clients appellent au boycott de la marque.
0: On parlera aussi du temps, forcément, soleil et chaleur. Oui, en Charente et en Charente-Maritime. À 7h30, voici le 90 secondes d'Aude Razo.
5: La chaleur s'intensifie et la vigilance jaune canicule s'étend désormais sur 18 départements, sur toute une bande est-ouest du Finistère aux Alpes de Haute-Provence. Paris est aussi concerné. Épisode de chaleur précoce et remarquable selon Météo France. Le ministère des Sports rappelle que la pratique sportive par forte chaleur nécessite une vigilance absolue. Dizaines de malaises et d'hospitalisations hier en France sur des événements de course à pied. À Paris, un homme est mort en pleine course sans que le lien avec la chaleur ne soit établi avec certitude pour l'instant. Une enquête pour meurtre est ouverte à Rennes après la mort d'un enfant de 12 ans. Son corps sans vie retrouvé au pied d'un immeuble, une serviette nouée très serrée autour de son cou. Le parquet de Rennes estime que l'intervention d'un tiers fait partie des hypothèses. 15 personnes sont mises en examen après les violences de jeudi soir à Paris impliquant des supporters de l'OGC Nice avant la finale de la Coupe de France de foot. 4 d'entre elles sont en détention provisoire. Et si votre enfant passait une épreuve de maths ou d'histoire géo en langue régionale, en alsacien, breton, occitan, basque ou corse, ce sera possible au bac à partir de 2028 pour une épreuve de spécialité. Il faudra pour ça avoir suivi la matière en langue régionale en première et en terminale. À Roland-Garros, on suit ce soir soir l'entrée en lice de Gaël Monfils pour son tout dernier tournoi parisien. Duel 100% français face à Hugo Gaston. Autre bras de fer franco-français, Hugo Humbert face à Adrien Manarino.
4: Merci Audrazo. L'info d'ici, c'est cette affaire de clients lésés par la faillite d'un cuisiniste de Charente et qui se tourne désormais vers le groupe qui chapeautait ce cuisiniste. Une trentaine de clients charentais de la société Envia Cuisine 16 n'ont jamais vu arriver leur cuisine. Ils ont perdu leur argent en raison du placement en liquidation judiciaire de la société début mai. Mais comme il s'agissait d'une franchise du groupe Envia Expansion basée dans la Drôme, la trentaine de victimes recensées a décidé de lancer ce week-end un appel au boycott de la marque Envia pour alerter sur ces pratiques. Pierre Marsat.
6: Ils ont tous commandé une cuisine ou un îlot central. Ils ont versé jusqu'à 8 400 € d'acompte, des 4 000, 5 000 €, mais rien n'a été fait. Et c'est par hasard qu'ils ont appris que la société avait baissé le rideau sans prévenir. 25 dossiers ont été dûment recensés par le groupe des clients lésés. Un total de 88 000 € d'acompte pour 200 000 € de cuisine. Valentin Lemasson et son épouse ont fait construire une maison à Serres. Ils attendent leur cuisine depuis septembre 2025.
7: Nous, on a commandé notre cuisine au mois de septembre pour notre future maison, donc normalement qui doit être livrée aux alentours de septembre-octobre 2026.
6: Et vous avez déjà versé un acompte important?
7: Oui, on a versé 3 000 €, nous, sur notre cuisine, 40% de la somme. Donc aujourd'hui, on se retrouve sans aucune nouvelle de la marque. On est dans l'embarras parce que notre maison va bientôt se terminer et puis on a toujours pas de cuisine qui va arriver.
6: Guylain Demont a fait construire sa cuisine en 2023 dans sa maison depuis moyen. Depuis deux mois, il attend des nouvelles de son îlot central pour lequel il a versé 950 € d'acompte. Il appelle au boycott de la marque Envia Cuisine car une procédure en justice serait trop longue et coûteuse.
8: Allez, porter plainte, prendre des avocats, même si on n'en prend qu'un pour le groupe. Le temps que la justice fasse son œuvre, ça va prendre 2 ou 3 ans et à l'arrivée, on n'aura rien de toute façon. Donc aujourd'hui, ce que l'on veut, c'est impliquer la centrale qui était au courant, forcément au courant, et qui a, pour nous, une part de responsabilité.
6: Nous n'avons pas réussi à joindre le groupe Envia Expansion dans la Drôme, malgré des appels téléphoniques qui renvoient sur des adresses mail incomplètes.
4: Un reportage de Pierre Marsat en Charente à retrouver sur ici.fr.
0: L'actualité, François, c'est aussi les nombreux malaises qui ont émaillé hier le marathon de Royan.
4: Courir un marathon par 33 degrés, c'était une mauvaise idée. Il a fallu appeler 40 pompiers en renfort pour gérer 150 malaises à Royan. 10 personnes ont même dû être hospitalisées, dont 3 en urgence relative en raison de leur déshydratation. On y reviendra dans le journal de 8h. On découvrira aussi à 8h une émission Fort Boyard très particulière. Elle est diffusée en direct ce soir et pas à la télé, mais sur Twitch, sur la chaîne d'une figure de ce réseau social, Domingo. Il participe à ce jeu avec 3 de ses collègues. Pour la production de l'émission Fort Boyard, qui commence à vieillir, il faut bien le dire, il s'agit de tenter de toucher un public différent. On verra ça à 8h. La météo, Eric.
0: Soleil généreux, pour aujourd'hui comme pour demain, comme pour après-demain. Il fait beau tous les jours de la semaine, j'ai vu jusqu'à la semaine prochaine même. Lundi 1er juin et mardi 2 juin, a priori, sauf changement de dernière minute, le temps sera toujours largement ensoleillé. Alors ça a des conséquences, forcément, il y a cette histoire de température que nous évoquons dans l'actualité. Déjà ce matin, quand on regarde la carte de Météo France, on voit que ça chauffe. Nous avons en ce moment 23 degrés à La Rochelle, 21 sur Sainte et Cognac, 24 degrés à Angoulême. Même là où j'annonçais du 16 degrés ce matin à Ruffec et Aigre, c'est 21 degrés. Désormais, ça y est, on voit que ça commence déjà à monter. Alors, je ne vous parle même pas de l'après-midi. Avec ces températures toujours au-dessus des valeurs normalement observées en cette saison. On parle de 28 degrés sur les îles de Charente-Maritime, grand minimum. On a 33 degrés annoncés à La Rochelle autour de 14 heures. Ça peut grimper dans les terres jusqu'à 36 degrés aujourd'hui. 36 aussi pour la maxi de mardi et puis pour la journée de mercredi. 38 degrés sur le papier, c'est ce qu'annonce Météo France. On verra comment tout ça va évoluer, mais 38 degrés à l'ombre sur le Nice et le Nord-Saint-Onge, ça c'est pour mercredi donc.
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0: À cette heure-ci, il n'y a pas de difficulté de circulation forcément, c'est jour férié, vous êtes très peu nombreux à travailler. D'ailleurs, on salue, hein, c'est ceux qui sont sur le chemin du travail, service à la personne, infirmière et compagnie, nos boulangers. Voilà, on vous salue ce matin. On est là, les animateurs radio et les journalistes, techniciens radio, standardistes. Hein, au taquet ce matin. Il y aura des bouchons à prévoir, pas tout de suite. Ouais. Retour de ce week-end, j'allais dire de vacances, c'est quasiment ça, hein, parce qu'avec week-end à rallonge. Donc tout à l'heure, des embouteillages à prévoir à la sortie de nos îles notamment, et on sera là pour en parler.
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0: Quelle idée, Alain Souchon, passer l'amour à la machine. Mmh. Pour retrouver l'amour du début. Allez, on écoute, c'est sympa. Souchon dans les programmes d'ici La Rochelle à 7h36.

0: L'amour à la machine avec Alain Souchon ce matin.
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0: Nous aurons un nouveau voyage dans le temps à vous proposer. On parlera de la naissance des départements tout à l'heure, je vous le dis, ça se passera avec Stéphane Bern. On me dit qu'il faut pas penser aux maraîchers, c'est ça, j'entends de loin. Pensons aux maraîchers, oui, parce que je parlais des infirmiers. Tous ceux qui bossent aujourd'hui, on pense à vous. Et c'est Astrid qui le dit. De me, d'accord. Me. Voilà, c'est Béa qui me souffle plein de choses. Mais, moi, je répète tout, hein. Même vos âneries, ma chère Béa. Nous allons jouer ensemble maintenant. C'est vous qui allez bosser. Vous êtes au téléphone, Béa, au 05 46 50 67 68. Et vous, de l'autre côté du poste, vous allez faire vos propositions pour un nouveau karaoké inversé qui va vous permettre de repartir avec un excellent cadeau. On vous offre deux places pour le spectacle de Thomas Marty en représentation. Samedi 30 mai, ça approche à grands pas, 20h30 à la salle Beau Séjour. Avec son humour du quotidien, son énergie débordante et son sens de l'autodérision, Thomas Marty enchaîne les situations hilarantes autour de la vie de couple, des petites galères du quotidien et des relations humaines dans lesquelles tout le monde se reconnaît. Spectacle rythmé, drôle et terriblement efficace, porté par un humoriste qui cartonne actuellement sur scène comme sur les réseaux sociaux aussi, hein, d'ailleurs. Pour tenter de repartir avec vos invitations et vivre une excellente soirée à Châtelaillon, le jeu, c'est maintenant karaoké inversé. On y va avec la musique de Jennifer au soleil. Et je vous fais autre chose là-dessus, c'est ça, l'esprit du karaoké inversé.

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1: Une idée, un petit coup de fil pour ce karaoké inversé. Je vous avais fait une fois il y a longtemps, je me suis dit, parce que les circonstances permettent de le refaire aujourd'hui. Et ça, c'est un indice, parce que c'est une journée particulière. Ben oui. Allez, bonne chance. 05 46 50 67 68, karaoké inversé sur l'air ce matin de Jennifer au soleil.
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0: Avec Alan Parson Project pour le réveil matin, 7h47. Roselyne est à Clavette. Tout ça, ça arrive depuis tout à l'heure, je ne fais pas exprès. Poésie. Roselyne, bonjour.
1: Bonjour.
0: Je vous présente François Petit-Demange. Il y a longtemps qu'on ne l'a pas eu dans l'émission avec nous.
2: Bonjour. Bonjour.
0: C'est l'événement.
1: Bonjour.
0: Voilà. Il est là. Bonjour, ça va bien, Roselyne?
1: Oui, tout va bien.
0: Déjà réveillée alors?
1: Oh bah oui, quand même.
0: Oui. L'habitude?
1: Oui, une habitude, et puis il fait tellement bon à cette heure-là qu'il faut en profiter.
0: Ah bah c'est vrai que si on veut aérer les maisons, voilà, ou faire un tour à l'extérieur sans subir la chaleur et ce soleil qui brûle parfois un peu sur la peau, c'est le moment. C'est vrai qu'il faut le faire maintenant, ma chère Rosine.
1: Voilà.
0: On en profite aussi pour jouer ensemble. Je vais vous faire un petit truc justement sur la musique de Jennifer. Ça s'appelle Au soleil. Mais je fais autre chose là-dessus, c'est l'esprit du karaoké inversé. C'est parti, Au soleil, Jennifer. Karaoké inversé.

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1: Allez, on s'arrête là. C'est quoi, Rosine, selon vous?
2: Alors, Claude François, le lundi au soleil. Mmh. Et c'est le cas aujourd'hui.
1: On vérifie.
3: Le lundi au soleil.
1: Sauf que Claude dit qu'on ne verra jamais le lundi au soleil. Et là, nous l'avons, le lundi au soleil. Hein.
2: Il fait beau. Il va faire chaud.
1: Aujourd'hui, ben oui. Bravo, Rosine.
2: Merci beaucoup.
1: Félicitations, le lundi au soleil de Clo-Clo sur le son de Jennifer au soleil, voilà, qui vous permet de gagner vos billets pour apprécier ce one-man show avec Thomas Marty qui enchaîne. J'ai raconté tout à l'heure, hein, toutes les situations hilarantes autour de la vie de couple, des petites galères du quotidien, des relations humaines dans lesquelles tout le monde va se reconnaître. Ça va se passer, ce spectacle. Vous avez passé vraiment une excellente soirée à Châtelaillon, samedi 30 mai, c'est samedi qui arrive, 20h30, à Beau Séjour.
2: Merci beaucoup.
1: De rien, bonne journée.
2: Bonne journée.
1: À bientôt.
2: Au revoir.
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1: Il est 7h49, notre invité ce matin, c'est Dominique Rocheteau, footballeur, star du club mythique de Saint-Etienne dans les années 70, François.
6: Ouais, il jouera pour la dernière fois cet après-midi et ce sera dans sa commune natale, Étaules, près de Royan, dans le stade où il a commencé. Dominique Rocheteau, surnommé l'Ange Vert, fait venir d'autres légendes, celles du Variété Club de France, à l'occasion du baptême du stade, au nom de son père, Gérard Rocheteau. Dominique Rocheteau, on le reconnaissait à sa grande tignasse frisée à l'époque, à l'AS Saint-Etienne, au Paris Saint-Germain, en équipe de France. À 71 ans désormais, il vit toujours près des tôles et il a toujours énormément de succès. Fanny Imbert l'a rencontré ce week-end lors de la séance de dédicace organisée dans l'hyperhut de Beaulieu, à côté de La Rochelle, entouré de fans et au son de l'hymne des Verts.
7: Bonjour Dominique Rocheteau, vous allez jouer cet après-midi sur la pelouse du stade d'Étaules, là où tout a débuté pour vous. Quelle émotion c'est?
8: Bah, c'est pas le fait de jouer, même si ça sera vraiment mon dernier match, parce que j'en profite pour organiser ce match à Étaules, dans mon petit village, et puis surtout c'est l'inauguration du stade au nom de mon père. Donc voilà, c'est pour ça que c'est un match qui me tient à cœur. Et donc je vais jouer avec il y aura un beau plateau, puisqu'il y aura plein de joueurs de à la fois de ma génération et puis des plus jeunes joueurs, bien sûr. Mais je vais surtout jouer avec mes deux fils, avec Pablo et Tom, qui vont jouer avec moi.
7: C'est aussi l'occasion de revoir d'anciens partenaires de jeu.
8: Déjà, il y aura les anciens Verts qui seront là, mais eux, ils jouent plus. Mais sinon, il y aura Alain Giresse, Antoine Comboiré, Carambeu, Anderson, beaucoup de joueurs. Et dans un petit village comme ça, c'est hyper sympa. Je crois qu'on attend 3000 personnes, donc dans un tout petit stade, ça va être champêtre et convivial.
7: Il y a même des gradins, hein, qui ont été installés.
8: Voilà. La mairie d'Étaules a joué vraiment bien joué.
7: Et si je peux vous demander un souvenir de cette époque mythique des Verts dans les années 70, ce serait lequel?
8: La chanson. il y a eu des matchs, c'est une épopée, parce que on a 50 ans après, ça fait 50 ans, on a fêté là il y a une semaine, le club nous a rendu hommage. Donc 50 ans après, ça veut dire qu'on ne nous oublie pas, on a toujours des supporters. Et puis Saint-Etienne, c'est un club populaire, donc ça se transmet de génération en génération. C'est le club qui m'a marqué, bien sûr, qui m'a marqué à vie. Quoi.
7: Ce stade dont on parlait, il sera baptisé du nom de votre père, Gérard Rocheteau. Pourquoi c'était important pour vous qu'il porte ce nom, ce stade?
8: Oui, parce que dans un premier temps, il était question de ça à mon nom, mais bon, moi j'ai préféré que ce soit mon père, parce que mon père a fait beaucoup plus de choses que moi sur ce terrain. C'est un très bon joueur et c'est lui, c'était mon exemple, mon premier entraîneur, et il a marqué le club. Et donc moi ça me touche vraiment que la mairie d'Étaules ait décidé d'inaugurer ce stade à son nom.
7: Qu'est-ce qu'il a représenté pour vous en tant que joueur, votre papa?
8: En tant que joueur, c'était surtout, je vous dis, un exemple, parce que sur le terrain, il avait un super comportement, il aurait pu jouer en professionnel, mais à l'époque c'était différent. Et donc voilà, son comportement avant tout sur le terrain, il avait des valeurs et ces valeurs il me les a transmises et moi j'ai essayé de les transmettre aux autres générations.
7: Depuis votre retraite, vous êtes revenu vivre dans la région. Est-ce qu'on peut vous demander à quoi vous occupez vos journées?
8: Je suis quitté libre maintenant, je vais en sortir un bientôt là. Et puis j'organise des stages, surtout depuis très longtemps, j'organise des stages dans ma région à Royan pour les enfants.
7: J'ai cru entendre parler de chevaux.
8: Ah oui, oui, il y a les chevaux aussi. Ouais.
7: Ouais. Pourquoi les chevaux ?
8: Oh ben non, les chevaux, c'est surtout ma femme qui aime les chevaux, qui est une passionnée de cheval, donc on fait du cheval ensemble.
7: Merci beaucoup Dominique Rocheteau et passez une excellente journée.
6: Dominique Rocheteau avec Fanny Humbert. Le début du match à Étoile tout à l'heure, c'est à 15h, seront présents aux côtés de Dominique Rocheteau, il l'a dit, hein, d'autres légendes comme Alain Giresse, Marius Trésor, Robert Pires, Christian Carambeu, Jean-Pierre Papon. C'est 20 euros en tribune, 15 euros en pelouse et c'est gratuit pour les moins de 10 ans. Je crois qu'il n'y a plus de place en tribune, à vérifier.
1: Ça m'étonne pas, parce que là, c'est tous ces noms. Même quand on n'est pas fan de football, ça parle à tout le monde, à toutes les générations.

0: Rien que pour toi, avec François Fellman au cœur de vos années 80. Tiens, retour en 2026, 7h58. C'est le 25 mai aujourd'hui. Bonjour Stéphane Bern.
1: Bonjour Eric.
0: Ce matin, on va voyager au temps où la révolution réorganise toute la géographie d'un pays.
1: Avant de couper la tête du roi, les révolutionnaires se sont d'abord entraînés sur la carte de France. Sous l'Ancien Régime et encore en 1789, la France est divisée de manière très complexe en circonscriptions administratives, militaires, ecclésiastiques, judiciaires, fiscales. Les frontières se chevauchent, les règles changent d'un territoire à l'autre et l'administration est un labyrinthe. Bref, c'est la pagaille. Devant ce chaos, les révolutionnaires s'attaquent au problème et veulent tout simplifier en repartant de zéro. L'idée est simple. Diviser, ou plutôt départir, le pays en unités nouvelles, toutes comparables, toutes administrées de la même façon. C'est la naissance des départements créés par décret le 26 février 1790. En matière de découpage, les révolutionnaires étaient vraiment des spécialistes, qu'il s'agisse des collectivités ou des aristocrates. Au départ, il y en aura 83. Leur taille n'est pas choisie au hasard. Un citoyen doit pouvoir rejoindre la préfecture en une journée de cheval. C'est le maître étalon des révolutionnaires qui tiennent les rênes. Pour effacer les anciennes provinces et leurs identités fortes, les révolutionnaires décident de baptiser ces nouvelles entités administratives selon les noms des fleuves, des rivières ou des montagnes. Cette réorganisation administrative total renforce du même coup le pouvoir central. C'est lui qui désigne le conseil général chargé d'administrer les nouveaux départements. La France révolutionnaire ne veut pas seulement être plus lisible et homogène, elle veut aussi être plus facile à gouverner depuis Paris.
2: On n'est pas dans une manif, on est dans l'hémicycle de l'Assemblée nationale.
1: Quelque part, c'est donc à la Révolution française qu'on doit les fameux magnets départements de France que certains collectionnent sur leur frigo.
0: Merci. Stéphane Bern, à demain, bien sûr.
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0: On a des Pentecôtes. Oui, arrête pas de le dire, mais il ne faudrait pas oublier les Sophie non plus. Bonne fête, Sophie. Bonjour tout le monde, il est 8h. Place à l'actualité, votre journal avec François Petit-Demange, bonjour.
4: Bonjour Eric, bonjour tout le monde. Et avec ces chaleurs, on peut raisonnablement penser que ce n'est pas un temps idéal pour faire un marathon. On l'a vu hier à Royan, le marathon qui s'est tenu entre Vaux-sur-Mer et Saint-Georges-de-Didonne, ainsi que les 10 km, et puis le semi-marathon. Ces trois courses ont été le théâtre de très nombreux malaises, une centaine de malaises à cause de la chaleur, Fanny Imbert.
5: 33 degrés hier après-midi à Royan qui ont mis à rude épreuve les coureurs. 150 passages au poste de secours avancé ont été enregistrés par les pompiers. Une quarantaine d'entre eux ont été appelés en renfort dans la matinée face au nombre de malaises dus à la chaleur. Une ambulance a aussi été mobilisée pour assurer le transport ainsi que 10 policiers pour assurer la circulation. Une dizaine de personnes ont été hospitalisées à Royan dont 3 urgences relatives pour déshydratation. Un effet de la chaleur mais aussi de la affluence avec un record de participation pour le 10e anniversaire du marathon de Royan. Près de 9500 coureurs étaient inscrits, encadrés par 650 bénévoles.
4: Fanny Imbert pour ICI La Rochelle. Il ne faut pas s'attendre à ce que ça s'arrange tout de suite côté chaleur. Le département de la Charente sera même en vigilance jaune canicule à partir de midi. Ce n'est pas encore une alerte orange, mais Météo France évoque pour les 18 départements placés en jaune de la Bretagne à Paris un début de semaine.

0: de l'eau. Sa femme, en revanche, a pu être sauvée et transportée à l'hôpital. Le couple de touristes était originaire de Corrèze. La deuxième victime, une Allemande, a elle aussi été emportée à Lèche-Cap-Ferré par ces courants de baïnes qui se forment sur certaines plages dans certaines conditions.
1: Cinq jours après la disparition d'une personne âgée à Montmoreau, les recherches reprennent aujourd'hui avec des plongeurs.
0: Les gendarmes plongeurs de la brigade nautique de La Rochelle vont sonder les points d'eau, les étangs, les mares à proximité de la route départementale 674 à Montmoreau en Charente. C'est là qu'Yvonne Houlier, 89 ans, a été vue pour la dernière fois mercredi matin. Une dizaine de gendarmes vont aussi reprendre les fouilles terrestres. Une nouvelle intervention d'une équipe cynophile est aussi envisagée pour demain. Depuis mercredi, les recherches ont mobilisé de nombreuses personnes avec des battues organisées par des gendarmes, des militaires et des bénévoles, mais aussi un zonage méthodique à l'aide de 8 drones.
1: Ils ont acheté des cuisines, ils ont versé des acomptes, mais ils n'ont rien vu arriver.
0: Et oui, des clients charentais de la société Envia Cuisine ont lancé ce week-end un appel au boycott de la marque. Eux ont été lésés par le placement en liquidation judiciaire d'Envia Cuisine 16 au début du mois. Il s'agissait d'une franchise du groupe Envia Expansion, basée dans la Drôme. À défaut de pouvoir récupérer leur argent en Charente, et à défaut de pouvoir attaquer le groupe en justice, une trentaine de victimes ont donc décidé de mettre la pression sur la marque et sur son patron en appelant au boycott, à l'instar de Guylain Demont.
2: L'attaquer par ses faiblesses. Mais aujourd'hui, à un moment donné, c'est ça. Légalement, on ne peut pas. Sauf qu'il a une part de responsabilité. Et puis, si demain, plus personne n'achète de cuisine Envia, tant pis pour lui. Donc aujourd'hui, oui, la seule solution qui nous reste aujourd'hui, c'est de dire aux gens, n'allez plus chez Envia. Et au-delà de ça, il faut savoir quand même que c'est le sixième magasin qui ferme en 2 ans. Et moi, j'ai commencé à rechercher un petit peu les chiffres des Envia existants aujourd'hui, qui sont difficiles à trouver, puisque c'est des sociétés indépendantes, etc. Mais sur ceux que j'ai trouvés, il y en a plus de 10% aujourd'hui qui ont des fonds propres qui sont inférieurs à 50% du capital, donc qui sont déjà en situation difficile. Donc aujourd'hui, il faut aussi protéger nous, on va essayer, et puis tous les gens qui vont arriver derrière nous.
0: Des propos recueillis en Charente par Pierre Marsat, retrouvés sur ici.fr. Une vieille grenade a obligé des habitants de Royan à rester confinés hier soir. Il s'agissait d'une grenade américaine datant de la Seconde Guerre mondiale. Un gaz toxique s'en dégageait à cause de la chaleur. La police, les pompiers et une équipe de déminage sont intervenus. Les riverains du quartier Maine-Geoffroy à Royan ont dû être confinés 1h30 chez eux. L'engin a pu être désamorcé. Un incendie a touché un immeuble de Cognac hier soir qui a dû être évacué. Le feu s'est déclaré au premier étage d'un immeuble qui en compte 3, rue Aristide Briand. Il a fallu la mobilisation d'une vingtaine de pompiers avec 5 engins de lutte contre les incendies. Le feu a été maîtrisé en 2 heures. Les habitants de l'immeuble ont dû être relogés pour la nuit. On ne connaît pas encore les causes de ce sinistre. Un autre incendie a touché le garage d'un pavillon hier après-midi à Minx-Gondeville en Charente. Une vingtaine de pompiers sont intervenus avec 6 véhicules et 2 lances. Il n'y a eu aucun blessé. Les dégâts matériels sont limités.
1: On a droit à une émission Fort Boyard très particulière ce soir. D'abord, elle est diffusée en direct et en plus, ce n'est pas à la télé.
0: Ouais, l'émission tournée sur notre célèbre Fort Maritime s'offre un nouveau format avec des invités inhabituels, 4 figures des réseaux sociaux. Le plus connu, c'est Domingo, 2 millions d'abonnés sur Twitch. Il sera accompagné de Bagheera, Zerator et Clem Kikour. Ce Fort Boyard Nouvelle Génération sera donc diffusé en direct ce soir sur les réseaux sociaux. Une façon pour la production de continuer à faire vivre ce jeu qui en est à sa 37e saison, le plus ancien de la télé française. Et un moyen de toucher un autre public, plus smartphone que télé, se réjouit Antoine Weber, le producteur du jeu Fort Boyard.
3: Le premier temps, ça sera un live Twitch qui sera tourné depuis le fort, donc le premier direct de l'histoire de Fort Boyard, donc un dispositif assez fou et unique. Puis derrière, une vidéo YouTube qui sera tournée pour la chaîne YouTube de Domingo le long. En fait, ça change tout, c'est des tonnes de surprises. Évidemment, on ne réfléchit pas de la même manière à Fort Boyard tel qu'on le fait nous et à un Fort Boyard en direct. Ce qu'on se dit avec France Télévisions, c'est qu'une opération comme celle-là s'inscrit dans la logique globale qui est de développer ces formats, d'aller faire se rencontrer les publics d'Internet, de la télévision, etc. Donc de créer quelque chose de nouveau autour de cette marque connue de tous. Et donc l'année prochaine, on essaiera peut-être autre chose différemment ou la même chose avec quelqu'un d'autre. En tout cas, ça nous ouvre tout un champ de possibilités.
0: Pour suivre ce Fort Boyard pas comme les autres, direction ce soir à partir de 20h30, la chaîne Twitch de Domingo. Quand l'Ange Vert joue pour la dernière fois chez lui à Étaules, sa commune natale, Dominique Rocheteau, footballeur de la mythique équipe de Saint-Étienne des années 70, accueille cet après-midi d'autres légendes, celle du Variété Club de France, pour un match de gala au stade d'Étaules près de Royan, là où il a frappé dans ses premiers ballons, entraîné par son propre père. Le stade justement est baptisé aujourd'hui du nom de Gérard Rocheteau. Le match commence à 15h. 15h avec aux côtés de Dominique Rocheteau, deux grands noms du football comme Alain Giresse, Marius Trésor, Robert Pires, Christian Carambeu ou encore Jean-Pierre

0: Papin. La météo, Eric.
1: Avec notre expert, c'est Emmanuel Moreau qui est avec nous en direct ce matin. Bonjour Emmanuel.
2: Bonjour Eric, bonjour à tous.
1: Encore beaucoup de soleil là.
2: Oui, effectivement, la situation est complètement bloquée. On a un énorme anticyclone qui s'est positionné sur le pays. La pression est très élevée, y compris en altitude. Ça nous crée un dôme de chaleur avec un air très sec. C'est donc du soleil pour aujourd'hui. Tout juste quelques cumulus de beau temps cet après-midi très localement. Et je n'ai pas grand-chose d'autre à ajouter sur la couleur de ce ciel tout bleu.
1: Les températures qui sont à nouveau très chaudes.
2: Oui, on a même une nuit tropicale sur la côte. On n'est pas descendu sous les 20 degrés cette nuit à La Rochelle, à La Tremblade et sur les îles. Partout ailleurs, ça reste légèrement plus frais. À Passirac, à Rioux-Martin, il fait 16 degrés. À Barbezieux-Saint-Hilaire et à Mata, on relève 17 degrés. À Saint et à Cognac, vous avez 18 degrés cet après-midi. Ces températures, elles vont de nouveau s'envoler. On attend un minimum de 33 degrés sur les îles. Partout ailleurs, quand on ira vers l'intérieur, on sera entre 34 et 35 degrés. On a encore de nombreux records qui devraient tomber cette fois dans l'intérieur à Cognac. Ce record, il est de 34 degrés, il ne devrait pas tenir longtemps.
1: Cette vague de chaleur, elle continue encore longtemps, Emmanuel Moreau ?
2: Alors, elle se poursuit au moins jusqu'à vendredi. On va conserver la même intensité avec des températures qui vont flirter avec les 35 degrés l'après-midi. Ensuite, pour le week-end samedi, il est possible qu'on ait un air un peu plus tempéré qui nous parvienne, un peu moins chaud peut-être. Mais ce n'est pas du tout fait, cette vague de chaleur, en tout cas, elle est exceptionnelle, elle est inédite. Il faut savoir qu'on devrait passer les 30 degrés pour au moins 8 jours d'affilée, ce qui n'est jamais arrivé en mai, naturellement. Et c'est pour cela qu'on entend souvent en ce moment que l'on bascule dans l'inconnu, car les effets sur la nature en pleine croissance, justement au printemps, eh bien, ils seront sans doute assez délétères.
1: Et effectivement. Alors en mer, quelles conditions ce matin, Emmanuel ?
2: Eh bien, c'est très calme. On a un vent d'est à sud-est inférieur à 10 nœuds ce matin. La mer est calme. Ça devrait durer comme ça une bonne partie de la semaine.
1: Merci beaucoup, Emmanuel Moreau. À demain.
2: À demain, belle journée.
1: Bonne journée.
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1: C'est férié aujourd'hui, vous êtes au boulot. Eh bien écoutez, bon courage pour tous les autres, profitez bien de cette journée. Il est 8h10 et c'est Calogero qui chante Un jour au mauvais

0: un jour au mauvais endroit. Signé Calogero, 8h15 quasiment.
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0: Allez, la petite mise en garde matinale arrive dans un instant. On va mettre en garde aujourd'hui contre les escrocs et qui sont aux aguets dans les stations-service. Tiens, notamment ces week-ends de prolongés, faut se méfier. Se méfier de quoi? Ben, on va vous raconter dans les prochaines minutes avec Aude Razo.
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0: Envie de convivialité, de partage. Et si vous organisiez, tiens, une fête des voisins de votre quartier, la ville de Saintes vous accompagne dans vos démarches pour faire de cet événement une réussite. Si vous souhaitez occuper l'espace public, trottoir, rue, place et compagnie, une autorisation officielle est obligatoire. Pour cela, vous pouvez en faire la demande en remplissant le formulaire de la ville de Saintes. Hein, c'est ville-sainte.fr, la bonne adresse pour cela.
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0: Votre c'est pas vrai, bah oui, c'est maintenant à la radio, on essaie de vous informer afin d'éviter les arnaques qui circulent en ce moment. Alors attention, si vous prenez la route en ce lundi de Pentecôte, Aude Razo, vous allez nous le raconter, les escrocs là sont aux aguets dans les stations-service en ce moment.
5: Effectivement, et là je vous remercie, vous encore une fois les auditeurs, vous êtes toujours plus nombreux à m'écrire sur mon adresse ici.arnaque@radiofrance.com, à me raconter ce qui vous est arrivé. Grâce à vous, on alerte tout le monde. Denis m'a donc écrit l'autre jour, des petits malins, me dit-il, ont trouvé une astuce à la pompe, ils glissent une petite vis à l'endroit où on raccroche le pistolet, justement pour empêcher le pistolet de se raccrocher correctement. Résultat, vous faites le plein, vous reprenez le volant l'esprit tranquille, mais l'escroc arrive derrière, il reprend le même pistolet, il fait le plein lui aussi, mais c'est vous qui payez puisque la pompe à essence n'a pas détecté que vous aviez fini, le pistolet pour elle n'a pas été raccroché. Alors parfois c'est une petite vis, comme pour Denis, parfois c'est une boulette en papier ou une boulette en alu.
0: Alors autre conseil numéro 1 pour éviter ça, il faut toujours demander le ticket de caisse.
5: Voilà, tout simplement, c'est d'ailleurs ce que conseille Denis, notre auditeur, et il a raison. Le ticket de caisse, c'est la garantie que c'est bon pour la machine, la transaction est bien terminée. Il y a aussi ceux qui attendent patiemment que l'écran leur dise « merci de votre visite et à bientôt ». Bonne méthode aussi. Une variante de cette arnaque, c'est quand le voleur vient vous voir directement. Il est souriant, il est sympathique, il a, dit-il, oublié sa carte bleue. Il vous propose un petit billet en échange de quelques euros dans son réservoir. Vous croyez qu'il a fini, il fait semblant de raccrocher le pistolet, mais une fois que vous êtes parti, le voilà qui continue de se servir allègrement jusqu'au plafond autorisé. Rendre service à la station-service, ce n'est malheureusement pas très conseillé.
0: Mais j'avais pas pensé à tous ces cas de figure. Ah oui, bah oui, faut se méfier. Voilà. Bon, bah, très bien, merci beaucoup Aude Razo. Restez dans le coin, dans quoi? Un petit quart d'heure, moins que ça même. Hein. Vous revenez nous informer, l'info en France et dans le monde, c'est le rituel avec vous, le 90 secondes. À la demi de chaque heure, Diana Ross a écouté en ce lundi de Pentecôte, Chain Reaction maintenant, dans Ici Matin.

0: Chain Reaction. Pas facile à dire de bon matin, quoi. Franchement, surtout un jour férié, figurez-vous. Diana Ross, bien sûr, à l'instant pour vous. Un instant, oui, on a ce rituel avec l'intro express, mais avant ça, c'est le charentais du jour dans Ici Matin, des portraits des personnes engagées et des passionnés qu'on met en avant ici même. À l'occasion des journées tiennes nationales de la Croix-Rouge, c'est Samuel Saint-Mexan, bénévole et chargé de communication en Charente-Maritime pour la Croix-Rouge, qui est au micro de Chloé Bidet ce matin.
1: On a des missions qui sont valorisantes, des missions un peu plus de l'ombre, on peut intervenir, on peut rencontrer des gens incroyables, et c'est ça qui est génial.
2: Samuel, vous êtes bénévole et chargé de la communication à la Croix-Rouge en Charente-Maritime. Qu'est-ce qui vous a donné, vous, envie de vous engager à l'origine avec la Croix-Rouge et de la rejoindre ?
1: Alors la Croix-Rouge, c'était une association que je connaissais de nom et j'ai appris à la découvrir en la rejoignant. Je savais qu'elle avait des principes fondamentaux, sept principes fondamentaux qui étaient très ancrés et qui pour moi étaient signe de grande valeur en tout cas. Donc, rejoindre une association humanitaire et en plus une association qui a des tels principes, c'était pour moi quelque chose de très fort.
2: Qu'est-ce qui vous plaît aujourd'hui dans votre mission et dans le quotidien ?
1: Ben c'est justement la diversité des missions. On dit souvent qu'un bénévole, il a plein de casquettes. Nous, à la Croix-Rouge, on a énormément de casquettes et on vient en aide à tout type de population. On a des aides qui sont directes, des aides indirectes. On a des missions qui sont valorisantes, des missions un peu plus de l'ombre. On peut intervenir, on peut rencontrer des gens incroyables et c'est ça qui est génial.
2: J'imagine qu'il y a des moments qui ont dû vous marquer peut-être.
1: Oui, mais récemment notamment avec les inondations sur le secteur de Sainte où on a été très engagés et où on a pu voir vraiment la difficulté pour certains à pouvoir remonter la tête et à pouvoir continuer à sourire ou même à aller à peu près bien et à vivre normalement.
2: Ce sont les journées nationales de la Croix-Rouge. Cette semaine encore, ça prend quelle forme localement ?
1: Alors localement, ça prend forme notamment avec des espaces où on vient y mettre la Croix-Rouge avec des ateliers. Sur le secteur, par exemple, de La Rochelle, il y a une boutique solidaire qui sera organisée sur le site de l'unité locale directement. Elle sera ouverte de 10h à 17h et tous les dons qui seront récoltés seront pour nos bénéficiaires. Mais ces boutiques-là solidaires que l'on met en place, elles sont là aussi toute l'année. Et toute l'année, tout le monde peut y aller pour acheter des objets de seconde main ou des vêtements et permettre à d'autres de bénéficier potentiellement de paniers repas, ce genre de choses qui peuvent les aider fortement.
0: Samuel Saint-Maxon, bénévole et chargé de communication Charente-Maritime pour la Croix-Rouge. C'était le Charentais du jour. À réécouter, bien sûr, sur ici.fr. Merci Chloé Bidet. On joue ensemble maintenant. C'est le jeu de l'intro express. Une ou deux secondes, hein, ça va vite comme ça le matin pour trouver le titre d'un morceau, l'artiste en question et gagner un super cadeau. 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C'est parti, intro express. Qu'est-ce que ça peut bien être, ça ? Vous avez une idée ? Alors là, j'ai tout un public devant moi. Camille est stockée déjà dans ce studio, là. Vous avez une idée, ma chère Camille ? Elle a une idée, Camille. C'est bien quand elle a une idée. Et Béa aussi, vous avez une idée ? Elle a une idée aussi. Allez, vous jouez avec nous, 05 46 50 67 68. Nous nous retrouvons dans un instant, bien évidemment, pour débriefer cette intro express. La fièvre dans le sang, la température qui monte, vous avez remarqué. Alors, si vous vous dites, il fait chaud, c'est rien, rien. Ça va chauffer encore plus. Quand ? Attendez, j'avais regardé. Qu'est-ce que je vous avais raconté ? 38 degrés pour mercredi. À l'ombre. 38 degrés à l'ombre mercredi. C'est hallucinant. Vous êtes bien au moins de nez en Charente et en Charente-Maritime. Bon début de journée.

0: La fièvre dans le sang avec Alain Chamfort. À l'instant, il est 8h28, 2 minutes ensemble, 120 secondes avant les infos. Et avec Anne-Marie, nous sommes là, Saint-Palais-sur-Mer. Bonjour Anne-Marie. Anne-Marie.
1: Oui.
0: Ah, je croyais que vous n'étiez pas là. Anne-Marie, soleil ce matin, j'imagine, et déjà forte chaleur à Saint-Palais.
1: Oui.
0: Ouais.
1: Oui, oui.
0: Mais vous avez eu le temps d'aérer la maison un petit peu?
1: Oui, bon, on reste un peu à la maison, oui.
0: Ouais, ouais.
1: Oui, oui.
0: Ouais,
1: bah
0: faut,
1: oui. Hein.
0: Ouais, ouais. Non, je disais, faut aérer le matin. Aérer le matin.
1: Oui, oui.
0: Tôt.
1: Ah, bah oui.
0: C'est
1: mais alors, comment t'as fermé déjà?
0: Ah, bah oui, mais c'est ce que j'allais dire. Bon, Anne-Marie, intro express. On y va, concentration maximale,
1: oui.
0: Anne-Marie, c'est parti, écoutez.
1: Oui.
0: Qu'est-ce que c'est?
1: Ma préférence de Julien Clerc.
0: C'est votre préférence?
1: Oui.
0: Ah bah,
1: en plus, je l'adore.
2: Sa façon d'être à moi parfois.
0: C'est normal, c'est du Julien Clerc. Ma préférence, effectivement, c'était le titre de Julien Clerc qu'il fallait deviner, là, comme ça, rapidement, en quelques secondes, avec l'intro express. 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C'est valable jusqu'au mois de juin inclus. Deux entrées adultes, deux entrées enfants, à savoir donc un passe famille complet pour vous, pour profiter de ce site touristique de Charente et de Charente-Maritime, Anne-Marie.
1: Ok, et ben c'est parfait.
0: Et ben profitez bien. Et d'ici là, bonne journée à Saint-Palais, alors.
1: Merci.
0: Restez à l'ombre. Bonne journée.
1: Oui.
0: Au revoir, au revoir.
1: Au revoir, merci.
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0: Un mot de l'info d'ici qui arrive dans un instant. François Petit-Devange, on parle de quoi?
4: On ira en reportage chez les artisans glaciers sur le vieux port de La Rochelle. Par exemple, chez Tonton Maboule, c'est une tonne de glace à fabriquer pour un seul week-end. Chez Roméo, un petit peu à côté, on se réjouit aussi de la différence avec les dernières semaines qui étaient bien moroses. On se rattrape.
0: J'ai envie de me faire une glace, ça, maintenant, du coup.
4: Oui, ça fait envie.
0: Vous avez passé en magasin, là, quelque chose, un échantillon?
4: On peut se déplacer.
0: Ouais, j'ai goûté une glace aux huîtres il y a pas longtemps. Alors, déjà que je mange des huîtres toute l'année, tout le temps.
4: Vous avez
0: j'ai trouvé ça. Une glace aux huîtres. C'était sur l'île de Ré.
4: Ouais, c'est la Martinique.
0: Oui, c'est ça. Ben voilà, c'est ça. 8h30, c'est maintenant à la radio, en direct, puisqu'on est là, même en ce jour férié, pour vous informer. Le 90 secondes, l'info en français dans le monde, avec Aude Razo.
5: La vigilance jaune canicule s'étend désormais sur 18 départements, sur toute une bande est-ouest du Finistère aux Alpes de Haute-Provence. Paris est aussi concerné. Des records de chaleur ont été battus cette nuit à Lorient, à Quimper, à Nantes. Il n'avait jamais fait aussi chaud la nuit pour un mois de mai. La pratique sportive par forte chaleur nécessite une vigilance absolue. C'est l'avertissement de la ministre des Sports, Marina Ferrari, après des dizaines de malaises et d'hospitalisations hier sur des événements de course à pied à Paris. Un homme est mort en pleine course sans que le lien avec la chaleur ne soit établi avec certitude pour l'instant. Attention aussi, si vous vous baignez, une femme est morte noyée hier après-midi en Alsace dans un étang de Rochefog, en Gironde. Deux personnes ont perdu la vie, emportées par des baïnes. Une enquête pour meurtre est ouverte à Rennes après la mort d'un enfant de 12 ans. Son corps sans vie a été retrouvé au pied d'un immeuble, une serviette mouillée nouée très serrée autour de son cou. Les producteurs d'emmental sont inquiets. Les importations d'emmental étrangers en France ont augmenté de 50% par rapport à l'année dernière. Du fromage néerlandais, belge, allemand, il est moins cher. Le collectif emmental demande un effort des supermarchés. À Roland-Garros, hécatombe hier chez nos Français. 10 tricolores ont été éliminés. Novak Djokovic se qualifie pour le deuxième tour au détriment du Français Giovanni Pecci-Péricard. À suivre aujourd'hui l'émotion, l'entrée en lice de Gaël Monfils pour son tout dernier Roland-Garros, duel 100% français face à Hugo Gaston.
4: Merci Aude Razo. L'info d'ici, ça reste cette chaleur record qui fait le bonheur des artisans glaciers. On vous emmène dans les coulisses du gros rush digne de l'été que connaissent les glaciers de La Rochelle, comme ailleurs bien sûr, entre soleil et chaleur. Un dernier week-end prolongé avant les grandes vacances. Voici le reportage de Fanny Imbert.
6: Dans son laboratoire, Maxime transpire à grosses gouttes. Il est artisan glacier chez Tonton Maboule.
7: Quand on est glacier, on est expert en météo. Je regarde le taux d'humidité, le climat, les marées. Je connais la météo sur 10 jours. Et je me trompe très rarement en plus.
6: Ce week-end, avec son collègue, il va réaliser plus d'une tonne de glace. C'est 2 à 3 fois plus que d'habitude.
7: Là, je suis obligé de refaire tout ce que les clients ont mangé en fait. Là, on a Lucas là-bas qui travaille, qui est justement en train de me refaire toutes les préparations. Ensuite, ça, on va les mixer avec les fruits en question. Donc là-bas, on va sorber noix de coco. On va des sirops pour le pamplemousse, la goyave. Ensuite, il mixe ça. On le laisse à maturer jusqu'à demain matin pour développer les arômes. Et demain matin, on refait la glace, on refait une boucle en fait tous les jours. Petite envie de goûter peut-être?
6: Ah ouais, carrément.
7: Allez, fève de tonka, la fève du tech.
6: Parce que là, ça, par exemple, ces parfums-là, vous avez été dévalisés hier et vous en avez plus.
7: C'est exactement ça. Nos parfums, ils traînent pas plus de 48 euros au congélateur.
6: Du côté de la vente, Niels ne chôme pas non plus.
8: On est presque à la fréquentation du 14 juillet de l'année dernière. On va faire 4000 glaces à peu près. À la journée, je dirais, oui, on parle en milliers de glaces vendues. Donc, c'est vrai qu'on n'était pas habitué à ce monde. Forcément, il y a beaucoup de rush, il y a beaucoup de clients. Donc, forcément, il faut suivre le rythme.
6: En face, chez Roméo aussi, on attendait avec impatience le retour des beaux jours.
9: On va pas se mentir, il fait quand même beau, donc c'est plutôt agréable par rapport à la semaine passée, les semaines passées, donc ça récupère un petit peu le début du mois compliqué. Ouais, on avait plus un mois de novembre qu'un mois de mai. Là, c'est plutôt un mois de juillet-août.
6: C'est quoi le parfum qui se vend le mieux avec ce genre de température?
9: C'est plus les sorbets. Ils sont très peu sucrés, même les glaces d'ailleurs, mais les sorbets, c'est un peu plus rafraîchissant.
6: Le tout, évidemment, pour le plaisir des papilles, des locaux, comme des touristes de passage. Quentin est venu de Lyon avec des amis. Il savoure la fin de son week-end d'entamement de vie de garçon.
10: J'ai choisi marron et tiramisu. On allait se baigner déjà. Ensuite, on a fait du bateau, du catamaran. C'était incroyable.
6: Pas trop de coups de soleil? Il faisait pas trop chaud?
10: Si, j'ai ramassé. Ouais.
11: Des petits coups de soleil, tout à fait, en vélo. On a été très téméraires. On a fait 30 km de vélo.
6: Sans crème solaire?
11: Sans crème solaire. Ce qu'on a préféré, c'est l'air marin et la nourriture. Les huîtres. Et les glaces.
6: Des températures qui risquent de durer encore ce lundi avec jusqu'à 33 degrés attendus à La Rochelle.
4: Un reportage de Fanny Imbert chez les artisans glaciers de La Rochelle. L'actualité, c'est aussi le retour de Dominique Rocheteau, le mythique footballeur de Saint-Étienne dans les années 70, réuni aujourd'hui dans le stade de son village natal d'Étaules, à côté de Royan. D'autres légendes du Variété Club de France. On verra dans le journal de 9h que la légende, l'Ange Vert, hein, c'est son surnom, reste toujours bien vivante chez ses fans.
0: La météo, Eric. Oui, ne soyez généreux tout au long de la journée. Des températures avec des valeurs observées qui sont largement au-dessus des valeurs observées en cette saison, bien évidemment. Encore beaucoup de soleil. Qu'est-ce que nous avait annoncé l'ami Emmanuel Moreau? Qu'on a eu une nuit tropicale, vous l'avez entendu?
4: Oui, ça veut dire qu'on reste au-dessus de 20 degrés. Hein, c'est ça.
0: Ça n'arrive pas tous les 4 matins. Non, et c'est vrai que c'était
4: d'habitude,
0: surprenant.
4: C'est plutôt en plein été.
0: Les petits bossons la nuit, le réveil a sonné vers 2-3 heures du mat, et forcément, ça fait bizarre. Ouais. D'avoir cette chaleur encore en pleine nuit. Alors, je vous parle même pas de la journée. On parle de 33 à 35, voire même 36 degrés parfois dans les terres de Charente et de Charente-Maritime pour cet après-midi. À La Rochelle, à 14h, on aura 33 degrés. Et ça va continuer de grimper, hein, cette chaleur en Charente et en Charente-Maritime. Je voyais pour la journée de mercredi du 38 degrés annoncé par Météo France. Et à chaque fois, bien sûr, on parle de température à l'ombre. C'est-à-dire si, au niveau du ressenti quand on est au soleil, comment ça peut être un peu délicat. Il faut penser à se protéger la peau, d'ailleurs. Concernant les températures du matin, je ne sais plus si je les ai données, du coup je leur fais vite fait. On va citer La Rochelle et Angoulême. Depuis 8h du matin, nous avons 23 degrés à La Rochelle et 24 à Angoulême. Comme ça, vous savez tout.
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0: C'est une affaire qui roule à cette heure-ci. Oui, il n'y a pas de difficulté de circulation. Ça va se corser plus tard, fin de week-end, en fin de journée, sortie de nos îles, et Oléron, du monde aussi sur l'autoroute A10 à prévoir. On en parlera en temps et en heure. On suivra tout ça de très très près, notamment dans l'émission de Daniel Gimeno. Ce soir, on fera la route ensemble entre 16h et 19h.
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0: Dis-moi ça, franchement. Hein ?
4: Oui.
0: Ah, il est pas bon le programmateur, franchement. Hein ? Ah, il est bon. Ah oui. Voilà l'été et les négresses vertes. Maintenant, écoutez, partagez pour début de journée.

0: nous, on adore. Voilà l'été, les négresses vertes à l'instant.
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0: On exclut, vous annoncer des nouveaux noms pour le festival transatlantique à Sainte. C'est pour l'été prochain. On sera avec la programmatrice du festival dans les prochaines minutes. C'est notre invité avant 9h. Mais d'ici là, parlons de sport. On a un rituel, c'est le 100% rugby. À cette heure-ci, un 100% rugby forcément consacré à la joie des supporters bordelais. Des milliers de personnes se sont retrouvées dans les rues de Bordeaux hier après-midi pour célébrer le nouveau titre de l'UBB en Champions Cup. Les désormais doubles champions d'Europe ont défilé lors d'une grande parade entre la place de la Comédie et la mairie. Rappelons que l'Union Bordeaux-Bègles a décroché un samedi sa deuxième étoile européenne en terrassant les Irlandais du Leinster à Bilbao en Espagne. Score 41-19. Énorme. Et malgré une chaleur écrasante avec un thermomètre qui est monté jusqu'à 35 degrés, personne ne voulait manquer hier ce nouveau grand moment de bonheur. Reportage Clément Carpentier.
3: Au milieu du cours de l'intendance, Benjamin a des petits yeux. Entre ses 3 heures de sommeil depuis la victoire et le soleil qui tape, il s'accroche comme il peut.
4: C'est la deuxième fois qu'on vit ce moment-là et franchement, on commence à bien s'habituer, on aime ça, quoi.
3: Il n'aurait raté pour rien au monde cette parade comme des milliers de Girondins. Élodie, la présidente des Burdigalais, l'une des associations de supporters de l'UBB.
5: Ah mais on s'en lasse pas, non, c'est sûr, je en veux bien tout le temps et toutes les ans, hein, c'est génial. Non, c'est top. Il y a une communion avec le public, c'est vraiment super. Il y a du monde, il fait malgré tout chaud, c'est un week-end de 3 jours, mais il y a beaucoup de monde dans les rues de Bordeaux.
3: Sur le bus à Impérial, la charnière internationale Lucu Jalibert assure le chaud comme sur le terrain et savoure.
6: C'est des moments incroyables qu'on ne mesure jamais assez, qu'on n'imagine non plus jamais assez. Et quand on est dedans, sur le bus, en train de voir ça, les gens heureux, un beau temps pareil, non, c'est génial. Franchement, incroyable.
7: C'est la même sensation et gagner des titres, comme je l'ai dit, il ne faut pas penser que ça arrive tous les ans. Donc on ne sait jamais si on va y revenir. Donc c'est pour ça qu'il faut profiter de ces moments, profiter de l'après aussi, des célébrations, et voilà, pour garder de bons souvenirs. Et ça me donnera encore envie de revenir l'année prochaine.
3: Et surtout d'entrer encore un peu plus dans le cœur de tout un territoire.
8: Et c'est plus qu'une coupe ici.
3: Thomas Cazenave, le maire de Bordeaux, sur le perron du Palais Rouen.
8: C'est pas qu'une performance sportive, c'est pas qu'une deuxième étoile, c'est beaucoup d'émotions dans la ville. Et ça, c'est grâce à vous. Vous l'avez vu en arrivant jusqu'ici, vous nous avez fait vibrer, vous faites vibrer cette ville, bien au-delà d'ailleurs de Bordeaux, toute la région.
3: Aujourd'hui, l'UBB est devenu bien plus qu'une simple équipe de rugby, une sorte d'emblème de la Gironde, Élodie.
5: Je pense que ça devient une identité à Bordeaux, en fait, tout simplement. Les gens s'identifient à l'UBB, c'est l'équipe qui marche. Il y a un état d'esprit, c'est le rugby, c'est les valeurs de l'Ovalie. Donc voilà, les gens s'identifient. Et c'est génial justement d'avoir de plus en plus de gens avec les couleurs de l'UBB. En tout cas, moi qui les suis depuis le début, ça me fait vibrer, quoi. Il n'y a plus de mots en fait, c'est la magie du sport. On a grandi, les gens nous suivent et voilà, c'est la magie du sport. Et que ça dure et ça dure et ça dure.
0: Quelle ambiance, hein. Ah oui, forcément. Bravo à l'UBB au Bordelais. Clément Carpentier signait ce reportage et bien sûr on va continuer de parler de toute cette actualité avec nos spécialistes à retrouver dans le 100% rugby grand format piloté par Daniel Gémelon. On sera là ce soir après les infos de 18h et avec bien sûr, comme tous les lundis, Jean-Pierre Elissal, de notre consultant.
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0: Bien le bonjour Valère Correa, à 8h44, c'est votre moment radio pour parler de notre pouvoir d'achat. Aujourd'hui, vous vouliez nous dire quelques petites choses autour d'une astuce pour utiliser nos pièces rouges.
12: C'est grâce à Monique que je vous en parle. Elle m'a écrit sur mon mail parici-les-économies@radiofrance.com. Je mets dans une boîte, dès que je le peux, mes centimes. À la fin de l'année, chez les Leclerc ou Intermarché et autres grandes enseignes ayant ce fonctionnement, j'échange mes centimes contre des bons d'achat. Du coup, je le fais en 2 ou 3 fois car on ne peut utiliser le bon qu'en un seul passage. L'an dernier, j'ai eu 2 bons. un de 60 euros et l'un de 82 euros pour les fêtes, ça aide vraiment. Merci Monique, en effet, ça vous fait quand même 142 euros de bande d'achat, c'est pas rien. Et puis le point de départ, c'est un bon réflexe, mettre de côté les pièces rouges, mis bout à bout, ça peut faire une somme rondelette une fois par an.
0: Ouais, mais on va pas payer à la caisse avec ces pièces rouges. D'ailleurs, notre auditrice parle bien de bons d'achat, c'est ça là ?
12: Il existe en effet des magasins qui ont mis en place des bornes avec des partenaires pour échanger les pièces rouges directement contre des bons d'achat. Il y a par exemple l'opérateur Coinstar ou Eurocycleur. Tous les supermarchés n'en ont pas, mais quand c'est le cas, eh bien vous déposez les pièces dans la machine et vous recevez en échange un bon d'achat du montant que vous avez déposé. Et si votre magasin habituel n'est pas équipé, passez à la banque. Quand vous avez quelques kilos de pièces rouges pour les échanger en billets, c'est une astuce assez facile à mettre en place pour économiser sans trop forcer. Alors si vous aussi vous avez des bons plans comme Monique pour mettre de côté de l'argent, mais sans trop forcer, hein, pensez à m'écrire par ici leséconomies@radiofrance.com.
0: Merci beaucoup pour ce nouveau bon plan. On essaiera d'y penser, mettre ces pièces rouges de côté sur cette petite cagnotte annuelle. La Lune, ah magnifique, la Lune c'est le succès du moment, joli comme tout, signé Christophe Maé qui nous régale encore une fois dans Ici Matin 8h46.

0: La lune magnifique, hein. Christophe Maé pour vous ce matin. Le Festival Transatlantique revient à Saintes, c'est en août prochain, avec une programmation qui fait déjà beaucoup parler. Il y a eu des annonces, hein. On avait parlé de Mickey, Sanseverino. Mais là, figurez-vous qu'il y a 5 nouveaux artistes qui vont rejoindre l'affiche 2026. Et on va en parler en exclusivité avec Raphaël Chauvin, la directrice et programmatrice du Festival. Bonjour Raphaël Chauvin.
1: Et bonjour à tous.
0: Merci d'être avec nous. J'imagine que c'est toujours une certaine excitation d'annoncer des nouveaux noms pour son festival.
1: Oui, c'est vrai. Surtout que ça se prépare vraiment bien en amont. Ouais. Donc le jour de l'annonce est toujours un peu excitant. Ouais.
0: Alors, je vais vous laisser la parole. Quels sont ces 5 nouveaux noms, ces 5 nouveaux artistes que nous allons pouvoir apprécier pendant ce festival 2026 à Saintes pour ce festival transatlantique?
1: Eh bien, on va retrouver Requin Chagrin, qui est une artiste devenue essentielle à la scène française. Elle est parrainée par Nicolas Sirkis d'Indochine.
0: Ouais.
1: Elle a développé elle est multi-instrumentiste. Elle a développé un projet pop-rock. Et voilà, sur son album, elle a tout enregistré, chaque instrument toute seule, produit, réalisé. Voilà, un très très beau projet. On va retrouver aussi Sinclair. Donc Sinclair, voilà, une énergie groove, généreuse, solaire. Il y a du funk, du rock, du blues. Et voilà, surtout, il transforme tous ses concerts en moments de communion joyeuse. Et on va recevoir son frère qui a un projet qui s'appelle Cassius. C'est rigolo parce qu'ils ne seront jamais programmés dans les mêmes festivals. Donc c'est Cassius, c'est un morceau d'histoire de la musique électronique française. Il fait partie de la French Touch qui a traversé les générations, les festivals du monde entier. Voilà, c'est rassembleur, euphorique. Voilà, tout ce qu'on voulait pour nos 5 ans.
0: Ouais. C'est le même Cassius, donc pour ceux qu'on connu, qu'on marquait, ouais, le son électro de la fin des années 90, début 2000. Hein, on parle bien
1: exactement, ouais. qui a fait cette collaboration Toup-Toup avec Mathieu Chédid.
0: Ouais, c'est ça, ouais.
1: Et puis le grand tube I Love You So, voilà, je vous conseille d'écouter.
0: Ouais. Alors on n'est pas encore arrivé au bout, on a annoncé 5 noms. Alors on y va, on continue.
1: Donc il y aura aussi également Flora Fischbach, voilà, qui va apporter un projet très cinématographique et magnétique. Voilà, Flora Fischbach, c'est un univers très libre, habité, et voilà, on est très heureux de l'accueillir. Elle représente aussi une part plus sensible, plus poétique du festival. C'est un projet, pop, électro, voilà. Et pour finir, nous allons accueillir les Frères Lemay. Voilà, c'est la première fois que nous programmons un groupe de trad folk québécoise. Voilà, donc ils sont bien chaleureux, très authentiques et une énorme générosité sur scène. C'est vraiment des artisans de la chanson. Il y a une vraie proximité humaine et beaucoup d'humour dans leurs concerts.
0: Bon ben voilà des nouveaux noms en tout cas qui font plaisir. Quand on regarde dans sa globalité la programmation, on mélange encore des artistes très identifiés, des découvertes plus pointues. C'est important pour vous de garder cet équilibre,
1: hein. Oui, bien sûr, oui. Effectivement, il faut toujours quelques têtes d'affiche pour donner envie aux personnes de venir découvrir des artistes en découverte. Mais pour moi, oui, c'était important d'abord d'avoir une programmation très éclectique. Ouais. Et puis voilà, une diversité de projets.
0: Ouais. Et ce festival qui a été élu, pour ceux qui seraient passés à côté de l'info, je vais la rappeler quand même, festival de l'année, hein, vous avez été élu récemment. Ça change quelque chose dans vos ambitions ou dans la pression aussi, peut-être même que ça aide à avoir certains artistes?
1: Non, pas vraiment. C'est vrai qu'on travaille depuis 5 ans avec des artistes, des tourneurs qui maintenant commencent bien à nous connaître et nous font confiance. Il y a des très très bons retours chaque année des équipes d'artistes. Donc je pense que c'est plus l'accueil qu'on fait avec grâce à nos bénévoles et notre équipe technique que je remercie encore là au passage parce que sans eux vraiment ce projet ne serait pas là où il en est aujourd'hui. Et donc c'est vrai que c'est plutôt grâce à l'accueil. Après c'est gratifiant quand même. On ne fait pas ça pour ça en fait, pour recevoir des prix. On s'y attendait pas du tout parce que on était face à des grosses machines. Nous on a un petit festival indépendant sous forme associative et on a gagné face à Rock en Seine, face au Rose Festival à Toulouse. Donc on s'y attendait pas du tout. Voilà, c'est un petit plus quoi, on va dire.
0: Ben bravo. En tout cas, encore une fois. Et puis ces annonces là, on exclut et merci d'avoir choisi ici La Rochelle pour en parler tôt ce matin. Raphaël Chauvin, directrice et programmatrice du Festival Transatlantique, c'est à Saintes en août prochain. Je vous mets un petit extrait tiens pour le plaisir de Sinclair qu'on va écouter. Voilà, les noms on les a donnés, hein. Requin Chagrin le samedi 22 août, les Frères Lemay le jeudi 20 août, j'ai pris dans le désordre, hein, le vendredi 21, Flora Fischbach, Cassius le samedi 22 et le même jour Sinclair, qu'on écoute maintenant. Bonne journée! À très bientôt, Raphaël Chauvin.
1: À bientôt.
0: À bientôt. Au revoir.

0: Oui, mais si c'est bon comme ça, à la fin des années 90, ensemble aussi, ce sont les tubes de Sinclair qu'on va pouvoir apprécier l'été prochain, le 22 août exactement, au Festival Transatlantique de Saintes. On en parlait en exclusivité ce matin pour vous annoncer les nouveaux noms présents sur le festival. Il n'y a plus qu'à acheter les billets des amis et puis on va vous en offrir, c'est certain, dans les semaines et mois à venir. 8h57, il est là pour parler de la thyroïde. Tiens, aujourd'hui, le docteur Kierzek, bien le bonjour. Cette thyroïde qui peut donner beaucoup, beaucoup de symptômes.
1: Bonjour à toutes et à tous. C'est un petit organe en forme de papillon qu'on a au niveau du cou. Et oui, c'est la thyroïde. Alors, c'est un papillon qui est minuscule, qui est logé dans le cou, mais qui a des fonctions majeures. Et s'il se met à faire la tête, c'est tout le métabolisme, en fait, qui va déchanter. Vous vous sentez fatigué, frileux, un peu patate de canapé. Alors, vous étiez plutôt kangourou. Bref, vous voyez bien que ça peut faire accélérer ou freiner. Alors, comment on fait la différence entre un simple coup de blues et une vraie panne de thyroïde? C'est là que le médecin sort sa petite règle magique, la règle des trop ou des pas assez. L'hypothyroïdie, c'est-à-dire quand la thyroïde est paresseuse, bah tout va ralentir. Vous êtes trop fatigué, vous avez trop froid, il y a trop de constipation, trop de prise de poids, trop de peau sèche, trop je n'ai plus envie de rien et vous dites c'est un petit coup de mou. Et l'hyperthyroïdie, bah c'est l'inverse, hein, c'est la pile électrique. Là, tout s'accélère, vous avez trop chaud, trop d'anxiété, trop de palpitations, trop envie de danser à 3h du matin, trop de perte de poids. Et si ça dure plus de quelques semaines, ce n'est plus juste une mauvaise passe, c'est vraiment une alerte thyroïde en cette journée mondiale, puisque oui, aujourd'hui, c'est la journée mondiale.
0: Mais alors, j'imagine qu'on consulte dans ce cas-là son médecin. Et que va-t-il faire? C'est ma question.
1: D'abord, le médecin ne va pas tout mettre sur le dos de la thyroïde. Ce n'est pas le seul organe farceur. Il y en a plein d'autres. Donc, votre médecin traitant va reprendre vos symptômes et puis il va faire quelques examens. Une simple prise de sang, il va doser la TSH, qui est l'hormone de régulation de votre thyroïde, pour y voir plus clair. Et si c'est une hypo, ben, on donne de l'hormone thyroïdienne en traitement. C'est un petit comprimé que vous allez prendre tous les matins, par exemple. Et en quelques semaines, vous allez voir, vous allez revivre. Vous allez redevenir humain. Et si c'est une hyperthyroïdie, ben là, il faut calmer la glande avec des médicaments ou parfois même un traitement radioactif. Mais c'est pas parce que c'est radioactif que c'est dangereux, je vous le promets. Allez, petit conseil en plus, regardez votre cou dans le miroir. Tête un peu en arrière, vous déglutissez et si vous voyez une bosse qui bouge, consultez, c'est peut-être un nodule thyroïdien, pas de panique, 90% des nodules sont bénins, mais ça vaut le coup de faire un petit check-up chez son médecin. Allez, d'ici là, portez-vous bien.
0: Merci, à demain pour une nouvelle consultation, on compte sur vous, Gérald Kierzek. Elle est de retour de vacances.
2: Eh oui, je suis
0: la
2: là.
0: Star.
2: Camille Esnault, c'est vrai, vous avez
0: la chaleur. Mais non, mais là, franchement, ah, c'est vous.
2: Bah oui, je suis désolée, j'ai mal dosé.
0: La planète ne vous remercie pas.
2: Oui, c'est vrai.
0: Bon, qu'est-ce qu'on fait? C'est football.
2: Eh ben, on va faire du sport quand même, oui, écoutez, oui. Même sous cette chaleur, puisque aujourd'hui, c'est la journée mondiale du football. Ben oui. Figurez-vous, on va voir que c'est un sport qui est aussi mis en avant par l'UNICEF, par les Nations Unies, aussi pour ses valeurs de collectivité, de fraternité, de paix entre les différentes populations. Venez nous raconter si vous faites du foot, si vous avez inscrit vos enfants aussi peut-être pour ses valeurs, aussi pour lui apprendre ces valeurs-là. 05 46 50 67 68 et si vous êtes fan de foot, bien sûr, avec la Coupe du Monde qui commence bientôt. Ouais. J'ai ouï dire.
0: Puis il n'y a pas d'âge.
2: On va voir ça.
0: On en reparlera.
2: Exactement.
0: Monsieur Rocheteau, bien connu ici, il a plus de 70 ans, qui va chausser les crampons et jouer aujourd'hui.
2: Oui, on va voir, même si vous voulez vous y mettre à un certain âge, si vous n'avez jamais fait de football, c'est possible aussi. Ouais. On va vous donner tous ces conseils.
0: Bonne émission, ma chère Camille.
2: Merci, Eric.
0: Bonne journée tout le monde, profitez bien, puis à demain 6h.
2: Salut.
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2: Et voilà, oui, bienvenue en ce lundi de Pentecôte, il est tout juste 9h. C'est l'heure de faire un point sur l'actualité avec vous, François Petit-Demange. Bonjour.
4: Bonjour Camille, bonjour tout le monde. On ne cesse, jour après jour, de battre des records de température pour un mois de mai, en particulier en Charente-Maritime, qui est à l'épicentre du dôme de chaleur qui stationne au-dessus de nous. Troisième record en trois jours pour La Rochelle, selon notre consultant Patrick Marlière. Il a fait 34,5 degrés hier à La Rochelle. C'est quand même 2 degrés de plus que le précédent record pour un mois de mai, qui était de 2002. Il a fait 33 degrés à la pointe de Chassiron et au château d'Oléron hier, ou encore côté Charente, 33,5 à Passirac entre Barbezieux et Chalais. Et ça ne va pas s'arranger tout de suite. Le département de la Charente bascule même à midi, pas encore en vigilance orange, mais en vigilance jaune, canicule, parmi 18 départements de l'Ouest, Bretagne notamment, jusqu'à Paris. La chaleur va se prolonger quasiment toute la semaine, prévient Sébastien Léas, prévisionniste à Météo France. Toutes les conditions restent réunies, comme en fin de semaine dernière.
5: On reste dans le même contexte de grande échelle, c'est-à-dire un anticyclone positionné sur l'Europe du Nord-Ouest, et puis également de l'air froid d'altitude qui pivote finalement autour du nord du Portugal, qui favorise les remontées d'air chaud et sec sur le pays. Et en fait, comme cet air chaud et sec arrive justement sous ce couvercle anticyclonique, en fait, ça fait comme une compression sur la masse d'air, et donc ça accentue la chaleur. C'est pas vraiment un pic, c'est plutôt un plateau haut, avec des températures maximales qui seront extrêmement élevées sur la plupart du pays, et puis aussi des températures minimales qui resteront extrêmement douces la nuit, souvent voisines de 20 degrés, mais parfois même encore au-dessus. Donc ce plateau va durer pour lundi, mardi, mercredi. On devrait voir des températures un petit peu plus raisonnables revenir un peu vers le nord de la Seine pour jeudi, mais on restera quand même encore extrêmement dans des températures extrêmement chaudes jusqu'à samedi inclus, avec potentiellement un changement de masse d'air sur le nord-ouest pour dimanche, mais ça reste encore à affiner.
4: Sébastien Léas, prévisionniste à Météo France. 150 malaises, 10 hospitalisations. La chaleur a joué de mauvais tours hier aux participants du marathon de Royan. Plus de 42 km à courir sous 33 degrés, guère mieux pour la course de 10 km.

0: pour une raison inconnue au premier étage de cet immeuble de 3 niveaux, rue Aristide Briand, une rue piétonne de Cognac. Il a fallu mobiliser une 20aine de pompiers et 5 engins. Le feu a été maîtrisé en 2 heures. Les occupants qui avaient tous pu évacuer à temps ont dû être relogés.
1: L'Ange Vert retrouve cet après-midi le stade sur lequel il a débuté.
0: Dominique Rocheteau, l'Ange Vert, son surnom, footballeur de légende du mythique club de Saint-Étienne dans les années 70, enfilera une dernière fois ses crampons à 15h dans sa commune natale à Étaules, près de Royan. Il accueillera d'autres légendes, celles du Variété Club de France, Alain Giresse, Marius Trésor, Robert Pires, Christian Carambeu, Jean-Pierre Papin, dans ce stade d'Étaules où il a été entraîné par son père Gérard Rocheteau. Le stade prend aujourd'hui le nom de Gérard Rocheteau, mais ce week-end c'est d'abord avec ses anciens coéquipiers de Saint-Étienne, Osvaldo Piazza, Gérard Janvion, Patrick Revelli, que Dominique Rocheteau s'est livré à une séance de dédicace dans l'hyper-U de Beaulieu à côté de La Rochelle pour le plus grand bonheur des fans. Fanny Imbert.
2: Le cheveu gris, mais le pied toujours alerte, Dominique Rocheteau s'avance aux côtés de ses anciens coéquipiers de jeu. Dans la file pour obtenir un autographe, on se rappelle de beaux souvenirs.
3: C'était ma jeunesse, oui, 76, à fond derrière les verts.
4: C'est vrai qu'à l'époque, c'était la première équipe qu'on supportait.
5: Le travail, l'humilité, une amitié, une capacité à vivre ensemble.
3: Ça va être agréable de les revoir quand même.
6: Bah, c'est un joli pont en fait. Hein.
3: Voilà, pour tout le monde.
2: Et quand on demande un souvenir qui reste en mémoire, il y a ce but de 76 qui revient toujours.
5: Quart de finale retour de l'équivalent de la Ligue des Champions de maintenant. Ils ont perdu 2-0 à l'aller, ils sont tout près de ne pas y arriver, ils font 2-0. Les prolongations, Dominique Rocheteau est percute crampe, s'arrache une dernière fois, centre de Patrick Révé. Les buts, le 3-0, un truc de fou quoi.
2: Alors pour venir voir son idole de jeunesse, chacun vient avec sa relique de l'époque.
7: Vous avez une belle casquette tout juste dédicacée.
8: Oui, mais elle est de 76, Glasgow 76, la finale de la Coupe d'Or. Il méritait de la gagner cette finale.
5: Le document que vous seul verrez, c'est quand j'étais au collège, je notais les buts de Dominique Rocheteau, je vais lui faire signer.
7: Sur une petite fiche Bristol de collégien, oui. De révision.
5: Il n'a pas eu la retrouver. Voilà.
7: Dans les archives.
5: Mais bon, c'est dans les archives précieuses.
2: Des fans des Verts qui seront peut-être devant leur télé demain pour suivre le match de barrage où Saint-Étienne affrontera Nice.
0: Fanny Imbert pour ICI La Rochelle. Vous avez l'interview de Dominique Rocheteau à réécouter sur ICI.fr. Oh, voilà, pas de changement, Camille.
1: Oui,
0: hein.
1: Il fait chaud, il fait beau. Que dire ? Le soleil toute la journée, la chaleur aussi. Hein. Vous faites bien d'insister là-dessus parce que c'est vraiment ce qu'il va falloir prendre en compte aujourd'hui. Faites attention, entre 34 et 36 degrés quand même attendu cet après-midi. Il fait déjà chaud ce matin. 28 degrés sur les îles, des températures bien sûr bien au-dessus des valeurs de saison. Vous aurez notamment 32 à La Rochelle, 35 à Saint-Jean-d'Angély, 34 à Confolens, 35 à Angoulême, également 34 à Cognac, et ça devrait durer cette chaleur jusqu'à vendredi, peut-être même tout le week-end inclus, hein, jusqu'à lundi. On vous tiendra bien sûr au courant de l'évolution de la situation. Soyez prudents aussi si vous allez vous baigner, on a envie de se baigner bien sûr avec ces températures, au choc thermique, puisque l'eau, elle, n'a pas tant chauffé que ça. Il fait 17 degrés, l'eau est à 17 degrés. Donc soyez prudents quand même, ça peut créer un certain choc. Et si, restez avec nous, on fait un nouveau point sur la météo à 10h, nouveau point sur l'actualité aussi. Merci François.
0: À plus tard.
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1: Et puis si vous êtes sur la route dans nos deux Charentes, écoutez, c'est fluide hein, en ce jour férié, pas grand monde sur les routes. Bison Futé aussi annonce une journée verte dans le sens des départs. Alors ça sera jaune dans le sens des retours, un petit peu de monde, mais normalement ça devrait bien se passer. Si vous remarquez quoi que ce soit, n'hésitez pas à nous transmettre l'information. 05 46 50 67 68.
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1: Avec ce titre de Françoise Hardy, VIP. Voilà, je m'en mêle les pinceaux, mais on va y arriver. Françoise Hardy pour débuter la journée sur votre radio. Et c'est La Rochelle.

0: Titre de 1986, c'est Françoise Hardy. Et c'est sur votre radio, ici La Rochelle.
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0: Eh oui, bienvenue en ce lundi de Pentecôte. C'est la journée mondiale du football. Aujourd'hui, on devait aborder ce sujet. Mais mon invité doit être aussi en jour férié. Voilà, il a dû prendre son jour férié pour tout vous avouer. Donc on va vous donner des conseils quand même pour occuper ces jours fériés, pour occuper les vacances aussi qui arrivent. Si vous partez en famille, entre amis aussi, peut-être que vous allez jouer aux jeux de société. On va vous donner plein d'idées avec un spécialiste. C'était David Morel qui l'avait reçu. On les écoute tous les deux tout de suite.
3: Vincent Chauvignet, bonjour.
4: Bonjour.
3: Merci de venir dans nos studios en direct. Hein, vous êtes un passionné, je le disais, de jeux de société ou de jeux de plateau.
4: Oui.
3: Vous avez même créé une association de passionnés, c'est ça?
4: Oui, tout à fait, oui.
3: Ouais.
4: Une association qui s'appelle l'Asso Meeple. Et puis, par ailleurs, je suis aussi ludothécaire. Donc, je travaille dans le milieu du jeu tous les jours depuis plus de 15 ans maintenant. Oui.
3: Au Val-de-Saint-Onge, hein, la communauté des Val-de-Saint-Onge.
4: Exactement, ouais. Dans la ludothèque, oui.
3: Ouais, donc, ça veut dire que dans la ludothèque, déjà, vous conseillez peut-être déjà des jeux.
4: Le quotidien dans l'accueil public.
3: Ouais, ouais.
4: Conseiller des jeux, expliquer les jeux, jeux et jouets. Dans les bibliothèques, il y a aussi des jouets.
3: Ouais.
4: Pour les jeux de société, ça va être essayer de voir un petit peu à quoi ils jouent déjà, combien de temps, combien de joueurs. Qu'est-ce qu'ils aiment bien, quel type de jeu ils aiment bien jouer, les orienter vers 2-3 jeux qui pourraient leur correspondre.
3: Ouais. Aussi bien pour les enfants que pour les adultes, forcément. Et on va en reparler justement, parce que vous organisez régulièrement des soirées jeux dans les villages des Val-de-Saint-Onge, justement, ce qui crée du lien, bien sûr, dans ces communes, dans ces villages. Mais comment ça vous est venu, vous, cette passion pour les jeux de société, enfant déjà, ou il y a eu un déclic?
4: Oui, après, je pense que comme j'espère beaucoup d'enfants, j'ai eu accès aux jeux petits avec mes frères et sœurs. Et puis les cousins, les cousines, etc. Et puis les jeux de société parmi tout plein d'autres jeux. Et puis je pense que c'est plus en début de l'âge adulte où j'ai commencé à découvrir ça. Et puis dans les formations de ludothécaires, etc. Ça joue aussi. Et puis après on plonge dedans et on se rend compte de l'univers et du potentiel que ça ouvre en termes de liens aux autres, de découverte de mécaniques, d'univers de jeux divers et variés, de types de jeux divers et variés. Il y a tellement de choses à découvrir. Et puis le marché, les auteurs ont des idées de dingue.
3: Tellement de jeux. Vous me disiez juste à l'instant en antenne, combien de jeux par an qui sortent?
4: 1200 jeux à peu près, oui, par an.
3: 1200 jeux par an de société, donc.
4: Ça, de petits à adultes,
3: oui,
4: après.
3: Bien sûr, oui. Vous avez eu le temps de tous les tester, peut-être pas. Hein.
4: Bien sûr que non.
3: Parce que vous organisez, c'est via l'association, c'est via la communauté de communes.
4: Ah, c'est la communauté de communes.
3: Qui organise ces soirées, ça se passe quand en général?
4: Alors c'est les samedis soirs, donc c'est un dispositif qui a été souhaité aussi par les élus de Val-de-Saint-Onge Communauté, d'aller dans les communes et de ne pas rester sur la ludothèque. Un samedi soir par mois, c'est ça, pour que le maximum de gens soient disponibles pour venir jouer. Et c'est en partenariat avec les communes qui nous accueillent dans les salles des fêtes, parce qu'il y a des salles des fêtes à peu près dans toutes les communes,
3: bien
4: donc
3: sûr.
4: Ça c'est pratique. Et les communes nous accueillent, et enfin on co-organise ensemble, elles ont aussi toute la partie logistique à gérer, et nous toute l'animation, c'est gratuit, ça se balade vraiment un peu partout, c'est l'idée d'aller au plus près des gens. Et on emmène une cinquantaine, soixantaine de jeux de société de 4 ans à adultes, on va dire. Et puis une dizaine de jeux géants en bois qu'on charge aussi dans le véhicule. Et on installe tout ça dans la salle des fêtes pour la soirée.
3: De quoi faire jouer tout le village, forcément.
4: Oui, et alentour.
3: Dans même les plus petits villages des Val-de-Saint-Onge, ça c'est bien. Le prochain, ça sera en cours janvier, sans doute.
4: Janvier, à Villeneuve-la-Comtesse.
3: Si on a des auditeurs, auditrices comme ça qui aiment vraiment bien jouer, mais souvent tout seul dans leur coin, on va dire, on peut rejoindre votre association.
4: Oui, tout à fait. On peut rejoindre l'association. Et il y a d'autres associations aussi qui existent. Cherchez une association près de chez vous. Souvent, il y a une page Facebook, il y a des liens.
3: Il y en a autant que ça, des associations de jeux de société.
4: Oui, sur La Rochelle, il y en a à Saintes, autour de... Dans le nord, il y a beaucoup d'associations.
3: La vôtre, elle est donc plutôt dans les Val-de-Saint-Onge ou pas loin, de Sèvres,
4: c'est
3: ça?
4: Juste un peu au-dessus,
3: Son nom, d'ailleurs, c'est assez curieux, je vous ai demandé de me le répéter plusieurs fois, c'est O Meeples, O-A-U-X, et Meeples, c'est anglais, M-2-E-P-L-E-S, ça veut dire quoi, Meeples?
4: Me and people, de mémoire, donc c'est moi dans le jeu, globalement, c'est mes petits personnages que je vais jouer dans le jeu, c'est les petits personnages en bois qu'on retrouve notamment dans le jeu Carcassonne, et qui est devenu un terme générique dans le jeu de société maintenant.
3: D'accord.
4: Les pions s'appellent des meeples.
3: Les meeples, c'est des pions.
4: Les pions qui représentent des personnages, oui.
0: Eh oui, peut-être que vous ne connaissiez pas ces jeux de société. On va continuer à vous donner plein d'idées ce matin pour en profiter là pendant les jours fériés, les longs week-ends dont on profite cette année, les vacances aussi qui arrivent si vous partez en famille, entre amis. On vous donne des conseils pour profiter tous ensemble autour de jeux de société accessibles à tous les âges. C'est avec David Morel et son invité, c'était Vincent Chauvigné, bibliothécaire en Val-de-Saintonge, qui continue à vous donner toutes ces préconisations jusqu'à 9h30.
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0: Gaëtan Roussel avec son tout nouveau titre Tout s'en va. Gaëtan Roussel qu'on aura la chance de voir sur la scène des Francofolies cet été, les Francofolies en partenariat avec Ici La Rochelle, bien sûr. Restez avec nous puisque ce matin on parle jeu de société, on vous donne des conseils pour en découvrir de nouveaux, pour profiter avec toute la famille, avec vos amis pendant les vacances qui arrivent et même pendant les week-ends aussi. Restez avec nous, on est ensemble jusqu'à 9h30.
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0: Eh oui, bienvenue si vous avez envie de vous protéger de la chaleur, de rester au frais. Pourquoi ne pas vous engager dans un jeu de société avec vos enfants, avec vos petits-enfants, avec vos amis aussi, hein, si vous êtes en long week-end avec des amis. On vous donne des conseils ce matin avec David Morel, son invité, des passionnés de jeux de société.
7: Et notre invité, Vincent Chauvigné, qui est ludothécaire en Val-de-Saint-Onge, à Saint-Jean-d'Angély notamment. Bonjour François.
8: Oui, bonjour.
7: François, vous êtes membre aussi de l'association de Vincent, hein, l'association au Meeples. Vous êtes donc un passionné, vous aussi, de jeux de société. Vous jouez plutôt en famille, vous aussi, François, ou avec les enfants, ou comment ça se passe pour vous?
8: Alors, je joue avec les enfants, je joue en famille, avec les amis aussi, et puis l'association. Que je peux.
7: Oui, parce qu'avec l'association, c'est en semaine sans doute, un soir en semaine sans doute,
8: Jeudi soir. Oui, le jeudi soir pour moi.
7: Ah ouais, donc vous êtes un accro aussi, alors du coup, François. Il y a un jeu en particulier là, le vôtre, votre préféré, ou il y en a plusieurs, François?
8: Oh, il y en a plusieurs. Ah. Il y en a plusieurs. Ouais. Il en faut pour tous les goûts. Donc, les jeux de société, quand je suis en famille avec mon fils qui n'a que 6 ans pour le moment, donc ça va être des jeux plus axés sur les enfants, pour les enfants.
7: Ouais.
8: À l'association, on peut jouer vraiment à tout type de jeu, donc c'est génial aussi pour en découvrir à chaque semaine.
7: Ouais.
8: Et puis entre amis, entre gros joueurs, de temps en temps, on aime bien sortir un jeu qui va durer un peu plus longtemps, des jeux plus stratégiques.
7: Ouais, j'allais vous demander qu'est-ce qui vous plaît justement dans le fait de jouer à des jeux de société, que ce soit avec les enfants, avec les amis, avec les copains. Vous vient d'où vous cette passion, François?
8: Alors cette passion, moi je pense que ça remonte à l'enfance où mon père m'a fait découvrir énormément de jeux, mais alors très classiques, hein, tout ce qui était jeux de cartes, jeux de dés, et puis les classiques Monopoly, Cluedo et autres. J'ai énormément joué dans mon enfance, et puis je suis passé à l'âge adulte, peut-être au début des jeux de société modernes, avec les premiers jeux comme Catan, Agricola, enfin on peut commencer avec ce qu'on appelle les jeux de société modernes, et puis j'ai mis un pied dedans et j'en suis plus jamais sorti.
7: Ouais. C'est-à-dire que les jeux ont bien évolué en fait, hein, depuis les plus anciens, je parlais de Monopoly ou autre, c'est-à-dire que c'est tous ces jeux de société qui sont sortis chaque année, vous y trouveriez forcément un intérêt à chaque fois, François? Il y en a toujours un qui chaque année au moins vous attirait?
8: Oui, et puis là de plus en plus, c'est-à-dire que depuis une quinzaine d'années, il y a une explosion des sorties en jeux de société, donc je crois qu'on dépasse largement les 1000 sorties par an.
7: Ouais,
8: donc ça devient très compliqué de tous les connaître.
7: Bah oui, ça, je compte sur vous. S'il y en a un là que vous nous conseillez pour la famille, pour Noël par exemple, François, un nouveau on va dire, et qui serait sorti dans ces dernières années, ce serait lequel vous, François?
8: Ah bah là, dans cette année, il y a par exemple Toy Battle qui est sorti pour les enfants, c'est super, ça se joue en duel par contre, donc en famille ça va être un peu plus compliqué, ça ne se joue qu'à deux.
7: D'accord.
8: Voilà, on est sur un plateau, c'est un duel et ça fonctionne vraiment très bien, les enfants adorent. Ouais, Toy Battle, il y a aussi tout ce qui est jeu de plis, ça fonctionne bien en famille, des jeux de cartes pour faire des plis, donc on a Moustache qui est sorti récemment qui fonctionne bien.
7: Moustache, ok, je note. Hein.
8: Ouais, voilà, c'est le petit personnage avec des moustaches, c'est rigolo, les cartes sont jolies et puis les règles évoluent au fil de la partie, c'est assez amusant. Okay. On joue en équipe et les équipes changent à chaque tour. Donc c'est voilà, celui-là fonctionne bien aussi.
7: Bon, on parle de, justement de jeux. Vous en avez amené trois, je le disais, là, sur notre table en studio, peut-être à nous conseiller pour les fêtes de fin d'année. Pour tous les âges, j'ai l'impression. Hein. Il y en a un premier plutôt pour les enfants, c'est ça ce...
9: Oui, le Lolly Dog. Lolly Dog, c'est un jeu de mémoire, finalement, avec une mécanique assez classique. Mais le matériel que Blue Orange a mis dedans est vraiment très sympa. On a des petits chiens en plastique soft, un peu à pouiquer, si je peux dire.
7: Oui, c'est ce qui fait office de pion, c'est ça.
9: Exactement. En fait, ils ont une petite langue de couleur qui sort, et puis il y en a deux qu'on. On jette les dés, il faut retrouver les bonnes couleurs. Donc je pouique, c'est pas la bonne couleur, mais. Ben, j'essaie de m'en rappeler pour les coups d'après, donc c'est vraiment un jeu de mémoire.
7: Un deuxième peut-être.
9: Alors on a Flip Seven, ouais, qui est un jeu ce qu'on appelle de stop ou encore, c'est-à-dire à chaque tour, je vous donne une carte avec un chiffre dessus, ça va être vos points si vous les validez, mais au tour d'après je vous demande est-ce que vous voulez une autre carte, et si c'est la même carte ou si vous avez déjà ce chiffre, vous perdez tout et vous marquez rien à cette manche. Ça s'explique en deux minutes. Aujourd'hui le Flip Seven, il fonctionne Flip Seven. Tous les jours à la maison.
7: À 12-15 euros.
9: Oui, on s'amuse. On peut jouer de 3 jusqu'à 8-10. Ça marche tout le temps, on rigole, ça dure un quart d'heure, c'est parfait.
0: Et voilà, c'était Vincent Chauvinier que David Morel avait reçu avant les fêtes de fin d'année. Donc il vous donnait des conseils aussi pour profiter des jeux de société pendant toutes les vacances de Noël, mais aussi les vacances d'été. Avec cette chaleur aussi, ce week-end, vous pouvez en profiter pour jouer aux jeux de société, rester au frais avec vos enfants, vos petits-enfants. On va continuer à vous donner plein de conseils ce matin, bien sûr, sur votre radio ici La Rochelle. Restez avec nous avec une offre d'emploi qui arrive si vous êtes en pleine recherche en ce moment, mais ça sera juste après les Bee Gees.

0: Chris Rea, ouais, ça fait du bien. On the beach, bah oui, on va aller sur la plage. Faites attention, l'eau est à 17 degrés, ça peut créer des chocs thermiques. Hein. On fait attention aujourd'hui avec des températures qui pourront atteindre jusqu'à 38 degrés. On vous tient au courant, bien sûr, de l'évolution de vos conditions météo à chaque heure sur votre radio. Ici La Rochelle.
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0: À vos côtés, si vous êtes en pleine recherche d'emploi en ce moment, afin d'accompagner son développement, OYAT, la société OYAT, située à Champniers, recherche à renforcer son équipe marketing en CDI. Vos missions principales seront concevoir les outils d'aide à la vente, les catalogues, les fiches produits, déployer des dispositifs PLV performants, créer des supports de démonstration, mettre en avant l'univers de la marque, créer les argumentaires marketing produits et gérer aussi les réseaux sociaux. Si ce poste vous intéresse, il faut au minimum un bac plus 2 en marketing. Il faut aussi justifier d'une expérience de 2 ans sur un poste similaire. Ce poste est à pouvoir dès septembre sur Champniers, donc en Charente. Pour plus d'informations, n'hésitez pas à aller sur le site de la société OYAT, c'est OYAT, OYAT.fr.
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0: Et ce titre est sorti en 1999. Pour conclure la décennie des années 90, c'était Johnny Hallyday qui a confié à son fils David la composition et la réalisation de son album, de l'album 100%, qui est paru donc en 99. Et se trouvait cette chanson, Vivre pour le meilleur. On écoute tout de suite Johnny Hallyday, c'est sur votre radio. Ici La Rochelle, belle matinée à tous, très bon lundi de Pentecôte.

0: Vivre pour le meilleur, écrit par Lionel Florence, parolier aussi de Pascal Obispo, et vous l'écoutez bien sûr sur votre radio. Ici La Rochelle.
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0: Et bienvenue dans votre rendez-vous Ici ça marche, avec aujourd'hui un événement, le mois de mai de l'Europe. On vous explique tout de suite avec Fabien Lecourt.
3: Ici ça marche, en Charente-Maritime, plus précisément à La Rochelle et à ses alentours, pour le mois de mai de l'Europe. Qu'est-ce que c'est ? Réponse avec Jean-Christophe Poget, directeur de cette association à venir en héritage. Bonjour Jean-Christophe.
4: Bonjour.
3: Agathe et Sabrine, en première année BTS SAM, lycée d'Autet, est avec vous, car c'est un événement important qui concerne finalement tout le monde.
4: Complètement, puisque c'est toutes les générations, hein, puisque l'Europe, elle touche absolument tous les pans de notre société.
3: Bonjour Sabrine et bonjour Agathe.
5: Bonjour.
3: Alors, est-ce que vous pouvez m'expliquer, c'est quoi finalement ce mois de mai de l'Europe ?
5: Par exemple, le projet Vélo Europe, en fait, qui consiste à faire le tour de La Rochelle avec plusieurs énigmes, et où en fait, on va voir plusieurs thématiques de l'Europe et s'arrêter à plusieurs endroits.
3: Mais est-ce que vous sentez alors qu'il y a un intérêt pour le grand public, pour La Rochelle, la Charente-Maritime, que le mois de mai de l'Europe suscite de l'intérêt ?
4: Il y a déjà un besoin de faire connaître, parce que ce qu'on découvre, c'est une méconnaissance très forte au niveau du fonctionnement de l'Europe. Hein. On l'aime pour des mauvaises raisons, on la déteste pour des mauvaises raisons.
3: Alors Agathe, justement, en tant que stagiaire, comment vous avez préparé aussi tout ça ?
5: On procède en fait à des stories Instagram pour toucher, on va dire, les jeunes qui sont aujourd'hui de plus en plus sur les réseaux sociaux.
3: C'est quoi finalement l'idée derrière ce mois de l'Europe, Sabrine ?
6: C'est donner une autre image de l'Europe, on va dire, parce que la majorité des gens, ils pensent que l'Europe, c'est quelque chose de méchant, pas très ouf et tout.
3: Finalement, le mois de mai de l'Europe, c'est une façon de faire connaissance avec l'Europe, alors.
5: C'est ça, et d'observer, on va dire, différents horizons de l'Europe.
3: Vous voulez donc finalement donner une autre image de l'Europe ?
4: Moi, c'est déjà redonner de l'information sur l'Europe pour qu'on évite des malentendus sur des mauvaises informations.
3: Vous pensez à quoi ?
4: Par exemple, sur la guerre en Ukraine, sur pendant le Covid, les médicaments, sur la place de l'Europe. Elle nous prend trop d'argent et on contribue trop, par exemple. Ces questions en elles-mêmes peuvent être intéressantes à débattre, mais je pense qu'il est absolument essentiel aussi de comprendre comment fonctionne l'Union européenne et de savoir ses prérogatives, ses mandats. À partir de ce qu'on connaît qui est réel, là on peut argumenter. Mais souvent on entend beaucoup de choses qui ne sont pas vraies. Très peu de gens connaissent le fonctionnement du corps européen de solidarité, par exemple, qui permet à tous les jeunes d'Europe, de l'Union européenne, sans condition de diplôme, entre 18 et 30 ans, de faire une mission entre 4 semaines et 12 mois, financée à 100%.
3: Dernière question, Jean-Christophe, le 27 mai, où est-ce que l'on se retrouve pour justement cet événement ?
4: Cloître des Dames Blanches, à 9h le matin, et on terminera à 15h30 par une rencontre au conseil départemental de La Rochelle.
3: Jean-Christophe Poget, directeur de l'association à venir et en héritage, et puis Agathe et Sabrine, que vous avez entendu en première année BTS au lycée d'Autet. Merci beaucoup.
4: Merci beaucoup. Merci. Et puis à bientôt à vélo peut-être.
0: Eh ben oui, bientôt à vélo, Ici ça marche, que vous retrouvez aussi sur ici.fr, sur l'application Ici également. Pourquoi les chiens aiment sortir la tête par la fenêtre lorsqu'on les emmène en voiture ? Vous avez déjà vu cette scène ? Eh bien, vous allez avoir la réponse grâce au docteur Pierre Fabin, vétérinaire d'Ici La Rochelle, qui vous donne un conseil par jour, et ça arrive dans quelques minutes.
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0: The Bell Stars, que vous écoutez sur votre radio ici La Rochelle.
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0: Vous avez peut-être cette image de carte postale des départs en week-end, un chien sur la banquette arrière, la tête passée par la fenêtre, les oreilles et les babines flottant au vent. Ils ont l'air d'être heureux, d'être au paradis, mais pourquoi aiment-ils tellement justement se prendre des bourrasques de vent en plein visage? On voit ça avec le docteur Pierre Fabin qui nous plonge dans la tête, surtout dans la truffe de nos chiens.
3: Et c'est vrai qu'ils ont l'air de vivre leur meilleure vie à ce moment-là. Pour comprendre cette passion, il faut savoir que le chien voit le monde avant tout avec son nez. Son système olfactif est des dizaines de milliers de fois plus puissant que le nôtre. Quand il passe la tête par la fenêtre d'une voiture qui roule à 50 ou 80 km/h, l'air s'engouffre dans sa truffe à grande vitesse. C'est un véritable bombardement d'informations sensorielles. Il capte simultanément les odeurs des champs, des restaurants, des passants et des autres animaux, le tout en accéléré. Pour lui, c'est l'équivalent de regarder un film d'action en quatre dimensions au cinéma avec le son à fond.
0: On se demande, hein, vu la force du vent, la vitesse, est-ce que ce petit plaisir ne cache pas des risques médicaux aussi?
3: Et malheureusement, si, les risques sont bien réels et en tant que vétérinaire, je déconseille fortement de les laisser faire. Le premier danger, ce sont les projectiles. À 80 km/h, un minuscule gravier projeté par un pneu, un insecte ou même une simple poussière se transforme en petit missile. Et on observe parfois de graves ulcères de la cornée après ce genre de trajet. Et ensuite, le vent peut aussi s'engouffrer violemment dans le conduit auditif et provoquer des otites très douloureuses. Et enfin, il y a le risque dramatique du saut. Un chien peut apercevoir un chat sur le trottoir et par pur réflexe de prédation, tenter de bondir hors de la voiture en marche.
0: Alors comment peut-on concilier la sécurité de notre chien et son besoin de renifler l'air frais des vacances?
3: La sécurité n'empêche pas le plaisir, il suffit simplement d'adapter. La règle d'or et légale en voiture, c'est que le chien soit toujours attaché sur la banquette arrière avec un harnais de sécurité relié à la ceinture ou qu'il soit placé dans une caisse de transport fixée. Et pour lui offrir son petit cinéma olfactif, l'astuce est de baisser la vitre seulement de quelques centimètres. L'appel d'air sera largement suffisant pour lui faire entrer toutes ces odeurs passionnantes.
0: Et voilà, on fait attention en voiture avec nos chiens. On va vous emmener justement profiter de cabriolets. Si vous êtes fan de cabriolets, on reste dans les voitures ce matin avec David Morel qui vous partage des événements dont vous pouvez profiter aujourd'hui, toute cette semaine, ce week-end. Également, ça sera après avoir profité du tout dernier titre de Céline Dion. Elle vient tout juste de le sortir. Ça s'appelle Dans son. Et c'est bien sûr en collaboration avec Jean-Jacques Goldman. Belle matinée, vous écoutez ici La Rochelle.

0: Céline Dion qui sera bien sûr en concert à la Défense Arena. Si vous n'avez pas eu vos places, bon bah c'est trop tard, mais en tout cas vous pouvez l'écouter, en profiter sur votre radio. Ici La Rochelle.
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0: Et bienvenue pour vos infos plus avec David Morel. Des infos aujourd'hui pour les fans donc de cabriolet, pour les passionnés de photographie et aussi pour les amateurs de musique électro.
3: Avec vendredi, samedi et dimanche prochain, le Festival des Sables électroniques à Méché-sur-Gironde qui vous invite à vivre une aventure musicale, les pieds dans le sable et la tête dans les étoiles. Venez vous reconnecter à la nature dans un cadre exceptionnel avec au programme une multitude d'activités et d'animations comme des brunchs à prix libre, du yoga en plein air ou des masterclass musicales. Et pour vous faire danser, des concerts d'artistes à découvrir qui viendront donner vie à la plage et au camping avec des sonorités électronique et tout ça dans un lieu magique entre mer et forêt. C'est à la plage des Vergnes à Méché sur Gironde. Vous avez toutes les infos sur lessableélectronique.fr. Cabs à Rio, ça c'est le premier rassemblement de voitures cabriolets de Charente-Maritime et ce sera sur les berges du lac de Cabario, tout près de Rochefort, samedi et dimanche prochain, avec des balades proposées et programmées, 4 food trucks également, ainsi qu'une buvette sur place, et puis un concert des Mighty Brothers samedi soir. Et puis si vous possédez vous aussi un cabriolet de prestige, eh bien sachez que vous avez la possibilité de l'exposer tout au long du week-end. C'est le Cabs à Rio, à Cabario, c'est samedi et c'est dimanche prochain. Et puis si vous avez entre 14 et 18 ans, si vous résidez en Nouvelle-Aquitaine, si vous aimez la photo surtout, si vous êtes passionné d'environnement et vous aimez capturer les instants magiques que nous offre la nature, alors participez à ce grand concours photo intitulé Plumes, Poils et Pétales, concours de photo lancé par la région Nouvelle-Aquitaine avec de nombreux lots à gagner pour les plus belles photos d'animaux ou de végétaux sauvages. Pour y participer, vous avez toutes les modalités sur le site internet jeunenouvelleaquitaine.fr. Attention, la date limite pour y participer et pour s'inscrire est le 1er juin prochain.
0: Et attention, dimanche, c'est la fête des mères. Et oui, j'espère que vous y avez pensé. Ah oui, ah bah oui, faut se préparer. Préparer un cadeau aussi. Commencez à y penser. En tout cas, nous, on vous offre déjà un cadeau pour faire profiter votre maman d'un joli bouquet de fleurs. Restez avec nous. Ça sera dans le jeu de la carte postale à 10h40.
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0: indémodable avec Bronski Beat qui tient la note. Ça s'appelle Why, c'est sur votre radio. Ici La Rochelle. Du 27 au 31 mai prochain, une bulle géante va s'installer dans le parc du château de Surgères. Une bulle où vous pourrez vivre plusieurs expériences artistiques. Et c'est mon invité qui va vous y emmener après le flash de 10h. Restez avec nous, vous allez tout comprendre.
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0: Oui, bienvenue sur votre radio, ici La Rochelle, il est tout juste 10h. Et c'est l'heure de faire un point sur l'actualité avec vous, Julien Fleury, bonjour.
2: Bonjour, encore des records de chaleur en perspective aujourd'hui, et cette fois dans l'intérieur des terres où le thermomètre devrait afficher plus de 34 degrés. C'est le record pour un mois de mai à Cognac, par exemple, 34,5 degrés. C'est ce qui a été relevé hier après-midi à La Rochelle, record du mois de mai battu pour la troisième journée consécutive à La Rochelle. 33 à la pointe de Chassiron sur l'île d'Oléron, où le précédent record, tenez-vous bien, datait de 1917, une précocité exceptionnelle pour cette vague de chaleur, mais qui pourrait bien devenir la norme. Le réchauffement climatique s'accompagne d'épisodes de chaleur plus fréquents, plus intenses, plus longs, et qui débordent sur le printemps et l'automne, décryptent les spécialistes.
0: La chaleur qui a joué bien des tours hier aux coureurs du marathon de Royan.
2: Oui, tout à fait. 150 malaises, 10 hospitalisations. Il a fallu le renfort d'une quarantaine de pompiers pour traiter tous ces sportifs victimes de coups de chaud et de déshydratation, alors qu'il a fallu boucler les 42 km en fin de matinée par près de 33 degrés. Royan, où les habitants du quartier Maine-Geoffroy ont dû rester confinés chez eux durant une heure et demie hier soir, la faute à une grenade américaine de la Deuxième Guerre mondiale. Les démineurs sont intervenus pour neutraliser le vieil engin qui, avec la chaleur, dégageait un gaz toxique. À Cognac, c'est un incendie en centre-ville qui a mobilisé les pompiers. Le feu a pris au premier étage d'un immeuble de trois niveaux, rue Aristide Briand, rue piétonne de Cognac. Le feu a été maîtrisé en deux heures. Les occupants qui avaient tous pu évacuer à temps ont été relogés. Et puis c'était il y a 50 ans, Saint-Etienne en finale de la Coupe d'Europe face au Bayern, un match de foot perdu par les Verts et qui a pourtant marqué toute une génération. L'un des acteurs de l'épopée, Dominique Rocheteau, fête l'anniversaire à domicile cet après-midi. Ça se passe à Étaule, en Pays Royanais. L'Ange Vert qui invite d'autres légendes du Variété Club de France, Alain Giresse, Marius Trésor, Robert Pires, Christian Carambeu ou encore Jean-Pierre Papin. Match de gala et l'occasion de rebaptiser le stade d'Étaule du nom de Gérard Rocheteau. C'est le père de Dominique, celui qui lui a transmis la passion du ballon. Et donc beaucoup de chaleur en perspective à nouveau.
0: Tout ça sous le soleil, exactement, le soleil qui va s'installer jusqu'à ce soir. Des températures bien au-dessus des normales. On attend entre 34 et 36 degrés aujourd'hui, 28 degrés sur les îles cet après-midi. Faites attention puisque l'eau, elle, n'a pas réchauffé vraiment. On est à 17 degrés.
2: Oui, on est encore à 17. Il y a un sacré choc thermique.
0: Exactement, donc il peut se créer ce choc thermique. Donc soyez prudents si vous allez vous baigner, parce que forcément on a envie de se baigner avec ces chaleurs, avec notamment 32 à La Rochelle cet après-midi, 35 à Saint-Jean-d'Angély, vous aurez 34 à Barbezieux, 35

0: nous transmettre l'information. 05 46 50 67 68.
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0: Et oui, de la bonne humeur avec ce titre de Florent Pagny qui vous accueille chez lui. Bienvenue chez moi. Et oui, bienvenue sur votre radio ici La Rochelle. On va essayer de vous rafraîchir en cette journée très fraîche.

0: Bienvenue chez moi, c'est Florent Pagny qui vous chante cette chanson ce matin. Et c'est ici La Rochelle qui vous accueille.
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0: Une recette simple avec des produits de saison et peu coûteuse, une par jour. C'est ce qu'on vous propose sur votre radio ici La Rochelle. Elles sont imaginées par les chefs de nos deux Charentes. Et toute cette semaine, c'est le chef du restaurant Le Rouge aux Lèvres qui se situe à La Rochelle, juste à côté du marché qui s'en charge. Et à ses côtés, le propriétaire et sommelier du restaurant Le Rouge aux Lèvres qui, chaque jour, va vous proposer aussi un vin pour accompagner le plat proposé par le chef, à consommer bien sûr avec

0: modération. Aujourd'hui, on s'attaque à des falafels. Vous allez voir que c'est très simple à réaliser et que ça peut aussi, vous pouvez aussi en faire pour vos apéros là d'été qui arrivent. Mais avant ça, direction Surgère, le parc du château précisément, où à partir du 27 mai jusqu'au 31 s'installe une bulle géante. C'est l'unité mobile d'action artistique qui prend ses quartiers pour proposer des performances, des ateliers, des spectacles au sein de cette structure gonflable inédite pilotée par le Centre chorégraphique national 1000 Plateaux. Alexandre Bourbonnet, vous êtes le directeur délégué de 1000 Plateaux. Bonjour.
1: Bonjour à vous.
0: Une structure gonflable réalisée par l'artiste hollandaise Cocky Eck. C'est une sorte de camp de base où vivre une multiplicité d'expériences. Ça promet des expériences. Alexandre, alors autour de la danse hein, particulièrement.
1: Oui, c'est ça. L'unité mobile, en fait, c'est un projet qu'on a créé avec Olivia Granville il y a plus d'un an, en 2024, qu'on a d'abord lancé avec la Fondation Ernest, qui a tourné dans des grandes villes comme Lyon, Paris, Lausanne, par exemple. Et en fait, l'idée, c'est vraiment de réunir autour d'un camp de base des associations, l'équipe du CCN, des artistes, la ville de Surgère, et de tous se réunir effectivement autour de la danse et plus largement du spectacle et de l'art. Pendant 4 jours, en fait, on va essayer de changer un peu aussi le regard sur la danse, de changer les modes de regarder du spectacle et aussi de faire participer les gens à tout un tas d'activités.
0: Oui, c'est quand même une trentaine de rendez-vous. Il y a des performances dansées, il y a une sieste électronique, une lecture audio, un dance floor pour participer, pour inviter tout le monde à participer. Et il faut aussi préciser que les danseurs, ce sont des danseurs amateurs aussi qui se produiront tous les jours dans cette bulle. C'est ça, c'est inviter tout le monde en fait à partager, à c'est pratiquer ça. La danse.
1: Et c'est ça, on a des danseurs professionnels qui viennent et on a aussi créé un spectacle, en tout cas avec des danseurs amateurs. On a travaillé pendant 4 week-ends avec Olivia Granville et son équipe pour une petite forme qui va être montrée. Mais il y a aussi toutes les assos de danse du territoire. Ça, c'est aussi l'idée de créer une espèce de fête de la danse, en fait, autour de cette bulle. La bulle, c'est un peu un totem. C'est un prétexte aussi qui donne envie aux gens qui passent dans le parc de s'arrêter et de venir passer un moment avec nous et de fêter la danse vraiment sous toutes ses formes, des danses folkloriques par exemple qu'on aura aux danses que les gens voient moins facilement, en tout cas sur les plateaux de théâtre.
0: Et c'est Olivia Granville, vous l'avez dit, chorégraphe, qui a imaginé cette bulle aussi où la danse est à l'honneur. Elle sera installée donc dans le château, dans le parc du château de Surgère, à l'occasion aussi des 100 ans du palace, entre campement et refuge. C'est vraiment, oui, vous le dites aussi, un lieu d'accueil, en fait. On peut aussi y passer la journée et profiter tout simplement de l'ambiance aussi.
1: Oui, c'est ça. C'est vraiment le palace qui nous a invités pour ces 100 ans et qui a dit on tente l'aventure ensemble. L'idée, c'est vraiment de venir, de passer un moment, de se laisser surprendre. On essaie de pas trop donner justement de rendez-vous trop fixes pour que les gens puissent se poser, faire une sieste à un moment. Tout d'un coup, des danseurs surgissent. À un autre moment, ils vont voir un spectacle. À un autre moment, ils vont écouter des textes qui vont être enregistrés au casque. Voilà, c'est l'idée de se laisser faire un peu et de se laisser surprendre par la danse.
0: Et il y a aussi une exposition 24 mouvements par seconde, la danse à l'épreuve de la caméra, qui présente une sélection de films de danse aussi du début du XXe siècle, qui sera accessible. Et en plus, on pourra ensuite la voir au musée numérique Microfolie.
1: Exactement. En fait, c'est une exposition qu'on avait montrée dans la chapelle du CCM, elle s'appelle Fomentin à La Rochelle, en grand format. Et là, on l'a un peu réduite pour qu'elle rentre justement dans cet espace qu'est la Microfolie. Qui est aussi notre partenaire pour cette aventure. Il y a beaucoup de partenaires en fait autour du projet. C'est ça aussi, c'est de réunir toutes les énergies d'un territoire. Et donc cette expo, elle donne aussi à voir l'histoire des rapports entre la danse et le cinéma, qui est une histoire très fructueuse depuis le démarrage du cinéma. Et donc ça donne aussi à voir toute une culture chorégraphique des danses du début du XXe jusqu'à ce qui se passe aujourd'hui beaucoup sur les réseaux sociaux et sur TikTok notamment. Il y a beaucoup de danse qui peut se voir sur Instagram et sur TikTok.
0: Et vous l'avez dit, c'est un vrai projet de territoire, Alexandre, aussi, puisqu'il y a plusieurs foyers qui sont portés bénévoles pour héberger les membres de l'équipe artistique chez eux pendant toute cette bulle. Donc vraiment, tout le territoire est mobilisé.
1: Ça, ça a été formidable. C'est la première fois qu'on a ça sur une activation du match. C'est que beaucoup de gens se sont présentés à nous, se sont mobilisés pour dire on est OK pour accueillir des danseurs. Et donc ça devient quelque chose vraiment, un vrai projet de territoire, c'est-à-dire avec des gens engagés sur le territoire. Et c'est pas juste un projet artistique qu'on vient poser pendant 3 jours, ça fait un an et demi qu'on travaille dessus avec les habitants.
0: N'hésitez pas à en profiter. Donc, c'est dans le parc du château de Surgères du 27 au 31 mai. Cette bulle géante pour profiter de nombreuses expériences autour de la danse, notamment. C'est une expérience inédite pilotée par le Centre chorégraphique national 1000 plateaux. Alexandre Bourbonnet, vous en êtes le directeur délégué. Merci beaucoup d'être venu nous présenter ce beau projet ce matin.
1: Merci à vous, bonne journée.
0: Bonne journée. On reste ensemble avec Gauvin Serres qui arrive, c'est son titre Silence Radio. Merci de nous rejoindre à l'écoute d'ici La Rochelle.

0: Gauvin Serre, sa Silence Radio. Ne mettez pas la radio en silence puisque votre recette du jour arrive. On va cuisiner les falafels avec le chef du restaurant Le Rouge aux Lèvres. Il se situe à La Rochelle.
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0: Too Hard, c'est Phil Collins, bien sûr, et c'est sur votre radio. Ici La Rochelle.
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0: Et comme chaque jour, on vous propose une recette à reproduire chez vous, une recette préparée par les chefs de nos deux Charentes. Et cette semaine, c'est le restaurant Le Rouge aux Lèvres qui se situe à La Rochelle qui vous a préparé 5 recettes avec Mickaël, le chef du Rouge aux Lèvres. Bonjour Mickaël.
3: Bonjour Camille.
0: Et Stéphane, sommelier propriétaire du Rouge aux Lèvres. Bonjour.
4: Bonjour Camille.
0: Et comme chaque jour, vous allez donc nous proposer un vin pour accompagner le plat de Mickaël.
4: On va essayer.
0: Voilà, on va vous donner tout ça, on va essayer chaque jour. Mickaël, alors qu'est-ce qu'on prépare? On prépare des falafels.
3: Exactement, ouais, on va commencer avec des petits falafels, ouais. Super simple, on commence avec des pois chiches. Évidemment des pois chiches secs, pas d'accord, en boîte déjà cuit.
0: Okay.
3: On les fait tremper la nuit. Donc là on part sur 250 grammes de pois chiches, donc la veille à tremper dans l'eau. N'hésitez pas à mettre un excès d'eau plus que de raison, parce que ça boit beaucoup quand même.
0: Et pourquoi on n'achète pas directement des pois chiches
3: Parce qu'il faut les cuire à cru. Eux, ils sont déjà cuits, ça va faire une espèce de purée et ça sera pas cool du tout, quoi.
0: D'accord.
3: Donc le lendemain, dans un mixeur, on égoutte bien nos pois chiches avec deux gousailles, un oignon taillé grossièrement, un bouquet de persil sans les queues, évidemment, une cuillère à café de cumin et une pointe de couteau de bicarbonate. Et donc ça, on va le mixer fort, mais il faut bien faire attention à garder des morceaux. Parce que on veut pas une texture lisse comme un houmous, quoi. On veut que c'est un peu de mâche quand même. Donc quand c'est mixé, on goûte. On peut rajouter jusqu'à 5 grammes de sel. Après, ça va être too much aussi.
0: Okay.
3: Et on se fait des petites boules. Nous, on les a formées en faisant un peu des espèces de pièces, un peu épaisses, un peu à plat.
0: Ah, okay.
3: C'était pas mal. On peut faire des boules. On peut faire vraiment la forme qu'on souhaite après, quoi.
0: Oui, c'est pas grave si c'est pas parfait de toute façon.
3: Non, exactement. De toute façon, ça a jamais une taille vraiment parfaite, à moins que ce soit ce qu'on ait acheté.
0: Oui.
3: Et donc pour la cuisson, nous, on le faisait en deux cuissons. Donc une première minute à 180. On les égoutte, on les débarrasse. Et après, si vous voulez le manger donc plus tard, une minute 30 de plus à 180.
0: Ok.
3: Et c'est parfait. Ou sinon, vous pouvez faire directement 2 minutes et ils sont prêts à manger. Et pour accompagner ces petits falafels, là, on fait une sauce avec du tahini. Donc, si vous connaissez pas,
0: il faut une sauce.
3: Exactement.
0: Bah oui.
3: C'est une pâte de sésame.
0: Ah, super.
3: Exact. Donc, 100 grammes de tahini à mélanger avec 75 grammes de jus de citron. Ça fait à peu près 2 citrons jaunes, c'est bien. 2 grammes de sel et 20 grammes d'eau. Ça, on mélange, ça va faire une espèce de sauce un peu onctueuse, crémeuse, là, et ça va super bien avec. Très puissant. Et à servir, évidemment, avec un taboulé, si vous le souhaitez, agrémenté d'herbes et de condiments.
0: Ça peut être pas mal aussi. Et ben voilà, donc, votre recette de falafel. Et donc, votre conseil vin pour accompagner ces falafels, c'est avec vous, Stéphane. Alors, vous avez choisi quel vin? Vous avez trouvé?
4: À ton avis, Camille.
0: Moi, je veux toujours du vin blanc, je crois.
4: Oui, là, on va aller sur un vin blanc, mais on peut faire les deux, effectivement.
0: Ouais.
4: On va pas partir dans le Liban, parce que c'est quand même libanais, d'origine, le plat, donc, parce qu'il y a des très beaux vins, hein, attention.
0: Ouais.
4: On va rester dans le Roussillon, chercher un peu ce côté sudiste avec des vins avec un petit peu plus de corps et de matière. Et là, un domaine que j'ai connu quand j'avais 20 ans, quand j'étais jeune sommelier, qui existe toujours, et c'est Mickaël qui a repris, c'est Domaine des Schistes.
0: Ok.
4: Donc on est en plein Roussillon, sur la vallée de l'Agly, côté de Maury, et donc des terroirs un petit peu d'altitude, des terroirs très rocheux, comme son nom l'indique, hein, beaucoup de roches, le schiste. Et là, on va partir sur la cuvée Gora, qui est composée de grenache blanc, de grenache gris. Donc c'est vraiment les cépages qu'on va trouver dans ces régions, et un cépage autochtone qui est le macabeu. Donc on peut prononcer macabeu également. Donc là, c'est des vins avec un petit peu de relief, un peu de matière, tout en restant minéral, et puis allongé par un élevage en foudre, donc des gros foudres sur des bois qui ont quelques années, en général entre 8 et 15 ans. Et donc là, c'est le cas, c'est pas trop marqué, mais ça vient patiner les vins et qui lui apporte un petit peu de caractère. Donc Domaine des Schistes, la cuvée Gora Blanc en 2023.
0: Et voilà donc le conseil pour accompagner les falafels. Mais après, vous pouvez vous faire plaisir, avec un rouge.
4: Ouais, il faut aller chercher de la fraîcheur. Il faut aller chercher un petit côté sudiste, mais assez gourmand.
0: Et voilà, donc plusieurs conseils pour le prix d'un. Grâce à Stéphane Sommelier. Donc, que vous retrouvez au Rouge aux Lèvres, c'est juste à côté du marché de La Rochelle. Mickaël, merci beaucoup. Merci Stéphane.
4: Camille. Merci Camille.
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0: Oui, bienvenue en ce lundi de Pentecôte. Je vais vous donner toutes les brocantes qui sont organisées, parce que c'est vrai que ce lundi, il y a beaucoup de brocantes organisées juste à côté de chez vous. Restez avec nous, ce sera après un petit air d'Italie. Felicita, c'est sur votre radio. Ici La Rochelle.

0: Un petit peu de joie, bien sûr, avec ce titre Felicita, c'est sur votre radio, ici La Rochelle.
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0: À vos côtés, si vous voulez aujourd'hui profiter d'une brocante organisée à côté de chez vous. Il y en a de nombreuses hein, organisées en ce jour férié. Avec du côté de Clion, à quelques kilomètres de Jonzac, une brocante de la Pentecôte, donc organisée sur le stade de football. C'est rue du stade à Clion. Il y aura une restauration sur place pour en profiter donc toute la journée. Une brocante vide-grenier est organisée également à Bourse-Franche-Chaput, juste avant l'île d'Oléron. C'est au stade municipal rue des Pinsons. Également restauration, buvette sur place pour en profiter aujourd'hui. Si vous voulez aussi vous rendre sur un marché à côté de chez vous en Charente, il y a le marché d'Angoulême, bien sûr le marché Victor Hugo qui est accessible aujourd'hui, et le marché couvert à Cognac aussi dont vous pouvez profiter.
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0: 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C'est une phrase de Renaud pour vous. C'est surtout une citation de l'aventurier Joseph Kessel que Dominique Lavanant avait dite à Renaud lorsqu'il lui a dit qu'il voulait partir avec son bateau. Et ça a donné surtout cette chanson « Dès que le vent soufflera ».
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0: Et on s'y croirait, hein, grâce à Renaud, dès que le vent soufflera, c'est sur votre radio. Ici La Rochelle. 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Écoutez. Avec son port ostréicole de renom. Il s'agit d'une commune dynamique tournée vers la mer. Le fort Louvois, édifié par Vauban, est absolument incontournable. Celui que l'on surnomme le petit frère de Fort Boyard vous étonnera par ses visites comptées, costumées, à ne rater sous aucun prétexte. Pensez également à faire un petit détour par les ruelles pittoresques de la vieille ville fleurie de roses trémières, puis flâner autour du vieux port entre terre et mer. Pour les amateurs de nature, le site de Der saura répondre à votre soif de grand air. Ses marais de clair, ses alignements de cabanes de bois sur pilotis, sa multitude de chalands et de pinasses, ses parcs à huîtres et ses viviers à poissons font du site de Der probablement l'un des plus beaux sites ostréicoles du bassin de Marais-Oléron. 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

0: Toujours très émouvant, hein, les titres de Lewis Capaldi. Wish you the best. C'est sur votre radio ici, La Rochelle. Et c'est l'heure d'accueillir Nadine. Bonjour Nadine.
1: Bonjour Camille.
0: Comment allez-vous?
1: Avec ce beau soleil, on peut qu'aller bien.
0: Oui, ça fait du bien, même si vous n'avez pas trop chaud, Nadine, ça va?
1: Ça va, on trouve des endroits oui, pour ça. Se rafraîchir.
0: Oui, c'est ça, on cherche l'ombre, on cherche le frais.
1: Le courant d'air.
0: Oui, c'est ça. C'est quoi le programme pour vous, Nadine, aujourd'hui?
1: Aujourd'hui, on n'a pas fait encore de programme.
0: Ah, c'est bien ça.
1: On prend notre temps. Voilà.
0: Bah, vous avez bien raison. C'est ça qui est bien aussi. Parce que là, vous profitez du jour férié, j'imagine, Nadine.
1: Oui, tout à fait. Je profite du jour férié, donc on se repose un peu. Et puis, on prend le temps de...
0: Ça fait du bien de rien prévoir.
1: Exactement. L'imprévu, c'est bien aussi.
0: On est bien d'accord, Nadine. Et donc, c'est la fête des mamans. Ce dimanche, bien sûr. Vous êtes maman, Nadine?
1: Oui, je suis maman de deux garçons et mamie de deux petits-enfants.
0: Dis donc, félicitations.
1: Merci.
0: Nadine, j'espère que vos garçons quand même vont vous amener des fleurs, mais vous pourrez vous faire plaisir aussi avec ce chèque cadeau de 35 euros chez Fleurs au Naturel. Alors, il y a une boutique à La Rochelle, à Royan. Mais pour repartir avec ce chèque cadeau, il faut me donner le nom de la commune que j'ai décrite il y a quelques minutes. On était où?
1: À Bourg-Souffrant, bien sûr,
0: avec des gros indices quand même.
1: Village,
0: bah
1: ouais.
0: Oui, avec le Fort Louvois. Vous l'avez déjà visité?
1: J'ai pas visité le Fort Louvois. Je pense que ça sera
0: faire.
1: Dans les prochaines.
0: Bah oui,
1: ouais.
0: Exactement.
1: Ouais. Tout à fait.
0: Il y a des visites comptées, costumées, dont vous pouvez profiter aussi dans ce fort. À découvrir, en tout cas, grâce à Bourg-Souffrant le Chapu, Nadine, vous repartez avec votre chèque cadeau de 35 euros chez Fleurs au Naturel. Bravo!
1: Merci beaucoup, ici La Rochelle, c'est super, merci.
0: Et bah, profitez bien, Nadine, à très vite.
1: Merci à vous aussi, au revoir.
0: Et on remonte le temps avec Vincent Bretagnol et l'histoire des deux Charentes ce matin. Direction Saint-Jean-d'Angély, puisque c'est une date explosive qui a marqué la ville. C'était le 25 mai 1818.
2: Deux explosions, des vitres soufflées dans toute la ville et pendant quelques minutes, la peur que tout disparaisse. Voici le récit d'une journée et d'un drame qui a laissé une empreinte importante dans l'histoire angérienne. Nous sommes le 25 mai 1818. Il est 5h15 du matin. Dans le faubourg Taillebourg, à Saint-Jean-d'Angély, la poudrerie royale explose. Ce sont plus de 18 tonnes de poudre qui s'embrasent en quelques secondes. Deux déflagrations immenses retentissent. On les entend à des kilomètres à la ronde. Certains témoignages racontent même que le souffle a été si violent que des habitants réveillés en sursaut ont cru à un tremblement de terre. Très vite, la panique gagne les Angériens. On fuit, on crie, mais au milieu du chaos, certains courent vers la poudrerie. Pourquoi? Eh bien, parce qu'à quelques mètres de l'incendie, un autre bâtiment contient près de 30 tonnes de poudre. S'il explose à son tour, c'est toute la ville qui est en danger. Les habitants organisent alors une chaîne humaine, on lutte contre les flammes, on évacue les barils par la rivière, et le pire est évité. Mais, le bilan est lourd, hein. 16 morts, une trentaine de blessés et des dizaines de maisons touchées. Certaines sont rasées, d'autres éventrées. Dans toute la ville, les vitres ont volé en éclats et le traumatisme est grand pour les habitants qui refusent toute reconstruction. La poudrerie de Saint-Jean-d'Angély, elle est construite au XVIIe siècle et elle joue un rôle stratégique à ce moment-là. Hein. Puisque avec la création de l'arsenal de Rochefort, là on est sous Louis XIV, la ville devient un maillon essentiel. On y fabrique la poudre pour les navires grâce aux moulins installés le long de la Boutonne, hein, la rivière. À cette époque, justement, la rivière, elle est navigable et la poudre produite ici peut rejoindre Rochefort, puis après partir vers les mers du monde. Mais après l'explosion de 1818, tout s'arrête. L'activité est transférée à Angoulême, le moulin à poudre du faubourg Taillebourg change complètement de fonction et devient moulin à farine. Aujourd'hui, il reste très peu de traces visibles de cette poudrerie, mais il suffit d'imaginer le fracas de ces explosions ce matin du 25 mai 1818 pour comprendre à quel point cet événement a marqué la ville dans les décennies qui ont suivi. Un de ces moments où, en quelques secondes, l'histoire bascule et laisse une empreinte durable dans la mémoire locale, même si, deux siècles plus tard, le souvenir s'est quelque peu dissipé.
0: merci Vincent Bretagnol pour ce récit, cette histoire méconnue aussi, donc à Saint-Jean-d'Angély. On se retrouve demain pour nous raconter cette fois une légende bien tenace en pays rouillacais au nord de Jarnac. Ça, ça sera pour demain. Dans quelques petites minutes, vous retrouvez Chloé Bidet qui a testé une expérience inédite pour vous, une idée de loisir, une idée de lecture aussi à vous donner pour profiter du frais, là, se détendre devant un bon bouquin. Ça sera juste après Mylène Farmer. Mélancolie, je t'aime, Mélancolie.

0: La voix de Mylène Farmer avec ce titre Je t'aime, Mélancolie. C'est sur votre radio, ici La Rochelle.
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0: Et bienvenue pour votre rendez-vous testé et approuvé, comme chaque jour sur Ici La Rochelle, avec des idées loisirs comme des idées de lecture. Et c'est justement ce que vous avez en tête en ce week-end prolongé, Chloé Bidet.
3: J'étais impatiente de lire le nouveau livre de Delphine Giraud et je n'ai pas été déçue. L'autrice vendéenne vient de publier Ce que nous serons chez Fleuve. Une belle histoire, celle de Graziella, avec ses amis d'enfance Antoine, Amy et Julianne. Ils sont inséparables et forment les quatre mousquetaires. Mais au début de l'été 2024, Graziella est victime d'un accident et voit sa vie basculer. Ça va forcément impacter son quotidien et son amitié aussi avec son groupe ainsi que son couple. Et c'est ce qu'on va découvrir dans ce livre qui est vraiment très prenant, très touchant. Vous allez passer un bon moment. J'ai posé la question à Delphine Giraud de ce qui l'avait inspiré dans l'écriture.
4: En fait, ça a commencé parce que je savais que je voulais parler du trail. Un jour, je savais que cet univers serait dans un de mes romans, mais voilà, j'avais pas l'histoire, j'avais pas la voix, j'avais pas l'intrigue, il me manquait tout ça. Et puis, les JO de Paris sont passés par là l'été 2024, notamment les Jeux Paralympiques. Et c'est comme ça que le personnage de Graziella est né, en fait.
3: Pas évident non plus, peut-être, de parler du handicap dans un roman. Je ne sais pas comment ça s'est passé pour vous, pour le cheminement, dans l'écriture aussi.
4: Ah, c'était dur. En fait, ça, je me suis dit, je vais m'imprégner de mon personnage et de son handicap. Donc, par l'amputation, en fait, je me suis dit, je vais regarder des reportages, des témoignages, je vais lire, je vais me nourrir de tous ces précieux documents. Et quand j'ai commencé l'écriture, je me suis dit, je n'arrive pas à imprégner le personnage de Graziella. Moi, j'ai besoin vraiment de ressentir ce qu'elle ressent, de savoir comment elle vit les choses, aussi bien physiquement que mentalement. Et du coup, comme j'y arrivais pas, j'ai interrogé 3 personnes amputées qui m'ont gentiment répondu, qui ont été hyper généreux dans leur discours, dans leur expérience. Et c'est vraiment grâce à eux que j'ai réussi à imprégner mon personnage.
3: Et les premiers retours des lecteurs, ça donne quoi?
4: Les retours sont pour l'instant incroyables. Les gens sont hyper émus de l'histoire de Graziella et des quatre mousquetaires, puisque c'est son histoire à elle, mais c'est aussi l'histoire du groupe qu'elle forme avec ses amis et son amoureux, en fait, qui voit, c'est un pilier, en fait, qu'est-ce qui va en ressortir de cette histoire. Et je pense que ça a vraiment touché les gens, donc c'est que le début. J'attends évidemment tous les autres retours, mais c'est hyper encourageant.
3: Ce que nous serons, je vous le recommande sans hésiter, le dernier roman de Delphine Giraud, c'est testé et approuvé par votre radio, ici La Rochelle.
0: L'autrice vendéenne, hein, Delphine Giraud, testé et approuvé par Chloé Bidet. 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

0: La voix de Sting avec ce titre Roshan's, c'est sur votre radio, c'est La Rochelle. Avec l'accent anglais, bien sûr. Bonjour Claude Vidal, merci.
1: Bonjour Camille.
0: J'essaye.
1: Bonjour à tous.
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1: À demain, bonne journée.
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1: Belle matinée à vous et merci d'avoir choisi ici La Rochelle. Il est 11h. Les infos, bonjour Julien Fleury.
4: Bonjour Chloé, bonjour à toutes et à tous. Sport et chaleur ne font pas bon ménage. Et pour des centaines de coureurs, le marathon de Royan a tourné à l'enfer hier sur les derniers kilomètres. 150 malaises, une dizaine d'hospitalisations pour des coups de chaud et de la déshydratation. Une quarantaine de pompiers ont été appelés en renfort hier matin pour aider les organisateurs. Alors que le thermomètre affichait plus de 30 degrés à la fin des 42 kilomètres. Et encore des records à attendre aujourd'hui, cette fois dans les terres de nos deux Charentes. Hier, La Rochelle a battu son record pour un mois de mai. Pour la troisième journée consécutive, 34,5 degrés relevés hier après-midi sur le Vieux-Port. À Chassiron, le dernier record de mai daté de 1917, enfoncé largement hier avec 33 degrés. Précocité exceptionnelle pour ce coup de chaleur, mais qui pourrait bien devenir la norme, précisent les scientifiques. C'est la conséquence directe du réchauffement climatique. La chaleur qui fait les affaires des glaciers alors que les températures battent des records pour un mois de mai. La foule se presse sur le littoral en ce week-end prolongé de la Pentecôte. De quoi faire tourner à plein régime les nombreux marchands de glace de La Rochelle. On sera chez l'un de ses artisans dans notre journal de midi. Hier, la boutique de Tonton Maboule située sur le Vieux-Port a écoulé à elle seule près d'une tonne de glace, 200 bacs de 5 litres. À midi également, cet appel au boycott de la marque Envia Cuisine. Il est lancé par des clients lésés, laissés en plan par la disparition brutale d'un des franchisés de ce groupe basé dans la Drôme, Envia Cuisine 16, placé en liquidation début mai par le tribunal d'Angoulême pour la trentaine de clients qui se retrouvent sur le carreau avec des acomptes versés allant jusqu'à 8000 euros, mais aucune chance de se faire livrer une cuisine intégrée. C'est au groupe de se substituer à son franchisé, Envia Expansion, forcément au courant des difficultés financières de ce partenaire. C'est ce que nous dira l'un de ses clients lésés dans une petite heure. Giresse, Trésor, Pires, Carambeu, Papin, quelques légendes du foot attendues cet après-midi autour de Dominique Rocheteau à Étaule, près de Royan, l'enfant du pays qui fête à 71 ans les 50 ans de cette finale mythique de la Coupe d'Europe quand Saint-Étienne était battu en finale par le Bayern, se réfugiant derrière la légende des poteaux carrés. 3000 spectateurs sont attendus cet après-midi pour ce match de gala et une consigne bien sûr, protégez-vous bien de la chaleur, chapeau et beaucoup d'eau. Oui, parce qu'il va faire encore plus de 30 degrés, voire 35 degrés par
1: endroit. Oui, localement, on attend 34 à 36 degrés cet après-midi. Des températures bien au-dessus des valeurs de saison, on vous le répète. Et le soleil va dominer largement. Donc, jusqu'à ce soir, nous dit Météo France, les températures sont déjà élevées. D'ailleurs, en ce moment même, puisqu'on a des températures déjà entre 27 et 30 degrés localement. Le soleil qui va continuer à briller aussi dans les prochains jours. Et la chaleur qui va continuer à nous accompagner. Ça ne redescend pas beaucoup la nuit. On attend entre 18 et 21 degrés.
4: Ouais, on a eu une nuit tropicale, on appelle ça comme ça, à La Rochelle, notamment au-delà de 20 degrés. Et ça veut dire que le corps a du mal à se reposer vraiment.
1: Sous ce dôme de chaleur, et si vous en profitez pour aller sur le littoral, les températures sur la façade atlantique sont jusqu'à 28 degrés pour cet après-midi. La mer est à 18 degrés et on reste vigilant avec les baïnes aussi. La préfecture appelle à la vigilance pour cette journée des baïnes. Ce sont ces courants qui peuvent vous emporter quand vous allez vous baigner, donc restez très prudent et très vigilant.
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0: Les nuits sont Kim Wilde avec Laurent Voulzy. Il est 11h09.
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0: Et on est ravis de vous retrouver pour jouer en ce lundi de Pentecôte. On espère que tout va bien pour vous. On joue pour vous offrir des cadeaux comme chaque semaine dans Objectif 5 points. Cette semaine, vous repartez avec votre séjour pour deux personnes à Bordeaux. 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C'est un hôtel 3 étoiles qui est à deux pas de la Cité du Vin. Bah, ça tombe bien, on vous offre aussi la visite de la Cité du Vin qui va fêter ses 10 ans les 4, 6 et 7 juin à Bordeaux. 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

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Et jouez avec nous, on retrouvera notre premier candidat ou première candidate d'ailleurs juste après Survivor. Allez, on s'entraîne un peu avec Eye of the Tiger.

0: Survivor avec Eye of the Tiger. Merci d'avoir choisi ici La Rochelle, il est 11h14. Et on joue comme chaque matin. Objectif 5 points. Cette semaine, vous repartez avec votre séjour pour deux à Bordeaux, avec une nuit avec petit déjeuner pour deux à l'hôtel Moxie de Bordeaux, qui est un hôtel 3 étoiles à deux pas de la Cité du Vin. 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On vous pose bien sur des questions de culture générale. L'idée, c'est de faire au moins 5 points. Et oui, 5 points pour être qualifié, c'est ce que va tenter Nicolas à Saint-Jean-de-l'Iversée. Bonjour Nicolas.
1: Bonjour, bonjour à tous.
0: Comment ça va en ce lundi ?
1: Eh bien, ça va. C'est le repos, heureusement, avec cette chaleur, on profite de la fraîcheur de la maison.
0: Oui, c'est pas plus mal, vous avez un peu aéré tôt ce matin avant de tout fermer.
1: C'est fermé.
0: Après, on vit dans le noir un peu pour le reste de la journée, mais, oui. Mais c'est indispensable. Oui, oui. Est-ce que vous avez profité un petit peu du week-end quand même ?
1: Oui, bah, surtout le matin et le soir, parce que la journée, en plein soleil, c'est pas évident. Donc on a bricolé un peu à la maison, mais là maintenant ça y est, on coupe. On se repose, on écoute la radio.
0: Oui, un peu de patience avec les températures qui reviendront à la normale plutôt la semaine prochaine. Quoi. Faudra attendre un peu la fin de semaine, voire lundi prochain pour que ça rebaisse un petit peu. Mais c'est vrai que même quand ça ne redescend pas la nuit, bah, parfois c'est un peu compliqué, on ne dort pas très très bien.
1: Oui, c'est vrai.
0: Nicolas, est-ce que vous êtes déjà allé faire un tour à Bordeaux ? Vous connaissez un peu la ville ?
1: Oui, un petit peu, mais jamais la Cité du Vin.
0: Moi, jamais.
1: C'est l'occasion.
0: Oui, ce serait la bonne occasion, surtout que la Cité du Vin fête ses 10 ans, donc avec plein d'ateliers, il y a plein de choses à faire, à voir, et puis pour découvrir un petit peu aussi notre patrimoine français, il y a plein de choses à faire et à voir. Pour ça, il va falloir faire 5 points. Il y a 5 questions de culture générale qui peuvent vous rapporter au moins un point, donc du coup chacune. Bon, si jamais vous n'atteignez pas les 5 points, que vous ne faites pas un 5 sur 5 et que vous avez une ou deux erreurs, il y aura la question de rattrapage quand même pour tenter d'avoir les deux points manquants. Ok Nicolas ?
1: D'accord.
0: Est-ce que vous avez un thème de prédilection ou pas ?
1: La géographie ?
0: Bon, on verra si on a.
1: D'accord.
0: Nicolas, allez, on se concentre. Première question. Si j'ai profité du week-end pour faire un tour à l'Abbaye aux Dames, dans quelle ville de Charente-Maritime me suis-je rendu ?
1: À Saintes.
0: Ben oui, bonne réponse. Ça vous fait un point, ça commence bien. Ça me faisait sourire parce que c'était géographie, mais locale.
1: Oui, un petit peu.
0: On va dire. On va parler de sport maintenant. Quelle équipe de foot a gagné la Coupe de France vendredi soir pour la première fois de son histoire ?
1: Lens.
0: Eh ben oui, le RC Lens, effectivement, ça vous fait un point de plus. Vous avez suivi un petit peu ou pas du tout ?
1: Oui. Ouais. Oui, j'ai suivi, mais de loin, hein, mais j'ai suivi l'actualité, donc ça va.
0: Ouais, y avait du monde pour célébrer le titre, en tout cas à Lens, et célébrer cette Coupe de France. Une question de musique maintenant. Dans quelle chanson Charles Aznavour nous invite-t-il à aller voir les magiciens ?
1: Je viens voir les magiciens. Non, je sais pas, j'ai pas le titre.
0: C'était un mot juste après, c'était les comédiens.

0: les comédiens.
1: Charles Aznavour, donc, qui ne vous rapporte pas de points avec sa chanson des comédiens, malheureusement, Nicolas. C'est pas grave, il y a encore deux questions qui peuvent vous permettre d'avoir les trois points pour aller à la question de rattrapage. En langage familier, quelle partie du corps les mots blaire et pif désignent-ils ?
2: Le nez ?
1: Bah oui, tout simplement. Et bah c'est bon, on a nos trois points.
2: Voilà.
1: On va à la question de rattrapage comme ça avec vous. Est-ce que vous avez des artistes que vous aimez plus que d'autres ?
2: Non, ça dépend de l'actualité musicale, donc on verra, faut croiser les doigts.
1: Alors là, je peux vous dire que c'est un artiste qui tourne encore, mais la chanson n'est pas très récente. Et il va falloir m'identifier l'artiste justement avec cet extrait, Nicolas. Écoutez bien, vous avez quelques secondes pour écouter l'extrait et ensuite vous aurez quelques secondes pour me faire votre proposition. C'est parti.
2: D'accord. Et soudain...

0: que cet artiste vous parle?
1: Oh là là là là.
0: Même au hasard?
1: Je dirais Michel Fugain, mais...
0: Ah, c'était Julien Clerc.
1: Ah oui, bon ben voilà.

0: mec qui Julien Clerc qu'on a vu à la télé d'ailleurs ce week-end dans l'émission The Voice sur TF1 et puis il fait une tournée aussi, on aura le plaisir de le retrouver notamment en concert à La Rochelle dans le cadre des Francofolies. Bon Nicolas, du coup c'est pas pour aujourd'hui.
1: La musique c'est pas mon truc.
0: Bah, en plus, ouais, si on avait, ouais, c'est vrai que c'était Charles Aznavour qui a fait manquer un point, mais bon, ça sera pour la prochaine fois. Vous retentez.
1: Tant pis, c'est pas grave.
0: Vous revenez quand vous voulez, mon cher Nicolas.
1: Merci.
0: Passez une belle journée. Et à merci très vite sur ici La Rochelle. Allez, on continue à jouer. Objectif 5 points. C'est peut-être pour vous la qualification avec notre tirage de la semaine qui vous permet de repartir avec votre séjour pour deux à Bordeaux. Vous pourrez profiter d'une nuit à Bordeaux avec les petits déjeuners, la visite de la Cité du Vin, le déjeuner sur place au restaurant Latitude 20. Et puis, vous pourrez aller faire un tour évidemment dans cette très belle ville. Pour tenter votre chance et marquer 5 points, ça se passe maintenant au 05 46 50 67 68. Bonne chance à vous.
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0: Bernard Lavillier, Stan de Ghetto. Merci d'avoir choisi ici La Rochelle, 11h25. On poursuit notre lundi ensemble. Peut-être que vous avez la chance d'être à la maison. Alors venez jouer avec nous à Objectif 5 points pour tenter votre chance. Il y a des questions de culture générale qui peuvent vous permettre d'être inscrit à notre tirage au sort pour repartir avec un séjour pour deux à Bordeaux. Ce séjour vous permettra de visiter la Cité du Vin, de déjeuner sur place et de profiter aussi d'une nuit sur place avec les petits déjeuners à l'hôtel Moxie de Bordeaux, un hôtel 3 étoiles qui est vraiment à deux pas de la Cité du Vin. Donc après, vous organiserez comme vous voulez pour aller visiter aussi le centre de Bordeaux qui est à voir. Un cadeau d'une valeur de près de 300 euros pour vous inscrire. Ça se passe maintenant au 05 46 50 67 68. Et notre deuxième candidate est à Vaux-sur-Mer ce matin. Bonjour Béatrice.
1: Bonjour.
0: Est-ce que c'est un lundi à la maison ou un lundi travaillé pour vous ?
1: C'est un lundi à la maison.
0: Bon, bah très bien. Quel est le programme avec
1: Alors,
0: la chaleur ?
1: Aujourd'hui, je vais aller à La Pigalle.
0: Très bien. Bah, je pense que
1: en
0: c'est
1: en pleine chaleur.
0: Ah, oui, mais est-ce que c'est pas un endroit où justement on est un peu préservé de la chaleur et
1: on est un peu préservé, oui, tout à fait.
0: Je pense qu'il y a pas mal d'endroits où il y a de l'ombre et où ça peut
1: oui,
0: être agréable
1: oui,
0: avec
1: oui,
0: les
1: c'est
0: arbres.
1: C'est pour ça que, qu'on a choisi ça.
0: Effectivement, vous avez bien fait. Est-ce que vous avez profité de votre week-end juste avant ?
1: Oh bah oui, oui, bien sûr, avec ce temps magnifique, bien sûr.
0: Bon, ça fait plaisir d'avoir le soleil, il est bien là.
1: Mais... Enfin.
0: Mais il est là. Et Béatrice, est-ce que vous connaissez Bordeaux ou ce serait une première fois si vous avez la chance de gagner ?
1: Je connais un petit peu, mais j'avais très envie d'y retourner, et notamment à la Cité du Vin. Donc je me suis lancée.
0: Ben, vous avez bien fait. Est-ce que vous avez des thèmes de prédilection en culture générale ou est-ce que ça va comme ça vient, on va voir.
1: Oh, bah écoutez, ça va comme ça vient.
0: On va voir ce qui vous attend du coup, Béatrice.
1: Ou les arts, pourquoi pas, enfin, oui.
0: Oh bah, on
1: non,
0: va
1: mais ça va comme ça, c'est bien.
0: Oui. J'espère que les questions vont vous porter chance. On se concentre, attention, première question.
1: Je me concentre.
0: Quelle année a donné son nom à la loi de référence sur la liberté d'association ? C'est la loi
1: 1901.
0: Eh bah oui, bonne réponse, ça vous fait un point. Sans problème. Question musicale maintenant. J'espère que ça ira mieux que pour Nicolas juste avant qui a perdu avec les questions musicales. Quel chanteur a interprété Les Corons, un titre sorti en 1982 ?
1: Bachelet.
0: Oui, bonne réponse.

0: C'était l'horizon. Ils l'ont tendu dans le Nord ce week-end, dans le Pas-de-Calais plus précisément, avec la victoire du RC Lens en Coupe de France. C'est devenu l'hymne du club de foot depuis des années. Pierre Bachelet, qui était né un 25 mai. Eh ben, un point de plus, Béatrice. Tout va bien pour l'instant. On va parler d'un prénom maintenant. De quel prénom féminin a-t-on baptisé une célèbre crêpe parfumée à l'orange ?
1: Suzette.
0: Ben oui, la crêpe Suzette. 3 points. Comment appelle-t-on les habitants de Foura ?
1: Fouraciens.
0: Ah, c'était pas loin, mais c'était les Fourazins. Fourazins et Fourazines.
1: Ah.
0: Bon, c'est pas grave, on a nos 3 points, on peut aller à la question de rattrapage. Une question musicale, il va falloir identifier l'artiste d'une chanson, qui est une de chanteuses que l'on recherche ce matin, chanteuse française. Vous allez voir quelques secondes de musique et ensuite vous aurez votre temps sur le chrono pour donner votre réponse, Béatrice. D'accord ?
1: D'accord.
0: Alors, concentration, c'est parti.

0: un titre qu'on a envie d'écouter là, comme ça quand il fait beau, quand il fait chaud. Le temps de l'amour de Françoise Hardy. Bah c'est tout bon, Béatrice, vous êtes qualifiée. Notre première qualifiée de la semaine. Chouette, je suis contente.
1: Merci beaucoup.
0: J'espère que ça vous portera chance. En tout cas, Béatrice, rendez-vous vendredi, juste avant midi, pour le tirage au sort, pour savoir si c'est vous qui repartez avec ce séjour pour deux personnes à Bordeaux. Je vous le souhaite en tout cas, Béatrice.
1: Merci, à bientôt, à vendredi alors.
0: Bah, j'espère pour vous.
1: Et bonne journée.
0: On croise les doigts, passez une bonne journée aussi, à très bientôt. Vous aussi comme Béatrice, venez tenter votre chance à Objectif 5 points pour vous qualifier, repartir avec ce séjour pour deux à Bordeaux. Ça se passe maintenant au 05 46 50 76 68. On vous offre la nuit sur place, vos accès à la Cité du Vin, le déjeuner aussi au restaurant Latitude Vin de la Cité du Vin. 05 46 50 67 68, bonne chance à vous.
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0: d'Adèle, Skyfall à 11h35.
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0: On espère que tout va bien pour vous en ce lundi, peut-être au week-end prolongé, que l'on poursuit en musique avec un incontournable de Daniel Balavoine, Mon fils, Ma bataille sur Ici La Rochelle.

0: Mon fils, ma bataille avec Daniel Balavoine. Il est 11h41. Et on continue à jouer avec vous. Objectif 5 points qui vous permet chaque jour de vous qualifier pour le tirage au sort de la semaine. Il y a un très beau cadeau à gagner cette semaine. Un cadeau d'une valeur de près de 300€ pour profiter d'un séjour à Bordeaux pour deux personnes. Une nuit avec petit déjeuner pour deux à l'hôtel Moxie de Bordeaux, un hôtel 3 étoiles qui est à deux pas de la Cité du Vin, que vous allez pouvoir visiter grâce à Ici La Rochelle puisqu'on vous offre vos entrées ainsi qu'une carte cadeau de 50€ pour pouvoir déjeuner au restaurant Latitude Vin. Un très beau cadeau, 05 46 50 67 68 pour vous inscrire. Audrey est notre troisième candidate ce matin. Bonjour Audrey.
1: Bonjour.
0: Qu'est-ce qui est prévu pour aujourd'hui à Vérines? Vous allez rester tranquille à la maison?
1: Oui, tranquille à la maison.
0: Enfin, tranquille avec les enfants du coup. Non, avec l'ambiance des enfants. Ils ont quel âge vos enfants?
1: Il y en a 15, il a 2 ans.
0: Il a 2 ans du coup. Et, bon, bah, peut-être un petit week-end avec lui ou week-end en amoureux pour Bordeaux si vous avez la chance de gagner. Est-ce que vous êtes déjà allée à la Cité du Vin et à Bordeaux, Audrey?
1: À Bordeaux, oui, mais à la Cité du Vin, non.
0: Bon, ce serait la bonne occasion donc pour découvrir. Il y a plein de choses à faire, à voir. Il y a le bassin des Lumières aussi à côté qui est très sympa. En tout cas, il y a de quoi faire à Bordeaux. Audrey, pour ça, il va falloir marquer 5 points. Je vais vous poser des questions de culture générale qui chacune peuvent vous rapporter un point. Si jamais il y a une ou deux erreurs, vous aurez la question de rattrapage, question musicale. Mais vous pouvez aussi faire un 5 sur 5. Et dans ce cas, on double votre nom dans le tirage au sort de vendredi. Est-ce que vous êtes prête, Audrey?
1: Oui, je suis prête.
0: Allez, on se lance. Quelle équipe de rugby française est désormais double championne d'Europe après s'être imposée face au Leinster samedi?
1: L'UBB.
0: Eh oui, l'UBB, effectivement. On reste dans la thématique bordelaise, du coup. Ça vous rapporte un point. Comment appelle-t-on la petite fenêtre étanche des navires et des avions?
1: Hublot.
0: Oui, un hublot, tout simplement. Effectivement, ça vous rapporte un point de plus. Question musicale maintenant. Comment est la maison chantée par Michel Polnareff en 1969 dans la maison
1: bleue?
0: Ah, c'est pas la maison bleue, c'est la maison vide.

0: Vous la connaissez cette chanson ou pas du tout?
1: Oui.
0: Mais c'est pas revenu. Bon, en même temps, il faut vous répondre rapidement, c'est pas évident.
1: C'est ça.
0: Pas de point sur cette question. Comment appelle-t-on les habitants de Jarnac?
1: Jarnaquais?
0: Eh ben oui, les Jarnaquais, effectivement. C'est une bonne réponse. Vous avez tenté au hasard ou c'était...
1: J'ai une aide à côté de moi.
0: Ah, mais vous savez, c'est bien, vous avez raison. C'est qui votre aide?
1: Ah, c'est mon conjoint.
0: Il s'appelle comment?
1: Gabriel.
0: Bon, bah coucou Gabriel aussi, alors. Bon, j'espère que vous allez pouvoir tous les deux, du coup, sur la question de rattrapage, marquer les deux points qu'il vous manque. Question musicale où il va falloir retrouver, du coup, l'artiste, l'interprète d'une chanson. Est-ce que vous êtes prêt, Audrey?
1: Oui, je suis prête.
0: Eh bien, allez, c'est parti.
2: Nous, il fallait faire attention quand on avait payé le prix d'une location.
0: Non. Une petite idée de qui chante?
1: Je sais pas, Sardou, mais on sait pas du tout, non.
0: Ah mince. Eh ben c'était pas Michel Sardou, c'était un autre Michel. Mais pas Sardou, c'était Michel Jonas, les vacances. Oh

0: Vous la connaissez cette chanson?
1: Oui, j'ai déjà entendu. Oui.
0: Mais bon, retrouver Michel Jonas, c'était pas évident, j'avoue. Malheureusement, du coup, ce sera pas pour aujourd'hui, Audrey, je suis désolée.
1: Oh, c'est pas grave, ce sera pour une prochaine fois.
0: Bah oui, vous revenez tenter votre chance quand vous voulez, avec Gabriel et puis avec le petit loup de 2 ans aussi. Je vous souhaite une belle journée à tous les trois.
1: Merci, vous aussi, au revoir.
0: Et au plaisir de vous retrouver sur Ici La Rochelle. On continue à jouer ensemble. Vous tentez votre chance à objectif 5 points, des questions de culture générale, des questions musicales, pour faire donc 5 points, pour repartir avec ce séjour pour deux à Bordeaux, visite de la Cité du Vin, déjeuner sur place, nuit pour deux à l'hôtel Moxie, l'hôtel 3 étoiles, donc qui est juste à côté. Vous vous inscrivez maintenant pour ce cadeau d'une valeur de près de 300€, 05 46 50 67 68. 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N'oubliez pas, c'est la fête des mères à la fin de la semaine.
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1: Mille fois, c'est le dernier titre d'M Pokora. Vous écoutez ici La Rochelle, 11h49. Et on joue Objectif 5.1 comme chaque jour pour vous faire plaisir, vous gâter, vous offrir de très beaux cadeaux. Cette semaine, un cadeau d'une valeur de près de 300 euros à gagner par tirage au sort vendredi si vous faites vos 5 points. Ce séjour pour deux personnes à Bordeaux. Une nuit avec petit déjeuner à l'hôtel Moxie, un hôtel 3 étoiles à deux pas de la Cité du Vin. La Cité du Vin que vous allez pouvoir visiter. Elle fête d'ailleurs ses 10 ans. Dans quelques jours, un début juin à Bordeaux, un grand week-end d'anniversaire est organisé avec des ateliers œnologiques entre autres. Et puis on vous offre aussi une carte cadeau de 50 euros pour déjeuner au restaurant Latitude 20. 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C'est d'ailleurs ce qu'a fait Brigitte qui est à Foura et qui est avec nous. Bonjour Brigitte.
2: Oui, bonjour.
1: Comment ça va en cette fin de matinée, en ce lundi bien chaud?
2: Eh bien, écoutez, très très bien. On a profité pour pédaler un petit peu ce matin à la fraîche. Et là, on est rentré à la maison pour se mettre au frais.
1: Voilà. Les pieds dans l'eau en fin de journée à Foura,
2: Oui, peut-être, tout à fait.
1: Ça peut être pas mal pour se rafraîchir. C'est vrai qu'en en toute fin de journée, quand le soleil n'est plus trop là, on ne chauffe plus. C'est pas mal. Est-ce que vous connaissez un petit peu Bordeaux, vous, Brigitte?
2: Alors, nous y sommes allés il y a quelques années. Par contre, la Cité du Vin, non, je ne connais pas du tout. Et c'était dans nos projets de... d'y aller.
1: Bon, ça collerait bien alors. Pour ça, il va falloir faire les 5 points. Je vous le souhaite en tout cas. Vous avez un domaine de prédilection, vous, dans les questions de culture générale?
2: Oh, j'ose pas le dire. parce que si je me plante...
1: Après, vous allez être jugé, sinon.
2: Exactement.
1: Non, je plaisante. On ne juge personne ici. On va commencer avec une question musicale, Brigitte. Je ne sais pas si c'est votre domaine de prédilection, mais en tout cas, elle est là, cette question. C'est quel pouvoir chante Laurent Voulzy selon le titre d'une chanson de 1992? C'était le pouvoir de quoi?
2: Le pouvoir

0: de belles valeurs. Eh ben, ça vous fait un point, Brigitte, pour commencer. Ça, c'est bien. Ça démarre bien. On va parler non pas de fleurs, mais de couleurs. Pour la deuxième question, quelle couleur est associée au mot carte pour désigner le certificat d'immatriculation d'un véhicule automobile ?
1: Carte grise.
0: Ben oui, la carte grise, tout simplement. Le deuxième point, il est là, tranquillou bilou. On va parler de football maintenant. Quelle légende du foot passée par l'AS Saint-Etienne, dont on a parlé ce matin, le PSG et l'équipe de France organisent ce lundi après-midi à Étaule un match de gala du Variété Club de France.
1: Le joueur,
0: ouais.
1: Dominique Rocheteau.
0: Ah bah oui. Vous m'avez fait peur, j'ai cru qu'il s'était échappé, je ne sais
1: non,
0: où.
1: Non, je savais qu'il était originaire de Étaule et de la Charente-Maritime en l'occurrence.
0: Ah oui, tout près de Royan, ça sera face à la sélection Côte de Beauté, le match est à 15h. Il y aura pas mal d'anciens verts de 76 qui seront présents, des grandes légendes du foot, notamment Pires Gérès, Marius Trésor.
1: Ah mais oui, on m'avait suivi. À l'époque, bien sûr.
0: Bah oui, ça rappelle quelques souvenirs. Mais ils seront là cet après-midi, sous la chaleur malheureusement.
1: Oh,
0: mais...
1: oui, il va faire très très chaud.
0: Pensez bien, en tout cas, pour ceux qui vont à prendre chapeau et crème solaire.
1: Oh oui.
0: Bon, on est à 3 points sur 3 questions, Brigitte, c'est pas mal. On arrive à la quatrième question, qui est la suivante. On part en cuisine cette fois. Qu'est-ce qui peut être brouillé, dur ou mollet ?
1: Les œufs.
0: Bah oui, tout simplement. Peut-être un 5 sur 5, je vous le souhaite Brigitte. Dans ce cas, on inscrira deux fois votre nom dans le tirage au sort. Double chance de gagner. Selon l'expression française, la bave de quel animal n'atteint pas la blanche colombe ?
1: La bave du crapaud.
0: Eh ben oui ! Oh, 5 sur 5 ! Trop bien !
1: Super, je suis contente.
0: Eh ben, ça sera double inscription dans le tirage au sort pour
1: super,
0: vous.
1: Super. Donc, tirage au sort vendredi, un peu avant midi.
0: Voilà, juste avant midi. Bah, vous savez déjà tout, en fait.
1: Oui, je suis fidèle à la France Bleue et ici La Rochelle.
0: Voilà.
1: Et j'ai eu la chance de rencontrer Éric Morgan lors de sa venue à Fouras le week-end du 8 mai, là, concernant le Fort Boyard.
0: Ah oui, vous étiez passé du coup
1: voilà,
0: voir sur le stand.
1: J'ai eu l'occasion de le rencontrer, de le féliciter, puis de lui dire qu'il me réveillait tous les matins et que c'était bien, bien appréciable.
0: Ah bah génial, voilà. Oui, c'était un beau moment à Fouras en plus. C'était
1: oui, tout à fait.
0: Autour de ce Fort Boyard.
1: Voilà.
0: Eh ben Brigitte, je suis ravie pour vous. Rendez-vous vendredi. Gardez votre téléphone pas trop loin de vous, hein, vendredi.
1: D'accord.
0: N'oubliez pas.
1: Bonne continuation et merci pour tout ce que vous faites à la radio. C'est super.
0: Merci pour votre fidélité, Brigitte. On vous embrasse.
1: Passez
0: une belle journée à Fouras. Objectif 5 points sera de retour demain. Bien sûr, vous pourrez tenter votre chance au 05 46 50 67 68 pour ce week-end pour deux personnes à Bordeaux.
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0: Et on retrouvera bien sûr les infos, toute l'actu locale. Ce sera à midi avec le journal de Julien Fleury. Avant ça, on vous propose d'écouter La Langue de chez nous, un titre signé Yves Dutheil sur Ici La Rochelle.
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0: De chez nous, un titre d'Yves Duteil. Dans moins de deux minutes, ce sera l'info, le journal de midi sur votre radio. 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
0: Et on vous souhaite une belle journée avec ici La Rochelle. Soyez prudents si vous allez vous baigner. On disait, il y a toujours un risque aussi, notamment autour des baïnes. Si vous êtes pris dans une baïne, ne luttez pas, laissez-vous entraîner, essayez de sortir de la zone de courant et de vous rapprocher du rivage sans nager à contre-courant et appelez les secours si vous êtes sur la plage et que vous voyez quelqu'un pris dans une baïne. Ce sont les recommandations de la préfecture. Prudence donc dans les baignades, même si ça concerne beaucoup la Gironde. Ça peut arriver chez nous aussi sur la façade maritime.
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0: Belle journée, merci d'avoir choisi ici La Rochelle, il est midi. Les infos, Julien Fleury.
9: Sport et chaleur, un cocktail détonnant alors que le ministère des Sports vous appelle à la plus grande vigilance dans vos activités sportives en plein dôme de chaleur. Les marathoniens de Royan l'ont expérimenté hier dans leur chair, près de 150 malaises recensés hier matin dans les rangs du marathon. Une dizaine d'hospitalisations pour notamment déshydratation. Une quarantaine de pompiers ont été appelés en renfort pour traiter les urgences. Attention également sur la plage, l'océan n'est qu'à 17 ou 18 degrés, gare au choc thermique. Prenez votre temps avant d'entrer dans l'eau et prudence également du côté de la côte sauvage à la Tremblade ou encore l'île d'Oléron. Des courants de baïnes peuvent vous emmener au large. Hier, deux baigneurs sont morts noyés sur le littoral de Gironde. Une vague de chaleur exceptionnellement précoce, conséquence directe du réchauffement climatique. On va encore battre des records de température pour un mois de mai dans nos deux Charentes. 34 voire 36 degrés attendus dans les terres. Vigilance jaune activée pour le département de la Charente.
0: Ces conditions estivales font en revanche le bonheur des marchands de glace.
9: Un prix d'assaut dans ce long week-end de la Pentecôte. À La Rochelle, les nombreuses boutiques tournent à plein régime. Maxime est artisan glacier chez Tonton Maboule. Il transpire beaucoup pour satisfaire les clients.
10: Alors là, on fait des bacs de 5 litres. Depuis hier matin, on a fait 160 bacs à peu près, 170 même. Donc, fois 5, voilà, on est bientôt à une tonne. Ce soir, on tape les 1 tonne de glace juste avec cette boutique.
11: Un week-end où il fait pas beau, par exemple, vous faites combien de litres alors?
10: Ça dépend, 2 fois moins, 3 fois moins même. Ça dépend de la météo. Il y a aussi le contraste. On a eu un temps catastrophique il y a une semaine. Donc, puis dès qu'il fait chaud, on va à la plage, on va en ville, on sort, on mange une glace, on va boire un coup.
11: Mais alors, comment vous faites tous les matins? Vous regardez la météo et vous vous dites, là, je vais faire beaucoup de glace aujourd'hui.
10: Quand on est glacier, on est expert en météo. Je regarde la météo rapidement, je regarde le taux d'humidité, le climat, les marées, je connais la météo sur 10 jours. Et je me trompe très rarement, en plus des fois ils annoncent pas de pluie, je sais qu'il va pleuvoir, il pleut. On devient expert avec le temps, mais tous les glaciers pourront le dire ça je pense.
9: Des propos recueillis par Fanny Imbert. Retour à Royan où les habitants du quartier Maine-Geoffroy ont dû rester confinés chez eux durant 1h30 hier soir. La faute à une grenade américaine de la Deuxième Guerre mondiale. Les démineurs sont intervenus pour neutraliser l'engin avec la chaleur dégageait un gaz toxique. À Cognac, c'est un incendie en centre-ville qui a mobilisé les pompiers. Le feu a pris au premier étage d'un immeuble de 3 niveaux rue Aristide Briand. C'est une rue piétonne de Cognac. Le feu a été maîtrisé en 2 heures. Les occupants habitants qui avaient tous pu évacuer à temps ont dû être relogés.
0: En Charente, ils appellent au boycott de la marque Envia Cuisine.
9: Oui, une trentaine de clients laissés sur le carreau par la disparition d'un des franchisés de ce cuisiniste. L'entreprise Envia Cuisine 16, liquidée le 7 mai dernier par le tribunal de commerce d'Angoulême. Des dizaines de clients y ont probablement perdu leurs acomptes, entre 1 000 et 8 000 euros pour certains. Ils en veulent à la maison mère Envia Expansion, basée dans la Drôme, et forcément au courant des difficultés de son franchisé. C'est ce qu'estime Guilin Demain, l'un des clients charentais.
2: L'attaquer par ses faiblesses. Mais aujourd'hui, à un moment donné, c'est ça. Légalement, on ne peut pas. Sauf qu'il a une part de responsabilité. Et puis, si demain, plus personne n'achète de cuisine Envia, tant pis pour lui. Donc aujourd'hui, oui, la seule solution qui nous reste aujourd'hui, c'est de dire aux gens, n'allez plus chez Envia. Et au-delà de ça, il faut savoir quand même que c'est le 6e magasin qui ferme en 2 ans. Et moi, j'ai commencé à rechercher un petit peu les chiffres des Envia existants aujourd'hui, qui sont difficiles à trouver, puisque c'est des sociétés indépendantes, etc. Mais sur ceux que j'ai trouvés, il y en a plus de 10% aujourd'hui qui ont des fonds propres qui sont inférieurs à 50% du capital, donc qui sont déjà en situation difficile. Donc aujourd'hui, il faut aussi protéger nous, on va essayer, et puis tous les gens qui vont arriver derrière nous.
9: Un des propos recueillis par Pierre Marsat, et malgré nos efforts, nous n'avons pas réussi à joindre le groupe Envia Expansion. Espérons que la chaleur étouffante ne vienne pas tout gâcher. Le village d'Étaule, près de Royan, voit débarquer aujourd'hui une brochette d'ancienne gloire du football, réunie par l'enfant du pays, Dominique Rocheteau. L'Ange Vert qui fête à sa façon les 50 ans d'une finale mythique Saint-Étienne-Bayern. Une fête glorieuse pour le foot français. Pour ce match de gala, les 3000 spectateurs pourront croiser Giresse, Trésor, Pires, Carambeu ou encore Papin. Et pour profiter de la fête, n'oubliez pas chapeau et bouteille d'eau.
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0: Bon, la météo, c'est toujours de la chaleur, évidemment, dans nos deux Charentes. Soyez très prudents avec le soleil. Les températures cet après-midi sont comprises à nouveau entre 34 et 36 degrés localement, 28 degrés sur les îles. Et ça va continuer dans les prochains jours. Donc pensez bien à prendre

0: Qu'est-ce qu'il y a? Qu'est-ce qu'il y a? Bonjour, bonjour à tous. Wow. J'ai gagné, c'est ça? Vous avez du mal à.
1: Oui, enfin bon,
0: vous n'avez pas passé un bon week-end.
1: Oui,
0: vous n'avez passé un mauvais week-end.
2: Par contre, on a une autre candidat qui nous a envoyé des photos ce week-end.
0: Oui.
2: Mais merci, on a trop adoré. Il nous a envoyé des photos de lui déguisé en Dark Vador, déguisé en tout. Enfin bref,
0: on a. Christophe, on le
2: salue.
0: C'était
2: génial. Alors cette semaine, c'est un week-end exceptionnel.
0: Ah oui!
2: Et oui, et on part à Autun, et on part à Autun faire le roi. Et oui, parce que c'est Augusto Dunum, le rêve du roi. Et vous gagnez ce petit cadeau pour deux personnes. C'est votre radio ici et l'office de tourisme du Grand Autunois Morvan qui vous offre ce week-end du rêve du roi. Vous partez le vendredi, le transport est compris, c'est vous qui choisissez, train ou voiture. Vous posez vos valises pour deux nuits à l'hôtel de la gare. Petit déjeuner, dîner, déjeuner, tout est inclus. Et bien sûr, évidemment, la ville d'Autun, le musée, le site archéologique du Mont Beuvray et le superbe château de Couches.
0: Ah, mais attends,
2: tout ça c'est évidemment à découvrir, mais le grand moment c'est le vendredi soir, parce qu'à la nuit tombée, le théâtre antique d'Autun va s'illuminer et va devenir la scène de l'un des plus grands spectacles historique de France. C'est un show monumental, son et lumière. Et vous allez en prendre plein les yeux, mes petits chéris. Ça, c'est le premier prix. Le deuxième prix, c'est quoi?
0: Bah écoutez, le deuxième prix, c'est une machine Nespresso. 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Et vous savez, Valérie, qu'en buvant un café Malango, eh bien, on est tellement bien, on se sent tellement mieux, et ça nous va tellement bien au teint.
2: Oh là là là là, oui d'accord,
0: teint,
2: allez, c'est parti.
0: Quoi. Voilà.
2: Bien, bien, bien, allez, jingaliki.
0: Oh, j'essaye. Hein.
2: Allez, on accueille tout de suite nos candidats, les premiers de la semaine, Serena et Thierry, comment ça va les amis?
0: Bonjour.
3: Bonjour.
4: Bonjour, bonjour.
2: Alors, Serena, elle a 31 ans, elle habite à Paris. Comment ça va, Serena? Est-ce que tu te sens prête à jouer avec nous et gagner ce magnifique week-end à Autun?
3: Je suis prête comme jamais.
2: Prête comme jamais. Alors, tu es illustratrice, tu fais des dessins de ci, de là. Et là, tu t'es occupée de faire un livre sur le Japon. Qu'est-ce que ça veut dire un livre sur le Japon? Qu'est-ce que tu as fait exactement?
3: En fait, j'ai fait un voyage au Japon et j'ai fait plein d'illustrations sur mon voyage, en fait.
2: Et c'est-à-dire, tu nous racontes quoi exactement?
3: Je vous raconte tout mon voyage, tout mon parcours. Il y a plein de petites adresses, d'anecdotes rigolotes, de rencontres que j'ai fait là-bas. Voilà. C'est tout mon voyage.
2: Mais c'est génial ça. Alors, on peut l'acheter où ce livre?
3: On peut l'acheter sur internet, sur le site de ma maison d'édition.
2: Voilà. C'est magnifique. Alors, tu adores les animaux. Ça, c'est une petite passion. Quand tu étais petite, tu voulais être vétérinaire, c'est ça?
3: Ouais, exactement.
2: Et d'où te vient cette passion pour les animaux? Tu n'as pas peur de personne, d'aucun animal?
3: J'aime pas trop, par exemple, les serpents, mais sinon, ouais, tout ce qui est chien, poney, chat, j'aime tous les animaux.
0: Total.
3: J'ai été élevée dans une maison pleine d'animaux, donc j'adore les animaux, quoi.
2: Ça, c'est bien, parce que nous, on aime les gens qui aiment les animaux.
0: Bien sûr.
2: Et oui, prochainement, en juin, c'est la journée mondiale des animaux contre l'abandon. Tous les jours, on a des cas d'abandon. C'est pas bien du tout, mais Serena, elle adore les chiens, les chats et tout le monde. Et Serena, elle va tout de suite répondre à la première question. Vrai ou faux? Je te pose la question et à mon top chrono, tu auras 5 secondes pour me dire, et c'est très court, vrai ou faux. Tiens, je te mets une petite ambiance.
5: Une bonne choucroute et des patates. C'est le terroir, ouais. Rajoute du lard, de la viande, du saucisson.
0: Spécialité au Japon.
2: Ouvre c'est une spécialité choucroute japonaise.
0: Serena, elle connaît.
2: Serena, elle adore. Alors écoute bien cette question. La choucroute est devenue l'aliment tendance, c'est-à-dire le truc à la mode aux États-Unis. C'est vrai ou faux? Top chrono, 5 secondes.
3: Je sais pas.
2: Vite.
0: Allez. Elle dit oui.
2: T'as dit oui ?
0: Elle dit
2: oui. Eh ben, tu as un point, c'est vrai. La choucroute, ça cartonne aux États-Unis. Évidemment, c'est des aliments fermentés. Robert Kennedy Jr. affirme en manger tous les matins. Et les producteurs alsaciens, ils ont même reçu de plus en plus de demandes des États-Unis. C'est magnifique, de la choucroute avec le café. Premier point pour Serena.
0: Oh, une choucroute avec un café Malongo, c'est l'extase.
2: Évidemment,
0: là, c'est le sort, c'est le feu.

0: évidemment.
1: Non.
0: Ah, Thierry est avec nous, avec Ici Provence, et Thierry, il habite à Marseille.
2: Bonjour tout le monde.
0: Marseille, bébé, comment ça va, Thierry?
2: Ça va, et vous?
0: Ça va bien, t'étais au stade Vélodrome ce week-end avec le concert Corsou Mezzou Mezzou avec la radio Ici Provence?
2: Non, j'ai pas pu y aller en fait, parce que j'avais déjà gagné un concert avec Daniel Guichard, et donc je peux pas gagner deux fois.
0: Non, oui, il y avait un gros concert, hein, c'était au Vélodrome, avec Jennifer, Francis Cabrel, Patrick Fiori, on y était. Avec toute l'équipe, là, avec Émilie Mazoyer vendredi, puis toute l'équipe d'Ici Provence. Bon, qu'est-ce que tu fais dans la vie, Thierry? C'est pas indiscret.
2: Alors, je suis dans la sécurité.
0: Ok, agent de sécurité depuis, a priori, pas mal de temps. Ça fait combien de temps que tu fais ça?
2: 47 ans.
0: Ah oui, bodyguard, exactement.
1: Voilà. Bodyguard.
0: Bodyguard, 47
2: ans. J'ai fait bodyguard aussi.
0: Non mais attends, 47 ans de sécurité, mais tu dois avoir des anecdotes de fou quand même.
2: Oh là, oui, j'en ai plein.
0: La plus dingue, là, qui te vient à l'esprit? Un souvenir, un truc qui t'a marqué?
2: La plus dingue, c'était un jour, on avait été chercher Jean-Claude Van Damme à l'hôtel Georges V à Paris.
0: D'accord.
2: Et on l'a récupéré, on l'a mis dans la voiture, et arrivé à 50 mètres de l'hôtel, il nous dit, vous avez oublié mon père, ma femme et mon fils dans l'hôtel. Donc il a fallu faire demi-tour pour aller les chercher.
0: Non mais le pire dans tout ça, c'est qu'il a quand même mis 5 minutes avant de s'en rendre compte, c'est surtout ça l'histoire.
1: C'est magnifique.
2: Oui, c'est normal, c'est lui.
0: Oui, c'est Jean-Claude Van Damme, on est d'accord. T'es marié à Rosalie, depuis pas longtemps d'ailleurs, ça fait combien de temps que t'es avec Rosalie?
2: Alors, on s'est mariés en 2023.
0: 2023, ouais, mais vous êtes ensemble depuis longtemps ou...
2: Depuis 5 ans.
0: Rosalie, oh, c'est ça, Rosalie, ah, ben oui. Et alors, il y a deux enfants, chacun de son côté. Du coup, c'est la grande famille recomposée à la maison à Marseille.
2: Tout à fait, oui, tout à fait.
0: Et puis, il y a trois petits-enfants, comment ils s'appellent, les petits bouts de choux?
2: Alors, il y a Mathéo, il y a François et Lorena du côté à Rosa. Et moi, de mon côté, il y a... Il y a Malone, Lia et
0: Lola.
2: Et
0: voilà, heureusement que je les ai sous les yeux. Bon, bienvenue Thierry.
2: Exactement.
0: Toute la famille marseillaise est avec nous. On a envie de gagner. Je te rappelle que j'ai gagné vendredi et que c'est de bon aloi aujourd'hui pour toi lundi. Partons à Cannes dans un premier temps.
2: Oui.
0: On a suivi un festival de Cannes, on a vu ça là, ce week-end, avant de devenir rouge. Le tapis des marges du festival de Cannes, qui vient de s'achever donc, était bleu. Est-ce que c'est vrai ou faux? Top chrono, 5 secondes. C'était pas rouge, c'était bleu.
2: Faux.
0: Tu dis faux. Eh ben, je l'apprends comme toi, mais il était bleu. De 1946 à 1949, ça a quand même duré 3 ans. Et à partir de 1950 et 1983, la montée des marches n'avait pas encore ce rituel glamour qu'on lui connaît. Et c'est Yves Mourougi qui a un peu popularisé tout ça en France à partir de 1984. Bon, ça te fait pas de points Thierry, mais ne t'inquiète pas, il y a plein d'autres points qui arrivent avant 13h.
1: Allez, un point pour Serena, pas de points pour Thierry. Et là tout de suite, un jour j'irai à New York avec toi. Hey ! Et on écoute Téléphone, New York avec toi. Vous écoutez Ici, on vous aime, à tout de suite.

0: Côte prolongée qui nous emmène jusqu'à New York avec toi, c'était Jean-Louis Aubert.
1: Oh là là là là, c'était Jean-Louis Aubert, on l'adore, jungle là.
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0: Oh, c'était téléphone, hein, il n'était pas tout seul.
1: Il n'était pas tout seul, mais non, c'est quand même seul. Lui qui chante.
0: Mais en parlant de téléphone, vous n'avez pas donné le téléphone pour participer à l'émission?
1: Mais bien sûr, puisque tout le monde nous demande comment on fait.
0: Eh oui.
1: Bien, vous faites le 0-810-055-056. Et aujourd'hui, c'est Laura qui prendra vos candidatures. Ouais. Alors, je rappelle que nous sommes avec Serena qui a un point, Thierry qui n'a pas de point, Serena qui habite à Paris, qui adore les animaux, qui fait beaucoup de dessins, qui voyage aussi pas mal. Parce que Serena, il lui est arrivé une petite aventure à New York un soir.
0: Ah bah justement.
1: Et oui, il paraît que t'es sortie, t'étais avec ton chéri, tu devais aller à une soirée, et au loin, tu aperçois des mecs ultra baraqués. Que s'est-il passé ?
3: Bah oui, on était à New York, on était à Brooklyn et en fait on était dans la rue et on rentrait de soirée et au loin on voit voilà des mecs avec des capuches, un peu avec une dégaine et tout, donc nous on se dit bon bah on va quand même passer devant eux, mais on n'était pas rassurés. Et en fait l'américaine était trop sympa, ils nous ont checké, ils ont dit oh you're French et tout, ils étaient hyper sympas. Et en fait, on a fait une vidéo avec eux où on danse, on a fait un TikTok. Et c'était les meilleurs mecs du monde, quoi. Donc c'était hyper sympa comme moment. Donc finalement, on s'est fait des amis.
1: Eh ben voilà, faut pas avoir peur des mecs baraqués. Regardez ce que j'ai peur d'Éric Bastien. Moi.
0: Bon, attends, je suis pas baraqué.
1: Est-ce que j'ai peur d'Éric Bastien?
0: Alors, celui qui a peur de moi, qui lève la main, parce que j'aimerais bien le savoir s'il existe. Je ne fais peur à personne, Valérie.
1: Écoute, je ne sais pas. Céline vient de lever la main. Je pense que tu la terrorises, cette pauvre. Alors.
0: Sur rien, je ne suis qu'une glaire de mouche coincée entre le nul et le zéro.
1: Merci. Est-ce que tu as un petit rituel le matin? Tu fais quoi le matin quand tu te lèves? C'est quoi ton petit rituel?
3: Moi, j'adore boire du matcha.
1: Ah! Mais c'est toi qui le fais?
3: Ouais, je le fais. Je prends du lait végétal, je mélange tout et je mets des glaçons et je me bois ma petite boisson. J'essaye de mettre le nez au soleil, c'est pas facile à Paris, mais voilà, c'est mon petit rituel beauté.
1: Oh, le rituel beauté. Alors, tu as déjà eu un point. Là, c'est le deuxième point, peut-être pour toi. C'est encore une question vraie ou faux. Tiens, je te lance une petite ambiance.
4: Sous l'océan.
1: Oui, sous l'océan.
4: Sous l'océan.
1: Et pas sous l'océan. Papi, papa,
4: l'océan.
1: Alors, écoute bien cette question. Le squash, le sport, hein, a été créé par des ouvriers britanniques qui construisait à la base un aquarium géant. Vrai ou faux? Top chrono, 5 secondes. Allez vite.
3: Je sais pas, je dirais vrai.
1: Et non, c'est faux. Non, le squash est inventé dans une prison anglaise de Fleet, à Londres. Des détenus auraient commencé à frapper une balle contre les murs avec des raquettes. Et voilà, ça a été codifié ensuite. Pas de point pour toi, mais tu restes avec un point.
0: Bon Thierry, ici Provence, il fait quel temps à Marseille aujourd'hui? Fais-moi rêver un petit peu.
5: Il fait très chaud.
0: Eh ouais, très chaud, 30,
5: d'ailleurs,
0: 32.
5: D'ailleurs, je vais aller me baigner d'ailleurs.
0: Tu vas aller où? Tu vas aux plages du Prado?
5: Dans ma piscine.
0: Ah, dans ta piscine. Okay.
5: Simplement.
0: Non, ben c'est mais parle-nous un peu de l'Estac, de la Côte Bleue. Fais-moi un peu rêver, Thierry, quand même.
5: Bah écoute, moi je suis pas de Marseille à la base, je suis parisien.
0: D'accord.
5: Donc je connais un peu Marseille, bien sûr, parce que bon, j'y suis depuis 96 quand même.
0: Non mais, ouais. Non mais je comprends pourquoi t'es musclé et baraqué et que t'es agent de sécurité, parce que t'es parisien et t'es parti vivre à Marseille. Mais t'es fou Thierry, t'es fou, tu prends des risques. C'est dingue.
5: Non du tout, non mais après voilà, je jouais au rugby à l'époque et donc je suis parti jouer à Marseille, à la SPTT Marseille,
0: ouais.
5: Et voilà quoi.
0: Bon, et t'as travaillé au Stade de France en protection rapprochée de personnalité, on peut savoir, on peut avoir des noms ou c'est top confidentiel?
5: Non, j'en ai fait pas mal, hein. J'ai fait, bah, comme j'ai dit, j'ai fait Van Damme, j'ai fait Brahim Asloum, j'ai fait, Michael Jackson, j'ai fait Johnny Hallyday, j'ai fait, en effet.
0: Attends, t'as été en protection approchée de Michael Jackson? C'est énorme.
5: Parfait.
0: C'est énorme.
5: Ouais, au concert, le premier concert qu'il avait fait à l'hippodrome de Vincennes à Paris.
0: Bien sûr, bien sûr.
5: Et j'ai même une anecdote aussi avec lui, je l'ai emmené aux toilettes.
0: Tu l'as emmené aux toilettes? D'accord.
5: Tout à fait.
0: Tu l'as accompagné.
5: Enfin, j'ai déposé devant, hein.
0: Bien sûr.
5: Avec lui,
0: non, mais on a bien compris. Non, mais voilà. Non, bah, c'est extraordinaire comme anecdote. Bon, et puis tu disais, parce que je t'ai mis jump tout à l'heure, je t'ai mis Van Allen, puisque, bah, voilà, je faisais directement allusion à l'OM. Mais tu viens de le dire, toi, c'est le rugby, hein, ton truc.
5: Ah oui, moi c'est le rugby, ouais.
0: Et puis à haut niveau.
5: Je suis même allé en Nouvelle-Zélande jouer au rugby, la Coupe des Coupes du Monde du terrain.
1: Hop,
0: toi ? Toi, t'as été en Nouvelle-Zélande? Ah ouais?
5: Ouais, je suis parti à Christchurch. Je suis parti jouer la Coupe du Monde vétéran là-bas.
0: Ah écoute, je suis admiratif. Mais il paraît qu'aujourd'hui, t'as les cervicales en vrac total, hein, qu'il n'y a plus moyen.
5: Ah là. Oui, là, maintenant, c'est fini. Bah, 62 piges, on n'a plus, ouais. plus grand-chose à faire maintenant.
0: Bon, allez, mon Thierry, on reparlera peut-être du rugby dans un instant. Je vais t'offrir sans doute un nouveau point avec la musique des vainqueurs, des winners. Par les tigres, sous leur fourrure, pour un point, la peau des tigres est aussi rayée sous leur fourrure. Top chrono, 5 secondes.
5: Non. Non, non.
0: Tu dis non. Eh bien, écoute, c'est faux parce que c'est vrai. Oui, les rayures du tigre ne sont pas seulement dessinées sur les poils, la peau est également pigmentée. En dessous, il n'y a pas de peau, bah, tu verras que c'est exactement pareil, comme un tatouage naturel, comme des empreintes digitales. Ça paraît fou, j'avais vu ça à la télévision, mais c'est vrai. Je suis désolé, Thierry, il n'y a toujours pas de points. Hein.
1: Ah, Serena, un point, Thierry, pas de points. Et là, tout de suite, oh là là, mais on adore toute ma jeunesse. Tan, tan, tan.
0: Oh, je mets mon blouson de cuir.
1: Hein. Vas-y, mets ton blouson de cuir. John Travolta, Olivia Newton-John, Summer Night, c'est Grease, le film de notre jeunesse, les gars. À tout de suite, on vous aime.

0: Summer Night, c'est un peu nous deux, ça. John Travolta, Olivia Newton-John, on pourrait faire la même chose, nous. Hein.
1: Ah bah moi j'ai vu 17 fois le film, hein. Je te jure que je le connais absolument par cœur, je peux faire toutes les répliques. Allez, jungle, hop là.
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1: Et on joue avec Serena qui a un point, Thierry qui n'en a pas. Serena, alors il paraît que tu adores, adores chanter au karaoké. Qu'est-ce que c'est ta chanson préférée que tu aimes le mieux chanter au karaoké?
3: Oh là là, j'aime tout. J'adore les chansons françaises, j'adore Johnny. Mais j'avoue que celle d'avant, la de Grise, c'est une de mes préférées. Donc j'ai chanté en même temps que vous.
1: Eh oui, t'as vu le film?
3: Ouais, j'adore le film.
1: Eh oui.
0: Est-ce qu'elle peut le fredonner, là?
1: Vas-y, chante-le, on écoute, vas-y.
3: I'm loving, I'm near blessed.
1: Nana, happened so bad. Alors, écoute-moi bien. Là, c'est le quiz musical. C'est un double mix. Tu vas écouter deux titres enchaînés. C'est deux artistes. Et donc, un point par artiste trouvé. Donc, écoute bien les deux artistes. Et après, tu auras 10 secondes pour me dire qui chante. C'est parti.

0: Alors, qui c'est qui chante? 10 secondes, top chrono.
1: Alors, le premier, c'est Ben, l'oncle Saul.
0: Ouais, et le deuxième?
1: Et Lara Fabian.
0: Eh bien, le premier, tu as bon, c'est Ben, l'oncle Saul. Et c'était Chimène Badi.
2: Ah oui.
1: Ah merde.
0: Alors. Bon, eh ben ça fait 2 points pour Serena, pas de points pour Thierry, qui va sûrement se rattraper.
2: Bon Thierry, il nous l'a dit tout à l'heure, il a rencontré sa chérie il y a environ 5 ans et vous êtes marié il y a 3 ans. Thierry, tu t'es marié avec Rosalie, Rosa, et vous avez été, raconte-moi un peu, filmé par M6. Il y a un lien avec ton mariage, raconte-nous. Thierry ?
3: Oui ? Allô ?
2: Oui Thierry, bah, je te disais qu'il y avait un lien entre ton mariage et M6, parce qu'il me semble que vous avez été filmé pendant le mariage.
3: Tout à fait.
2: Ouais, raconte.
3: Tout à fait. En fait, sur Facebook, Rosa a vu une demande de personnes qui se mariaient à 60 ans. Et elle a répondu à l'annonce, elle a dit nous.
2: Ouais.
3: Et bah, après, M6 nous a contactés, ils sont venus passer 3 jours à la maison pour nous filmer dans notre quotidien.
2: D'accord.
3: Et ils ont filmé notre mariage.
2: Et alors, je crois savoir même que la télé a sponsorisé ton mariage. C'est extraordinaire.
3: Tout à fait, oui.
2: Ils sont occupés de quoi? De la déco? De tout le reste?
3: Bah, tout ce qui est maquillage, déco, enfin tous ces trucs-là, quoi. Ça a été.
2: Non, mais ça, c'est super. Un photographe, coiffeur, maquilleur à hauteur de 11 000 euros pour le financement de ton mariage. Et t'as même un chanteur de The Voice qui est venu. Mais c'est qui?
3: Alors, c'est un petit jeune, mais après, je ne me rappelle plus de son nom exactement.
2: D'accord.
3: Il a chanté à The Voice et voilà, il a chanté à mon mariage.
2: Bon, mais Valérie.
3: J'avais aussi Franck Castello, qui est chanteur gitan, qui est pas mal aussi.
2: Oh, c'est génial.
3: Et donc,
2: alors, juste un petit clin d'œil, parce que tu es passé dans un jour un doc sur M6 où. Rappelons-le, bien sûr, toi qui es un fan
0: In
2: de
0: the
2: déco.
0: Middle of the street.
2: C'est bien une émission qui revient, ça, Valérie.
0: C'est une émission qui revient, ça va remaroufler sévère.
2: Mais c'est quand? Sur
0: on
2: M6
0: sait pas. On vous en dira plus.
2: Mais c'est sur
0: saurons.
2: M6.
0: C'est sur M6.
2: Mais bien revenir bon. En prime à la télé, je crois.
0: Peut-être, on verra.
2: Oh là là,
0: on verra.
2: Elle est comme ça, celle-là. Thierry, nous jouons avec ton double mix. Il y a 2 chanteurs, ça dure environ 20 secondes. Faut identifier les deux pour 2 points. Allez, c'est parti.
4: Okay.

0: Allez, c'est parti, 10 secondes. Qui as-tu reconnu, Thierry?
1: La première, c'est Loane.
0: Loane.
1: La deuxième, alors la deuxième, je sais pas.
0: Deuxième, tu sais pas. Aïe. Alors, je vais te dire, tu t'es tout planté. Bon, le deuxième, forcément, tu l'as pas. Faux. Alors, écoute le premier. C'est Carla. Tu m'aimes. C'est Carla Bruni. Et ça a été un tube. Ça l'est encore. Renan Luce avec la lettre. Aïe. Thierry, depuis midi, tu n'as pas marqué un point.
2: Allez.
0: C'est dur là.
2: C'est la réclame. L'actualité dans vos régions grâce au 44 local de votre radio ici. À tout de suite.
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2: Et je vous rappelle que nous jouons avec Serena et Thierry. 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
0: Un son et lumière.
2: 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Et si vous ne gagnez pas ça, vous gagnez notre bonne vieille machine à café Malongo avec les 32 dosettes et les 6 verres en verre. On reprend immédiatement la compétition avec un très joli jingle donné par la main d'Iki.
0: Ah, ça change tout.
2: Ah, ça change tout. Alors, nous sommes avec Serena qui a 2, Thierry qui a 0+0, la tête à Toto.
0: Ah ouais, non, ça passe.
2: Serena qui habite à Paris, qui adore les animaux, qui fait des dessins, qui voyage, qui rencontre des baraqués dans des soirées. Et alors, moi, je voudrais savoir quel animal tu voudrais être si tu te transformais en animal.
7: Moi, j'adore les chiens, c'est mes animaux préférés, mais si je devais, moi, me transformer en animal, peut-être un oiseau, parce que ça doit être incroyable de voir les choses d'en haut. J'ai l'impression qu'on est libre, ça a l'air d'être sympa.
2: Ça a l'air d'être sympa, bon. Et quel genre d'oiseau? Un aigle ou un pigeon? Enfin, j'ai quand même, parce que c'est...
7: Ah bah non, un aigle, ça m'irait bien, je trouve.
2: Un aigle, ça t'irait bien, d'accord, ok. Alors, est-ce que tu as un porte-bonheur que t'emmènes tout le temps avec toi?
7: Peut-être mon chien.
2: Ah bah d'accord, le chien est un porte-bonheur, ok, super. Est-ce que tu l'as à côté de toi, là?
7: Ouais, je fais dodo parce qu'il fait chaud.
2: Ah bah oui, il fait chaud, c'est pas terrible pour les chiens là, la chaleur. N'oubliez pas, hein, oui, si sûr. Vous avez des chiens, faites gaffe, hein, parce que mettez-vous pieds nus sur le bitume, vous allez voir comme il fait chaud. On sort pas les animaux quand il fait trop chaud. Alors quel est, si tu devais comme ça là, d'un coup, on te propose de déjeuner avec la star que tu, dont tu rêves, avec qui tu aimerais?
0: Moi, je suis pas disponible à midi, mais bon après, je comprends.
2: Ah d'accord. Alors, ok.
0: Bon, écoutez, on est sur de l'ego avec Serena. Moi, j'ai envie de découvrir Serena.
2: Oui, bien sûr, gros ego que tu es. Bien alors, sûr. Avec qui tu aimerais déjeuner si tu pouvais déjeuner avec une star?
7: C'est un date ou c'est juste.
0: Oh, c'est un date. Bon, petite personnelle, c'est un date que je
2: alors,
0: veux, moi.
2: Alors, écoute, donc, tu déjeunes avec ta star, après, tu fais bien ce que tu veux. Voilà.
7: Peut-être un beau gosse, alors. Moi, ah,
0: effectivement.
7: Je... Je trouve que Adam Driver, il est hyper beau. Alors
2: ah ouais, carrément.
7: C'est l'acteur là qui joue le nouveau méchant dans les Star Wars.
2: Ah oui, le brun avec les yeux. Oui, d'accord. Ok. Aïe aïe aïe. Aïe.
7: Tu irais avec lui quoi.
2: Tu déjeunerais avec lui. Bah écoute, ça serait super ça. Et alors, si tu devais donner ton principal défaut, ça serait quoi?
7: Mon principal défaut, je pense que je suis trop perfectionniste.
2: Ah, t'es chiante, quoi.
7: Ouais, un peu chiante, peut-être.
2: Ah, c'est ça, ouais, souvent, bon. Eh là là là là là là. Alors, écoute, là, c'est la question à choix multiples. Je vais te poser la question, je vais te proposer tes choix, évidemment. Et tu auras 10 secondes pour me répondre. Alors, je te mets une ambiance.
0: Ah, c'est à prendre compte.
2: Alors, je vais te poser une question sur, en effet, la question de la Pentecôte. Aujourd'hui, évidemment, c'est lundi de Pentecôte.
0: Oui, de Pentecôte.
2: De Pentecôte.
0: Oui. Bah oui.
2: Est-ce que tu sais combien il y a de jours après Pâques et célébrer la Pentecôte? Après combien de jours après Pâques on célèbre la Pentecôte? Je te donne des choix. 7 jours, 40 jours, 50 jours, ou le temps que les cloches reviennent de week-end. Top chrono, 10 secondes.
7: Peut-être que je dirais 40 jours.
2: 40 jours?
7: Ouais.
2: Alors, c'était presque ça, mais non, c'est 50 jours. La Pentecôte est célébrée 50 jours après Pâques. La descente du Saint-Esprit, les apôtres, tout ça. Voilà, Pentecôte, ça signifie 50e.
0: Thierry est parisien, mais aujourd'hui, il vit à Marseille, dans les Bouches-du-Rhône, avec toute la petite famille. Il est marié à Rosalie depuis maintenant 3 ans. On a vu d'ailleurs ce beau mariage sur M6. Thierry qui, est agent de sécurité depuis des années, qui a connu de la star, c'est vrai. Ouais, qui a été le garde du corps de Daniel Auteuil, il paraît aussi.
8: Aussi.
0: Ah ouais?
8: Oh, j'en ai fait beaucoup, ouais.
0: Bah, t'as protégé Emmanuel Macron aussi sur un salon, hein.
8: Aussi, mais sur un salon à Paris, quand il était venu, il était ministre à l'époque.
0: Bah oui, mais c'est pas une mince affaire. Et alors, t'es une star, toi, parce que t'es à l'affiche d'un film, Les Vacances de Mr. Bean. Mais raconte!
8: Bah, en fait, comme je faisais de la sécurité rapprochée sur les plateaux, et en fait, on m'a demandé de faire la protection à Mr. Bean. Sur le film Les Vacances de Mr. Bean.
0: D'accord.
8: Et à un moment donné, la production m'a demandé, écoute Thierry, puisque t'as des tatouages et tout ça, ils m'ont dit, écoute, si tu veux, on te met sur une affiche, parce que Mr. Bean doit faire une cascade à la fin du film. Et ils ne savaient pas quoi mettre sur l'affiche, donc ils m'ont mis moi. Voilà.
0: Alors, t'es en train de dire que là, l'affiche Les Vacances de Mr. Bean, si je la chope, t'es dessus. C'est extraordinaire. C'est
8: génial. Tout à fait, ouais, je suis sur l'affiche.
0: Ah, bah, on va tous aller regarder. On va regarder ça. Tu as un petit rituel, puisque nous, on offre la machine espresso, hein, la machine Malongo. Thierry?
8: Oui. Le petit rituel, c'est, je me lève tous les matins avant ma femme pour lui préparer son café.
0: Qu'est-ce que c'est?
2: Mais dis donc, qu'est-ce que c'est que ça?
0: Oui, qu'est-ce que ce romantique?
2: Oh là là là là!
0: Un petit peu, alors tu te rends compte.
8: Dès qu'elle bouge, je me lève, je prépare la machine et je fais un café.
0: Alors, tu sais que je te souhaite de gagner le très beau séjour à Autun, mais enfin, là, tu peux déjà prévenir que si tu ne gagnais pas, il y a quand même la machine espresso Malongo. Là, tu pourras te régaler et à nouveau. Toi, si tu étais un animal, ce ne serait pas comme Serena qui a dit un aigle. Toi, tu serais quoi?
8: Moi, un lion.
0: Un lion. Rugir à nouveau de plaisir. Ben oui, le mâle dominant, l'animal. plus fort de la lâcheté.
2: Oui, allez, ça va, pose ta question, là, parce que le temps presse.
0: Le temps presse pour qu'on est déjà en retard.
2: Absolument.
0: Non, vous savez, elle, c'est un coaching. C'est son coaching, elle essaie de mettre la pression.
2: Non, elle a juste la tête dans les horloges et elle voit Céline Laréal qui tremble.
0: C'est une horloge.
2: Icky qui a envie de te taper, donc stop.
0: Ah oui, non, il y a déjà la petite goutte de sueur sur le fond d'Icky. Voici la question, et elle vaut 3 points. Extrait. Un pied devant l'autre, Jean-Pierre Madère. Écoute bien, si un homme chose du 8,5 en taille américaine, 8,5 en taille américaine, il veut des chaussures, quelle taille il doit acheter en pointure française ? Est-ce que c'est du 41, du 42, du 43, du 200 ? Le poids accumulé de Valérie Damido et d'Éric Bastien, on le rappelle. Mais de bonne humeur, top chrono. 10
8: secondes. Moi, je dirais 43.
0: Si on fait 8,5 en taille américaine,
8: fait, ouais,
0: on fait du 43.
8: Moi, je fais du 46 et c'est du 10.
0: Thierry,
8: du 11.
0: Ça me fait tellement plaisir. Parce que depuis midi, c'est 0 plus 0 plus 0. Et enfin, eh bien là, tu accumules un nouveau 0. Puisque c'est pas du tout la bonne réponse. C'était 42, 8,5 américains, c'est 42 français. Thierry !
2: Bien, alors, écoute, ça fait 2 Serena, Thierry 0.
0: On est mal là. Hein.
2: Et là, c'est une nouvelle semaine. Oh là, ça c'est... Je ne sais pas qui n'a pas dansé ou chanté là-dessus. C'est Camaro. Oh là là, Femme Like You. Je pense que c'est ma chanson, hein, j'ai envie de te dire. Vous écoutez ici, vous écoutez Camaro, Femme Like You. C'est le pied, chez le kiff. À tout de suite, mes petits canards.

0: mets ton sol, bébé.
1: Oh là là.
0: Rends-moi ton.
1: Ah bah voilà, elle est en extase.
0: Ça va, je fais exprès de chanter mal. Ah, j'adore cette chanson. C'était qui?
1: Ah bah c'est Camaro avec Femme Like You.
0: Ah, d'accord, bah ça c'est ça c'est un bon, une bonne des annonces hein.
1: Ah oui, bah c'était Camaro,
0: Femme Like You,
1: j'ai l'accent parisien, des fois je me rends compte.
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1: Bah écoutez, c'était Camaro, est-ce que j'ai une tête d'atmosphère moi? Alors, Camaro.
0: Bah bien sûr, ouais, alors oui. Nous sommes avec Serena qui a deux, Thierry qui n'a pas de points. Serena qui a
1: j'ai jamais vu ça.
0: Tape. Paris. Alors, dis donc, qu'est-ce que ça serait? On a parlé de ton plus gros défaut. T'es perfectionniste. Ta plus grande qualité, ça serait quoi alors?
3: Je suis créative. J'aime bien faire en sorte que les moments de la vie, même les petits moments, ils soient jolis, soient sympas. Voilà.
0: Voilà. Ok. Super. Et alors, ton talent inutile, ça serait quoi? Moi, voilà, par exemple, tu vois, je fais des nœuds avec les queues de cerises. Ça, c'est un talent inutile. Mmh. Toi, ça serait quoi ton talent inutile?
3: Mes doigts de pied craquent à l'infini.
0: Ah, c'est intéressant, c'est-à-dire.
3: Dès que je les bouge, ça craque et ça ne s'arrête jamais.
0: Ah, c'est bien ça. Ça fait dire, bah, écoute, c'est un tempo, hein, c'est un talent, qu'est-ce que tu veux. Alors, on n'en a pas parlé, mais tu es avec ton chéri Marc depuis 10 ans. Vous vous êtes rencontrés à l'école et vous étiez d'abord copains, comme dans Premier Baiser. Et alors, comment ça s'est passé cette première fois où vous vous êtes embrassés, vous vous êtes dit, ça y est, on n'est plus copains?
1: Ah, là, je crois que,
0: ça a coupé.
1: Je crois que ça a coupé. Je crois qu'il a très mal vécu cette question.
0: Il a très mal vécu, Marc.
1: Et il lui a dit tu raccroches tout de suite. Immédiatement, ça suffit.
0: Il lui a raccroché.
1: Racontez notre histoire, c'est notre vie privée. Serena,
0: bon,
1: raccroche.
0: Bah, le temps que Gwen rappelle Serena, tiens, on passe. Ah, elle est là, elle est revenue.
3: Oui, je suis revenue. Oh, bah, alors, ça a coupé.
0: Alors, Marc, ça s'est passé comment la première fois? Tu t'es dit ça y est, c'est fini, c'est plus mon pote. Et ça.
3: Moi, j'ai jamais considéré vraiment comme un pote. Je l'ai toujours un peu kiffé, mais c'est lui, il avait une nana, donc je devais un peu attendre, quoi.
0: Ah, comment on s'est débarrassé d'elle?
3: Bah, en fait, c'est lui qui l'a quittée et j'ai organisé une soirée exprès pour qu'on puisse se pécho. Et ça a marché au final. À la fin de la soirée, il est resté dormir, quoi.
0: Eh, c'est magnifique.
1: C'est quoi une soirée spéciale pour se pécho? Parce que j'aimerais bien en organiser. Donc comment t'organises ça, Serena? C'est quoi?
3: En fait, j'ai organisé une soirée normale. Ouais. Mais moi, mon idée, c'était que la fin de la soirée, on s'embrasse. Donc, il y avait plein de gens. Mais en fait, c'était les figurants, quoi. Moi, je voulais.
1: Mais t'as drôlement les moyens. T'es productrice de films. T'as joué des figurants et tout.
0: Évidemment.
1: Ouais, les bougies. J'adore.
0: Alors, on va passer à la question qui peut te permettre de gagner 5 points. Tiens, je te mets une bande originale.
1: C'est stressant, ça.
0: Bah, c'est la BO de Monte Cristo. Alors, quel acteur a joué Monte Cristo dans le film sorti en 2024? Top chrono, 10 secondes.
3: C'est François Civil.
0: On les confond tout le temps.
1: Précipitation n'est pas conseillée.
0: Eh oui, bien non, c'est Pierre Ninet, bien sûr.
1: Là.
0: Eh oui, on les confond tout le temps, c'était Pierre Ninet. C'est, voilà. Bon, bah écoutez, c'est pas grave, ça reste Serena 2 points.
1: Bon, Thierry est avec nous, Thierry à Marseille, Thierry qui rumine quand ça ne lui plaît pas. Et j'imagine que quand on est à zéro depuis midi et qu'il est midi 47, ça ne te plaît pas.
4: Pas du tout.
1: On est bien d'accord.
0: Eh ben, ça va falloir secouer le plumeau.
1: Avant de se secouer.
4: Il va falloir que je me bouge un peu le boule, hein, parce que ça va pas.
0: Ouais, ça va pas bien là, le petit boule.
1: Bouge-toi le boule et ouvre le frigo. Pourquoi ouvre le frigo? Qu'est-ce que c'est que cette histoire de frigo? C'est lié à ton histoire d'amour avec Rosa.
4: Tout à fait, ouais. Rosa cherchait un frigo sur Internet. Et moi, j'en avais deux parce que j'étais séparé, donc j'étais arrivé sur Marseille plutôt.
1: Ouais.
4: Avec deux frigos. Et je lui ai dit, écoutez, moi j'en ai un, si vous voulez, je vous l'amène. Et du coup, je lui ai amené, je suis arrivé avec le frigo dans les bras, je l'ai porté tout seul.
0: Mmh.
4: Et après, je suis resté.
1: Bah non, attends, c'est-à-dire qu'à un moment donné, tu l'as vu et.
0: Coup de foudre à Notting Hill.
1: Coup de foudre direct.
4: Mais alors, du coup, je suis plus reparti.
1: T'as proposé quand même de rester dormir chez elle dès le premier soir, si j'ai bien compris, non? Ou après le dîner?
4: Oui, au départ, on a été manger chez son fils, où elle m'a présenté son fils, un de ses fils plutôt. Et puis, du coup, elle m'a dit, écoute, si tu veux, tu restes à la maison. puis bah ça va. Donc on est resté et depuis on est ensemble.
1: Ah ouais ouais. Eh Serena, tu vois, on s'est dit aussi, elle s'est organisée des soirées pour pécho.
0: Et
1: hein.
0: Voilà.
1: Exactement, exactement.
0: Toujours les femmes qui font les premiers
4: et
0: pas.
4: Le frigo, on l'a, toujours.
0: Et voilà, c'est bah. Bien.
1: Allez Thierry, je désespère, mais je. J'ai pas d'espoir. Je me dis qu'on pourrait quand même.
0: Espérons.
1: Au moins faire un point, tu vois, au moins.
4: Espérons.
1: Parce que là, je crois que j'ai jamais vu ce scénario, là. 0-0-0-0-0. Thierry, concentration.
0: Oui. Ouais.
4: Allez, concentration.
1: Dans 10 minutes, si tu allumes la télévision, tu entendras ça. Monsieur, bonjour. De 13h. Oui.
4: Information de
1: 13h. Oui, bravo, bonne réponse, merci Daguen.
0: Non, non pas c'est pas ça la
1: mais
0: question.
1: Non, c'est pas la question. Quelle expression anglaise désigne une fausse information diffusée sur Internet? Top chrono,
4: un
1: 10 secondes.
4: Un fake news.
1: Un fake news.
4: Ouais.
1: Comment tu m'as dit?
4: Je suis pas anglais, moi je sais pas parler anglais.
0: Oui, bah attends, c'est pas...
1: Tout le monde a entendu fake news.
0: Oui, mais moi je vais pas critiquer l'accent anglais.
1: Non mais c'est pas la même signification, mais on va l'accorder, c'est les fake news, les fausses informations.
0: Allez, 5 points pour Thierry, 2 points pour Serena, il restera le bingo pour vous départager. Mais là, tout de suite, oh, c'est Miley Cyrus, Dream as One, vous écoutez.

0: Same as One.
1: Miley Cyrus.
2: Oh, Miley Cyrus. Quel accent parfait. Allez, c'est la réclame.
1: C'est la fin de la saison. Fais des efforts.
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2: ICI, nous sommes avec Serena qui a 2, Thierry qui a 5. Alors, Serena, il paraît que quand tu étais petite et que tu mettais tes dents sous l'oreiller pour la souris, tu mettais aussi du fromage pour qu'elle mange.
6: Oui.
2: Et la première fois, elle avait mangé le fromage, mais t'étais très étonnée parce qu'elle avait pas fait caca.
6: Bah, oui, en fait, bah, je comprenais pas pourquoi elle faisait pas des petites crottes après avoir mangé comme les petites souris. Donc, j'en avais parlé à ma mère et en fait, je l'ai su qu'après, bien sûr, mais en fait, elle a peint des petits grains de riz en marron.
1: Mais non.
6: Et elle les a mis sous l'oreiller à la prochaine dent pour faire croire que c'était des petites crottes de souris.
2: Et donc
6: et du
2: ça,
6: coup, bah, j'étais trop contente.
2: T'as cru un petit peu plus longtemps à la petite souris.
1: Oh, t'as une mère extraordinaire, oui. Hein, excuse-moi. Hein, mais...
6: J'y crois encore.
1: Franchement.
2: T'y crois encore, bah oui, je comprends.
1: Alors, ça,
2: évidemment.
1: C'est plus grave, par contre. Hein.
2: Alors, pour t'encourager, on va mettre une chanson que tu as choisie, qu'on adore. Allez.
1: Est-ce que c'est une musique pour les soirées à pécho, ça?
2: Bah, Alan Parsons Project, normalement...
1: Il y a un projet.
2: Il y a un projet de pécho.
1: Normal.
2: Alors, Serena, voici ton bingo. À mon top chrono, tu vas avoir 10 secondes pour me donner un maximum d'animaux toxiques ou venimeux. Top chrono, 10 secondes.
6: Voilà, les araignées, les serpents.
2: Alors le serpent seulement, l'araignée c'est un insecte, c'est pas un animal.
6: Ah mince, ok.
2: Et donc tu as un point, donc
1: C'est un espèce de petit boulevard quoi.
2: C'est un petit boulevard pour notre ami Thierry, mais bon.
1: Bon, c'est pas gagné. Alors, c'est pas gagné, attention. Mais c'est vrai que voilà, cette émission est dingue parce que tu as quand même brillé par ta nullité, Thierry, hein, jusqu'à 12h47.
7: Merci pour le compliment.
1: Bon, écoute, à 12h47, j'avais toujours aucune trace de points. Donc, à un moment donné, bon. Là, il y en a un fébrilement qui est arrivé. On ne sait de nous. On ne sait d'où.
2: D'ailleurs. Bah oui, si.
1: Enfin, 5 quand même, parce que tu as répondu à la question à 5 points.
2: Oui, bah parce que il a eu la chance que Serena confonde François Civil et Pierre Ninet.
1: C'est pas un diesel, notre ami Thierry. Mais sur la fin, il se réveille. Ah, mon Thierry, les fans d'Eddie Mitchell.
7: Ah oui.
2: Avant de faire vos prières du soir, boogie boogie, pas de boogie boogie.
7: Pas de boogie boogie avant de faire vos prières du soir.
1: Bon, mais alors, ça c'est bien, mais il y en a une quand même que tu préfères parmi les autres, surtout pour faire plaisir à ta femme. Et comme je sais que tu aimes chanter du Eddie Mitchell, on va écouter La fille du motel. Tu chantes avec ou pas, Thierry? On y va?
7: Allez, on chante.
1: Allez.
7: Dans la chambre sang, réclame encore des croissants. La chambre 20 est partie, on va refaire le lit.
1: Ça c'est génial, bravo Thierry.
2: Mais non, ça va le roi du karaoké hein.
1: C'est roi du karaoké.
7: On chante beaucoup dans les karaokés avec ma femme.
2: T'as bien raison, moi aussi.
1: Bah oui. Ah bon Thierry, on va y aller. Dis donc, t'as pas un peu maigri Thierry d'ailleurs, je voulais te le dire.
2: Allez.
7: Ah si, j'ai perdu 54 kilos pour mon
1: putain.
7: Mariage.
1: Je pensais poser la question
2: comme ça. Je m'attendais pas du tout à ce chiffre.
1: Ah oui, je n'existe plus.
2: Je
1: fais 2 grammes maintenant. Bon. Thierry, non mais je sais que c'était un compliment. Allez. Que tu avais envie d'entendre, mais on ne s'attendait pas. Voici ton bingo. Tu as 10 secondes. Alors, il te faut 2 bonnes réponses. Hein. Elle n'a fait qu'un point, ouais. Serena. Alors. Donc, 2 bonnes réponses et tu reviens avec nous vendredi. Max d'insectes qui piquent. En 10 secondes, un max d'insectes qui piquent. Top chrono.
7: Araignées, moustiques, fourmis aussi.
1: Oui.
7: Fourmis rouges.
1: Ouais.
7: Fourmis rouges.
0: Qu'est-ce qu'il y a d'autre?
2: Eh ben, t'as fait trois.
1: Ah, il y a la punaise, il y a la puce, il y a la tique, il y a le moucheron, il y a le frelon.
2: Bien, Serena, tu l'as compris, l'injustice totale de ce jeu.
1: Oh, c'est triste.
2: C'est... Ah bah ma chérie, tu n'iras donc pas à Autun à l'occasion d'Augusto Dunum, le rêve du roi.
1: Non.
2: Tu n'iras pas au superbe théâtre d'antique d'Autun,
1: non, il n'ira pas.
2: Et tu n'iras pas voir le Son et Lumière, ni le Mont Beuvray, ni le château de Couche, le musée, tout ça, ni la machine Malongo, c'est pas grave, bravo. Merci Serena d'avoir joué. Quant à toi Thierry.
6: Avec plaisir.
2: Bravo, on te retrouve vendredi pour la finale. Donc t'as compris, hein, t'essaieras de gagner.
0: Désolé Serena.
2: Ce jeu est d'une injustice cruelle.
1: Ah, c'est triste.
2: C'est d'une cruauté. En tout cas, nous, on vous retrouve bien évidemment demain. Je vous souhaite à tous une excellente journée. Je remercie évidemment Éric Bastien, le roi de la vanne.
1: Je vous en prie, Valérie Damido, je vous remercie.
2: Céline à la réalisation, Iki à la technique, Laura au standard. Et puis, évidemment, vous qui nous écoutez, on vous aime très fort, on vous embrasse. Bonne journée.
1: Elle est là, même un lundi de Pentecôte, bien sûr,
8: Wendy mais
1: Bouchard,
8: comme vous,
1: bonjour, Wendy.
8: Nos auditeurs le méritent, n'est-ce pas?
1: On les accompagne,
8: et d'autant plus en cette vague de chaleur qui nécessite beaucoup de vigilance, des bons soins, un accompagnement également. Nous faisons un petit tour de France de la situation avec un représentant des pompiers de France, chers amis, et puis j'ai le bonheur d'accueillir une jeune femme radieuse qui s'intéresse à la nature, à l'environnement. Elle a été journaliste météo de longues années, c'est Chloé Nabédian qui nous rejoint.
1: Merci de suivre. Merci.
8: À la mission. À demain, Annie.
2: À demain.
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1: On vous envoie une grande vague de fraîcheur parce qu'on est comme ça, passez une bonne journée sur ICI.
2: Bah, il est 13h, vous êtes sur ICI, on vous aime, à demain.
1: Wendy Bouchard nous rejoint pour Ma France. Bel après-midi.
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8: Bonjour à tous, merci d'être à l'écoute de Ma France. Au cœur de cet épisode de chaleur qui n'épargne aucun département, c'est à l'ouest et en région parisienne que le mercure va grimper le plus aujourd'hui encore. 18 départements en vigilance jaune canicule. On vous donne évidemment les conseils de prudence avec un représentant des pompiers de France. Nous sommes à Chinon dans Ma France, mais aussi en Gironde où la chaleur se conjugue à l'alerte Baïne. 2 personnes sont mortes noyées hier. Un épisode qui se prolonge au moins jusqu'à ce week-end. On vous accompagne donc sur ICI. Au lendemain de la mort d'un garçon de 12 ans hier à Rennes, retrouvé au bas de son immeuble, un adolescent de 16 ans vient d'être interpellé. Là encore avec notre journaliste, nous sommes sur place. Au cœur de vos régions, nous sommes à Toulouse auprès d'étudiants pour lesquels l'intelligence artificielle devient un médecin ou un psy. À Belfort également, où l'idée d'une consigne pour les bouteilles plastiques fait débat, comme d'ailleurs dans de nombreuses collectivités. Et puis à 13h15, je reçois une consoeur passionnée de climat et d'environnement. Chloé Nabédian a présenté de longues années la météo et nous livrera son expertise sur la situation du moment avant de nous parler de sa nouvelle chaîne YouTube Amazing Chloé pour parler avec vous des mystères de la nature. La vague de chaleur se poursuit donc aujourd'hui au point de déclencher une vigilance jaune canicule dans 18 départements. Paris et sa petite couronne rejoignent une partie de l'ouest du pays écrasée par de fortes températures. Il fera entre 30 et 35 degrés cet après-midi et demain sur la moitié nord, de 32 à 36 degrés dans le sud-ouest, de 29 à 32 degrés, c'est relativement plus frais dans le sud-est. Malgré la chaleur, vous avez été nombreux à profiter des activités touristiques et sportives. Et oui, comme vous l'avez constaté à Chinon, Philippe Père, où le monde afflue depuis 3 jours.
9: C'est l'heure de descendre du vélo pour Cathy et Annie, deux amies qui nous viennent de région parisienne.
10: Eh bien, nous avons profité du beau temps pour faire la Loire à vélo.
11: On vous aurait pas trouvé ici le week-end dernier.
10: C'était prévu, mais on a décalé à cause de la météo, justement. Voilà. D'ailleurs, on a eu du mal à trouver une location de vélo.
12: On est débordé, on est complet de chez complet.
9: Stéphane gère la base de location de vélo et de canoë de Chinon.
12: Le 1er, le 8 mai, on a eu quelques annulations à cause du temps, mais dans l'ensemble, c'était pas si mal que ça. Mais alors, week-end de Pentecôte, il y a des gens justement qui téléphonent et on n'a plus de place, quoi.
9: C'est sur son propre vélo qu'il fallait compter ce week-end, ce qu'ont fait Pauline et Maxime qui pédalent depuis Lyon.
13: Quand on a vu que cette semaine il allait faire beau, on était tout contents.
14: Du vélo, de la visite un petit peu de château, profiter du beau temps sur le vélo et puis
13: on va déjeuner. Voilà. Ah, les guinguettes de bord de Loire, je crois qu'on en a fait une par jour, on adore.
9: On passe à celle de Chinon maintenant où Valérie et Stéphane sont copieusement attablés.
10: Je profite de cet endroit magnifique, le beau temps.
15: Clairement, il n'y a pas photo, c'est même radical par rapport à la semaine précédente.
9: La bouche pleine, tout comme le tiroir caisse d'Henri, co-gérant de la guinguette.
15: Bonjour messieurs dames.
9: Qui applaudit le retour du soleil.
16: Alors, on a eu un mois de mai très pluvieux et oui là ça fait du bien de voir avec du soleil.
9: Lors des autres week-ends prolongés, même s'il est resté ouvert, il a eu bien 20% de clients en moins par rapport à l'année dernière.
8: Merci Philippe. Alors on est heureux d'entendre ces touristes avec le sourire qui savourent la nature et le patrimoine local, mais attention, prudence, attention notamment aux activités sportives sous cette chaleur. Avec nous un représentant des pompiers de France, Patrick Chavada. Bonjour monsieur.
17: Bonjour.
8: Vous qui êtes membre de la commission secourisme et formation, on a besoin de vos éclairages et de vos bons soins. Est-ce que vous dites d'abord, ne surestimons pas nos organismes en cette période ?
17: Tout à fait, il ne faut pas surestimer. On est passé de l'hiver, sans trop de printemps, à des grosses chaleurs. Et nos organismes ont du mal à cette adaptabilité. À part le printemps, ça vient doucement. Là, d'un coup, on passe du froid au chaud. Et donc, nos organismes sont mis à rude épreuve.
8: Oui, on peut être victime, parfois, hélas, mortellement, d'hyperthermie. Racontez-nous les symptômes qui peuvent nous faire réagir ou faire réagir notre entourage.
17: Alors, vous avez deux types d'hyperthermie. Vous avez l'hyperthermie classique qui atteint surtout les jeunes enfants, les personnes âgées, les sujets fragiles qui s'hydratent pas beaucoup, qui boivent pas beaucoup d'eau, donc effectivement ont du mal à lutter contre la température. Et là, ce qu'on voit depuis quelques jours, ce sont les coups de chaleur d'exercice, c'est l'hyperthermie maligne sur des gens qui sont en bonne santé. Et j'ai tendance à dire, on est un petit peu comme une voiture. Quand le système de refroidissement ne fonctionne pas bien, automatiquement la température augmente. Et c'est ce qui se passe pour le corps humain. Avec ces fortes chaleurs, si on ne s'hydrate pas beaucoup, et donc l'organisme va avoir du mal à lutter contre la chaleur, la température va s'emballer et on va avoir des atteintes graves de l'organisme avec des pertes de connaissance, des confusions, voire des arrêts cardiaques. C'est ce qui s'est produit, je crois que c'est sur Paris.
8: Oui, les signes avant-coureurs, est-ce qu'on peut les décrire pour nos auditeurs, Patrick Chavada ?
17: Oui, alors les signes avant-coureurs, bien évidemment, on a un état de confusion. Quand on parle à la personne, elle ne sait plus où aller. Confusion, des vertiges, des troubles visuels, ça peut aller jusqu'à la perte de connaissance. On a soit de la transpiration excessive, voire plus du tout de transpiration. On va avoir une peau qui va être rouge, qui va être chaude. Donc, ce sont les signes. Il faut vraiment s'hydrater, boire. Et si vraiment on est confronté à ces signes-là, ce qu'il faut absolument, c'est refroidir très rapidement la personne. Et maintenant, il est préconisé de faire très rapidement prendre un bain à la personne dans une bassine, dans une piscine. Maintenant, on le voit sur certains postes de secours où les secours sont des bassines avec de l'eau. Et on immerge.

0: pour un mois de mai n'ont pas été battus. Ça pourrait arriver aujourd'hui. Le record, c'était 36,4 à Belin-Bélier dans le sud Gironde et c'était l'an dernier, le 30 mai. Pour le moment, pas de vigilance météo particulière non plus. La Gironde est toujours en vert pour Météo France, donc pas de mesures particulières prises du côté des pouvoirs publics, même si nous, à la radio, évidemment, on appelle les gens à s'hydrater et à rester au frais pour ce premier gros coup de chaleur.
1: Oui, sauf qu'avec cette chaleur, Jade, justement, beaucoup de Girondins sont partis chercher le frais sur le littoral, mais cette chaleur se conjugue ces derniers jour à une alerte aux baïnes sur ce littoral. Deux baigneurs sont morts noyés hier, c'était sur les plages de Lèche-Cap-Ferré et à Lacanau. On rappelle, Jade, que ces courants peuvent vous entraîner au large et que c'est catastrophique.
0: Oui, alors ici en Gironde, on a plutôt l'habitude de repérer les baïnes. Ça fait comme un grand trou d'eau, une bassine qui donne, c'est vrai, envie de s'y tremper, sauf que c'est très dangereux et les touristes notamment peuvent se faire piéger. Et le week-end, vous le disiez, était particulièrement terrible pour les secours en Gironde. 31 interventions, ce cocktail beau temps, week-end de la Pentecôte, chaleur a été fatal avec ces deux personnes qui sont mortes hier sur les plages. Une femme à Lèche-Cap-Ferré, un homme à Lacanau. Et ce qu'il faut noter, c'est que ces noyades ont eu lieu sur des plages non surveillées. On est seulement au mois de mai, donc il y a peu de postes de secours qui sont ouverts. Ça coûte très cher aux communes de faire surveiller les plages. Et le problème, c'est que puisque les postes ne sont pas ouverts, le drapeau rouge, vous savez, pour interdire la baignade, ne peut pas être hissé. Il faut du monde pour surveiller que l'interdiction est bien respectée. Pour la plupart des plages, cette surveillance, elle commence début juin, ce qui pose évidemment la question du réchauffement climatique. Encore faut-il que les nageurs aillent se baigner dans les zones surveillées, ce qui n'est pas non plus toujours le cas, on ne va pas se mentir.
1: Merci Jade Péchira pour Récit Gironde. Vigilance absolue, vous êtes à l'écoute, hein, Patrick Chavada, pour les pompiers de France. Vigilance absolue, alors qu'on évoquait ces morts en Gironde. Un jeune de 17 ans qui est mort noyé samedi dans la Seine. Les morts par noyade ont augmenté encore l'an passé. Avec ces fortes chaleurs, on va chercher les baignades et on prend des risques parfois.
2: Oui, tout à fait. On a 16% d'augmentation du nombre de décès par rapport à 2025. Ce qui est quand même important. Il faut savoir que finalement, les baignes est un phénomène qui est connu, mais si on prend ce week-end avec 31 personnes emportées, 11 lits de troyage et 2 personnes malheureusement qui sont décédées, il faut être très attentif à ces éléments-là. Concernant les hydrocutions, c'est ce qu'on voit aussi dans certaines régions de France, la température de l'eau n'a pas eu le temps de monter. Il fait des températures extrêmement chaudes. Et si vous êtes sur la plage ou au bord de la rivière en train de baigner au soleil et que vous vous jetez dans l'eau qui va être entre 15 et 20 degrés, on a ce qu'on appelle un choc thermique qui va se produire, qui, pour faire très schématiquement, le cœur va s'arrêter de fonctionner et la personne va couler. Donc les principes de précaution, c'est vraiment de rentrer très progressivement dans l'eau, de se mouiller les jambes, de se mouiller les bras, de se mouiller la tête et de rentrer très progressivement dans l'eau pour éviter cette différence thermique entre le corps et les éléments extérieurs qui vont provoquer un arrêt cardiaque.
1: Et si on constate que l'eau est agitée, on privilégie, et Jade vous le disait, les plages sous surveillance. Merci beaucoup de vos bons conseils, Patrick Chavada, pour la Fédération des sapeurs-pompiers de France. On vous parle donc de ces fortes chaleurs parties pour durer jusqu'au week-end prochain, alors que la nuit a été par exemple exceptionnellement chaude à l'ouest. Nouveau record de température relevé à Lorient avec 20 degrés, 3 degrés au-dessus du précédent record de 1953. Ça va durer, je vous le disais, quasiment toute la semaine. Écoutez Sébastien Léas, prévisionniste à Météo France.
3: C'est pas vraiment un pic, c'est plutôt un plateau haut avec des températures maximales qui seront extrêmement élevées sur la plupart du pays et puis aussi des températures minimales qui resteront extrêmement douces la nuit, souvent voisines de 20 degrés mais parfois même encore au-dessus. Donc ce plateau va durer pour lundi, mardi, mercredi. On devrait voir des températures un petit peu plus raisonnables revenir un peu vers le nord de la Seine pour jeudi, mais on restera quand même encore extrêmement dans des températures extrêmement chaudes jusqu'à samedi inclus avec potentiellement un changement de masse d'air sur le nord-ouest pour dimanche, mais ça reste encore à affiner.
1: Et je n'oublie pas vos conseils de prévention pour vos animaux. Un chien laissé quelques minutes dans une voiture, ce n'est pas pensable en ce moment. Et puis attention à la chaleur du bitume qui grimpe vite aussi à 50 degrés, qui brûle les coussinets de vos chiens en particulier. Vous retrouvez sur ici.fr nos infos en temps réel face à cette vague de chaleur, nos conseils santé pour vous tenir à l'abri. Et puis on va prolonger cet échange dans un instant avec la journaliste Chloé Namédian qui travaille aussi sur les mystères de la nature. Il est 13h10 et à Rennes maintenant, on revient sur cette découverte terrifiante hier après-midi. Un enfant de 12 ans retrouvé mort en bas de son immeuble avec une serviette de bain mouillée serrée autour du cou. L'enquête est confiée à la division de la criminalité organisée de Rennes. Thomas Pinot-Arelli, vous êtes avec nous pour ici à Armorique pour ce drame qui pourrait être volontaire alors qu'un adolescent de 16 ans a été interpellé ce matin, Thomas.
4: Oui, tout à fait, Wendy. Le procureur de Rennes a annoncé cette interpellation.

0: juste avant midi, alors que sur les lieux du drame, les investigations ont repris depuis 3 heures. Maintenant, la police est sur place avec des plongeurs, des pompiers. Ils explorent les fonds de la Vilaine, la rivière au bord de laquelle a eu lieu le drame, en élargissant le périmètre au fur et à mesure que le temps passe. Des recherches qui ne sont pas si simples, puisque cette rivière fait 5 mètres de profondeur par endroit avec beaucoup de végétation au fond. Le quartier, en tout cas, est à nouveau rythmé par les allées et vient des forces de l'ordre, comme hier soir quand le corps a été découvert. Ici, les habitants sont très touchés. On parle d'un enfant, m'a répété à plusieurs reprises Yves, qui est très ému et qui habite un appartement juste au-dessus des lieux du drame. Selon des sources proches de l'enquête, 3 jeunes, dont un qui correspond à la description de la victime, a demandé à un pêcheur des appâts hier après-midi, quelques minutes seulement avant sa mort. La mère du garçon de 12 ans est arrivée sur place un peu plus tard, juste après la police, car son fils ne répondait plus au téléphone.
1: Thomas Pinaroli et toutes nos informations, notamment sur la page ici.fr d'ici Armorique. Les espoirs de réouverture du détroit d'Ormuz poussent le pétrole et les taux à la baisse. L'Iran mentionne en effet des progrès dans ses négociations avec les États-Unis pour mettre fin à la guerre, mais rejette toujours l'idée d'un accord imminent. En France, la disparition de la députée de Vendée, Béatrice Bellamy. Elle est morte d'un cancer hier à l'âge de 59 ans. Une mère de famille, femme politique engagée, bienveillante et courageuse, comme s'en souvient Édouard Philippe. Elle avait été conseillère municipale, notamment à La Roche-sur-Yon. Et puis en football, en cas de victoire du PSG en finale de Ligue des Champions samedi, le maire de Paris, Emmanuel Grégoire, indique sur ICI, Paris Île-de-France, qu'il n'y aura pas de défilé des joueurs sur les Champs-Élysées, contrairement à l'an passé. En revanche, une parade sur le Champ de Mars est envisagée.
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1: Dans Ma France, au plus près de chez vous, on revient aussi sur un réflexe partagé par de plus en plus de jeunes en particulier. Recourir à l'intelligence artificielle comme on parle à un ami ou à un psy. En matière de santé, on l'utilise de plus en plus, conformément à une étude Doctolib qu'on vous a révélée il y a quelques jours. C'est la santé mentale qui fait d'ailleurs partie des sujets largement abordés, comme l'a constaté Clotilde Jupon devant ce lycée Saint-Cernin à Toulouse.
3: Dans le groupe, il y a Ambre, 19 ans, une étudiante en communication, totalement accro à ses conversations avec ChatGPT.
4: Ouais, je lui pose tout le temps des questions.
5: C'est devenu une sorte de réflexe, en fait.
3: Plusieurs demandes par jour depuis des mois.
5: Bah, par exemple, dans ma tête, je sens que moi, dans ma vie, ça va trop vite, j'en sais rien. Bah, je lui demande, est-ce que tu penses que c'est normal, ma façon de réagir?
3: Et là, une question lui vient. Alors, elle saisit son téléphone et ni une ni deux.
5: T'en penses quoi de ma situation amoureuse? C'est des petits problèmes comme ça, des petites questions que je me pose. Pas forcément aller voir un psy, l'IA, elle me va très bien.
3: À quelques mètres de là, Louise, en première générale, comprend.
6: Ça reflète vraiment la solitude et l'envie de parler à quelqu'un. Parce qu'il n'y aura pas de jugement, donc c'est peut-être le mieux à faire.
3: Pour sa camarade Kenza, l'IA peut être un refuge, un confident, et préfère rester derrière son écran.
6: Enfin, personne ne sait que tu vas mal, du coup. C'est peut-être plus rassurant.
3: Éric Solano, infirmier au centre de soins psychiatriques de l'hôpital Marchand pour les 16-25 ans, reconnaît qu'au-delà de ça, il y a un vrai manque de spécialistes à Toulouse.
7: À l'époque, on avait une astreinte qui permettait de répondre à des jeunes, mais ça a été arrêté. Et du coup, dans ce creux, les jeunes ils vont se retourner vers des moyens qu'ils trouvent sur les réseaux. Et l'IA fait partie de ces réseaux.
3: Mais l'infirmier veut croire que dans les cas les plus graves, les jeunes appelleront le 3114, le numéro de prévention du suicide.
1: Enfin, à Paris, une fois n'est pas coutume, à Roland-Garros, 9 Français vont tenter aujourd'hui de se qualifier pour le deuxième tour, notamment Gaël Monfils, presque 40 ans, qui participe à son 19e et dernier tournoi sur terre battue. Il a annoncé prendre sa retraite. Il y aura donc ce soir, quand il entrera sur le terrain, une émotion particulière. C'est un joueur coqueluche des spectateurs, mais aussi de ses collègues qui lui rendent hommage, Fabrice Abgral.
8: Et quand on demande à Hugo Humbert s'il a déjà entendu quelqu'un dire du mal de Gaël Monfils, sa réponse est claire.
9: Non, franchement, jamais. Je crois que c'est jamais arrivé.
8: Et Novak Djokovic lui-même confirme.
10: He's such a nice guy.
11: C'est un gars tellement gentil.
10: Like literally no one that I know.
11: Personne, durant ces 20 dernières années, n'a dit quelque chose de négatif ou n'est entré en conflit avec lui.
10: In some kind of conflict with him.
11: Tout le monde l'aime.
8: De l'amour, beaucoup d'amour et du respect de la part des joueurs, mais aussi du public. Le Canadien Félix Auger-Aliassime a pu le constater.
12: Je l'ai joué cette année à Indian Wells. Il y avait une ambiance incroyable. Les gens étaient tellement contents de le voir une dernière fois là-bas.
8: Et à la question, qu'est-ce que vous prendriez dans le tennis de Gaël Monfils? Hugo Humbert répond.
13: Son côté showman est quand même assez sympa, c'est pour ça qu'on aime le regarder.
8: Mais pour mesurer ce que représente vraiment Gaël Monfils, il suffit d'écouter Corentin Moutet.
14: C'est une icône du tennis, quelqu'un de hyper humble en plus, quelqu'un de super simple, dans le partage avec tout le monde. Puis voilà, je pense qu'il a ramené au tennis quelque chose de nécessaire, il a cassé un peu les codes dans un sport qui est un peu aseptisé, donc il a inspiré plein de jeunes et il continuera à en inspirer même après sa carrière.
8: 19e et dernier Roland-Garros pour Gaël Monfils, mais pas dernier tournoi. Il mettra un terme à sa carrière en octobre prochain au Masters 1000 de Paris La Défense.
1: Fabrice Abgral pour Ma France, il est 13h16.
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1: Et dans Ma France, on aime profiter de ces week-ends prolongés pour observer, vous le savez, la nature avec vous. Réenchanter notre quotidien, du côté d'actualités parfois bien sombres, en s'émerveillant de ce qu'il y a sur Terre. Regarder le beau, s'interroger sur la nature, ses mystères, son génie. C'est inspirant et c'est apaisant. Et on vous doit ce moment de pause. Bonjour Chloé Nabédian.
15: Bonjour Wendy.
1: Bonjour chère consoeur. Vous qui avez été présentatrice de la météo pendant une dizaine d'années, c'est le ciel d'abord qui vous a démontré ce dont il était capable. On en parlait très largement dans ce journal avec la multiplication d'événements intenses. Ça, on en constate de plus en plus.
15: Oui, malheureusement, on est conforme aux prévisions des scientifiques. Il y a déjà 30-50 ans où ils annonçaient ces températures qu'allaient devenir caniculaires à des périodes inédites. Oui. Là, c'est au mois de mai. Avant, c'était même au mois de septembre. On a eu des canicules. La canicule la plus précoce a eu lieu en juin 2022. Et là, on passe peut-être de basculer en orange. Les services de Météo France se posent la question de basculer quelques départements en orange, tellement que cette situation est inédite aujourd'hui.
1: Qu'est-ce que ça vous inspire quand vous regardez ce ciel, quand vous avez suivi pendant de longues années ces bulletins météo avec cette intensité qui nous accable parfois, qui fait démoraliser quelques-uns?
15: Oui, ce qui est démoralisant, c'est qu'en fait, on a tous conscience de ce qui est en train de se passer. Les scientifiques sont tous d'accord pour dire qu'on est dans cette situation. Il y a un vrai consensus. Malgré tout, il y a encore beaucoup de climato-sceptiques. Alors, on entend toujours la même ritournelle. Il a déjà fait chaud en 1982, en 1976. J'ai déjà connu ça plus jeune. Mais avant, en fait, on avait des pics de chaleur à 30 degrés. Après, ça passait à 35 degrés. Maintenant, on a des pics à 40-45 degrés. Je vous rappelle, il y a encore quelques années. Et maintenant, ça n'arrive plus simplement juillet-août. Ça arrive au mois de mai. Et donc, c'est là où la situation commence à s'aggraver durablement et le corps n'est pas du tout préparé en plus pour subir un tel choc thermique. Mm-hmm. La semaine dernière, on était encore de nouveau avec les grosses doudounes tellement qu'il faisait froid.
1: Autour des fameuses saintes de glace qui, eux, continuent à bien porter leur nom, il y a aussi cet amalgame mais que vous avez dû certainement souvent affronter entre météo et climat. Combien de Français avez-vous dû rencontrer qui vous disent, écoutez, voilà, au mois de mai, il pleut et on nous parle de réchauffement climatique?
15: Il y en a beaucoup, beaucoup trop encore. Et je pensais que pourtant c'était une notion qui avait été intégrée parce qu'on en parle énormément depuis quelques années de cette différence entre météo et climat. Mais il faut toujours faire preuve de pédagogie et inlassablement répéter la même chose. La météo, c'est un événement vraiment ponctuel. Le climat, c'est l'étude de cette météo sur au moins une trentaine d'années. Mm-hmm. Donc si jamais il y a un coup de froid, si jamais il y a beaucoup de pluie, ça ne veut pas dire qu'il n'y a plus de réchauffement climatique et donc plus de températures qui vont pouvoir être très élevées en été. Bien au contraire, parfois c'est une météo totalement qui se dérègle dans l'extrême.
1: La science climatique, elle est assez jeune, ça il faut le rappeler aussi. 1850, début des vrais relevés météo.
15: Oui,
1: donc c'est notre indice un petit peu de confiance, si j'ose dire. De boussole, voilà. C'est ça qu'il ne faut pas perdre de vue non plus.
15: Non, il ne faut pas le perdre de vue. En revanche, il y a quand même toute l'étude des calottes glaciaires qui a montré l'évolution du climat au cours des derniers millénaires. Et ce que l'on constate très clairement, c'est que même dans des phases de réchauffement qui ont existé avant, là on va 1000 fois plus vite que les cycles naturels. Et donc ça, c'est lié à l'impact de l'homme.
1: Derrière cela, derrière ces événements météo, Chloé Nabédian qui occupe les prévisions, mais aussi les collectivités locales. On est la radio de la proximité, on le voit bien, comment on anticipe, comment on essaie de rafraîchir les villes. Il y a cette nature que vous observez, nature qui vous a vu grandir, vous qui êtes originaire de Castres, c'est la nature du Tarn, vous qui vous apportez au départ.
15: Oui, et là, la chaleur est absolument incroyable. Ils ont eu même des très très gros orages. On est vraiment dans la météo extrême, c'est ça le réchauffement climatique. C'est pour ça qu'on parle même plus de dérèglement climatique, parce que c'est la température mondiale qui se réchauffe, mais localement, en fait, c'est une météo qui devient extrême. Que ce soit pour les orages, la pluie ou la sécheresse et la chaleur, oui. Avec ces situations de blocage qui sont maintenant de plus en plus importantes.
1: La météo, mais aussi la nature et l'environnement vous fascinent. Est-ce que c'est lié justement à cet environnement local, de proximité d'enfance que vous avez cultivé, Chloé Nabédian?
15: Oui, depuis toute petite, j'ai eu la chance d'être entourée de personnes qui étaient plongées dans la nature, qui m'ont transmis cette passion pour la nature, la découverte des arbres, de ce qu'il y avait dans la forêt, la fameuse cueillette des champignons que je faisais avec mes grands-parents, donc oui, bien sûr.
1: Le rythme des saisons, ça vous l'avez éprouvé.
15: Le rythme des saisons, je l'ai bien connu. Après, moi, ma passion vient aussi des phénomènes exceptionnels de la nature depuis toute petite. Donc, j'étais toujours fascinée par ça et j'ai cultivé ça finalement en grandissant.
1: Qu'est-ce qui vous fascinait enfant justement? Mais on va développer ce que vous avez offert à vos lecteurs dans vos différents ouvrages.
15: C'est ce côté un peu de science-fiction, d'irréel. Enfin, les aurores boréales, lorsqu'elles arrivent dans le ciel, la première fois que je les ai vues, elles m'ont provoqué une émotion immense parce que je ne m'attendais pas à voir ce spectacle de la nature. On a l'impression qu'il y a quelque chose de limite mystique là-dedans. Lorsque vous voyez ces orages et la foudre qui éclate, qui est extrêmement puissante, vous vous sentez vraiment tout petit face à la nature. Ça vous a permis de comprendre pourquoi et comment ça marche, cette curiosité est arrivée comme ça.
1: Vous qui avez publié récemment La Nature, justement, entre science et mystère aux éditions du Rocher, vous décrivez ce livre comme une invitation au voyage et à l'aventure, en regardant ces phénomènes naturels, en nous engageant à écouter ce que la nature aussi a à nous dire, comme s'il y avait une mémoire finalement dans cette roche, dans cette géologie, une mémoire du temps et des choses d'avant. Voilà.
15: Oui, c'est vrai que ces mystères de la nature, c'est avant tout cette part d'émerveillement, donc de voir des choses extraordinaires qui sont en train de se passer, d'essayer de comprendre pourquoi est-ce qu'elles arrivent. Et lorsqu'on commence à creuser dessus, on se rend compte que c'est une terre en fait qui est en train de se transformer, d'être résiliente, de s'adapter aussi au changement climatique ou à la pollution de l'homme. Et alors, ce qui m'a le plus plu, c'est qu'il y a même des formes de vie inattendues qui sont en train d'apparaître et qui pourraient donc dépasser l'espèce humaine dans un monde où nous, on ne pourrait plus vivre.
1: Par exemple,
15: à Dalol, en Éthiopie, on pensait que c'était des grandes vasques flots, c'est même la couverture du livre. C'est extrêmement acide, très salé, une chaleur absolument hallucinante aux alentours de 50 degrés. Donc, on pensait que la vie là-bas n'était pas possible. Oui. Et on a découvert des archées. Donc, c'est une espèce, c'est un micro-organisme qui est aussi récent que l'espèce humaine. En revanche, eux, ils s'adaptent totalement aux conditions extrêmes, là où l'être humain ne pourrait pas le faire.
1: Micro-organisme, il en est question dans votre ouvrage, de la Namibie, au cœur du désert du Namib, au cœur gelé de la Sibérie. La nature et l'environnement qui sont des moteurs aujourd'hui et qui vous poussent à les explorer sur différents médias, notamment sur les réseaux sociaux. Et vous avez développé, justement, vous êtes en train de le faire, sur YouTube, sur Instagram, sur TikTok, votre format Amazing Chloé. Alors, dites-nous d'abord cette interjection, d'où elle vient, parce que c'est intéressant.
15: Amazing Chloé, ça vient de ma rencontre avec les chercheurs sur le terrain, lorsque je partais en documentaire. Et un chercheur, sur un sujet précis, peut consacrer toute sa vie à comprendre ce qui est en train de se passer. Et lorsqu'on découvre ce phénomène ensemble et qu'il m'en parle, il me disait « Regarde, Chloé, c'est incroyable !» Donc eux, ils parlent en anglais, donc c'était « Amazing Chloé, look !» Et donc on était vraiment dans cet état d'esprit où ils me regardaient avec leurs yeux d'enfant pour m'exprimer un phénomène auquel ils consacraient vraiment toute leur vie.
1: Oui.
15: Et j'ai voulu revenir sur ça, sur ce format, c'est pour ça qu'il s'appelle « Amazing Chloé ». C'est parce qu'à la fin de chaque vidéo, la promesse que vous allez dire, c'est Amazing Chloé en fait, de ce que vous allez voir. Et l'idée, c'est d'aller découvrir toutes les facettes cachées de la nature et d'essayer de comprendre la science qui se cache derrière. Et à chaque fois, j'essaie de faire le lien par rapport à nous. Qu'est-ce que ça nous apporte de savoir tout ça? Qu'est-ce qu'on pourrait en apprendre finalement de cette nature?
1: Oui.
15: Et comment l'être humain est en train de l'utiliser aussi pour s'adapter?
1: C'est un monde que vous voulez explorer, le monde de Chloé, au fond, qui nous émerveillerait. Et puis alors, je vous ai entendu parler aussi du fait que quand on parle nature et climat, en général, on en parle justement de manière un peu fataliste, très angoissante à tout le moins. Vous avez envie justement de redonner du beau, de l'émerveillement et d'y croire.
15: Et d'y croire, c'est vrai que là, on parle énormément justement de la météo et du climat, parce qu'il y a une catastrophe qui est en cours actuellement avec cette canicule qui est en train d'arriver, qui est totalement inattendue pour la saison, mais on prend pas forcément le temps d'en parler justement dans ce cas-là de plus extraordinaire et de beau. Et c'était vraiment quelque chose qui me tenait à cœur parce que je pars du principe qu'on ne peut pas continuer à vouloir protéger quelque chose qu'on connaît mal, qui ne nous touche pas, qui ne nous procure pas des émotions. On a toujours l'impression qu'on est à côté de la nature. L'être humain a toujours séparé les deux, alors qu'en fait, on fait partie de cette nature et nous, on ne peut pas vivre sans elle. Elle peut parfaitement vivre sans nous, mais l'inverse, en revanche, n'est pas du tout possible. Et donc, l'idée, c'était de se reconnecter à elle, de remontrer qu'elle est extraordinaire et d'avoir envie de nouveau d'agir.
1: Est-ce que vous serez en France ou beaucoup à l'étranger pour ce format?
15: Ah là, ce format, pour le moment, je suis en France, à Paris, avec des vidéos qui ont déjà été tournées. Donc, on est vraiment dans la vulgarisation scientifique. Et même les premiers formats longs sur YouTube qui vont basculer là à la rentrée, pour le moment, ça reste de la vulgarisation.
1: Avec beaucoup d'images, évidemment. Une forme de pédagogie adaptée à tout public. On a une enfant ici en studio, Lily, qui est très à l'écoute. Et voilà, tous les enfants aussi pourront avoir accès à cette science et à cet émerveillement.
15: Oui, alors ça a été la première surprise des retours. Ça fait à peine 2 semaines que j'ai lancé ce format. Et en fait, fait, je pensais que c'était peut-être plus le cœur des gens qui me suivaient sur les réseaux, donc c'était plutôt la tranche des 35-55. Mmh. Et là, je me rends compte que lorsque les vidéos qui sont en train de buzzer actuellement, notamment sur la cascade sous-marine ou les séquoias albinos, ce sont les 13-25 mmh. qui sont vraiment centrés sur ces vidéos.
1: Oui.
15: Et donc, il y a vraiment les enfants, effectivement, les plus jeunes qui sont intéressés par ça, qui ont envie de comprendre. Et donc, je vais vraiment pouvoir m'intéresser à eux, particulièrement ces prochaines semaines.
1: Ça commence quand, première vidéo, vous la publiez quand?
15: Alors, ça a déjà été publié, c'est déjà la quatrième qui est sortie.
1: D'accord.
15: Et demain, il y aura la toute nouvelle sur la foudre volcanique, parce que ça pourrait même être à l'origine de la vie sur Terre, ces volcans qui créent leurs propres éclairs, et donc j'en parle demain.
1: Chloé Tabédian est avec nous. Amazing Chloé, cette nouvelle chaîne YouTube pour apprendre la science, ce qui se cache derrière d'incroyables phénomènes. Pour changer de support, vous devenez youtubeuse, vous touchez aussi, vous lisez un public à partir de 13 ans. Et puis, je n'oublie pas que dans vos différents métiers et fonctions, vous êtes aussi à la Fondation pour la Nature et l'Homme, dont vous êtes vice-présidente. On a eu le plaisir d'ailleurs de se rencontrer.
15: Oui.
1: On en parlera bientôt sur cette antenne pour dans le jury J'agis, je plante. Voilà, est-ce que vous pouvez nous en dire un petit mot, Chloé, parce que c'était un beau moment.
15: Oui, c'était un très beau moment. C'est des écoles, des enfants de la France entière qui ont participé à ce concours J'agis, je plante, avec des professeurs ultra impliqués qui ont vraiment créé un projet pédagogique qui a duré toute une année pour apprendre, remettre la main dans la terre, comprendre justement l'intérêt de cette biodiversité. Il y en a plein qui faisaient même des petits abris pour les animaux, d'autres qui étaient beaucoup plus centrés sur l'intérêt de la haie, des arbres qui pouvaient les nourrir. Et donc, il y avait toute une connaissance qui était partagée à travers cette action très précise. Et on voyait justement concrètement que ça changeait les enfants. Il y en a même qui parlaient d'un bien-être retrouvé pour
1: Absolument.
15: Certains d'eux.
1: Oh, et dans la France entière.
15: Et dans la France entière.
1: Des candidatures très, très inspirantes. Chère Chloé, pour terminer, vous vous définissez comment, vous, aujourd'hui?
15: Je pense que je reste toujours journaliste. Ça, c'est vraiment mon cœur de sujet et de la vulgarisation scientifique. Ce que j'aime avant tout, c'est pouvoir transmettre la connaissance de ces chercheurs qui n'ont pas forcément une fenêtre ouverte sur les médias. Et l'idée, moi, c'est de transmettre justement tout ce qu'ils sont en train d'accomplir aujourd'hui. Et il faut continuer à croire en la science et croire en ces chercheurs.
1: Merci, chère Chloé Nabédian. Amazing Chloé, votre nouveau format. Et puis, vos ouvrages aux éditions du Rocher, pour la plupart, le dernier en date, La nature entre science et mystère.
15: Merci
1: beaucoup.
15: Wendy.
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1: Et on se quitte avec votre rendez-vous anti-arnaque. Aude Razo, c'est vous qui nous guidez si vous prenez la route en ce lundi de Pentecôte. Les escrocs, Aude, sont aux aguets dans les stations-service. Écoutez bien.
16: Effectivement, et là, je vous remercie, vous, encore une fois, les auditeurs. Vous êtes toujours plus nombreux à m'écrire sur mon adresse ici.arnaque@radiofrance.com, à me raconter ce qui vous est arrivé. Grâce à vous, on alerte tout le monde. Denis m'a donc écrit l'autre jour. Des petits malins, me dit-il, ont trouvé une astuce à la pompe. Ils glissent une petite vis à l'endroit où on raccroche le pistolet, justement pour empêcher le pistolet de se raccrocher correctement. Résultat, vous faites le plein, vous reprenez le volant l'esprit tranquille, mais l'escroc arrive derrière, il reprend le même pistolet, il fait le plein lui aussi, mais c'est vous qui payez puisque la pompe à essence n'a pas détecté que vous aviez fini, le pistolet pour elle n'a pas été raccroché. Alors parfois c'est une petite vis, comme pour Denis, parfois c'est une boulette en papier ou une boulette en alu.
1: Conseil numéro 1 pour éviter ça, il faut toujours demander le ticket de caisse.
16: Voilà, tout simplement, c'est d'ailleurs ce que conseille Denis, notre auditeur, et il a raison. Le ticket de caisse, c'est la garantie que c'est bon pour la machine, la transaction est bien terminée. Il y a aussi ceux qui attendent patiemment que l'écran leur dise « Merci de votre visite et à bientôt ». Bonne méthode aussi. Une variante de cette arnaque, c'est quand le voleur vient vous voir directement. Il est souriant, il est sympathique, il a, dit-il, oublié sa carte bleue. Il vous propose un petit billet en échange de quelques euros dans son réservoir. Vous croyez qu'il a fini, il fait semblant de raccrocher le pistolet, mais une fois que vous êtes parti, le voilà qui continue de se servir allègrement jusqu'au plafond autorisé. Rendre service à la station-service, ce n'est malheureusement pas très conseillé.
1: Aude Razo, vos bons conseils, c'est pas vrai, à retrouver également sur ici.fr. Bel après-midi à l'écoute de votre radio, la proximité, l'info locale, la musique, la bonne humeur, c'est pour vous en ce lundi de Pentecôte, et je vous dis à demain, 13h.
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18: 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Bonjour. Ah oui, c'est un bonjour tout en chantant de bonne humeur avec ce joli soleil. Ça fait plaisir de vous retrouver en ce long week-end de Pentecôte. Mon petit doigt me dit quand même que certains d'entre vous ont pris quelques couleurs ce week-end. Des couleurs, allez, on va en prendre aussi dans un instant avec vos chansons préférées. Madonna accompagne votre début d'après-midi. Ça, c'est juste après vos offres d'emploi.
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18: Déjà, bon début de semaine à vous. Et bien évidemment, on est là avec vous. Car n'oubliez pas que tous les jours à 13h30, on vous partage une offre d'emploi dans les Deux-Charentes. Et aujourd'hui, j'ai trouvé un poste d'assistant, assistante administrative en Charente à Saint-Cloud, au sein d'une entreprise de menuiserie, Dumas Menuiserie, en CDI, pour un 35 heures semaine. Vous allez devoir, attention quand même, gérer les appels téléphoniques, assurer la gestion de l'agenda et la planification des rendez-vous, effectuer la saisie de données dans un système informatique, classé, archiver et gérer des dossiers administratifs, rédaction de courrier, gestion du courrier entrant et sortant, organisation de réunions. Bref, croyez-moi, il y a du boulot. Profit recherché ? Écoutez bien, si vous êtes doté d'une solide expérience en secrétariat et en bâtiment, vous avez toutes vos chances. Alors postulez, si vous le souhaitez, en envoyant votre candidature à l'entreprise Dumas Menuiserie à Ruffec.
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0: Madonna à l'instant avec Ici La Rochelle. Bon, eh bien j'espère que tout va bien. Peut-être que vous aussi vous avez savouré une bonne glace. Moi perso c'est plutôt vanille fraise, hein, j'adore ça. D'ailleurs ça cartonne aussi pour nos glaciers avec des records de température, surtout pour ce fameux week-end prolongé de la Pentecôte. Les glaciers du Vieux-Port, de La Rochelle sont en plein rush. Découvrez si vous le souhaitez une immersion totale en coulisses, eh oui, sur ici.fr. Tiens, j'ai une question également pour vous. Est-ce que vous connaissez le mois de mai de l'Europe? Rien à voir avec les glaces, c'est un rendez-vous qui marche, qui cartonne en Charente-Maritime. On vous dira pourquoi dans moins de 10 minutes. Le temps de s'écouter tout à l'heure, mise au point. Jack Katz, ça arrive dans quelques instants. Juste avant, on va aussi retrouver le duo Pascal Obispo et Francis Cabrel. Et là, attention, il faudrait que pleuve l'amour. Voici une bonne idée pour ce début de semaine. Bel après-midi avec Ici La Rochelle.
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2: Ici, ça marche, en Charente-Maritime, plus précisément à La Rochelle et à ses alentours, pour le mois de mai de l'Europe. Qu'est-ce que c'est ? Réponse avec Jean-Christophe Poget, directeur de cette association à venir en héritage. Bonjour Jean-Christophe.
3: Bonjour.
2: Agathe et Sabrine, en première année BTS SAM, lycée d'Autet, est avec vous, car c'est un événement important qui concerne finalement tout le monde.
3: Complètement, puisque c'est toutes les générations, hein, puisque l'Europe, elle touche absolument tous les pans de notre société.
2: Bonjour Sabrine et bonjour Agathe.
4: Bonjour.
2: Alors, est-ce que vous pouvez m'expliquer, c'est quoi finalement ce mois de mai de l'Europe ?
4: Par exemple, le projet Vélo Europe, en fait, qui consiste à faire le tour de La Rochelle avec plusieurs énigmes, et où en fait, on va voir plusieurs thématiques de l'Europe et s'arrêter à plusieurs endroits.
2: Mais est-ce que vous sentez alors qu'il y a un intérêt pour le grand public, pour La Rochelle, la Charente-Maritime, que le mois de mai de l'Europe suscite de l'intérêt ?
3: Il y a déjà un besoin de faire connaître, parce que ce qu'on découvre, c'est une méconnaissance très forte au niveau du fonctionnement de l'Europe. Hein. On l'aime pour des mauvaises raisons, on la déteste pour des mauvaises raisons.
2: Alors Agathe, justement, en tant que stagiaire, comment vous avez préparé aussi tout ça ?
4: On procède en fait à des stories Instagram pour toucher, on va dire, les jeunes qui sont aujourd'hui de plus en plus sur les réseaux sociaux.
2: C'est quoi finalement l'idée derrière ce mois de l'Europe, Sabrine ?
5: C'est donner une autre image de l'Europe, on va dire, parce que la majorité des gens, ils pensent que l'Europe, c'est quelque chose de méchant, pas très ouf et tout.
2: Finalement, le mois de mai de l'Europe, c'est une façon de faire connaissance avec l'Europe, alors ?
4: C'est ça, et d'observer, on va dire, différents horizons de l'Europe.
2: Vous voulez donc finalement donner une autre image de l'Europe ?
3: Moi, c'est déjà redonner de l'information sur l'Europe pour qu'on évite des malentendus sur des mauvaises informations.
2: Vous pensez à quoi ?
3: Par exemple, sur la guerre en Ukraine, sur pendant le Covid, les médicaments, sur la place de l'Europe, elle nous prend trop d'argent et on contribue trop. Par exemple, ces questions en elles-mêmes peuvent être intéressantes à débattre, mais je pense qu'il est absolument essentiel aussi de comprendre comment fonctionne l'Union européenne et de savoir ses prérogatives, ses mandats. À partir de ce qu'on connaît qui est réel, là on peut argumenter, mais souvent on entend beaucoup de choses qui ne sont pas vraies. Très peu de gens connaissent le fonctionnement du corps européen de solidarité, par exemple, qui permet à tous les jeunes d'Europe, de l'Union européenne, sans condition de diplôme, entre 18 et 30 ans, de faire une mission entre 4 semaines et 12 mois, financée à 100%.
2: Dernière question, Jean-Christophe. Le 27 mai, où est-ce que l'on se retrouve pour justement cet événement ?
3: Cloître des Dames Blanches, à 9h le matin, et on terminera à 15h30 par une rencontre au conseil départemental de La Rochelle.
2: Jean-Christophe Poget, directeur de l'association à venir et en héritage. Et puis Agathe et Sabrine, que vous avez entendu en première année BTS au lycée d'Autet. Merci beaucoup.
3: Merci beaucoup. Merci. Et puis à bientôt à vélo peut-être.
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2: Retour de l'actu dans 5 minutes avec les infos de 14h. Pour ce qui est de la musique, ne bougez pas. On vous prépare sur un tapis rouge un bon morceau rafraîchissant. YouTube, ça fait du bien. Et ça tombe bien, ça arrive dans 30 secondes.
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1: Dans les deux Charentes, ici La Rochelle, il est 14h. Voici toute l'actualité.
2: Un ado de 16 ans interpellé à Rennes au lendemain de la découverte du corps d'un garçon de 12 ans au pied d'un immeuble à 10 minutes à peine du centre-ville sur les bords de la Vilaine. Il avait une serviette de bain mouillée nouée très serrée autour du cou. Une enquête pour meurtre est ouverte. L'été, en mai, il fait quasiment 30 degrés ou plus partout en France. Ça va durer jusqu'à samedi. 18 départements sont en vigilance jaune à la canicule aujourd'hui dans le sud-ouest. Le mercure atteint 32 à 36 degrés. Un dôme de chaleur qui a fait une victime, un homme mort pendant une course à pied. Dimanche à Paris. Si vous êtes un peu au ralenti aujourd'hui, c'est la faute à une nuit très très chaude. On a battu des records à Lorient, dans le Morbihan. Le thermomètre n'est pas descendu en dessous de 20 degrés à l'opposé à l'est. Des records battus à Mulhouse avec plus de 18,5 degrés cette nuit. Pour la deuxième fois en 6 mois, la patronne de la CGT dans le collimateur de la justice, Sophie Binet, est mise en examen pour diffamation après des propos tenus contre Tefal, le groupe qu'elle accusait de mener une répression patronale violente. Sur les cours de Roland-Garros, 9 Français engagés sous la chaleur parisienne aujourd'hui. Arthur Rinderknecht vient de se qualifier pour le deuxième tour face à l'Autrichien Rodionov. On attend 2 duels franco-français. Gaël Monfils dispute ce soir son dernier tournoi de Roland-Garros face à Hugo Gaston. Avant cela, place à la rencontre entre Hugo Humbert et Adrien Manarino. Résultats et programmes à retrouver sur ici.fr.
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1: 13 départements de l'ouest de la France, dont la Charente, sont placés en vigilance jaune canicule à partir de ce lundi 25 mai. De la chaleur donc cet après-midi. Et c'est typiquement dans ces moments-là qu'on aimerait que le vent souffle. Mais ce n'est pas prévu pour aujourd'hui. Du grand soleil avec des températures de 35 degrés à Chalais, Angoulême et Saintes. Ailleurs, on retrouve 33 degrés à Montguyon et de 32 degrés à La Rochelle. Une chose est sûre, n'oubliez pas de vous hydrater et de vous protéger du soleil si vous devez sortir dans le jardin. Prenez soin de vous et de vos proches avec votre radio locale. Ici La Rochelle.
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0: Ici La Rochelle, bienvenue. Ventilateur allumé, de l'eau glacée et la radio pour accompagner votre journée. Merci de nous rejoindre. Ici La Rochelle vous offre trois chansons françaises à la suite avec dans un instant Alain Bachung, Ma Petite Entreprise, Marine, Escroc et Julien Clerc. Lily voulait aller danser. Allez, ne bougez pas, Julien Clerc, ça arrive dans une toute petite minute.
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1: Toutes les heures, retrouvez une info pratique, utile, sympa dans les Deux-Charentes. Je ne sais pas si cette info elle est sympa, mais elle est quand même pratique, puisque je vous parle de la fourrière de La Rochelle. Oui. Si vous stationnez votre voiture à La Rochelle et qu'à un moment donné, elle n'est plus là, ça, c'est pas bon signe. Hein. Si à votre retour, vous ne retrouvez pas votre voiture, peut-être qu'elle a été remorquée par la fourrière. Alors, sachez, bon, je vous le dis, hein, que la fourrière de La Rochelle est ouverte du lundi au vendredi de 9h à 12h15 et de 13h15 à 17h. Mais en dehors de ces horaires, les sorties de la fourrière pour récupérer votre véhicule sont quand même possibles. Il faut alors appeler le 0546 55 30 48. D'autres infos, parfois quand même beaucoup plus agréables à entendre, arrivent dans quelques instants, toutes les heures, avec votre radio locale ici La Rochelle.
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0: écoutez ici La Rochelle. Les infos de ce lundi 25 mai arrivent dans un petit quart d'heure. Ce qui nous laisse le temps, et ça tombe bien, de savourer vos chansons préférées. Avec entre autres, Étienne Dao, Duel au soleil.
1: Le feu d'un duel au soleil.
0: Ah, ça fait du bien. Ça arrive dans une toute petite minute avec ici La Rochelle. Passez une belle après-midi.
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1: Ici La Rochelle, soyez les bienvenus. Il est 15h. L'heure de retrouver tout de suite toute l'actualité.
2: Il fait très chaud aujourd'hui et ça va durer jusqu'à samedi. Selon Météo France, la vigilance jaune canicule est étendue à 18 départements, une bande allant du Finistère aux Hautes-Alpes. Paris et sa petite couronne sont également concernés. Carte à retrouver sur ici.fr. Prudence avec ces fortes chaleurs, avec les efforts physiques. Hier, un homme est mort lors d'une course à pied à Paris. On a battu plusieurs records cette nuit. À 6h ce matin, par exemple, il faisait encore plus de 20 degrés à Lorient. Les investigations se poursuivent à Rennes, en bord de Vilaine, au pied d'un immeuble où a été retrouvé le corps d'un garçon de 12 ans avec une serviette de bain mouillée autour du cou. Un adolescent de 16 ans, arrêté ce matin, est en garde à vue. 15 personnes mises en examen après la rixe de jeudi soir à Paris, impliquant une centaine de supporters de l'OGC Nice. Ces violences avaient fait 16 blessés, dont un au pronostic vital engagé. Ce drame en Gironde, un homme de 53 ans s'est immolé ce matin sur son lieu de travail devant une entreprise agricole au nord de Bordeaux. Il est hospitalisé en urgence absolue, brûlé à 80% après s'être aspergé d'essence. D'après les premiers éléments, il souffrait de dépression. Deux duels franco-français à suivre cet après-midi à Roland-Garros. C'est du tennis, bien sûr. D'abord Hugo Humbert face à Manarino, puis à 20h15, Gaël Monfils affrontera Hugo Gaston. La Monf joue son dernier Roland, ce qui promet une belle ambiance sur le Philippe Châtrier. Toujours côté français, Arthur Hinderknecht s'est qualifié tout à l'heure pour le deuxième tour. Programme et résultats sur ici.fr.
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1: 13 départements de l'ouest de la France, dont la Charente, sont placés en vigilance jaune canicule à partir de ce lundi 25 mai. De la chaleur donc cet après-midi. Et c'est typiquement dans ces moments-là qu'on aimerait que le vent souffle. Mais ce n'est pas prévu pour aujourd'hui. Du grand soleil avec des températures de 35 degrés à Chalais, Angoulême et Saintes. Ailleurs, on retrouve 33 degrés à Montguyon et de 32 degrés à La Rochelle. Une chose est sûre, n'oubliez pas de vous hydrater et de vous protéger du soleil si vous devez sortir dans le jardin. Prenez soin de vous et de vos proches avec votre radio locale. Ici La Rochelle.
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0: Comment se passe ce long week-end de Pentecôte? Force à vous, si vous travaillez, quoi qu'il arrive. On est là avec vous ici, La Rochelle, dans les deux Charentes, avec dans un instant vos trois chansons françaises. À la suite, Daniel Balavoine, Almel Bent et Les Innocents, l'autre Finistère.
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0: Les Innocents, ne bougez pas, ça arrive dans une petite minute.
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1: Ici La Rochelle, avec toutes les heures, vos infos pratiques dans les deux Charentes. Et tout de suite, laissez-moi vous présenter un événement, Arpus, un événement qui se tiendra dimanche 21 juin à Surgères. Une vingtaine de stands seront tenus par des artistes régionaux et installés sous les halles du marché en extérieur. C'est super sympa, car l'occasion bien sûr pour le public de découvrir des créations originales, composées de dessins, croquis ou tableaux de jeunesse qui n'entrent plus dans la collection des artistes et qui seront proposés à petit prix. D'ailleurs, je vous le dis, si vous êtes artiste résident dans la région de Surgères, sachez que vous pouvez encore vous proposer en exposant gratuitement. Voilà, c'est plutôt pas mal. Pour ça, il faut quand même vous inscrire en téléphonant à la radio ici La Rochelle. On vous donnera toutes les infos au 05 46 50 67 68.
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0: dans les Deux-Charentes. Bienvenue, c'est ici La Rochelle. Les infos arrivent dans un petit quart d'heure et juste après, rendez-vous avec Daniel Gimeno qui vous accompagne de 16h à 19h avec encore des super cadeaux. Écoutez bien. Un maillot du Stade Rochelet, un ballon de rugby dédicacé par l'équipe de France U20 et un tote bag Stade Rochelet. Ça, c'est pas mal quand même. Avant tout ça, on va bien sûr retrouver vos chansons préférées avec le baiser d'Alain Souchon. C'est dans une petite minute, bel après-midi, avec Ici La Rochelle.
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1: Ici La Rochelle dans les deux Charentes, il est 16h. L'heure, c'est l'heure. Alors voici tout de suite les informations.
2: L'enquête avance à Rennes. On apprend cet après-midi qu'une mineure de 15 ans est placée en garde à vue. Ce matin, c'est un ado de 16 ans qui a été interpellé au lendemain donc de la découverte du corps d'un garçon de 12 ans au pied d'un immeuble, à 10 minutes à pied du centre-ville sur les bords de la Vilaine. Il avait une serviette de bain mouillée nouée très serrée autour du cou. Une enquête pour meurtre est ouverte. Un déchaînement de violence au bord d'un terrain de foot amateur. Ça s'est passé à Sifour dans le Var. Un éducateur de 48 ans a été violemment agressé hier par le père d'un joueur de l'équipe adverse, frappé au visage. Notamment, il souffre d'un hématome cérébral. Il est hospitalisé en soins intensifs à l'hôpital de la Seyne-sur-Mer. L'été, en mai, il fait quasiment 30 degrés ou plus partout en France. Ça va durer jusqu'à samedi. 18 départements sont désormais placés en vigilance jaune à la canicule. Dans le sud-ouest, le mercure atteint 32 à 36 degrés, un dôme de chaleur qui a fait une victime, un homme mort pendant une course à pied dimanche à Paris. Pour la deuxième fois en 6 mois, la patronne de la CGT dans le collimateur de la justice, Sophie Binet, est mise en examen pour diffamation après des propos tenus contre Tefal, groupe qu'elle accuse de mener, je cite, une répression patronale violente. Sur les cours de Roland-Garros, 9 Français engagés sous la chaleur parisienne aujourd'hui. C'est bon pour Arthur Rinderknecht, qualifié pour le deuxième tour. 2 duels franco-français au programme, avec notamment ce soir Gaël Monfils qui dispute son dernier tournoi de Roland-Garros face à Hugo Gaston à 20h15. Résultat à retrouver sur ici.fr.
3: Le soleil très généreux tout au long de l'après-midi. Les températures explosent. 36 degrés actuellement sous abri Cognac. 29 degrés à Saint-Pierre-d'Oléron, bien évidemment. On pense à s'hydrater, à sortir au moment les plus frais de la journée. Des températures bien au-delà des valeurs de saison pour demain mardi. Un soleil qui va régner en mètre du matin jusqu'au soir. Des températures 36 degrés pour les maximales à La Rochelle. 21 degrés déjà le matin pour Saint-Ain.
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3: Il nous mène à la baguette, le son de téléphone.

0: Oh, ça fait toujours plaisir, les citrouilles Cendrillon et le son de téléphone.
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0: Bonjour tout le monde, très heureux de vous accompagner en ce long week-end de la Pentecôte au son des poèmes de Michel Théry. Moïse arrive dans un instant et la nouveauté, la Fever Dream d'Alex Warren. Restez bien à l'ombre cet après-midi, on vous accompagne. On va jouer ensemble au jeu de l'énigme avec cette perspective d'accompagner le Stade Rochelet dans cette course folle, le sprint final lancé dans ce top 14 de rugby complètement dingue, avec cette possibilité d'être dans les 6, et ça veut dire poursuivre l'aventure, aller chercher les phases finales. Pour accompagner au mieux votre club de cœur, les Maritimes, nous vous offrons cette semaine le package complet de la supportrice ou du supporter parfait, avec la tunique jaune, elle est magnifique, le maillot officiel Stade Rochelet, le ballon tout officiel, tout aussi officiel, avec les signatures de nos jeunes Rochelais champions d'Europe, un tournoi de 6 nations, c'était formidable, c'est le grand chelem à deux Flandres, et puis on vous met tout ça dans le tote bag tout aussi officiel des jaunes et noirs. Très beau cadeau à gagner en perspective cette semaine, avec toujours cette volonté et ce jeu de l'énigme de géolocaliser un ambassadeur. C'est un monsieur cet après-midi qui sera avec nous dans une ville, et des indices pour arriver à son encontre afin de lier cette ville à son actualité. Premier indice pour jouer ensemble au 05 46 50 67 68. Le voici, cet indice de

0: Et c'est la Rochelle, le son de Terry Maurice, les poèmes de Michel.
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0: de votre serviteur, Daniel. Des indices pour géolocaliser un ambassadeur qui nous attend quelque part dans une ville de Charente-Maritime. Arrivé à son encontre aux alentours de 16h40 pour lier cette ville à son actualité. Vous offrez une place en finale cette semaine. On accompagne le Stade Rochelais dans cette course folle, ce sprint final pour aller accrocher une place dans les 6. Avec ce match ce week-end face à Montauban, on vous offre le maillot officiel du Stade Rochelais, le ballon officiel dédicacé par les joueurs et le tote bag. Très beau cadeau ici La Rochelle. Avec ce premier indice de l'armateur au producteur, je rajoute un deuxième indice. Vivaldi, ses livres. Quelle est cette ville ? Vivaldi, six livres. Chaque mot, bien évidemment, a une importance, vous le savez. Et on attend vos propositions et la bonne réponse au 05 46 50 67 68.

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0: Michel Polnareff, ici La Rochelle, chante On ira tous au paradis. Paradis, c'est plutôt une chaleur d'enfer cet après-midi. Hein. On reste à l'ombre, on joue ensemble. 05 46 50 67 68. On fait chauffer les méninges, mais on n'oublie pas de s'hydrater, bien évidemment, tout au long de notre jeu d'énigmes. Deux indices déjà pour géolocaliser cette ville où nous attend notre ambassadeur, de l'armateur au producteur Vivaldi, s'y livre. Le dernier indice, malgré l'affaire des statuettes, il vient nous rendre visite. Malgré l'affaire des statuettes, il vient nous rendre visite. Quelle est cette ville? 05 46 50 67 68. On joue cette semaine pour gagner le package officiel du Stade Rochelet pour ce sprint final aux phases finales. Être dans le top 6, c'est l'objectif. On les accompagne, on vous offre le maillot officiel, le ballon officiel dédicacé avec les joueurs et le tote bag du Stade Rochelet. Malgré l'affaire des statuettes, il vient nous rendre visite. Quelle est cette ville? 05 46 50 67 68.
1: Quoi qu'on dise,

0: Voici La Rochelle avec Benabar.
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0: Envie de convivialité, de partage. Et si vous organisez une fête des voisins dans votre quartier, la ville de Saintes vous accompagne dans vos démarches pour faire de cet événement une réussite. Si vous souhaitez occuper l'espace public, trottoir, rue, place, une autorisation officielle est obligatoire. Pour cela, vous pouvez en faire la demande en remplissant le formulaire sur le site de la ville de Saintes.
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0: Et le son Christique de Mylène Farmer.

0: Ici La Rochelle, le son de Mylène Farmer avec Ainsi sois-je. On pourrait presque rebaptiser Ainsi bois-je. Oui, parce qu'il faut boire. Il fait chaud, il faut boire. François est à Saint-Sauveur-de-Saint-Onge. Bonjour François.
1: Bonjour.
0: Vous êtes à Londres.
1: Ici La Rochelle. Oui, êtes... on est à Londres. Bah oui, malheureusement, il fait trop chaud.
0: Hein. Ah, là, c'est incroyable. Là. Vous avez combien là dehors là,
1: il fait... Oh là, je vais essayer de voir. Il y a au moins 35. Quoi.
0: 35. 35. Hein. Incroyable. Et ça va grimper, ça va grimper. Bon, on reste au frais, mais on fait quand même un petit peu chauffer les neurones là pour essayer de géolocaliser l'ambassadeur de l'armateur au producteur, Vivaldi Silivre. Et malgré l'affaire des statuettes, il vient nous voir. Que propose François?
1: Alors moi j'avais pensé donc à Port-d'Envaux pour les lapidiales, je sais pas si c'est...
0: Alors, Port-d'Envaux, ça c'est un formidable projet, hein. Né d'un homme, Alain Tenenbaum, qui a souhaité rassembler les plus grands sculpteurs pour ce lieu incroyable que vous avez visité, François, les Lapidiales, c'est incroyable, c'est un ciel ouvert.
1: J'ai été un petit peu, mais pas bien
0: vivant,
1: non.
0: Ouais, faut aller le voir, ça c'est vraiment, c'est vraiment un lieu incontournable, musée à ciel ouvert, même s'ils ont perdu leur subvention régionale, et ça c'est un sacré manque à gagner pour l'administration. Ça reste malgré tout un lieu incontournable avec cette galaxie des pierres levées du côté de Port-d'Envaux. Est-ce la bonne destination, François? Excusez-moi de refroidir vos ardeurs. Ça fait plaisir de refroidir. Bon, François, on vous embrasse. Ce n'est malheureusement pas la bonne direction. Désolé. Catherine est à Chenac, Saint-Sorin-Buz.
2: Bonjour, Daniel.
0: Bon, là aussi, on bat les records au niveau température. C'est... Catherine?
2: Oui,
0: c'est toujours. Combien vous avez là, Chenac?
2: On a 35.
0: Ah oui, 35. Bon,
2: c'est chaud.
0: Bon, alors, est-ce qu'on chauffe également pour cette destination? Qu'est-ce que vous me proposez, vous, Catherine?
2: Alors, moi, c'est par rapport à votre dernière énigme. J'ai pensé au statut de Gabriel à Nantillé.
0: Ah, le jardin de Gabriel. Ça, c'est incroyable, ce lieu.
2: Ouais.
0: Créé par Gabriel Albert à Nantillé, le Saint-Ongé. C'est plus de 400 sculptures en ciment peint. Vous l'avez visité, ce jardin? Il est incroyable.
2: Non. On passe souvent à côté.
0: Ah ouais.
2: Et maintenant, on a vu qu'elles étaient recouvertes. Donc je pense qu'elles doivent se dégrader par le temps.
0: C'est ça. Mmh. Ça me fait penser un petit peu au facteur cheval, hein, espèce d'œuvre comme ça d'un personnage qui crée un lieu complètement hors du temps et un grand talent dans son jardin autour de sa maison et de son atelier. Oui. Est-ce Nantillé, Catherine? Est-ce que vous chauffez? Vous refroidissez, ça fait plaisir de dire ce genre de choses, même si l'issue du jeu n'est pas bon pour vous. Désolé Catherine, mais c'est bien de nous avoir alerté sur ce lieu incroyable, le jardin de Gabriel à Nantillé, qui n'est pas notre lieu de destination. Désolé Catherine, on vous
2: d'accord,
0: embrasse.
2: D'accord, pas de souci. Merci, au revoir.
0: Merci d'écouter votre radio frais à la maison et de jouer avec nous. Plus que quelques minutes pour géolocaliser cette ville où nous attend l'ambassadeur de l'armateur au producteur Vivaldi Silivre, malgré la faire des statuettes, il vient nous rendre visite. 05 46 50 67 68.

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1: Monsieur Mezzo, Corse. Patrick Fiori, le chant est libre. La jeune élite arrive à son terme, son dénouement. Géolocalisé, nous attend notre ambassadeur du jour. Trois indices pour arriver à bon port. De l'armateur au producteur, Vivaldi s'il livre. Malgré l'affaire des statuettes, il viendra nous rendre visite. Tout comme Pascal qui est à La Rochelle. Bonjour Pascal.
2: Oui, bonjour Daniel.
1: Quelle température sur le Vieux-Port? Chaudement.
2: Top niveau, 35 à l'ombre.
1: Voilà, on est dans les records. Bon, et ça va continuer à monter, bien sûr. On pense à s'hydrater, on évite de sortir si on peut rester à l'ombre. On fait ça tout au long de ces prochains jours. Bon, Pascal, alors, que vous ont inspiré ces indices?
2: Ça m'a inspiré La Rochelle. Donc, l'Armateur, c'est un restaurant qui vend des vins directs du coin des producteurs.
1: Mmh. Ouais.
2: Vivaldi, c'est des Candy Light.
1: Ouais.
2: Et c'est Dominique de Villepinte, la sœur des statuettes.
1: Les fameuses statuettes. Est-ce La Rochelle, on va vérifier. Yes, ça. Eh oui, malgré cette affaire des statuettes. Alors bon, c'est des statuettes qu'on lui aurait offertes lorsqu'il était ministre des Affaires étrangères et qu'il n'aurait pas rendu. Bon voilà, c'est une erreur, reconnaît-il. Dominique de Villepinte qui viendra donc à la Tremblade et à La Rochelle dans le cadre de ses présidentielles. Vivaldi, moi je faisais référence aux saisons, Pascal.
2: Ah.
1: Vous savez, quatre saisons, Vivaldi.
2: Je suis allé voir les Candy Light à La Rochelle, dans l'église, il y avait le...
1: Je suis allé voir
2: Vivaldi, c'était évident.
1: Pascal, je vais vous embaucher pour faire les énigmes à ma place. Je vais vous faire un petit contrat là parce que vous êtes fort aussi. Alors Vivaldi, donc les saisons, la librairie Les Saisons rue Saint-Nicolas, c'est là que nous attend notre ambassadeur pour une avant-première importante ou tout au moins une rencontre avec une autrice importante. Et puis alors, de l'armateur au producteur, vous faites référence à ce lieu important, c'est vrai. Mais moi je faisais référence à un autre armateur, un certain Franck Delmas. Grande famille d'armateurs rochelais. Et il y a un parc qui porte son nom à Franck Delmas, à La Rochelle.
2: Oui, le truc des fleurs, là.
1: Voilà. Et le samedi 30 mai, il y aura le banquet des producteurs dans ce parc Franck Delmas. Pour célébrer les circuits courts de 18h à 22h30, des producteurs qui seront là, il y aura des grandes tablées. Vous pourrez y aller également, Pascal, déguster les bons produits dans ce parc Franck Delmas. Bon! Pascal Rochelet est inscrit pour vendredi. Il suit bien évidemment les aventures du Stade Rochelet, Pascal.
2: Ah oh bah oui, plus que jamais. Enfin, pas plus d'ailleurs. Pas plus, pas moins.
1: Ouais, mais là, on se reprend à rêver, effectivement, avec cette série de victoires et puis cette perspective d'aller accrocher une place dans les 6 et qui sait, peut-être aller plus loin. C'est incroyable.
2: Ah oui, moi je vois le Graal.
1: Il voile le bout de bois sur le Vieux-Port. Ça serait une folie incroyable. Bon,
2: ah ouais.
1: Pascal, en tous les cas, vous êtes qualifié, vous connaissez la formule, hein, si le sort vous désire,
2: oui, on
1: vous
2: rappelle.
1: Et vous repartirez avec le maillot officiel du Stade Rochelet, le ballon dédicacé des joueurs et le talk bag avec l'emblème de la caravelle. Bon, Pascal, bravo. On va se mettre à l'ombre à la librairie des Saisons, rue Saint-Nicolas. Nous attend notre ambassadeur. Et on le salue de ce pas, notre ambassadeur Pascal Pradon qui est avec nous, c'est le maître des lieux. Bonsoir monsieur l'ambassadeur.
3: Bonjour à vous tous.
1: Eh oui, parce qu'ambassadeur, c'est ce que vous êtes aussi. Libraire, c'est un ambassadeur des bonnes lettres, des bons livres et des conseils. Et c'est ce qu'on divulgue chez vous et qu'on distille sans aucune modération dans votre librairie, Pascal.
3: Oui, on essaye de faire ça de façon adaptée à ce que chacun nous demande, hein. Mais oui, on essaye de faire ça, de trouver les textes qui peuvent aussi sortir un peu de l'ordinaire. Titiller l'imagination.
1: Est-ce qu'il y a une saisonnalité dans la littérature, Pascal?
3: Ah, il y a une énorme saisonnalité, hein. Vous avez la rentrée littéraire entre septembre et décembre qui avale tout, hein. Le reste de l'année, c'est beaucoup plus calme, on va dire.
1: Bon, il y aura de l'agitation mercredi chez vous. Il va y avoir du monde. Il y a eu beaucoup de monde, hein, qui a demandé à être présent parce qu'il y aura une rencontre importante avec une autrice qui a fait l'actualité. C'est Gisèle Pellicot qui sera chez vous mercredi à 17h. Comment s'est fait le lien entre Gisèle Pellicot et votre librairie?
3: En fait, comme il se fait régulièrement lorsqu'on veut inviter un auteur ou une autrice, hein, en fait, on contacte l'éditeur. Moi, j'avais pas le contact direct, bien sûr, avec Gisèle Pellicot. Et lorsque le livre nous a été présenté, on a décidé de tenter notre chance. On savait qu'on n'avait pas beaucoup de chance. On a une petite librairie. Hein,
1: elle ne fait que trois dates en France, hein. Il faut le dire, Pascal. Elle ne fait que trois dates.
3: C'est ça. Ouais, c'est ça. C'est ça. Elle fait que trois dates. Donc, c'est vraiment une espèce de marque de confiance, hein, qu'elle nous fait. On est extrêmement touché par ça. Hein. Mmh. Le fait qu'elle accepte de venir ici, pour nous, ça veut dire beaucoup. Quoi.
1: Mmh. Bon, alors, c'est vrai qu'elle a fait Bordeaux. Il y a eu la présence des CRS, hein, qui assurait sa protection à l'entrée de la librairie Mola à Bordeaux. Où il y a un dispositif spécifique qui va être mis en place à La Rochelle ?
3: Non, ça va être beaucoup plus simple. Ça va être beaucoup plus simple. Je pense qu'on se fait beaucoup de films pour parler un peu légèrement sur toutes ces histoires-là. Moi, je vois pas quelqu'un arriver à La Rochelle à la rencontre alors qu'il va y avoir plus de 100 personnes et tout seul se mettre à l'importuner. Donc, il y aura quand même une personne qui sera là pour la sécurité, quand même. Mais voilà, c'est un dispositif extrêmement léger. Il n'était pas question du tout chez nous qu'il y ait des CRS.
1: Bon, elle vient présenter son ouvrage qui est un succès de librairie, hein, plus de 100 000 exemplaires vendus, et La joie de vivre, écrit avec la romancière Judith Pérignon. C'est une des meilleures ventes en France et aussi dans plein de pays européens. Hein. Un récit puissant qui retrace son parcours de femme et sa stupéfiante capacité à se reconstruire. Qu'est-ce que vous pouvez nous dire sur cet ouvrage, Pascal ?
3: Ben, c'est un ouvrage qui correspond à son titre. Elle a une espèce de force intérieure qui est absolument incroyable, cette femme. Et ce, depuis toute petite, hein, depuis l'âge de 8 ans, elle a été confrontée à plein de choses. Et à chaque fois, elle a su rebondir, elle a toujours essayé de préserver sa famille. Et puis, c'est une amoureuse, c'est quelqu'un qui croque la vie. Vraiment, c'est un texte, et souvent, lorsque de tels récits arrivent en librairie, souvent, on sait que c'est un peu plastique, que c'est pas des personnes qui ont écrit leur livre. Il y a un côté pas factice, mais il y a un côté un petit peu... disons que l'intérêt est pas toujours au rendez-vous. Mmh. Et là, vraiment, dans ce livre-là, on apprend plein de choses, et puis surtout, on découvre quelqu'un. On découvre quelqu'un, c'est très touchant. Vraiment, c'est très émouvant. On n'a pas idée de tout ce qu'elle a pu subir, en plus, je crois. Enfin, c'est un livre important, même sur notre société, sur l'état de la société actuelle, notre société encore patriarcale. Mmh.
1: Pascal, Gisèle Pellicot viendra présenter son livre, non pas dans votre librairie, mais aux cabanes urbaines.
3: Exactement, oui. Mmh. Oui, on est trop petits, nous. Hein. On est trop petits. Puis pour des questions de sécurité aussi, on s'est dit que ça serait bien plus facile de le faire comme on le fait parfois avec les cabanes. On a un partenariat avec eux qui marche vraiment bien. Et pour quelques rencontres importantes, on les délocalise là-bas. Mmh. Et pour celle-ci, on était contents de faire ça ensemble.
1: Donc c'est l'événement Gisèle Pellicot qui vient présenter son bouquin à l'initiative de la librairie Les Saisons. Pascal Prindon, vous êtes avec nous. C'est vraiment un temps à être à l'ombre, à être tranquille, à bouquiner. Un autre ouvrage à nous conseiller d'urgence et aller chercher chez vous à la librairie Les Saisons.
3: Alors, un ouvrage dont on a assez peu parlé et qui pourtant est un ouvrage qui se dévore, c'est un livre de Martin Sutter. Le titre, c'est L'amour et la fureur, édité par Buchet-Chastel. C'est un espèce de puzzle, il joue avec les codes du polar et on va évoluer dans une histoire où un jeune homme va être quitté par sa promise et mortifié parce que il a besoin de gagner des sous, il va accepter un contrat. Et bien sûr, ça va pas se passer tout le temps comme il aurait voulu. Donc il joue beaucoup avec les codes, c'est drôle, c'est très inventif, c'est aussi très élégant. Enfin, c'est vraiment un chouette livre.
1: Voilà, c'est toute la qualité de ces libraires indépendants, c'est la qualité du conseil. Les Saisons à La Rochelle, rue Saint-Nicolas. Pascal Prindon, merci d'être venu nous rendre visite cet après-midi.
3: Merci à vous, c'est un plaisir.
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0: s'enchaîne, jeu 7 et match pour Taylor Swift.
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2: Un bel après-midi, très chaud, reste à l'ombre avec nous, il est 17h. Les infos, c'est avec Julien Fleury.
3: Bonsoir Daniel, bonsoir à tous et à toutes. Encore des records de chaleur cet après-midi dans nos deux Charentes. Cette fois, c'est dans l'intérieur des terres que le thermomètre atteint des sommets. 34 degrés 4 relevés il y a quelques minutes à Cognac et même 35 degrés 6 à Angoulême, pratiquement 35 degrés dans le nord Charente. Des températures qui auront bien du mal à repasser cette nuit sous les 20 degrés. Les météorologues nous parlent de nuit tropicale. La Charente-Maritime passe en vigilance orange. C'était déjà en vigilance jaune, pardon. C'était déjà le cas de la Charente, du jaune, et 8 départements de l'Ouest basculent, eux, cet après-midi en orange, et c'est le cas notamment de la Vendée, car ce dôme de chaleur est prévu pour durer jusqu'à la fin de la semaine. Ça s'annonce compliqué, notamment pour les élèves qui vont retrouver les cours demain. Et pour passer malgré tout une bonne journée, vous êtes nombreux et nombreux à chercher la fraîcheur, et pourquoi pas en naviguant sur le fleuve Charente. Nous serons à Sireuil, non loin d'Angoulême, dans notre journal de 18h, port de départ pour de nombreuses pénichettes qui peuvent ensuite aller voguer dans les méandres du fleuve. Le tourisme fluvial qui a le vent en poupe. Et il n'y a pas que le canal du Midi, sourit Audrey Mata, gérante de la société Intercroisière, l'un des acteurs de ce secteur de la location de bateaux. On l'entendra dans une petite heure.
2: Grosse chaleur également cet après-midi à Étaules, près de Royan, sur les terres d'un certain Dominique Rocheteau.
3: Oui, 3000 personnes ont répondu à l'invitation de l'Ange Vert, match de gala pour le 50e anniversaire de cette célèbre finale de Coupe d'Europe perdue par Saint-Étienne contre le Bayern. Dominique Rocheteau a invité ses amis du Variété Club de France, les Girès, Trésor, Pires, Carambeu ou encore Papin. Certains d'entre eux ont même foulé la pelouse, opposés à une sélection locale qui, en tout cas en première mi-temps, encaissait quelques buts. Heureusement, il y a de l'ombre pour le public et plusieurs points d'eau facilement accessibles. On étouffe également sur la terre battue de Roland-Garros au deuxième jour du tournoi de tennis de la capitale. Un joueur français, Terence Atman, bataille actuellement face à un Australien. C'est passé tout à l'heure pour Arthur Rinderknecht, le 25e mondial et meilleur français du tournoi, en l'absence d'Arthur Fils, qualifié également Lucas Van Hache. Tout à l'heure, Gaël Monfils joue son dernier Roland, sera opposé en nocturne à son compatriote Hugo Gaston. C'est terminé pour Stan Wawrinka, battu cet après-midi. Lui aussi tire sa révérence.
2: Dans l'actualité cet après-midi, l'enquête qui s'accélère à Rennes après la mort d'un enfant de 11 ans.
3: Oui, enquête pour meurtre. Ce garçon a été retrouvé mort étranglé hier soir au pied d'un immeuble. Cet après-midi, une adolescente de 15 ans a été placée en garde à vue, selon le parquet de Rennes. Ce matin, c'est un garçon de 16 ans qui avait été interpellé et placé, lui aussi, en garde à vue. Et puis, un nouveau coup de théâtre électoral à Saint-Hilaire de Villefranche, en Charente-Maritime, où la maire sortante, Corinne Etourneau, a été de nouveau battue hier, mais cette fois à la régulière. 27 voix de retard sur sa liste, pour sa liste face à celle de son opposant Jérémy Vaquetta. En mars dernier, c'est bien Corinne Etourneau qui l'avait emporté de presque 100 voix, mais cette victoire avait été invalidée en raison d'un problème sur ses bulletins de vote. La nationalité d'une de ses colistières allemandes n'était pas précisée. Stéphane Vaquetta avait alors été élu et installé, mais tout le conseil avait ensuite immédiatement démissionné pour provoquer de nouvelles élections, un geste qui lui a réussi. Et il fait encore très chaud cet après-midi, Daniel.
2: Effectivement, on bat les records 35-36 degrés actuellement sur le secteur de Cognac ou encore du côté de Ruffec. Alors c'est cette nuit que c'est compliqué, ça descend pas en dessous de 20 degrés. On annonce entre 19 et 21 degrés. On est en vigilance jaune, vous l'avez dit. Phénomène canicule demain, une journée ensoleillée. Il faudra attendre la fin d'après-midi pour voir le soleil voilé par les nuages. Les températures explosent bien au-delà des valeurs de saison avec du 36 degrés attendu à Angoulême, du 35 degrés pour La Rochelle.
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2: Ça tape haut pour les températures, tout comme la voix de Jimmy Somerville.

0: Christelle Rochelle, You Are My World. The Communards, réunion de famille dans un instant avec Charles Doré.
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0: Il fait chaud, il fait beau. On est en plein week-end, on en profite. Courage à celles et ceux qui travaillent, on est avec vous de tout cœur. On va se plonger dans l'univers de l'autrice Delphine Giraud, l'autrice vendéenne qui vient nous rendre visite pour un testé à approuver de grande qualité. Ça arrive juste dans un instant avec Chloé Bidet qui nous attend sous parasol.

0: passion.
1: Et si la Rochelle, si vous posiez la question, famille ou pas famille, Doré pour Charles, non, rien à voir avec Julien. Il sera bien au Sable d'Olonne pour le Festival des Sables, grand événement chez nos amis vendéens. Samedi 27 juin, dans cette grande soirée, Charles Doré sera sur scène avec Laurent Voulzy.
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1: Tester approuvé chaque après-midi sur votre radio, ici La Rochelle, des idées loisirs comme des idées de lecture. Et c'est justement ce que vous avez en tête en ce week-end prolongé, Chloé Bidet.
4: J'étais impatiente de lire le nouveau livre de Delphine Giraud et je n'ai pas été déçue. L'autrice vendéenne vient de publier Ce que nous serons chez Fleuve. Une belle histoire, celle de Graziella, avec ses amis d'enfance Antoine, Amy et Julianne. Ils sont inséparables et forment les quatre mousquetaires. Mais au début de l'été 2024, Graziella est victime d'un accident et voit sa vie basculer. Ça va forcément impacter son quotidien et son amitié aussi avec son groupe ainsi que son couple. Et c'est ce qu'on va découvrir dans ce livre qui est vraiment très prenant, très touchant. Vous allez passer un bon moment. J'ai posé la question à Delphine Giraud de ce qui l'avait inspiré dans l'écriture.
5: En fait, ça a commencé parce que je savais que je voulais parler du trail. Un jour, je savais que cet univers serait dans un de mes romans, mais voilà, j'avais pas l'histoire, j'avais pas la voix, j'avais pas l'intrigue, il me manquait tout ça. Et puis, les JO de Paris sont passés par là l'été 2024, notamment les Jeux Paralympiques. Et c'est comme ça que le personnage de Graziella est né, en fait.
4: Pas évident non plus, peut-être, de parler du handicap dans un roman. Je sais pas comment ça s'est passé pour vous.

0: pour le cheminement dans l'écriture aussi?
1: Ah, c'était dur. En fait, ça, je me suis dit, je vais m'imprégner de mon personnage et de son handicap. Donc, par l'amputation, en fait, je me suis dit, je vais regarder des reportages, des témoignages, je vais lire, je vais me nourrir de tous ces précieux documents. Et quand j'ai commencé l'écriture, je me suis dit, je n'arrive pas à imprégner le personnage de Graziella. Moi, j'ai besoin vraiment de ressentir ce qu'elle ressent, de savoir comment elle vit les choses, aussi bien physiquement que mentalement. Et du coup, comme j'y arrivais pas, j'ai interrogé 3 personnes amputées qui m'ont gentiment répondu, qui ont été hyper généreux dans leur discours, dans leur expérience. Et c'est vraiment grâce à eux que j'ai réussi à imprégner mon personnage.
0: Et les premiers retours des lecteurs, ça donne quoi?
1: Les retours sont pour l'instant incroyables. Les gens sont hyper émus de l'histoire de Graziella et des 4 mousquetaires, puisque c'est son histoire à elle, mais c'est aussi l'histoire du groupe qu'elle forme avec ses amis et son amoureux, en fait, qui voit, c'est un pilier, en fait, qu'est-ce qui va en ressortir de cette histoire. Et je pense que ça a vraiment touché les gens, donc c'est que le début. J'attends évidemment tous les autres retours, mais c'est hyper encourageant.
0: Ce que nous serons, je vous le recommande sans hésiter, le dernier roman de Delphine Giraud, c'est testé et approuvé par votre radio, ici La Rochelle.
2: Delphine Giraud, testé et approuvé, à retrouver sur ici.fr. Appelez le 17. Et voici la police. Vous rajoutez 17 et on a 34. 34 degrés minimum cet après-midi en Charente-Maritime. C'est chaud, on se rafraîchit un petit peu la mémoire. Avec le Don't Stand So Close to Me. Voici Sting et ses collègues.

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1: Salut tout le monde. Émilie au rapport pour votre dose quotidienne d'actualité musicale. Nous ne souhaitons pas bon anniversaire, mais plutôt eine schöne Geburtstag au rocker allemand Klaus Meine. Mais si, vous le connaissez. Vous le connaissez même sehr gut.

Mine, le chanteur du groupe Scorpion, a 78 ans aujourd'hui et il a aussi bien vieilli que ce slow qui tue, Still Loving You, numéro 1 des ventes il y a un peu plus de 40 ans et qui va bientôt résonner dans les stades chez nous. Scorpion en concert le 14 juillet à Lyon, le 17 à Paris et le 20 à Strasbourg, Filchpass. Ce grand garçon à la voix d'or et à l'humour ravageur avait été affectueusement surnommé la tortue par les jurés de la Nouvelle Star en 2006. 20 ans plus tard, Christophe Willem est de retour dans les starting blocks pour son 7e album, dont voici le premier extrait.

M-A-I-M-E, jeu de mots, c'est très Christophe Willem ça. Vivement la suite. Chez les sept nains, il aurait été grincheux. Et dans le village en champignons, sans aucun doute, le schtroumpf grognon. Jean-Louis Murat avait ses têtes et ses humeurs, c'est sûr. Et après tout, pourquoi pas, hein, il n'est écrit nulle part que les artistes doivent être super sympas. Non, leur but, c'est de nous donner du beau à voir, à écouter. Et pour ça, Murat, c'était pas le dernier. Si je...

0: Jean-Louis Murat nous a quittés il y a pile 3 ans, le lendemain de la mort de Tina Turner, ce qui fait qu'il n'a peut-être pas reçu tous les hommages qu'il méritait. On se rattrape avec Tour de France 2022, un album live et inédit de l'ultime tournée de Jean-Louis Murat. Disque posthume donc, et pourtant débordant de vie, avec une voix de crooner qui file des frissons. Ça vient de sortir et c'est splendide. On connaît le thème du prochain numéro de la revue Schnock. Rendez-vous dans les maisons de la presse et en librairie le 3 juin pour tout savoir sur l'histoire, les influences, les anecdotes, les chansons et les amours de France Gall et Michel Berger. Je sens qu'on va se régaler.
1: Ça balance pas mal à Paris, ça balance pas mal.
2: Ah, ça balançait pas mal, effectivement. Pascal Obispo, grand fan de Michel Berger et grand admirateur de France Gall, sera ce soir l'invité de Décibel 20h30 pour parler de son nouvel album Héritage, avec des duos très sympas. À découvrir ce soir, Pascal Obispo.

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1: ça transpire les tubes de légende cet après-midi avec Supertramp.
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1: Ça transpire tout court, hein, Charente-Maritime, canicule avec vigilance jaune. Hein. C'est ce soir, c'est compliqué, ça va être compliqué pour ces prochaines nuits, ça descend pas en dessous de 20 degrés, entre 19 et 21 degrés pour les températures cette nuit, demain ça explose, 36 degrés à Angoulême, 35 pour le Vieux-Port à La Rochelle, 29 à Sainte-Marie-Noré sur les îles, des températures bien au-delà des valeurs de saison, normalement observées bien évidemment, on s'hydrate plus d'un litre minimum hein, par jour, on essaie de sortir... dans la mesure du possible, aux heures les moins chaudes, bien sûr, un gros regard à celles et ceux qui travaillent et qui souffrent en ce moment. Journée ensoleillée pour demain, même s'il y a quelques nuages très discrets, ça reste une journée extrêmement chaude annoncée par Météo France demain.
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1: Même s'il fait chaud, on se regroupe pour la bonne cause avec le collectif Ensemble.

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1: C'est La Rochelle, extrait du dernier album de Florent Pagny.
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1: Carte blanche dédiée à l'univers culturel. Camille Lagrange nous rejoint pour son coup de cœur. La culture, c'est comme la confiture.
4: Et salut Daniel. C'est en me souvenant de quelques remarques scandalisées autour de la cérémonie des JO de 2024, notamment après la prestation d'Aya Nakamura avec la garde républicaine, que j'ai réalisé à quel point une partie de la bourgeoisie réactionnaire était tout bonnement un culte. L'histoire de la musique, c'est justement l'histoire des métissages. Le classique nourrit le jazz nourrit la soul le hip-hop, qui lui-même réinjecte tout ça dans la pop contemporaine. Bref, les frontières culturelles sont faites pour être traversées. Et rassurons tout le monde, il n'y a aucun crime de lèse-majesté à croiser les esthétiques, mélanger les héritages ou revisiter les classiques. Au contraire, c'est précisément comme ça que l'art évolue. Écoutez plutôt. Ça, vous l'aurez reconnu, c'est le prélude en mi mineur de Chopin. Une œuvre composée en 1838, magnifique, mélancolique et consciencieusement massacrée depuis deux siècles par des générations d'élèves de piano, mais pas seulement.
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oui, cet instru mythique de NTM au milieu des années 90 reprend directement Chopin. Et c'est derrière cette idée géniale qu'on retrouve le DJ Cut Killer, pionnier du hip-hop français. Attention Daniel, le blind test continue.

En 1969, déjà, Serge Gainsbourg adaptait ce même prélude de Chopin pour sa muse, Jane Birkin. Ce sont d'ailleurs les paroles de cette chanson que Charlotte Gainsbourg a lues lors des obsèques de sa mère. Comme quoi, de la rue de Verneuil aux cités du 9-3, Chopin traverse les générations, transcende les classes sociales et les univers musicaux. Et c'est pas fini.

Au début des années 2000, Dr. Dre sample Aznavour pour créer l'un des morceaux les plus marquants de l'histoire du rap US. C'est quand même magnifique qu'un chanteur français né dans une famille arménienne devienne, des décennies plus tard, une référence musicale pour le rap californien. Alors non, n'en déplaise aux intellos de CNews, il n'y a définitivement pas de sous-culture, juste de la culture tout court. Les artistes, eux, ont toujours compris quelque chose que les réactionnaires refusent souvent d'admettre, la création naît du mélange. Et la musique, comme les idées, ne connaît pas de frontières. Allez, merci de m'avoir écouté et à la semaine prochaine.

0: Et c'est La Rochelle, on ne s'éloigne pas trop de la glacière cet après-midi, on revisite les bons sons des années 80-90, Rita Lee lança Perfume, mais moi je vous mets au parfum maintenant. Entre rendez-vous 100% rugby avec la légende Jean-Pierre Lissalde, Le Rochelet est avec notre consultant historique. On reviendra sur le week-end de Coupe d'Europe. Qui du MHR ou du UBB peut aller chercher un doublé? On va parler de tout cela avec Jean-Pierre, bien sûr. On parlera de nos Rochelets qui sont toujours dans la course, qui sont lancés dans ce sprint effréné pour accrocher une place dans les 6 de ce top 14 avec ce déplacement du côté de Montauban. Montauban qui n'a plus rien à jouer en top 14, qui sera relégué en Pro D2. Bah, attention pour cette dernière à Sapiac ce week-end. Que les Montalbanais ne fassent pas une mauvaise surprise à nos Rochelets. Jean-Pierre Lissalde sera avec nous. Et puis on parlera basket également dans la seconde mi-temps. Ça s'arrête pour le Stade Rochelet basket en élite 2. On sera avec Sébastien, notre supporter de la première heure, pour faire une conclusion de cette saison. Et puis on parlera de l'accession nationale 3 des basketteuses d'Étrée en Charente-Maritime. On sera avec le président et avec la coach qui nous accompagnera dans le 100% sport avec vous après votre journal.
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0: Et si La Rochelle, on se rapproche de l'apéro à l'heure du berger blanc, on a écouté, nous, le paradis blanc, avec cette évocation des problèmes climatiques, déjà dans les années 70, hein, pour Michel Berger. Mais ça fait plaisir d'entendre ces baleines fond de chansons avec les problèmes de la fonte des glaces, la banquise, ça nous a rafraîchi. Vous restez bien avec nous après le journal de 18h, Jean-Pierre Elissal, la légende rochelaine, notre consultant historique, sera là, même un lundi de Pentecôte, pour reparler des finales européennes et surtout se projeter sur ce sprint final du Stade Rochelais avec ce déplacement du côté de Montauban. Vous restez bien avec nous.
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0: Ici, c'est un après-midi caniculaire qu'on passe ensemble, il est 18h. Fraîche, c'est avec vous Julien Fleury.
2: Une nouvelle moisson de record pour un mois de mai, record de température pour ce mois de mai bien sûr, avec ce dôme de chaleur exceptionnel bien fixé au-dessus de nos deux Charentes. Il a fait 35 degrés 9, c'était vers 17h à la Couronne. Ce sont en fait 9 stations Météo France qui établissent cet après-midi des records mensuels en Charente. 35 degrés à Cognac par exemple, et puis 8 relevés en Charente-Maritime pour des records. 35 degrés 7 à Nuaillé-sur-Boutonne ou encore 35 degrés 1 à Royan, les deux Charentes qui sont en vigilance jaune à la canicule. Et pour la première fois sitôt, la vigilance orange a été déclenchée par Météo France pour 8 départements de l'Ouest, dont la Vendée, signe que cette vague de chaleur liée au réchauffement climatique est là pour durer.
0: Sans surprise, cette chaleur donne du travail aux pompiers de la Charente-Maritime.
2: Ouais, 3 fois plus d'appels pratiquement au bout du fil au 18 en ce week-end prolongé de la Pentecôte. C'est lié en premier lieu à la fréquentation touristique digne d'un mois d'août, mais aussi au coup de chaleur et à la déshydratation. Gérald Paris s'est glissé au centre de traitement des appels des pompiers. C'est à Périgny, tout près de La Rochelle. Reportage.
3: 18, les pompiers, j'écoute.
4: Oui, pour
3: bonjour madame.
4: Pour mon mari, là, monsieur Lambert Michel, il est tombé, là, il est dans une position.
3: Il a quel âge, votre mari? D'accord. Et vous le sentez plus fatigué que les autres jours, là, votre mari? Ça doit y jouer, la chaleur. Bon, ben, madame, vous ne raccrochez pas, on voit rapidement avec la régulation médicale, d'accord, pour la prise en charge de votre mari.
5: Activité soutenue en ce long week-end de la Pentecôte. Habituellement, les pompiers reçoivent en moyenne 300 appels par jour pour le département. Avec cette vague de chaleur, il y en a beaucoup plus. Lieutenant Xavier.
6: Sur le samedi dimanche, on a reçu entre 700 et 800 appels jour.
7: Il y a un pourcentage de gens qui étaient dans des malaises liés à la chaleur, ou ça représentait combien tout ça?
6: 240 interventions générées suite à ça.
5: Adèle, pompier volontaire au centre d'appel.
8: Les gens nous appellent, ils sont en terrasse de restaurant, ils font des malaises, ils peuvent tomber dans les pommes, vomissements. Ça peut être une déshydratation, ça peut être surtout la chaleur en fait qui fait ça. Les personnes âgées sentent moins la soif comme les enfants.
5: À l'autre bout du fil, des personnes téléphonent parfois stressées, mais l'opérateur doit prendre vite une décision.
8: On a à peu près 2 minutes pour savoir si on engage nos collègues sur place ou si on fait une régulation, ce qu'on appelle au SAMU, qui eux prennent la décision d'engager ou pas une ambulance privée ou d'engager les pompiers.
5: Des opérateurs qui se doivent d'être réactifs et concentrés sur la durée. En salle d'appel, il faut savoir qu'ils travaillent sur des vacations de 12 heures, de 7h le matin à 19h.
2: Et notez que le risque de feu de forêt est encore faible en Charente-Maritime. C'est grâce à une végétation encore verte. La situation va en revanche se dégrader dans le courant de cette semaine. Une météo estivale qui fait les affaires du tourisme fluvial. Une pratique déjà en hausse ces dernières années, mais encore boostée par le soleil de cette fin mai en Charente. On peut louer des bateaux sur deux bases principales, à Jarnac, où la compagnie Le Boat propose des trajets jusqu'à Angoulême, et puis à Sireuil, tout près d'Angoulême, où ce sont les pénichettes de la société Intercroisière qui vous attendent. Il n'y a pas que le canal du Midi, ironise Audrey Motta, elle est gérante d'Intercroisière.
9: Il y a souvent la promotion du canal du Midi, mais pas forcément des rivières et fleuves en France, et ça serait bien que les gens découvrent autre chose que le canal du Midi.
10: Alors comment vous les attirez?
9: On leur envoie des jolies photos sur les réseaux, déjà ça marche pas mal, et puis ça se dit aussi, c'est du bouche à oreille en fait. Les gens qui ont commencé par un canal se disent, bah tiens, on va découvrir autre chose, et pourquoi pas la Charente, le Lot, la Mayenne, la Sarthe. Donc du coup, ils ont envie, une fois qu'ils y ont goûté, de diversifier un peu et du coup d'aller dans des endroits un petit peu plus naturels pour des séjours plus courts. Pour 3 jours, c'est possible. Le minimum, c'est un week-end 2 jours et 2 nuits à bord. Mais après, là, on avait un week-end prolongé. Donc sur ce week-end-là, j'ai eu du week-end 3 jours, du week-end 4 jours. J'ai aussi des semaines qui sont parties. Voilà, tout est possible.
2: Des propos recueillis par Pierre Marsat.
0: Dans l'actualité, cet après-midi, l'enquête qui s'accélère à Rennes après la mort d'un enfant de 11 ans.
2: Une enquête pour meurtre. Ce garçon avait été retrouvé étranglé hier soir au pied d'un immeuble. Cet après-midi, une adolescente de 15 ans a été placée en garde à vue à son tour, précise le parquet de Rennes. Ce matin, c'est un garçon de 16 ans qui avait été interpellé et placé lui aussi en garde à vue. À Lyon, ce sont trois jeunes de 16 à 18 ans qui ont été mis en examen cet après-midi dans l'enquête sur la mort de trois personnes. C'était le 11 mai dernier dans un incendie criminel qui avait ravagé un immeuble de 7 étages à Décines-Charpieu, en banlieue lyonnaise. Précision cette fois du parquet de Lyon. Nouveau coup de théâtre électoral à Saint-Hilaire de Villefranche en Charente-Maritime, où la maire sortante Corinne Étourneau a été de nouveau battue hier, mais cette fois à la régulière. 27 fois de retard pour sa liste face à celle de son opposant Jérémy Vaquetta. En mars dernier, c'est bien Corinne Étourneau qui l'avait emporté de presque 100 voix, mais cette victoire avait été invalidée. Problème de bulletin de vote. La nationalité d'une des colistières allemandes n'était pas précisée. Stéphane Vaquetta avait alors été élu, installé, mais tout le conseil municipal avait tout de suite démissionné pour provoquer de nouvelles élections, un geste qui lui a visiblement réussi.
0: À Étoile près de Royan, les vedettes du foot réunies par Dominique Rocheteau n'ont fait qu'une bouchée des joueurs locaux.
2: Ouais, 9 buts à 1 pour Giresse, Carambeu et consorts face à la sélection Côte de Beauté. Un match de gala imaginé par la célébrité locale Dominique Rocheteau pour fêter les 50 ans de cette finale mythique de Coupe d'Europe quand Saint-Etienne avait chuté contre le Bayern. La fameuse légende des poteaux carrés qui en réalité n'ont pas vraiment servi à grand chose.
0: Parle-en à Dominique Battenet, tu vois.
2: 3000 personnes, essentiellement des locaux, ont en tout cas répondu cet après-midi à l'invitation. Et a priori, tout s'est passé correctement. Il y avait de l'ombre et de nombreux points d'eau. En tennis, Roland Garros fait ses adieux à l'un de ses vainqueurs. Carrière terminée pour Stan Wawrinka, battu cet après-midi. Le tournoi de la DER également pour Gaël Monfils, opposé ce soir à un autre Français, Hugo Gaston. C'est passé cet après-midi pour Arthur Rinderknecht, 25e mondial, meilleur Français du tournoi, en l'absence d'Arthur Fils.
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0: Des températures tropicales cette nuit annoncées par Météo France, 23 degrés à La Rochelle. Nous sommes en vigilance jaune en Charente-Maritime pour ce phénomène de canicule. Ça va durer ces prochains jours avec pour demain une journée très ensoleillée, même quelques nuages très discrets ne masqueront pas l'astre dominant. Les températures explosent, 36 degrés attendus à La Rochelle, 37 degrés pour Angoulême demain et déjà donc des températures autour de 21 degrés le matin.
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0: Température caniculaire, mais Julien Clerc minimise le baromètre.

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0: Bonsoir à toutes et à tous et bonjour à vous qui nous écoutez en podcast, vous qui téléchargez les contenus 100% rugby dans nos deux Charentes, vous qui vous abonnez à notre actualité maritime sur ici.fr. On va parler des Coupes d'Europe et des victoires françaises. On va surtout se projeter sur le match face à Montauban et le sprint final pour le Stade Rochelais pour accrocher une place dans les 6. Il nous a rejoint, c'est Gérald Paris qui était chez les pompiers. Quand on fait les pompiers, c'est quel numéro déjà, rappelle-moi Gérald?
3: Le 18.
0: Le 18.
3: Ou le 112.
0: Quand tu vas voir le toubib, tu fais quoi? Tu dis quoi? Dis
3: 33.
0: Dis 33, 33. Voilà. Ce qui nous permet d'accueillir.
3: Tiens, ta liaison.
0: Ce qui nous permet d'accueillir Jean-Pierre Alissalle qui est avec nous. Bonsoir patron. Oui. Merci d'être là, Jean-Pierre.
4: Patron, il est au frais, le patron. Hein. Bah, tu ne bouges pas. Ah, comme les vieux, tranquille.
3: T'étais à Bilbao, Jean-Pierre, ou pas du tout?
0: Non, je crois pas qu'il
4: était. Non, pas du tout. Je suis resté au chaud.
3: Au chaud. Non, parce qu'à Bilbao, il faisait vendredi, il faisait 37 degrés. Hein. J'y étais pas.
4: Mais on avait. Je suis pas très loin, je suis dans les Landes, mais en effet, il faisait très chaud. Heureusement que
0: dans les Landes.
4: Le soir.
0: Tu sais qu'il fait 39 degrés au Segor, là, actuellement. Là. C'est le record national.
3: Et bam!
0: Bim!
4: Oui, alors par contre, il n'y a pas de vagues en ce moment, donc on peut se baigner sans en prendre plein la gueule, donc c'est très bien.
3: Bon, ça y est, on a parlé de la météo, bon, on a parlé du soleil.
0: On va faire un petit clin d'œil sur ces finales européennes, avec l'hégémonie des Français, quand même. Attends, c'est pas des peintres, quand même, parce que l'Ulster, même si, bon, voilà, c'est peut-être un Ulster qui n'a pas le lustre. Quand ils ont été champions d'Europe de la Grande Coupe d'Europe, d'accord, mais enfin, le MHR avait envoyé certes la grosse équipe, mais enfin, il fallait quand même s'envoyer et aller chercher cette victoire. Et on salue notre Rochelet Benoît Payog, l'entraîneur spécifique des phases offensives qui récolte ce titre. Bon, MHR, Jean-Pierre, ça t'a plu ce match en Challenge Cup?
4: Oui, c'était 100%, hein, 100%, puisqu'on a marqué 100 points entre les deux matchs, les équipes françaises. Donc c'était 100% français. Non, c'était deux très bons matchs. Enfin, bon, les Français tout du moins, des équipes françaises, hein, parce que franchement, nous on a la chance d'avoir beaucoup d'étrangers dans les équipes, ça facilite aussi, contrairement aux Irlandais qui sont limités à un. Donc forcément, c'est ce qui explique cette différence. Non, c'était deux très bons matchs de rugby. Je me suis régalé, sincèrement, comme je me suis régalé d'ailleurs à avoir joué Provence aussi. Provence rugby contre Brive, bon match du rugby encore. Voilà, donc c'était un beau week-end à passer devant la télé.
3: Ouais, alors bon, j'entends ce que tu dis, Jean-Pierre. Ben moi, j'ai été déçu, vraiment très déçu par la prestation du Leinster. Elle est en train de s'enfoncer, cette formation irlandaise. Voilà, et c'est visible de saison en saison. Elle déçoit de plus en plus. Tu te rends compte du nombre de finales qu'ils ont perdues face à des clubs français? Ça va commencer à faire plus d'une main. Ouais,
0: Leinster a gagné 5 fois. Je crois qu'ils ont perdu 5 finales.
3: Alors, la dernière, c'était en 2018 quand ils ont gagné. Mais après, sont cassés les dents face à La Rochelle, face à l'UBB là. Mais franchement, t'as été, enfin, on va pas dire t'as été celui, t'as pas été surpris, Jean-Pierre, de les voir jouer à ce niveau-là, parce que des solutions, ils en avaient pas vraiment sur le terrain. T'as l'impression que, voilà, ils répétaient un petit peu des phases d'attaque avec les gros comme ils faisaient depuis 150 ans, et que derrière, t'as pas d'imagination pour essayer de déverrouiller. Alors face à l'UBB, c'est compliqué, je te le concède, mais quand même, elle est décevante cette formation du Leinster, Jean-Pierre.
4: Oui, mais alors je pense que vous avez. Moi, je suis vieux, mais j'ai encore un peu de mémoire, même si je suis plus rancunier. Je rappelle que l'équipe de La Rochelle aurait dû gagner contre le Leinster. Oui.

0: Manchester.
1: Oui.
0: Et c'était pas encore le grand Stade Rochelet, celui qui maîtrisait un peu son jeu comme en ce moment. Pardon. Donc, ceci explique cela. Ils vieillissent.
1: Hein. Ils vieillissent
0: beaucoup.
1: Aussi,
0: ils ont beaucoup de mal. Et on en revient toujours à ce mot que je vous répète au moins un lundi sur deux. Ils ont pas de 10.
1: C'est vrai.
0: Ils ont pas de 10. Et quoi qu'on en dise, et ben, tout le jeu devient K1, K1. On joue avec l'un au pied, l'autre, on joue à la main. On joue, voilà. Donc, c'est l'équipe vieillissante qui a du mal à se renouveler. Mais bon, je faut voir quand même la performance des clubs français. Alors, on va parler du bébé. Vraiment, ils ont fait 30 minutes. Ça m'a rappelé, parce que j'ai aussi de la mémoire encore, quand Montpellier avait battu Castres en 20 minutes en marquant 3 essais, le match était plié à la 20e minute.
1: Il y a 3 ans.
0: C'est pas vieux. Donc, tout était fait, tout était dit. Avec des joueurs d'un certain âge aussi, mais qui vieillissent bien, comme Poirot,
2: Wauquiez qui a été bon quand même.
1: Ceci dit, vois bien l'hégémonie, et tu l'as dit, des clubs de top 14, la mainmise du top 14 sur les autres. D'accord. La concurrence, elle est où aujourd'hui pour les clubs du top 14? On en est là. On a vraiment pris pas mal de longueur d'avance.
0: Elle est dans le top 14.
3: Bah, exactement, on va parler du top 14 dans l'instant. Bon, pour nos amis irlandais, c'est vrai que c'est une cinquième finale de Coupe d'Europe perdue d'affilée.
1: Ça fait mal. Je connais des coachs qui seraient partis depuis longtemps.
3: Jean-Pierre, puisqu'on parle de nos amis girondins, le Jalibert au micro de France Télévisions, il pensait déjà à ce déplacement à Toulon. UBB, le doublé, c'est possible ou pas?
0: Alors, tu sais, moi je regarde toujours à travers le prisme Rochelet. Donc on disait que La Rochelle gagne ses deux matchs, il n'y a pas de problème. Maintenant, s'il y a des problèmes, si l'UBB gagne à Toulon et qu'ils perdent chez eux contre Clermont, ça mettra tout, et que Clermont est battu aussi de Racing, ça mettra tout en... Ça casse notre, entre guillemets, réussite, quoi.
1: Ouais.
0: Possible, potentiel. Donc, ne souhaitons pas que l'UBB gagne à Toulon. S'ils font le même match, ils vont gagner. Mais quand on voit l'UBB de Perpignan, qui était quasiment pas la même... Enfin, deuxième mi-temps, qui était quasiment la même équipe, ils avaient fait rentrer toutes leurs stars.
1: Ouais.
0: Enfin, leurs stars, c'est péjoratif, tous leurs joueurs majeurs.
1: Ouais.
0: Et on se dit, il faut que la motivation soit là. Ouais. On est là, on est prêt ou on n'est pas prêt, quoi. Ouais. En l'occurrence, seront-ils prêts? Je pense que oui. Si Lucu joue,
3: celui-là.
0: Aujourd'hui, l'homme de la situation.
3: C'est lui.
0: Alors, je disais, il y avait un de vos collègues, Pierre Salvia, qui écrit toujours dans Facebook, qui disait, fini le rugby des champs, maintenant c'est le rugby des grandes villes, oui, Bordeaux, forcément, Toulouse, foot, c'est pareil, Paris, tout ça, c'est vrai. Mais, il n'empêche que c'est des joueurs des champs qui font les rugby des villes.
3: Ben oui.
0: Parce que Lucu, lui, il sort d'un petit club du Pays Basque, il n'a pas été élevé, Lucu, dans la Grèce, avec des terrains engazonnés,
3: et surtout
0: les douches chaudes, les 4 ballons par joueur et le soigneur à la fin de l'entraînement.
3: Et Jean-Pierre,
0: c'est ces gens-là qui font ce rugby, qui ont su faire un rugby académique parce qu'ils ont connu l'école de la rue ou l'école de rugby des villages.
3: Absolument. Et il faut voir aussi la formidable revanche de ce joueur qui en a pris plein la gueule quand même. Quand il a remplacé Dupont en équipe de France, effectivement, comme les autres joueurs face aux Irlandais, il avait pris la marée, machin. Bon, il prend la déculottée monumentale en finale face au Stade Toulousain. Il revient de nulle part. Et aujourd'hui, tout le monde dit qu'il est même meilleur que Dupont, Jean-Pierre.
0: Ah, au Pons maintenant, il est meilleur que Dupont. Mais après, on va pas oublier tout ce qu'a fait Dupont.
1: On le voit pas trop sur le tapis rouge à Cannes, quand même.
0: Il faut dire aussi qu'on a quand même un incroyable vivier en France.
1: Non, c'est exact.
0: Et pour revenir, qui jouerait les quatre avec Berle Leinster.
1: Et pour revenir à ce match Toulon UBB, pardonne-moi Jean-Pierre, parce que c'est un peu clé. Ce qui m'embête un petit peu, c'est que les Toulonnais, ils ont plus vraiment d'espoir d'accrocher les
3: ils
1: limites.
3: Ils sont loin.
1: Parce qu'ils ont 55 points et La Rochelle 63 et le Racing 65.
3: Ils sont loin, c'est vrai.
1: Donc même s'ils gagnent face à Bordeaux, ok, ça leur fait 59 points. Nous, on devrait mettre pas mal de points face à Montauban. Et puis le Racing va glaner des points d'ici à la fin de la saison. Je suis pas persuadé qu'ils aient vraiment en tête cet objectif de rentrer dans les 8. Mais je crois qu'ils ont loupé le coche pour les 8 et qu'ils le savent pertinemment, qu'ils vont juste essayer de surfer sur une victoire à Mayol. Mais tout dépend de quelle équipe tu vas amener. Est-ce que c'est les gars qui vont arriver avec des lunettes noires, tu sais, un peu comme les Rochelais, après avoir fêté le titre et tout, ils ont pas d'envie pendant 3 jours.
3: Un peu tourné, mais bon, sans plus quand même. Bon, allez, rapidement, le MHR, capable de faire le doublé ou pas, Jean-Pierre?
0: Ils font partie des outsiders de qualité, c'est un fait. Je dis, j'ai eu la chance de les voir contre Bordeaux, justement, il y a à peu près un mois. ils sont chiants, quoi. Ils sont chiants, ils sont costauds. Ils sont forts dans la conquête, en touche notamment un bon contest. Ils ont beaucoup de joueurs, ils peuvent faire tourner. Ils ont des joueurs en forme, comme Cadeau, dont on ne parlait pas trop, mais qui sont des joueurs inconnus, entre guillemets, pour le tout public, si j'ose dire. C'est Vanipula, qui est un meneur d'hommes. Ils ont deux premières lignes énormes. Donc, ils font tourner, ça n'impacte pas. Au contraire, ils ont encore dominé plus en mêlée en deuxième mi-temps. Voilà, donc, ça fait partie des outsiders avec Bordeaux, le sait bien, Toulouse aussi. Mais je vous disais ça lundi, je pense que si le Stade passe, il fera partie des clubs qui peuvent, qui tout le monde a sa chance aujourd'hui. Bordeaux va être fatigué, Toulouse n'est pas dans le coup, Clermont, on s'est déjà mis champion de France, entre guillemets, on va tous les citer. Et ben, La Rochelle, il veut se dire. Voilà, je crois qu'en ce moment, tout le monde se prend pour 4 d'il y a 4 ans.
3: Qui s'impose face au MHR avec ce MHR aux couleurs sud-africaines, parce que c'était carrément pratiquement l'équipe nationale d'Afrique du Sud. Bon, allez, on va parler du Stade Rochelais, on va parler du coach avec Laurent là qui est en train de monter en température. Attention Laurent, on va pas trop en température parce qu'il fait très chaud cet après-midi. Il va parler de Ronan O'Gara qui est à nouveau cité pour la commission de discipline de la LNR. Et puis on va parler de ce déplacement à Montauban qui arrive très vite ce week-end avec Jean-Pierre Lissalde, Gérald Paris.
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3: La légende, le patron Jean-Pierre Alissal, comme tous les lundis, est avec nous. Gérald Paris est là. Tiens, regardez la météo parce qu'il va faire chaud dans la cuvette à Montauban, à Saint-Pierre.
1: Ça change pas mal. Mais ça change pas en la faveur de La Rochelle Montauban. Parce qu'au début, tu devais avoir un vendredi encore très chaud, puis le samedi, ça tombait d'un seul coup.
3: Et là,
1: je tombe sur un samedi où il fait 32 degrés à l'ombre.
3: Ça va être chaud.
1: 36 le vendredi, mais 32 le samedi. Donc, à mon avis,
3: ça va être chaud.
1: On risque d'avoir des gamins qui courent vite, ou en tout cas, qui ont de l'endurance du côté du Stade Rochelais. Je serais pas étonné de voir du Nathan Bollangier, de jeunes pousses qui tiennent la route et pas fatiguer trop certains cadres pour recevoir le Stade Rochelais.
3: On va accueillir tout de suite Laurent qui est avec nous, supporter du Stade Rochelais. Salut Laurent.
12: Salut Daniel, salut Jean-Pierre, salut tout le monde.
3: Laurent, tu vas nous parler du coach qui est encore monté en température lors de la victoire face au Stade Toulousain, vas-y.
12: Ouais, ça veut dire que je suis tombé hier sur votre Sanderlis l'a trouvé aussi tout à l'heure. Ça s'appelle le plan O'Gara 300 ou 3000, je ne me rappelle plus. Ça veut dire qu'il n'a plus le droit de même chuchoter à l'oreille de juge de touche. Ça sera une sanction. À chaque fois qu'il parlera à l'arbitre, juge de touche ou l'arbitre, ça sera une sanction. Et c'est la dépêche du midi qui l'a mis en ligne.
3: Alors, on revient un peu sur les faits. Qu'est-ce qu'on lui reproche à l'issue de la rencontre face à Toulouse ?
12: On lui reproche simplement que c'est un bon entraîneur et que surtout que la Ligue nationale de rugby, ça leur fait peur que La Rochelle remonte.
3: Je sais pas, en tous les cas, donc la représentante fédérale et l'arbitre numéro 5 désigné dans cette rencontre ont signalé au comportement de M. Ronan O'Gara, entraîneur du Stade Rochelais. Du coup, il va passer en commission le 27.
1: La vérité, on entend ce que tu dis, hein, Laurent, mais la vérité, c'est que Ronan O'Gara, c'est un sanguin. La vérité, c'est un sanguin,
3: Ronan O'Gara. Il a pris 5 semaines la dernière fois.
1: Il y a un moment donné, tu dis, mets les mains sur la table, paf, tu prends un coup de règle. Ok, et la fois d'après, je le referai plus. Mais le problème, c'est que c'est un passionné, et puis il est fou furieux quand il s'y met en bord de touche. Et il y a des mots que les arbitres ne peuvent pas accepter d'entendre. Donc on peut croire, parce qu'on n'a pas le fond du dossier précisément quand il va passer devant la commission, on peut croire que ces mots-là, peut-être sortis
3: sous le feu. Arrête de dire pas ces mots-là, prononce pas le mot, c'est bon.
1: Sous le feu de l'émotion, il y a un moment donné, tu te retrouves peut-être à devoir t'expliquer derrière. Mais il est comme ça, alors on le prend comme
3: Laurent,
1: il est.
3: Laurent, tu crois vraiment qu'il y a un plan anti-La Rochelle, anti-Ogara, franchement,
12: Il y a un plan anti-La Rochelle. Rappelez-vous, quand La Rochelle est remontée en top 14, qu'on était premier du championnat, et patati, patata, qu'on a même perdu la première finale de Coupe d'Europe, qu'on a perdu la finale contre Toulouse, la première, tout le monde critiquait La Rochelle. Tout le monde disait, ouais, c'est un club de campagne. Comme disait tout à l'heure Jean-Pierre, les meilleurs joueurs, ils viennent des champs.
1: Mais crois-moi, on va l'écouter Jean-Pierre. Non, mais je pense que là, plus personne ne croit que La Rochelle est un club de campagne. Ça, très franchement, et je peux te dire que j'ai écouté aussi les commentaires de Canal Plus sur ce match-là. J'ai revu le match après Stade Rochelais-Toulouse. Ouais. Tu sens bien qu'attention, le vent est en train de tourner et tout le monde en prend conscience.
3: Jean-Pierre, il y a une cabale face à La Rochelle ou quoi?
0: Non, sincèrement, je pense pas contre le Gara, peut-être, parce que c'est quand même les arbitres, c'est un cercle très fermé. Hein. Ils parlent entre eux, ils sont toujours, c'est l'entre-soi toujours. Et donc, si tu touches à un, il rêve contre l'autre. Là, ils font des réunions pour parler des fautes faites ou pas faites, ou celles qu'ils ont oublié de siffler.
3: Jean-Pierre.
0: Et donc, on discute toujours.
3: Jean-Pierre, voilà. Toi, tu as été un sanguin. Toi, tu as été sur le banc. Toi, tu as été en première ligne. Toi, je pense que tu en as pris plein la gueule du côté du corps arbitral, franchement.
0: Ah, moi, je me flatte d'avoir été toujours des bonnes relations avec les arbitres, même si j'étais sanctionné quelques fois. Encore victime d'injustice, mais mon coup fut plus fumant, je le cite toujours, c'est à Bayonne, on se fait voler comme c'est pas possible, et je baisse mon pantalon et mon slip devant les grandes tribunes, et j'ai dit, fais continuer le travail, monsieur l'arbitre, monsieur Grenouillet, il est toujours là. Et donc, j'ai été suspendu, j'ai payé une amende de 5000 francs, de ma poche. Je ne sais pas si Ogara, c'est lui qui paye, mais enfin, en l'occurrence, monsieur Merlin, il ne m'avait pas fait cadeau. Voilà, et ouais, non, je disais qu'à l'époque, c'était autre chose, il n'y avait pas tous ces arbitres qui sont autour.
1: T'as de la chance, parce que tu n'avais pas d'arbitrage vidéo pour le coup. Ils auraient demandé le ralenti sur écran géant, t'étais bon, là, tiens.
0: T'avais une chance sur deux de rencontrer l'arbitre à la réception, de discuter avec lui pour lui dire quand même t'as pas été sympa. Voilà, ou merci, parce que ça m'est arrivé aussi de dire merci à des bons arbitrages. Voilà. Bon. Mais il n'y a pas de cabelle contre le Stade Rochelais plus qu'avec l'autre. Par contre, il ne faut pas toucher, dit par les mots, aux arbitres. C'est pas possible.
3: Ah ouais,
0: c'est pas
3: possible. Surtout,
0: Et là, tu t'es marqué à l'encontre de rouge, sans doute. Et là, tu vois que sur ce match-là, contre Toulouse, je vois pas, quand Ogara, à part les 10 premières minutes de la deuxième mi-temps, où c'est vrai qu'il y a peut-être eu un ou deux coups de sifflet.
3: Mais dans les couloirs, peut-être.
0: Ouais, il n'y a pas de raison de se fâcher, quand même, je crois, sincèrement, à part de s'étonner de notre performance.
3: Bon, allez, Laurent, on referme le dossier. Juste un mot concernant Montauban. C'est un match qui semble plié d'avance, mais bon, il faut faire attention quand même. Ils vont vouloir finir la tête haute quand même chez eux à Saint-Piac.
12: C'est un match piège. Voilà. Rappelez-vous, Vannes.
3: Oui. Ben oui.
1: Et la pénalité d'Astoy.
12: Et ils arrivent chez nous, ils nous mettent excusez-moi, ils nous en mettent une belle.
3: Oui, c'est vrai.
12: Un match piège. Avec les joueurs qui sont revenus, ça va être bien. Mais c'est un match piège. Je pense qu'on va gagner. C'est clair, net, précis. Comme je me suis ennuyé samedi après-midi devant l'UBB, la première mi-temps s'est pliée, donc j'ai changé de chaîne. c'est vrai, en plus, c'est la vérité.
1: Non, mais on est d'accord, je suis d'accord. Je suis dans ton camp, Laurent.
12: J'ai vu un très beau match de football. Voilà. Paix à mon papa qui n'est plus là, qui est du Nord.
1: Ceci dit, pour le football, samedi.
3: Jour férié maintenant.
1: Samedi, c'est 14h30 pour La Rochelle.
12: Normalement, c'était 16h30.
1: Et oui, mais comme il y a la finale de la Ligue des Champions à 18h, évidemment, c'est rapatrié à 14h30. Moi, je pense un truc. Pour ce déplacement à Montauban, il faut pas faire une compo plein d'espoir en y allant la fleur au fusil en se disant ça va passer. Il faut avoir une compo qui soit panachée de retour. Il y aura certainement le retour de Paul Boudouan qui va revenir en troisième ligne. Il a besoin de jouer. Pierre Bourgarit aussi devrait revenir. Il a besoin de jouer. Et après, il faut faire une compo assez sérieuse, mais en préservant certains cadres sur le banc au cas où si ça tourne un peu mal, faut accélérer derrière.
3: Le Garak sur le banc.
1: Ben ouais, tu peux le laisser sur le banc. Pour moi, il y a pas mort d'homme. Il va très bien comprendre que si tout le monde est bien appliqué, Montauban, tu vas le gagner. Par contre, il faut se donner les moyens et t'as quand même le Stade français qui a marqué 11 essais à Montauban, plus de 70 points. Donc, tu dois le faire, mais tu dois avoir une compo avec quand même quelques arguments de poids et de valeur sur le banc de La Rochelle. Et puis, si le Garek, il joue pas à Montauban, il va bien comprendre que derrière, le plus important, c'est la réception du Stade français. Et en visuel, ce barrage potentiel, soit à Paris, soit à Pau, c'est ce qui semble se dessiner.
3: Jean-Pierre, tu es sur cette ligne également?
0: Oui, non, je pense qu'ils vont faire jouer une équipe très sérieuse. Il n'y a pas de raison d'économiser. Ils viennent d'un week-end de repos. Il reste deux matchs pour se qualifier. Non, sincèrement, je ne crois pas que ce soit l'objectif du club de reposer des joueurs. Au contraire, d'en réactiver d'autres, ça, c'est sûr. On peut parler de Boudouin. Alors, vous savez pourquoi on appelle la cuvette à
3: Sapiac.
0: À Sapiac.
3: Il n'y a pas une usine à côté ou quelque chose, là?
0: Eh, parce que quand il pleut, quand la Garonne ou le Tarn déborde, eh ben, le terrain, on ne voit plus les barres transversales.
1: Ah oui, mais là, voilà, t'inquiète pas, la pluie n'est pas prévue. Voilà, là, il n'y a pas de pluie ce week-end.
0: Alors, là, il n'y aura pas de risque, non.
3: C'est bien, Jean-Pierre, c'est bien Sapiac et pas Salviac.
0: Sapiac, pas Salviac. Salviac n'est pas loin d'ailleurs. Hein. Salviac est un village qui n'est pas loin de Sapiac. Voilà.
1: Bon, en tout cas, les pauvres Montalbanais, voilà, la fin de saison approche pour eux, mais quel calvaire, on le sait, quand tu regardes le classement, c'est impressionnant. Hein. Ils ont 7 points, même Perpignan qui est avant-dernier, ils ont 25 points et l'Aviron Bayonnais 46. 7 points pour l'US Montauban. Le seul fait d'armes des Montalbanais, c'est d'avoir accroché Montpellier à domicile sur un match nul.
3: Jean-Pierre.
0: Oui.
3: Ouais, Jean-Pierre, bon, voilà, faut être sérieux, faut être vigilant, faut aller faire le boulot, et puis c'est le match crucial, c'est effectivement le dernier match à De Flandre.
0: Le match important, c'est celui-là que tu vas jouer, parce qu'il faut le gagner avec 5 points déjà. Ça a l'air d'être fait, mais bon, on sait jamais. Et puis, il peut y avoir aussi une blessure, je touche du bois, parce qu'il faudrait pas que ça peut vite tourner en merde, ou l'entraîneur qui se fâche avec l'arbitre encore, et que ça se passe mal. Voilà, bref, non, je crois que le stade est aujourd'hui dans une bonne dynamique, il est prêt. Il y a aucune raison que depuis 8 jours d'arrêt, ils aient débranché quelque chose. Voilà, il a son destin entre les mains complètement, mais il doit continuer. Je vois pas ce qui peut arriver au stade à Montauban. Voilà, rien, pas grand chose.
3: On va suivre ça avec grand intérêt. Gérald, tu feras le déplacement avec l'autre Didier Morin.
1: Ouais, avec plaisir. Là, on arrive vraiment dans le money time de cette saison régulière.
3: Samedi?
1: Oui, 14h30, donc parfait.
3: Ah bah, sous le cagnard là.
1: On va rester un peu à l'ombre, hein, quand même. Et si on boit, mais ça sera beaucoup plus tard après la Ligue des Champions, hein, parce que.
3: On va remercier Laurent qui nous a accompagné. Le ch'timi.
0: Il est ch'timi,
3: Laurent. Quoi, là, t'es ch'timi un peu là, le papa.
5: Non, je suis pas ch'timi. Je suis par rapport à mon père.
3: Ton père était ch'timi, c'est ça. Il est de Lens.
5: Voilà, mais je suis à La Rochelle.
3: Oui. Je te branche un petit peu.
5: Voilà. Et après, on peut être du ch'timi puis soutenir Stade Rochelet. J'ai des amis. Sont encore. Ils adorent le Stade Rochelet.
3: C'est clair.
5: Voilà,
3: c'est...
5: Alors,
3: supporter de cœur.
5: Montauban, c'est un match piège.
3: On t'embrasse.
5: Et puis, je vous remercie pour la qualité de vos émissions.
3: Non, c'est toi.
5: Voilà, et puis, merci pour tout ce que vous faites. Et voilà, merci beaucoup. Voilà, un petit bisou à Béatrice. Voilà.
3: Eh ben oui, notre standardiste qui a un peu perdu sa voix, qui reviendra demain.
5: Oui, exactement.
3: Merci à toi, Laurent. Jean-Pierre Elissalde. On se donne rendez-vous, bien évidemment, lundi.
0: À lundi.
3: Tu vas aller faire un peu trempette là dans l'océan ou pas là? Non, c'est
0: là,
3: bon.
0: Là, j'y vais. Tiens, j'en fais mon vélo. Je fais 12 km de vélo et je vais me baigner.
3: Allez, vas-y,
0: un vrai sportif, le vieux.
3: Allez, on t'embrasse. Allez, on va parler basket dans un instant. Salut à tous.

0: Ici La Rochelle, jusqu'à la dernière note avec Am Pokora.
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0: Avec une vision jaune en champ de maritime pour phénomène canicule avec des températures tropicales pour cette nuit, 23 degrés toujours sur Sainte, c'est le cas également pour Angoulême. Avec demain une journée très ensoleillée avec quelques nuages très discrets, des températures qui explosent autour de 36 degrés pour Cognac, 37 degrés même attendu pour Mirambeau dans l'après-midi, déjà 22 degrés le matin à Rochefort.
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0: 100% basket sous les paniers. On se passionne du côté des traits avec les filles qui retrouveront la Nationale 3. On sera avec la coach, on sera avec le président. Et on va revenir sur la saison du Stade Rochelet Elite 2, le Stade Rochelet Basket, avec Sébastien qui nous rejoint.
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0: Sébastien, salut, c'est un supporter blessé qui est avec nous, mais qui garde espoir pour la saison prochaine. Salut Seb.
3: Salut Daniel, bonsoir à tous. Alors blessé, oui exactement, et c'est vrai que là, c'est fini, hein, comme
0: triste.
3: La chanson.
0: Bah ouais, t'es triste.
3: Triste,
0: ouais.
3: Triste ouf, un petit peu, enfin, disons que je me souviens des mots en pré-saison que Germain Castano, l'entraîneur Rochelet, avait dit qu'il avait faim de basket. Moi j'ai encore un petit peu faim, j'aurais bien pris un petit Dijon là, du côté du Béarn.
0: Parce qu'il y avait cette possibilité d'aller accrocher les play-offs, quoi, c'est ça, là ça s'est arrêté à la porte des play-in là, de cette Elite 2. Il y avait cette possibilité d'aller jouer 6 victoires il y avait face à Champagne Basket à Gaston Dover, d'aller chercher quelque chose face à l'élan Béarnais là-bas du côté de Pau, mais bon, tout s'est arrêté faute de musiciens. C'est vrai que la décla du coach Castano, elle est bien quand même. Il dit l'autre chanteur n'était pas là, Richard Fortroy. Donc on a mis le guitariste au chant, le batteur à la guitare et ainsi de suite, quoi.
3: Bah, c'est un peu du bricolage. On n'avait qu'un seul meneur, Maxence Lemoine. Et c'est vrai que, alors en début de match, on va dire les deux tiers du match, ça s'est pas trop vu. Puis à un moment donné, la fatigue faisant, puis une fournaise à l'intérieur de Gaston Never, a fait que à un moment donné, Champagne Basket a pris le dessus avec l'expérience, avec le talent évidemment aussi. Hein. Je pense surtout à Georges Milosevic qui nous a bien tué entre guillemets à 3 points à des moments cruciaux. C'est les meilleurs ont gagné, mais voilà, il y a aucun regret. La saison est maintenant terminée. Je pense que avec les blessés qu'on a actuellement, ça aurait été un peu trop douloureux pour nous en tant que supporters et même pour les joueurs d'aller jouer là-bas, parce que avec des meneurs, quasiment tous les meneurs qu'on a à La Rochelle sont blessés. Ouais, ça aurait été vraiment compliqué de faire ces playoffs dans le Béarn.
0: Bon coup de chapeau quand même à ceux qui vont quitter la Caravelle. Bon, parce que c'est la fin de carrière, hein, notamment à Jérôme Sanchez, le néo-retraité. On pense aussi à Gaëtan Clerc.
3: Exactement, ouais. C'est vrai que ça a été la séquence émotion après le match. J'ai vu un Jérôme Sanchez pleurer, je crois bien que c'était la première fois. Et c'est vrai que c'est une page qui se tourne. Une page qui se tourne, mais avec beaucoup de fierté. Beaucoup de fierté de l'avoir vu jouer, d'avoir porté le maillot Rochelet. Et comme j'avais déjà dit, hein, c'est vraiment un super super joueur. C'est un joueur fédérateur. Dans le milieu du basket, on appelle ça des glue guys, des personnes qui rassemblent vraiment les personnes dans le vestiaire. Et c'est ce genre de joueur qu'on a eu du plaisir à voir jouer toutes ces saisons. C'est Jérôme Sanchez, c'est un super bonhomme. Et Gaëtan Clerc, pareil, c'était Gaëtan Clerc, je crois, dans une interview qui avait dit, parce qu'ils sont tous les deux capitaine et vice-capitaine, ils se surnommaient les Good Cop et Bad Cop. Je trouve que c'est un surnom qui leur va bien. Niveau caractère, ça leur correspond complètement.
0: Le bon et le mauvais flic. C'est bien. Écoute, la saison prochaine des ambitions, il y a eu du recrutement déjà, donc on repart pour cette nouvelle saison d'Elite 2 et avec beaucoup d'ambition, j'imagine.
3: Le minimum, je dirais que c'est le play-in, un petit peu comme cette année. C'est un maintien rapide et puis un maintien serein et puis viser les play-in et pourquoi pas les play-offs, aller chatouiller les gros cylindrés qu'il y aura l'année prochaine. Toujours avec plaisir, avec fierté de retourner à Gaston Never la saison prochaine.
0: Eh ben écoute, on se donne rendez-vous la saison prochaine. Sébastien, tu viendras nous rendre visite régulièrement pour nous éclairer sur cette nouvelle saison d'Elite 2 avec ton club de cœur, le Stade Rochelet Basket. On t'embrasse, Sébastien.
3: Ça marche. Est-ce que je peux juste un dernier mot ?
0: Vas-y.
3: Le week-end prochain, il y a une énorme pensée pour l'équipe nationale 3 handi basket du Stade Rochelet qui, pour la première fois de son histoire, va effectuer un Final Four, va jouer un Final Four à Marange-Silvange dans la Moselle. Donc voilà, on leur envoie plein d'énergie positive pour eux.
0: T'as bien fait de le signaler. Tout à ton honneur. À très bientôt, mon Sébastien.
3: Bonne soirée à tous.
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0: Le basket toujours à l'honneur, 45 ans après sa dernière apparition en National 3. L'association Basketball Détré rejoint l'étage national. On en parle juste après téléphone.

0: Téléphone New York avec toi. Il aurait pu aller place New York à Angoulême, mais c'est bien à Cognac qu'il ira poser sa guitare début juillet pour le Cognac Blues Festival, un événement ici La Rochelle. Vous restez bien avec nous. Quelques messages. On file à Étré pour parler basket.
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0: On continue à prolonger notre passion du basket après le Stade Rochelet basket. On va filer à Étré, juste à côté de La Rochelle, pour parler de l'association basketball d'Étré avec son président Frédéric Rousseau qui est avec nous. Bonsoir président.
3: Bonsoir Daniel.
0: Avec une semaine haute en couleur qui vous a fait monter en température également, hein, comme si ça suffisait pas le baromètre actuel entre le 11 et le 15 mai. Racontez-nous un petit peu cette histoire qui vous amène à monter en National 3 féminine.
3: Bah, tout d'abord, les filles avaient gagné le dernier match. On attendait le résultat de l'autre match pour savoir si on allait disputer un barrage aller-retour pour monter en National 3. Et le lundi, sur le coup des midi et demi, 13h, j'ai reçu un coup de téléphone de la Ligue, comme quoi l'équipe B d'Orthez refusait la montée. Et que le barrage du coup n'avait plus lieu puisque la Nouvelle-Aquitaine a 3 places en National 3. Donc il nous proposait de monter en National 3 sans passer par la case barrage.
0: Alors ça paraît un cadeau, oui, mais il fallait pas que ça soit un cadeau empoisonné parce qu'après il faut assurer financièrement. Du coup il a fallu activer tous les partenaires et puis la mairie également.
3: C'est surtout ça, c'était le point. Alors moi j'ai géré le point financier. La coach que vous aurez tout à l'heure vous en dira un petit peu sur le côté sportif. Oui. Mais avant de partir sur le sportif, fallait bien entendu pas mettre le club en péril quand même. Donc j'ai réussi à avoir un rendez-vous avec la mairie d'Étré, que d'ailleurs je remercie chaleureusement de leur activité, qui nous ont accordé une aide supplémentaire par rapport à la montée. Alors après j'ai fait une démarche aussi auprès du département qui alloue une subvention au club en national. On a déjà 2-3 partenaires qui continueront à nous suivre et qui nous donneront un peu plus l'année prochaine, plus le budget qu'on avait cette année sur l'équipe Prénat, tout ce qui était en termes de déplacement, tout ça, le budget rentrera largement dans les clous.
0: Historique, on peut le dire, parce que pour la deuxième ville de l'agglomération Rochelle-Étré, c'est une première depuis 45 ans, président.
3: C'est ça. Alors moi je l'ai pas connu, hein. Mais notre secrétaire actuel a joué en National 3 il y a 45 ans. Donc tout le monde est un petit peu dans l'euphorie. Maintenant on va bosser chacun de notre côté, les dirigeants pour tout ce qui est côté financier, structure, tout ça, et bien entendu la coach.
0: On va accueillir la coach.
3: Qui n'en doutons pas est déjà dessus.
0: Elle travaille les dossiers du mercato là, Elisa
3: c'est
0: Vérine.
3: Ça, c'est le mercato.
0: La coach est avec nous. Bonsoir coach.
4: Bonsoir à tous.
0: Elisa Vérine, coach depuis un an et demi, se voit offrir cette place en National 3. Un mot sur le groupe, sur les filles, coach.
4: Écoutez, on avait pour objectif cette saison de finir dans le top 3. La première partie de saison s'est très bien déroulée puisqu'on était sur un top 5 à la fin de la première phase, et on a attaqué du coup début mi-janvier la deuxième partie de saison et qui se clôture sur une seule défaite sur cette deuxième partie qui nous voit offrir finalement cette deuxième place, synonyme de montée, parce que comme on l'a évoqué On a un barrage d'accession qui devait avoir lieu, qui finalement n'a pas eu lieu. Et donc, on prend bien évidemment cette montée avec joie, et ce groupe le mérite vraiment, hein. Ce sont des filles qui sont très très investies, très passionnées, et je suis vraiment fière du parcours. Pour effectuer cette saison.
0: Ben oui, mais on est à Étré, donc forcément on est sur les bons rails, hein. Donc avec l'entreprise là. Donc le projet initié à peu près une dizaine d'années. Donc au niveau départemental, là, on va accéder donc au niveau national. Donc ça va impliquer, coach, du recrutement pour tenir la dragée haute la saison prochaine. La concurrence va être élevée, on l'imagine.
4: Oui, forcément. Quand il y a un échelon qui est monté, on est forcément conscient qu'il va y avoir un gap de niveau. Donc on travaille actuellement dessus. Pour l'instant, tout est plutôt confidentiel, mais on va conserver un bon noyau de joueuses et renforcer l'équipe avec des joueuses qui seront plus expérimentées. On est forcément obligé.
0: On recherche à tous les postes.
4: Plutôt sur les postes extérieurs, on va garder un noyau plutôt solide sur le secteur intérieur, donc on va plutôt rechercher sur la partie arrière et arrière.
0: Un appel a d'ailleurs été lancé sur les réseaux sociaux du club, hein, coach.
4: Exactement. Donc on a été un petit peu sollicité, mais après je travaille aussi sur mon réseau personnel et on devrait trouver 10 joueuses prêtes à relever le challenge la saison prochaine.
0: Frédéric Rousseau, président, elles jouent où les basketteuses d'Étré ?
3: Sportif qui est juste à côté du collège à Étré, à côté du terrain de foot.
0: Est-ce qu'il y a des aménagements spécifiques à la National 3 ?
3: Non, alors il n'y a pas d'aménagement spécifique. Donc, le premier point, comme je vous disais tout à l'heure, a été financier avec la mairie. Maintenant, il y a 2-3 petites bricoles qu'il faut qu'on négocie avec la mairie, mais qui n'impliquent pas des gros travaux. Mais sinon, en termes d'infrastructure, il n'y a rien qui change.
0: Très bien. Coach, la saison est redémarquant pour vous ?
4: On va redémarrer mi-août la préparation. Et les matchs reprendront le week-end du 19-20 septembre.
0: 19-20 septembre, la Nationale 3 qui revient à l'horizon sur le secteur d'Étré, 45 ans après l'avoir quitté. Formidable parcours des filles et du club présidé par Frédéric Rousseau, qu'on remercie d'avoir été là avec nous. Bravo pour le travail accompli, président.
3: Merci à vous de nous avoir fait joie de nous inviter, de nous faire un petit coup de pub sur le club également, puisque ça fait toujours plaisir. Donc, voilà.
0: C'est important, le travail accompli. Ouais. Bravo en tous les cas, et puis bravo au coach. Le plus dur reste à venir maintenant, Elisabeth.
4: Oui, le plus dur, oui, mais c'est toujours challengeant. Dire, quand on est sportif, on aime les défis, on aime les challenges. Donc, oui, ça va demander du boulot, mais voilà, on est là pour ça, on est passionné. Donc, on y va. On se retrousse les manches et c'est parti.
0: Eh ben, on va suivre de très près le parcours de l'équipe de basket féminine d'Étré, amenée par Elisa Vérine, la coach historique en National 3. Merci d'avoir été là ce soir.
4: Merci beaucoup. Merci pour votre invitation.
3: Merci, bonne soirée. We'll be right back.

0: ici La Rochelle, Christophe Maé, reste avec nous, vous allez vous faire submerger par une vague de tubes des années 80 après le journal.
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0: Et si c'est une belle soirée qui démarre, merci d'être avec nous les 19h. Ce journal-là.
2: On n'en a pas fini avec ce dôme de chaleur. Demain, 8 départements passent en vigilance orange canicule, 20 restent en vigilance jaune. Bonsoir Fabien Fourel.
3: Bonsoir Marine.
2: C'est tout simplement du jamais vu pour un mois de mai.
3: Oui, la France n'avait jamais parlé de canicule, ni jaune, ni orange avant le mois de juin, mais plusieurs centaines de records ont bien été battus ou égalés ce lundi. 30 degrés partout en France quasiment, excepté au bord de la Manche. Certains profitent, mais beaucoup s'alarment désormais à notre micro ici.
4: C'est une grande source d'inquiétude. On a beaucoup de trottes de canicules, plus longues, plus chaudes, plus nombreuses, sur des périodes plus longues de l'année.
5: Je ne supporte plus avec l'âge arrivant aussi. Il fait tellement chaud dans les appartements.
6: C'est pas évident, on ouvre les fenêtres, mais en fait, ça ne fait pas trop d'effet. On n'a pas de clim non plus. On ne sait pas de quoi l'avenir est fait. Et on sent que c'est de plus en plus contraignant. Quoi.
0: Et l'épisode météo va durer au moins jusqu'à samedi, selon les dernières prévisions.
2: Mais qui dit vague de chaleur, Fabien, dit aussi pic de pollution.
3: Oui, 68 départements concernés ce lundi par une qualité d'air dégradée, deux polluants, les particules fines et l'ozone qui rendent la vie difficile des patients aux poumons fragiles. Frédéric Le Guillou, pneumologue et président de l'association Santé Respiratoire France.
7: C'est deux irritants, deux polluants en même temps pour les voies respiratoires, ce qui aggrave l'inflammation dans les voies respiratoires et ce qui aggrave la pathologie respiratoire sous-jacente.
3: Et il est donc conseillé d'éviter des activités sportives, voire de rester à l'intérieur pour les plus fragiles.
2: Merci Fabien Fourel pour ces précisions. Pour faire face, Laurent Nunez, ministre de l'Intérieur, demande au préfet de s'adapter, d'annuler par exemple des événements si besoin, après la mort d'un coureur à Paris hier. Prudence aussi si vous voulez vous rafraîchir cet après-midi dans le Finistère, sur la presqu'île de Crozon. C'est un homme de 67 ans qui est mort noyé, retrouvé inconscient dans l'eau. La température la plus chaude relevée en France aujourd'hui, c'était à 17h à Osgore, dans les Landes, avec 36,9 degrés, juste derrière 35,7 degrés à Saint-Jean-de-Luz et Nantes, sur la troisième marche du podium, avec un thermomètre à 34,8 degrés. Dossier complet sur notre site ici.fr. Deux adolescents placés en garde à vue à Rennes après la mort d'un enfant de 11 ans. On a retrouvé son corps au bord de la rivière La Vilaine. Il avait une serviette de bain mouillée nouée très serrée autour de son cou. Les deux mineurs en garde à vue, un garçon et une fille, sont âgés de 16 et 15 ans. Dans le Var, un éducateur sportif est en soins intensifs ce soir après une agression très violente hier à la fin d'un match. Ce père de famille de 48 ans, bénévole pour s'occuper de l'équipe de Sifour, a été violemment pris pour cible par un parent de l'équipe adverse de Sanary. Précision signée Sophie Glotin.
8: Un papa, semble-t-il mécontent des décisions de l'arbitre, s'en est pris directement au coach du club de Sifour-le-Brusque. Il l'a notamment frappé au visage devant les enfants et les autres parents médusés. L'éducateur bénévole a été pris en charge par les pompiers, d'abord hospitalisé à la Seyne-sur-Mer pour un hématome cérébral et plusieurs fractures au visage. Il a depuis été transféré en soins intensifs à l'hôpital Sainte-Anne de Toulon. La police a ouvert une enquête. Pour le moment, les dirigeants du club, extrêmement choqués, n'ont pas porté plainte. Notre priorité, disent-ils, c'est l'état de santé de notre éducateur, un super mec, un super coach. Dans un communiqué, le Sifour-le-Brusque Football Club dit stop à la violence. Quand des adultes transforment un terrain en lieu de haine, c'est tout le football amateur qui souffre. Avant de conclure, nos enfants méritent des exemples, pas des drames.
2: Sophie Glotin, ici Provence. 30 témoignages, 9 plaintes, 5 enquêtes. La pression s'accentue autour de Patrick Bruel, poursuivi pour viol et agression sexuelle. L'artiste de 67 ans doit démarrer une tournée. Il doit passer par exemple à Orléans les 9 et 10 octobre prochains. Et pour certains, pas question d'aller l'applaudir. Naïk et Romain avaient pris leur place en début d'année, mais c'est tout simplement devenu impossible pour ce couple. Romain a même décidé d'écrire au gestionnaire du Zénith d'Orléans.
9: J'ai envoyé un mail à Gilles Evans pour exprimer mon désarroi, notre désarroi à tous les deux, en disant qu'on avait pris des places pour ce concert il y a plusieurs mois et qu'on découvrait ce qu'on ignorait. Et j'ai dit que nous n'irions pas et que nous espérions que le concert allait être annulé. Moi, le principe, c'était d'accompagner ma femme pour prendre du plaisir, pour passer une bonne soirée, se réjouir, chanter, etc. Et je me vois pas du tout faire ça dans ce contexte-là. Je ne me vois pas du tout applaudir, acclamer quelqu'un qui est poursuivi pour pour viol, pour agression sexuelle, pour attouchement, c'est pas possible. Puis clairement, le concert va pas bien se passer. C'est-à-dire que je suppose que dans toutes les villes où Bruel va faire un concert, il va y avoir une manifestation. Il va peut-être même que le concert sera perturbé par des gens à l'intérieur qui rentreront pour manifester. Donc, j'espère vraiment que la décision viendra. De mettre fin à tout ça.
2: Une tournée qui doit débuter le 16 juin au Cirque d'Hiver à Paris. Est-ce le dernier match pour Gaël Monfils à Roland-Garros? Le Français de 39 ans affronte un autre Français, Hugo Gaston, 20h15 sur le Châtrier. Dernier tournoi, porte d'Auteuil. Donc pour Gaël Monfils, ce sera son 19e. Son meilleur résultat reste une demi-finale en 2008 perdue face à Roger Federer.
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0: Des températures tropicales cette nuit annoncées par Météo France. 23 degrés à La Rochelle. Nous sommes en vigilant jaune en Charente-Maritime pour ce phénomène de canicule. Ça va durer ces prochains jours avec pour demain une journée très ensoleillée. Même quelques nuages très discrets ne masqueront pas l'astre dominant. Les températures explosent. 36 degrés attendus à La Rochelle. 37 degrés pour Angoulême demain. Et déjà donc des températures autour de 21 degrés le matin.
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10: Bonsoir à tous, c'est notre rendez-vous avec la décennie qui a vu nos chansons préférées sur vinyle se changer en CD, nos claviers de Minitel devenir des claviers d'ordinateur et puis nos trois chaînes de télé devenir six. Bref, les années 80, en chansons, ça commence comme ça.

0: Graziella de Michel, le pullover blanc. Alors là, j'ai envie de dire que c'est l'une des plus belles chansons des années 80. Bah du coup, je l'ai dit. Et bah voilà. Avec ce titre mélancolique qui parle de l'absence, de la perte d'un être cher, Graziella de Michel a ému le public. Résultat, 3e du top 50 en 86. Cette même année, la France perdait une de ses idoles, Daniel Balavoine. Dans un instant, on écoute « Aimer est plus fort que d'être aimé ».
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3: Vous avez envie de donner de votre temps libre pour aider les autres, vous ne savez pas comment vous y prendre. Eh bien, vous pouvez vous tourner vers la protection civile qui recherche toute l'année des bénévoles et surtout à l'approche de l'été, aussi durant ces périodes de grosse chaleur. Le directeur départemental de l'association de la protection civile de Charente-Maritime sera avec nous ce mardi pour répondre à toutes les questions que vous vous posez. 05 46 50 67 68, vous êtes les bienvenus.
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0: Ici La Rochelle, c'est 100% années 80 jusqu'à 20h. Et tout de suite, quelques infos près de chez vous.
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2: Jusqu'à dimanche, ce sont les journées nationales de la Croix-Rouge française. Vous allez peut-être croiser des bénévoles en Charente et Charente-Maritime avec leur gilet orange venant à votre rencontre pour collecter des dons. Des dons pour financer leurs actions. Par exemple, si vous faites un don de 4 euros, ça peut financer un panier repas complet. 20 euros sans couverture de survie. 30 euros, une prise en charge médicale. Ben oui, la Croix-Rouge française intervient sur différents domaines. Ils ont notamment été mobilisés à l'occasion des inondations à Sainte il y a quelques mois. Et donc, leurs actions se poursuivent tout au long de l'année. Vous allez pouvoir financer des actions locales. Ils viendront à votre rencontre, notamment à La Rochelle ou encore dans d'autres villes donc de Charente et de Charente-Maritime. Ça se passe jusqu'au 31 mai sur la place du marché, dans les rues, au café du coin, encore au feu rouge. Ils sont nombreux à collecter des dons toute cette semaine. 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

0: One More Night, Phil Collins.
1: 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Laurent Petit-Guillaume.
0: Un des plus grands tubes de l'ex-batteur de Genesis. Et d'ailleurs, il a raconté que pour cette mélodie, l'inspiration lui était venue alors qu'il s'amusait avec sa batterie. Une petite récréation qui lui a permis d'être numéro 1 dans le monde et notamment aux États-Unis en 1985. Pour la suite, j'ai choisi un artiste français qui, la même année, rencontre lui aussi un beau succès en s'amusant à répertorier tous les artistes qui l'ont inspiré. Et du coup, il surfe sur des musiques noires. Eh oui, Thierry Pastor.
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0: Status Quo in the Army Now. Un titre anti-militariste, une reprise d'un duo hollandais, Bolland & Bolland, qui a permis à Status Quo de renouer avec un succès mondial en 86. Bientôt 20h, dans un instant, c'est Décibel avec Émilie Mazoyer, qui reçoit ce soir Pascal Obispo. Mais avant cela, restons dans les années 80, avec un titre devenu un tube grâce à la BO du film Sailor et Lula, Wicked Game, Chris Isaak, juste après ça.
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2: Et à 20h sur votre radio ici, c'est l'heure de Décibel. Toute l'actualité musicale avec ce soir, un sacré gang formé autour de Pascal Obispo pour son nouvel album. Un album de chansons originales interprété en duo avec Julien Clerc, Francis Cabrel, Zazie, Renaud, Axel Bauer, Michel Jonas, Benabar.
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2: Le nouvel album de Pascal Obispo, c'est Héritage, volume 2. Mais j'ai raté le volume 1, vous demandez-vous, incrédule, car normalement la carrière de Pascal Obispo n'a aucun secret pour vous. Eh bien non, les amis, Jurisprudence Star Wars, le volume 2 de ce nouvel album de Pascal Obispo vient de sortir avant le volume 1, qui arrivera à la rentrée. Mais vous en faites pas, il va tout vous expliquer.
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2: 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À gagner ce soir, Héritage volume 2, l'album de mon invité Pascal Obispo, on file le retrouver. Il est pas loin, il est assis à côté de moi. Bonsoir Pascal.
5: Bonsoir, ça va bien.
2: Comment ça va?
5: Oui, ben ça va. L'album est sorti, c'est.
2: Oui.
5: C'est toujours, une joie, parce qu'avec depuis 2 ans et demi, c'est vrai que.
2: C'est un boulot, hein.
5: De travail, ouais, c'est beaucoup de travail. Je pense que les gens qui écoutent de la musique et qui adorent écouter des chansons, je suis pas sûr qu'ils se rendent compte à quel point on passe énormément de temps à s'écouter. C'est d'ailleurs pour ça que je ne m'écoute plus une fois que c'est sorti. J'adore écouter les autres. D'où cet album Héritage,
2: en fait. Oui. Ouais. Parce que c'est vraiment des chansons qui sont écrites sur mesure. En fait, c'est la haute couture. Ce que vous avez fait, Pascal.
5: C'est gentil, merci.
2: Mais c'est vrai, c'est de la haute couture, puisqu'en fait, chaque chanteur, chanteuse, et à la fois, bonjour, je parlais de Star Wars, mais c'est aussi un peu les Avengers de la chanson française qui sont là. Et donc, non seulement les textes, ce sont des textes qui leur parlent, et qui ont été associés donc à des mélodies que vous avez composées, des musiques que vous avez composées, en pensant à eux, à leur voix, à ce qui leur correspondrait. Enfin, c'est de la haute couture, et c'est aussi beaucoup d'amour.
5: D'abord, c'est le boulot d'un compositeur de pouvoir s'adapter à l'interprète.
2: Quoique, Gainsbourg, il faisait l'inverse. Hein. Il faisait exprès de taper des notes très hautes pour faire souffrir Jane Birkin.
5: Ouais, mais sauf que là, le problème, c'est que je me suis positionné en tant qu'un compositeur, sauf qu'eux, ils n'avaient pas besoin de moi. Ah. C'est le principe. Parce qu'ils sont aussi auteurs-compositeurs. Oui. En fait, c'est ça le concept, c'est rendre hommage à une stylistique un peu des années 70. Mon album est complètement organique. Un album, comme je dis, pour rigoler, INA, une intelligence non artificielle.
2: C'est bien.
5: Et le reste, c'est vrai que, voilà, remercier des icônes de ces années-là, et puis des héritiers aussi, comme Bruno Benabar, comme Icar. Alors, pour vous répondre à votre question, parce que, voilà, vous savez pas, peut-être pas pourquoi c'est le volume 2, c'est parce que quand vous enregistrez 26 duos, on répartit un peu en fonction.
2: On fait 2 disques.
5: Ouais. On fait 2 disques, on essaye d'équilibrer entre les plus anciens, les plus jeunes, un peu de génération, etc. Équilibre générationnel. Et puis surtout que, il faut quand même avoir un peu d'élégance, parce qu'ils sont tous venus quasiment au même moment, dans la période de 2 ans et demi.
2: Ouais.
5: Donc en fait, l'élégance, c'était que le volume qui sortait en octobre s'appellerait le volume 1.
2: Oui,
5: tout simplement.
2: J'aime bien. Oui, mais c'est bien, comme ça, ça fait pas. Ah, tiens, il reste un fond du tiroir, on vous le met.
5: Exactement.
2: Là, c'est le volume 1.
5: Surtout que dans le volume 1, il y a.
2: On le dit ou pas?
5: Oui, moi, à chaque fois qu'on vient.
2: Oui, c'est vrai, on balance des noms.
5: On dit. Il y a Véronique.
2: Il y a Véronique Sanson. William Scheller, ouais. Eddie Mitchell, Serge Lama. Donc, voilà, vivement la rentrée.
5: Calogero, Robin Cerf. Il y a pas mal d'artistes.
2: Santa, Adjani.
5: Ouais.
2: Ah non, ça va être beau. Mais là,
5: je suis en train de le finir.
2: Voilà.
5: Concentrons-nous sur celui-là, mais de toute façon, oui, c'est. Et c'est beaucoup de travail.
2: Donc effectivement, composer pour des auteurs-compositeurs qui, en plus, d'habitude, ne chantent que sur leur propre musique.
5: Ils s'en foutent complètement de vous. Voilà.
2: C'est ça. Prenons l'exemple de Cabrel. Cabrel, ouais. Il écrit ses paroles, il écrit ses musiques, il est tranquille, il ne demande rien à personne. Il est venu chanter, il faudrait que pleuve l'amour.

0: Alors comment on drague un Cabrel? Si c'est de la drague, je sais pas.
1: Bah déjà, on se connaît depuis les Restos du Cœur, parce qu'il est, voilà, on s'est croisés beaucoup. Je l'avais invité déjà pour l'album pour le sida. Et puis là, grâce à l'application, parce que tout a été déclenché par mon application Obispo All Access, que vous pouvez avoir sur Apple Store ou sur Google Play, si c'est, voilà, avec
0: une sur laquelle
1: des choses, voilà, je fais une anthologie de la chanson française. Et à chaque fois que je fais une petite anthologie, c'est-à-dire je fais un album sur un artiste,
0: je lui envoie.
1: Ouais. Donc j'ai envoyé à Francis. Est-ce que ça l'a influencé? Je sais pas.
0: Bah en tout cas, ça lui a pas déplu.
1: Le truc, c'est que la qualité principale d'un compositeur, quand il décrète qu'il veut écrire pour quelqu'un, c'est qu'il faut au moins aimer d'abord l'artiste, connaître son répertoire. Donc déjà, c'est le truc, c'est la base, quoi. C'est aimer l'artiste. Donc à partir du moment où un artiste sait que vous le respectez, vous aimez son répertoire, vous le connaissez bien, vous chantez, vous produisez pour rien. C'est-à-dire que moi, je le fais juste pour le plaisir avec mes sous. Ça, peut-être que ça fait quelque chose. Après, je pense que je suis aussi heureux que d'être reconnu par ces artistes, ces auteurs-compositeurs. C'est vrai que c'est un projet un peu ambitieux, mais finalement ils sont venus, donc je suis hyper fier et je suis hyper touché, hyper fier, et je leur en dois une.
0: Il y a Renaud aussi.
1: Ouais.
0: Bah oui, là encore. Alors pareil, Renaud qui chante pas des mots qu'il a écrits.
1: Ouais.
0: Ça, c'est dingue.
1: Ça n'existe pas, ouais.
0: C'est que chez Obispo qu'il y a ça. Le dernier des rugissants.

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1: 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Le dernier des rugissants. Ah oh là là, la chair de poule, Pascal.
2: Bah oui, c'est un enfant.
1: Quand il vient en studio, justement, ou quand vous allez l'enregistrer, d'ailleurs, je sais pas comment ça s'est passé pour Renaud spécifiquement, mais il y a aussi toute l'admiration. Il y a le Pascal, peut-être gamin, qui écoutait Renaud et tout. Il faut qu'il se taise à ce moment-là, parce que sinon, on est trop fan, on est trop impressionné, non?
2: Alors, au début, quand ça commence, on est comme ça.
1: Ouais.
2: Et après, je deviens un despote.
1: Vous avez engueulé Renaud?
2: Non, pas du tout. Bah, je rigole parce que c'est Pierre qui m'appelle comme ça.
1: Le despote.
2: Non, pas du tout. Mais il me dit, on aurait dit un commandant, quoi. On aurait dit
1: un
2: militaire.
1: Temps.
2: Et en fait, voilà, le fan laisse place au producteur en studio. Et j'ai de la chance d'avoir un acolyte qui s'appelle Yuri Benaïs qui fait le son, qui mixe. Et puis aussi d'avoir des super musiciens avec qui j'ai fait l'album. Fred Nardin, Romain Saron, Zizou Sadki, Seb Chouard, Michel Aimé, Christophe Deschamps. J'ai eu une équipe de musiciens de folie. Donc ils sont là, donc voilà, tout va bien. Je suis pas tout seul pour dire non.
1: Ouais.
2: Et en fait, l'idée c'est que ouais, pour Renaud, je lui ai demandé de parler. Je trouvais que c'était plutôt pas mal d'entendre sa voix parler sur cette chanson, le dernier des rugissants qui lui va bien. Plutôt ce que ça dit, c'est vraiment lui.
1: C'est Lionel Florence et Pierre-Dominique Burgot qui ont écrit des textes.
2: Ouais.
1: Les textes sont nés avant les musiques.
2: Oui, c'est-à-dire que... En fait, au début, je voulais faire un album tout simplement dans la stylistique des années 70.
1: Un peu comme l'Archipel des séquelles qu'on avait écouté avant.
2: Archipel des séquelles, c'est plus un album de femmes, où on mettait en exergue le silence, un peu de jazz.
1: C'était un peu 70s aussi, moi je trouvais, le duo avec Carla Bruni.
2: Ouais, c'est 70s, mais là on utilisait beaucoup plus de piano, alors
1: d'accord,
2: que là vraiment, ouais, c'est un 70s de 66 à 77 qui est plus basé sur les guitares, okay, sur les 12 cordes, sur l'orgue. Voilà, c'est vraiment des éléments de langage particuliers à cette période-là, avec des solos de guitare qui sont plus près de George Harrison que de Scorpion. ou de David Gilmour, par exemple. Voilà,
1: ah ouais,
2: c'est vraiment des éléments de langage de cet album. Donc, je suis parti comme ça, et puis après, de fil en aiguille, comme je faisais en même temps les chansons pour des artistes, voilà, je faisais mon anthologie à droite à gauche, ben je fais des albums comme ça, enchaînés. Ben, j'ai osé, je me suis dit, oui, c'est ça, la vraie question, c'est si j'osais leur envoyer, et j'ai osé.
1: Et ben vous avez bien fait.
2: J'ai osé, et puis je trouve que ça fait un... Et puis c'est bien, la musique, c'est du partage.

0: Et un artiste est là pour ça. Moi, c'est pour ça que je fais jamais de, entre guillemets, je parle jamais de politique, parce que je trouve que la politique, c'est, voilà, c'est super clivant. Faut qu'on choisisse un camp. Je m'en fous de choisir un camp. Enfin, nous, on est né avec Touche pas à mon pote. On est là pour faire de la musique ensemble. Et quand tu vas travailler dans une autre communauté musicale, artistique, t'apprends des trucs, puisque c'est pas ton domaine. Donc, nous, on n'est pas contre ça. On est vraiment pour que, voilà, pour chanter ensemble, pour faire de la musique ensemble. Et c'est vrai que cet album, c'est un peu ça. C'est hérité de cette, comment dire, de cette appétence pour l'autre, tout simplement.
1: Alors, quand l'autre, c'est Julien Clerc, et que, je vous cite, Pascal Obispo, c'est l'un des plus grands mélodistes français.
0: Ah oui, sans aucun doute.
1: Sans aucun doute. Et que donc, tu vous proposez une chanson qui s'appelle Nénuphar. Alors, on va
0: écouter. Dans la merde.
1: Vous vous rendez compte quand même qu'il n'était pas vraiment dans la merde, Pascal Obispo, parce que vous avez bien soigné votre histoire. Ouais.

0: chanter après, c'est plus dur. Du
1: soir. Là, quand je parlais tout à l'heure de haute couture, de sur-mesure, c'est vraiment ça. C'est-à-dire que vraiment, c'est une chanson de Pascal Obispo, c'est une chanson de Julien Clerc.
0: Mais c'est le boulot d'un compositeur.
1: Ouais, mais là, c'est un exemple criant, c'est un exemple frappant. Et personne d'autre, on peut la filer à personne d'autre, celle-là.
0: Si, on peut la chanter, mais c'est une chanson qui est faite pour Julien.
1: Mais ça s'entend.
0: Enfin, moi, je l'ai fait pour Julien, donc... J'ai tellement de respect pour lui, c'est tellement un gars qui m'a inspiré quand j'ai commencé à faire de la chanson en français, ouais. Après ma période rock évidemment, quand j'ai commencé à mettre les mains dans de la chanson française, de la pop, ce que vous voulez, c'est vrai que...
1: Ouais, c'est lui.
0: T'écoutes Julien Clerc, tu dis, oh, c'est compliqué quoi, parce que là il va falloir travailler un peu, et j'ai mis 35 ans.
1: Il est connu pour être intransigeant en studio.
0: Super dur,
1: racontait
0: ouais.
1: qu'il envoyait ouais. bouler Benjamin ouais. Biolay en disant mais enfin c'est pas du tout la note que tu as écrite sur ta partition, c'est n'importe quoi, il faut recommencer et tout. Très Françoise Hardy, très.
0: Ouais, ça c'est la spécialité de Benjamin aussi.
1: Ouais, peut-être. Mais alors comment ça s'est passé en studio? Parce que c'est un rêve qui
0: est très précis. Évidemment qu'il est très précis. On a affaire à un musicien incroyable avec une oreille parfaite. Donc ouais. Comment ça s'est passé? Ben je lui ai fait écouter une chanson. Il a voulu en écouter une autre. Je lui ai envoyé par texto. Et en fait, il a gardé la première chanson. Ça tombait bien, puisque c'est celle que j'avais vraiment écrite pour lui. Celle d'après, j'ai fait comme si... Mais c'était
1: ouais,
0: pas celle-là,
1: c'était, pas celle-là.
0: C'était la première. Et le truc, c'est qu'on est aussi avec mes camarades en studio, avec Fred Nardin, avec Yuri. Et en fait, ces gens-là, ces génies de la musique... comment dire, sont très... ouais, ils sont précis, c'est mathématique la musique aussi. D'abord c'est mathématique, puis après il y a l'émotion, enfin c'est mathématique. Il y a des constructions totalement différentes, tu peux commencer par un refrain, ton refrain peut être après, ou tu peux très bien ne pas avoir de refrain, juste avec des gimmicks, etc. Donc tout ça, il le sait bien, Julien. Quand il vient, voilà, il a choisi cette chanson-là, et honnêtement, c'était un des premiers, s'il refusait, c'est vrai que je pense que j'aurais pas fait l'album. En fait, enfin, j'aurais pas continué ouais. à demander des duos. Et quand Julien a accepté, je me dis ah, c'est franchement merci, c'est une vraie reconnaissance. Et mais j'avais déjà fait une chanson en pensant à Julien. Elle s'appelait Rosa Parks. Faut l'écouter.
1: Ouais.
0: Et quand on écoute Rosa Parks et quand on met quand on écoute Rosa,
1: à la voix de Julien.
0: Et quand on pense à la voix, je l'avais dit, voilà. Et c'est vrai que bah, c'est sans doute touchant pour lui parce qu'on a envie d'être reconnu par d'autres générations. Et c'est aussi touchant pour moi, donc en fait c'est gagnant-gagnant cette histoire.
1: En fait, ça se sent, c'est exactement ça. Ça se sent dans tout l'album, dans tout ce volume 2 Héritage, que je vous recommande. Hein. C'est ça, c'est que tout le monde est heureux d'être là et tout le monde se donne des choses très positives. Vous ne vous tirez pas la bourre.
0: Alors
1: que parfois il y a des duos que je ne citerai pas. Non, mais on sait que c'est toi qui as la plus grosse. Là, ce n'est pas le cas. Vois.
0: Non, mais le truc, c'est que moi, je ne suis qu'un compositeur qui chante. Donc en fait, je vais pas me mettre au niveau de ces auteurs, compositeurs, interprètes, qui sont aussi des supers interprètes. Ouais. En fait, je me mets pas au niveau. Moi, je me mets vraiment dessous et derrière. J'ai pas de souci avec ça. Moi, je veux que la chanson soit belle. Il y a pas de compète. Il y a juste, allez, on va essayer d'harmoniser nos deux voix et essayer de faire en sorte que ce soit la plus belle chanson qu'on ait écrite. À chaque fois, je fais la même chose pour chacun. Quoi, ouais. J'essaye.
1: Ah, y a pas de compète, mais moi, ma préférée quand même, je le dis, c'est Le Mur. Avec Jonas.
0: Ah.
1: Oh là là.
0: Alors Le Mur, je l'avais écrit. J'étais en train de fabriquer avec Manu Katché et Jean-Yves D'Angelo.
1: C'est musicien à lui.
0: La fantologie, donc sur.

0: sur mon application l'album Jonas.
1: Ouais.
0: Et au moment de faire ça, je me suis amusé à faire une chanson comme si j'écrivais pour lui. Sauf que je l'ai mis sur l'album Le Beau qui pleut, déjà. Et en fait, au moment où Julien a commencé à dire oui, je dis, oh là là, il faut que je refasse une chanson pour Michel, c'est très, très, très, très compliqué, parce que Michel... Et comme Julien, c'est un génie de la composition, et je me suis dit, ben non, j'ai qu'à reprendre la chanson que j'avais fait en pensant à lui. Et quand on en a parlé, quand il est venu, on se marrait. Je lui dis, bon, excuse-moi, hein, je suis désolé. Il me dit, oui, j'ai bien entendu que t'as quand même été fort. Et c'est ça qui est super beau, parce qu'il est venu quand même. Et dedans, il y a vraiment tous les éléments de langage de Michel, quoi.
1: Ah oui, c'est une chanson de Jonas. Avec Jonas.
0: Ouais, c'est ce que j'ai fabriqué
1: par Obispo. Mais c'est génial.
0: Non, mais c'est ce que j'ai écrit en pensant à lui. Et je l'ai partagé avec lui, voilà. Mais je me mets en retrait parce que c'est un artiste exceptionnel.
1: Eh ben, on l'écoute. Elle trouve merveilleuse cette chanson. Pascal Obispo, Michel Jonas, Le Mur. Vous écoutez ici, il est 20h17.

0: On entend la mer, que voulez-vous que je vous dise? C'est parfait. Le mur, Pascal Obispo, Michel Jonas sur Héritage volume 2, qui vient de sortir la beauté.
1: C'est donc, merci. Mais c'est Michel, hein, c'est parce que c'est fait pour Michel en passant à Michel, donc il a la responsabilité de ce titre. Et avec les textes, évidemment, Pierre-Dominique Burgot, tout à l'heure c'était Lionel Florence, un auteur exceptionnel avec qui je travaille très très bien. Qui comprend ce que je veux, qui comprend ce que je veux dire, qui comprend les gens, qui est vraiment très très très très formidable.
0: Ouais.
1: C'est drôle parce qu'à la fin du mur là, quand j'écoutais Michel, c'est moi qui lui ai demandé de faire ça parce que c'est ce qu'on kiffe aussi.
0: Son truc de gorge là, incroyable. C'est ce qu'on,
1: ouais, quand il fait des petites vibes comme ça à la fin des chansons, c'est bon.
0: Eh oui, on y est complètement. Alors, il y a aussi vos fantômes bienveillants, ceux que vous avez aimés, que vous aimez encore, même s'ils sont plus là sur ce disque. Il y a Philippe Pascal, le chanteur de Marquis de Sade.
1: Ah ouais.
0: Ça, c'est un de vos groupes de jeunesse, quoi.
1: C'est mon groupe
0: hyper formateur.
1: Ouais, c'est ce qui m'a construit.
0: Philippe Pascal était devenu votre ami.
1: Ouais.
0: Il n'est plus là, mais il est là sur l'album. La chanson s'appelle Les Roses.

0: Alors, c'est pas la première fois qu'on entend vos voix ensemble. Vous aviez chanté en vrai dans la vraie vie. Mais là, de faire ce duo.
1: J'avais trois chansons. On avait fait un album avant qu'il refonde Marquis de Sade avec Franck. Ouais. Voilà, j'ai dû avoir une petite influence aussi parce qu'en fait, ils se sont revenus, ils habitaient dans la même ville 15 ans après à mon concert. J'avais fait chanter Philippe, on avait fait une reprise de Marquis de Sade et j'avais invité Franck. Donc, ils s'étaient revus, j'avais un peu déclenché tout ça. J'espère que ça n'a pas signé son départ parce que j'ai toujours une forme de culpabilité par rapport à ça depuis qu'il n'est plus là. Mais donc on avait fait quelques chansons et puis j'en avais gardé trois où il chantait. Il en reste encore une c'est sur, qui est sur mon application, sur un poème de Charles Cros. Là c'est un texte de Lionel Bourg parce que Philippe cultivait des roses, il adorait son rosier.
0: Voilà, c'est important pour vous de le mettre sur ce disque. Oh bah, héritage.
1: S'il n'y a pas Philippe, il y a personne.
0: Ouais, c'est ça. En fait, c'est la source.
1: S'il n'y a pas Philippe, s'il n'y a pas Franck. Alors, le début, quand j'ai commencé la musique, mais avant, moi, j'étais Marie-Thibert Carpentier. Ouais. Et cet album, il est très comme ça. Il est très la musique avant Rennes. Mais je pouvais pas faire l'album Héritage sans mettre aussi ceux qui m'ont donné envie de la faire physiquement. Donc, c'était Marquis de Sade, c'était Philippe, c'était Franck Darcel. Et il nous manque sérieusement.
0: Ouais, mais c'est beau qu'il soit là.
1: C'est ce qui m'a construit, donc je veux pas. Y a pas de, moi, j'ai pas de posture. De toute façon, j'ai pas de posture, j'ai pas de carte. Donc, comme j'ai pas la carte, je peux pas avoir de posture. Moi, je suis. Je joue toutes les musiques. Philippe, il aimait pas tout ça, il s'en foutait de tous ces trucs-là.
0: Des chapelles musicales.
1: Bah oui, il s'en foutait. C'était la plus grande icône du rock français indépendant des années 80 et 90. Et lui, il voulait que je vienne chanter, jouer du piano avec Marquis de Sade. Je lui dis, mais non, je peux pas. Ce que je raconte toujours, cette anecdote, je lui dis, mais non, mais je. L'ami te dit oui, mais le fan te dit non. Tu vas pas avoir Pascal Obispo avec Marquis de Sade, Philippe, c'est pas possible.
0: Les gens vont pas comprendre.
1: J'ai quand même été chanter, il a insisté pour que je vienne chanter au festival Les Inrecuptibles.
0: Ouais.
1: C'était chaud.
0: C'était Vanda's Loving Boy.
1: Exactement. Je me suis dit, Philippe, t'es sûr ou quoi? Et il faut que tu viennes et tout. Tu viens. Voilà. Donc ça, c'était Philippe. Et puis voilà. Et puis Michel Delpech. Lui, il était fan de rock. Donc tout va bien.
0: Ouais.
1: Tout va bien. Ils sont tous ensemble avec la même envie de faire de la musique avec la même culture, quoi. Quelque part. Avec des nuances, évidemment. Mais bon.
0: Et vous, ça vous procure un peu de réconfort d'avoir ces bandes-là, de travailler sur les bandes de Delpech? J'imagine, oui, vous l'avez beaucoup, beaucoup aimé, parce que là, carrément, pour l'anniversaire de sa mort, il y a carrément.
1: On a fait un album,
0: Un album. Voilà, il y a Daniel Lévy aussi, ouais. Daniel Lévy, avec qui vous avez fabriqué la comédie musicale de l'an 2000. Les 10 commandements. Et Daniel Lévy, il est là, sur Héritage, la chanson s'appelle L'amour qu'il faut. On a

0: Daniel Lévy, il est mort hyper jeune, il avait encore plein de choses à faire. Vous aviez peut-être des trucs à faire ensemble.
1: Oui, ben c'est sûr.
0: Est-ce que c'est réconfortant de les mettre dans un disque, dans votre disque ?
1: Ce serait vraiment bizarre de ne pas considérer qu'il puisse être dedans, en fait. C'est évident que Daniel, c'était une partie de ma vie très importante.
0: Oui. Mais je ne demande pas si c'est bien, je demande si ça vous fait du bien.
1: Ouais, ça me fait du bien, en même temps ça me fait du mal, mais c'est impossible qu'il ne soit pas là, quoi. Voilà, okay. J'ai des bandes, je dois le faire. C'est tout, j'ai les bandes de Philippe, j'ai les bandes de Michel Delpech, j'ai travaillé avec lui, j'ai les bandes de Daniel, c'est normal. En plus, cette chanson était sortie d'une manière différente, il y a 10-15 ans. Elle n'avait pas marché, et c'est impossible que cette chanson ne marche pas. Enfin, je veux dire, c'est une super chanson, et je l'ai refait avec justement la stylistique de cet album. Elle est un peu soul comme ça, et avec la voix de Daniel, c'est vraiment magnifique. Alors lui, pour le coup, lui c'est un chanteur, moi je suis vraiment un compositeur qui chante.
0: L'amour qu'il faut, vous allez l'écouter. Ouais. Nous on va écouter J'étais un ange, avec Michel Delpech.
1: Ah c'est sympa, ouais.
2: Ah bah c'est sympa.
1: C'est parce que je voulais qu'il y ait Barbe Olivien dedans aussi.
0: Pourquoi ?
1: J'ai pas mis ma chanson, parce que moi j'ai composé Sans remords ni regrets, pour Michel Delpech,
0: ouais.
1: Que j'ai mis sur l'album Le Chanteur, et j'aurais pu mettre celle-là et la faire en duo. Et je me suis dit non, parce que comme il y a une stylistique, tu vois, 70, je trouve ça pas mal de mettre quand même un auteur qui m'a marqué aussi dans cette construction à l'époque, avant 77, avec des chansons comme Michel, quoi.
0: Ouais.
1: Michel, pour moi, c'est...
0: Oh,
1: ça me rappelle quand j'étais petit, quoi. J'ai eu des premiers amours là-dessus. Donc, quand j'entends cette chanson, c'est compliqué pour moi. Comme les divorcés.
0: Oh là là ! Non, n'allons pas là-dedans. J'étais un ange. Pascal Obispo avec Michel Delpech. L'album s'appelle Héritage et c'est le volume 2.

0: Et l'orgue et la guitare qui se draguent à la fin, c'est beau. Hein.
1: J'ai des musiciens extraordinaires. C'est... Moi, en studio, avant, je jouais un peu, mais je joue plus, là.
0: Ah bah non, pas la peine.
1: Ah bah moi, j'ai des toiles d'araignée sur mes instruments. Moi, je fais que composer. Je suis un compositeur. Je suis là, je dirige un peu. Après, quand ça devient... Quand on doit enregistrer et tout, on entend... Parce que tout est en direct, en fait. Il faut que les gens sachent que c'est comme ça.
0: Donc tous les musiciens ensemble dans le studio.
1: Ensemble, prise 1, prise 2, prise 3, prise 4. Et puis après, on les mélange, mais tout est live. Et après, il y a des re-re, donc une deuxième guitare, un solo, comme on a entendu là, ou un solo d'orgue. Mais toute la base est faite en direct. Il n'y a pas 50 pistes, en fait. Il y en a 6.
0: C'est ce que vous appelez, la musique, un album organique.
1: C'est organique, quoi. C'est, voilà. C'est super important de ne pas se, comment dire, tomber dans cette saloperie d'une intelligence artificielle qui n'est pas un chemin pour comment dire se construire, en fait. Je suis sûr que c'est vachement bien pour d'autres trucs, la médecine et tout, on attend des choses, des résultats,
0: mais pour la musique,
1: pour l'art, sérieusement.
0: Héritage est disponible. Le volume 2, on a parlé des super-héros de l'album, Cabrel, Renaud, Julien Clerc, Jonas, on a parlé des gentils fantômes aussi, Michel Delpech, Daniel Lévy, Philippe Pascal de Marquis de Sade. On va parler des copains dans 2 minutes, à tout de suite.
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0: Et dans l'actu musicale du jour, l'anniversaire du chanteur de Scorpion. Wir sprechen Deutsch à la fin de l'émission. Le coup de cœur, là, il se moque de mon accent allemand, Pascal Obispo.
1: Non, pas du tout.
0: J'ai fait LV2 allemand.
1: Moi, j'ai pas du tout fait allemand, mais on chantait en allemand. Marquis de Sade chantait en allemand.
0: C'est
1: mais
0: vrai?
1: Moi, je suis plus fan de Rammstein.
0: Bah voilà.
1: Dans Scorpion, les cheveux sont trop longs.
0: Du hast. Ce sera tout à l'heure.
1: Yes, ouais, c'est ça.
0: Monte Marco, c'est la découverte. Et puis un blind test autour de l'année 1990. Et il y a encore temps de vous inscrire, mais grouillez-vous parce que les places sont chères pour le blind test de ce soir. Normal, c'est l'album de Pascal Obispo qui est à gagner. Héritage, volume 2. Oumaïma vous attend au standard 0810 055 056. Alors, je disais qu'il y a aussi des copains, des gens qui n'ont pas le statut de super-héros dont on parlait tout à l'heure de la chanson française, comme Jonas, comme Claire, comme Renaud, comme Cabrel, mais des gens qui sont plus contemporains, on va dire, de votre carrière à vous, Pascal Obispo. Sur
1: pas des gens des années 70, on va dire, voilà. 60-70, c'est plus... On va dire, on est plus dans les 90.
0: Voilà, 90, voire 2000, comme Icar. Viens.

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1: Alors moi je suis ravie, on était avec Icar en direct vendredi soir depuis Marseille pour le concert Corso Mezzo Mezzo.
2: Bravo à Patrick Fiori d'ailleurs, parce qu'il a mis toute son âme pour ça, et franchement c'est... Ouais, c'est du gros projet, hein. C'est
1: bravo. Icar, comment il débarque sur le projet?
2: En fait, je le connaissais, je l'avais vu à la télévision, je le trouvais bizarre à Nouvelle Star.
1: C'est vrai qu'il était bizarre.
2: Il m'a interpellé quand il faisait ses yeux comme ça. Et puis après, je l'avais invité à un séminaire, et puis il n'était pas resté longtemps, séminaire d'écriture. Et puis on s'est recroisé, une émission de télé, et puis il était en pleine rédemption, donc il a écrit ce bouquin magnifique qu'il m'a offert sur sa résilience et sur d'où il est parti. Enfin, il est descendu très très bas, et puis là il est remonté, et je trouve que il est devenu quelqu'un d'autre, quoi. Et c'est vrai que la personne qu'il est aujourd'hui, ce poète ésotérique, voilà, croyant et sportif aussi.
1: Oui, court en priant. Essayez ça à la maison.
2: il me plaît beaucoup. Je l'ai souvent au téléphone. On s'appelle. Je l'ai appelé d'ailleurs ce matin, juste pour savoir comment il allait après ce concert. Et je vais, je serai le 8 avec lui. Je lui ai promis que j'irai marcher avec lui 10 kilomètres.
1: Ah oui, c'est vrai qu'il fait sa grande marche. Ouais. 8 juin, ouais.
2: J'espère qu'il y a Il y a un bon kiné, genre kiné vélo à la fin pour me foutre les cuisses dans bon
1: ordre.
2: Ou un
1: bac avec la glace.
2: Un bac de glace, ouais. Parce que là, ça va être compliqué.
1: Et tout à l'heure, on parlait de cette chaleur qui vous envahit quand Julien Clerc vient chanter, quand Francis Cabrel dit « Ah oui, ça me plaît ». Est-ce que vous réalisez que finalement, vous faites ce genre de cadeau-là aussi à Icar en lui disant « Viens ». C'est marrant, la chanson s'appelle « Viens », mais « Viens » dans cet album.
2: Non, je sais pas. C'est un truc de génération, mais en fait, s'il est là, c'est parce que je respecte son travail en tant qu'auteur et compositeur, et je trouve qu'il a un truc vraiment particulier. Et c'est
1: belle mise en lumière pour lui, n'empêche.
2: Ouais, sans doute. En fait, je lui ai fait écouter des chansons. Il a adoré celle-ci, la seule que j'ai écrite en entier. Et il m'a dit que c'est parfaitement maladroit. Et c'est pour ça que je t'aime, parce que c'est vraiment toi, quoi. Mais c'est tout cet album. Dans cet album, il n'y a que des auteurs-compositeurs, ou auteurs ou compositeurs, ou les deux, et interprètes. Donc non, ils sont là parce que j'aime leur travail. C'est parce que je les respecte. Pour des choses différentes, chacun. Quelquefois, il y en a qui ont le tout, quoi.
1: Tout le package.
2: Tout le package. Mais c'est vrai que je l'ai vu sur scène. Je trouvais qu'il avait un côté Beko 2.0. J'étais subjugué. Je l'avais jamais vu sur scène. Je trouve que la scène, c'est beaucoup mieux, encore mieux que les disques, pour le connaître. Pour ceux qui connaissent pas Icar, il faut aller le voir sur scène, et vous allez voir qui est cette personne qui, entre les chansons, vous ennuyez jamais, et sur scène il est fabuleux. Donc j'aime beaucoup cet homme, aussi bien lui que Benabar.
1: Oui, comme aussi. On a entendu tout à l'heure, il y a Chico et les Gypsies.
2: Exactement. J'ai rêvé que j'étais vivant. Voilà.
1: On tape dans les mains.

0: des chansons qui donnent de l'élan. Il y a aussi des chansons qu'on connaît, comme l'archipel des séquelles avec Zazie.
1: Oui, je l'ai refait parce que je voulais lui donner une...
0: Un côté plus guitare.
1: Un style, ouais, plus 70.
0: Ouais.
1: Entre, je sais pas, Simon & Garfunkel.
2: Ouais.
1: Et
0: America.
1: Ouais. C'est là qu'il y a le solo, non? Ah ouais, faut écouter le début. Ouais, ce côté rock 70, ouais. J'adore.
0: C'est rock progressif, mais avant que ça devienne chiant. Moi, je trouve que le rock progressif, ça devient chiant dans les années 80, mais dans les années 70, c'est vachement bien.
1: Ouais.
0: Et là, c'est beau.
1: Les Floyd et tout ça, ça c'est un peu ça. Enfin, on a essayé. Et le truc pour les gypsies, je voudrais dire un tout petit mot, parce que Zazie, elle a le package complet. D'ailleurs, j'adore son nouveau single, peu importe. Les gypsies, c'est parce que mon père a toujours rêvé que je fasse un truc de flamenco. Alors j'en fais plein, mon père est plus là depuis 2011, mais j'en fais plein dans mon application. Mais j'ai jamais réellement chanté de trucs un peu flamenco comme ça. Je voulais écrire une chanson, et parce que je suis espagnol aussi, je suis franco-espagnol, j'ai deux passeports. Et c'est vrai que c'est un exercice particulier pour moi, l'enfant du rock. Quand je suis avec eux, chaque fois qu'on se voyait, je buffais, j'étais là au centre, j'étais là en train de chanter avec eux, je jouais. Je peux pas m'empêcher à chaque fois que je les entends, à chaque fois que je les vois dans une émission de télé.
0: On peut pas rester assis, quoi.
1: Il y a toujours un buff, mais je suis un des premiers à aller.
0: Ouais.
1: Et c'est vrai que Chico, je lui ai proposé. Bon, ils étaient super contents de venir, et c'est vrai que c'est de la musique authentique de ce qu'on fait, donc c'était encore mieux, ça allait complètement dans le sens. Mais pour moi, c'était vraiment une performance, de pouvoir chanter un truc flamenco comme ça. Mais j'en rêvais depuis longtemps. J'allais pas faire un album en entier. Moi j'adorais Manitas de Platas, etc. C'était vraiment, c'est les trucs qu'aimait mon père, quoi.
0: Ouais. Et puis alors il y a le rock à guitare en français.
1: On va pas laisser l'intro en entier, elle fait 1 minute 30.
0: Axel Bauer.

0: Ça, vous avez lâché les chevaux. Mais lui aussi, c'est son dernier album d'ailleurs. Hein. Retour de la guitare ou pas? Qu'est-ce qu'on dit
1: Pour cet album, c'est que guitare, moi.
0: Ouais.
1: Donc.
0: Oui, mais dans la vie, dans la musique en général. On nous promet depuis quelques années, on nous dit retour du rock, retour
1: de la
0: guitare.
1: Bah là, en tout cas, moi j'ai fait ce que j'ai pu de mon côté.
0: Oui, bravo. Oui, c'est vrai. La pierre a été mise à l'édifice.
1: Et Axel Bauer, lui, c'est pas une pierre qui m'a mis à l'édifice, c'est un pont. C'est-à-dire que quand on écoutait Marc Itzad et tout, ouais. On n'avait pas envie de faire de la variette, quoi. C'est en gros. Et c'est vrai que Axel, ça a été vraiment un mec qui m'a fait un pont entre le rock et la chanson en français. Son premier album, je le connaissais par cœur. Et d'ailleurs, quand je l'ai rencontré, il était très surpris que je connaisse toutes ses chansons. Donc, en fait, on a lié amitié comme ça au fur et à mesure depuis toutes ces années. Et c'est un super gratteux. Mais au-delà de ça, c'est un mec super. C'est un mec qui aime la musique. Et ça, c'est le truc principal, quoi. Le mec, il pue la musique, quoi. C'est la folie. Et travailler avec des mecs comme ça, tu vois, bon, c'est fantastique. Quand t'écoutes Cargo, et quand t'as, je sais pas, à quel âge, c'était quelle année Cargo? 82?
0: C'était il y a 42 ans.
1: C'était quelle année? 84?
0: 84, ouais. 85, un truc comme ça. Ouais.
1: Quand t'entends ça, ça te vrille la tête et tu dis mais waouh, le mec, c'est, je ne comprends rien à cette chanson, mais on la chante, elle est efficace. Il y a pas de structure, il y a une structure complètement alambiquée. Faire un truc comme ça, c'est la preuve d'un génie, quoi. Parce que le mec est vraiment un truc incroyable avec la musique. C'est un super musicien. Je suis très heureux qu'il ait accepté. Voilà.
0: Alors, on a presque fait le tour de tous les invités de cet album.
1: Est-ce qu'on fera le tour réellement avec le prochain? On va voir.
0: Oh, bah bien sûr, j'espère bien. Là, on va se quitter en écoutant le duo avec Gaëtan Roussel, un quart d'heure
1: super.
0: D'anonymat.
1: Oui.
0: Et donc, rappeler les informations essentielles. Ce Héritage, volume 2, est disponible et le volume 1 paraîtra en octobre.
1: Le 23.
0: Voilà, on y attend. Véronique Sanson, William Scheller, Eddie Mitchell, Serge Lama, Santa, Calogero, David Dalidet, Gauvin Cerf, ouais. Isabelle Adjani.
1: Il y a du monde.
0: Merci.
1: C'est génial.
0: Nous voir, bah,
1: merci,
0: Pascal.
1: Merci. Et c'est vrai que ça fait toujours plaisir de. Comment dire de venir ici, parce que voilà, les personnes qui aiment la musique dans les radios, voilà, donc je voulais simplement te le dire, parce qu'on se tutoie dans la vie.
0: Oui, c'est vrai, quand le micro est éteint. Ben, je te remercie.
1: Quand le micro est éteint. C'est ce que j'ai remarqué à chaque fois. Merci d'aimer la musique et merci d'écouter les chansons.
0: Merci beaucoup et merci à vous d'avoir choisi Décibel, Pascal Obispo, Gaëtan Roussel, un quart d'heure d'anonymat.
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0: de Pascal Obispo, ici en duo avec Gaëtan Roussel, un quart d'heure d'anonymat. Album qui est à gagner au Blind Test, maintenant.
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0: Didier et David sont avec nous pour jouer au Blind Test. Salut messieurs.
2: Salut Émilie.
0: Bonsoir. Alors je suis ravie de vous annoncer que vous avez d'ores et déjà gagné chacun un exemplaire de Héritage Volume 2. Voilà, l'album de Pascal dont on a parlé avec lui.
2: Le grand Pascal.
0: Voilà, depuis tout à l'heure 20h. Didier, un exemplaire. David également. Et maintenant que vous avez gagné, on peut jouer, messieurs. Allez. Cette année 1990, est-ce qu'elle vous rappelle des choses musicalement? Est-ce que qu'est-ce que vous écoutiez à l'époque? Est-ce que vous vous souvenez, Didier, par exemple?
2: Oh, ça a toujours été la plus la chanson française. Donc quoi exactement? Je sais plus. J'avais 20 ans. Et voilà.
0: Et pour David,
2: c'était il y a 35 ans. Donc
0: bah voilà. Oui. David, 1990.
3: 90, moi j'avais 18 ans.
0: Ouais.
3: Non, je ne me rappelle pas les chansons exactement, non.
0: Alors on va voir. Moi j'ai choisi trois chansons, chacune dans un style différent. Il y a un gros tube de variette pour démarrer. Allez-vous retrouver le nom de l'interprète de cette chanson qui passait vraiment à la radio tous les quarts d'heure en 1990. Didier, David, dès que vous avez une idée du nom de l'interprète, vous me donnez d'abord votre prénom pour prendre la main, okay. Puis vous me proposez votre réponse. On y va,
2: d'accord.
0: On est en 1990.
2: Didier.
0: Didier.
2: Thierry Hazard.
0: Oui.

0: Thierry Hazard et le Jerk. En 1990, moi j'étais en CM2, on organisait des booms et à chaque boom, on passait ça. Didier, David, dites-moi, qui chantait ça?
1: David.
0: Oui.
1: Mais vous êtes fou.
0: Premier tube rap, c'est Benny B. Vous êtes fou, 1990.
1: Ah, je commençais à animer des soirées.
0: Ah voilà, et c'était à peu près à la même époque aussi, le Bouge de là de MC Solar. Et Benny B représentant la Belgique. Bon, un point pour Didier, un point pour David. Et un album de 1990 qui a eu énormément de succès. Avec des guitares, tiens, on parlait guitare avec Pascal Obispo. Là, des guitares, il y en avait. David, Didier, qui chantait ça en 1990?
1: Didier.
0: Vanessa
1: Paradis.
0: Oui, bravo. Effectivement, un album qu'elle avait fait avec Serge Gainsbourg. Et David l'avait aussi un quart de seconde plus tard. Mais bon, j'ai bien compris que tous les deux, en fait, sous vos airs de « Oh, 1990, je me souviens pas bien », en fait, vous êtes parfait sur cette année-là. Alors, je suis contente. Ça veut dire que vous avez bien mérité l'album de Pascal Obispo. On vous l'envoie. Merci Didier, merci David.
1: Génial.
2: Bisous.
0: Merci à vous deux. Je vous embrasse. Merci d'être venus jouer avec nous. Et puis en 1990, il y avait un sacré album de la Mano Negra. Il est sorti en 89, Putas Fever, mais c'est en 1990 que cette chanson a été un tube assez improbable, finalement, mais absolument inoubliable.

0: Assez de toi, la Mano Negra, en 1989 sur l'album Putas Fever, deuxième album de la Mano. C'est aussi l'album où il y a King Kong 5, où il y a Sidi Habibi. En fait, c'est fou, c'est un album polyglotte en français, en anglais, en arabe, en espagnol, à réécouter d'urgence.
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0: Il n'y avait pas de chanson en allemand, en revanche, sur l'album de la Mano Negra. Heureusement, Scorpion est là. Hallo ! Bah oui, on va souhaiter un bon anniversaire, enfin, à une schöne Geburtstag, au rocker allemand Klaus Meine, le chanteur de Scorpion, à 78 ans aujourd'hui. Il a très bien vieilli, aussi bien que son slow qui tue, Still Loving You, ou encore la chanson qui est devenue l'hymne de la réunification et de la chute du mur de Berlin, le merveilleux Wind of Change, une chanson qui a vraiment marqué l'époque. Alors, nos petits scorpions vont venir en concert, sachez-le, ici en France, le 14 juillet à Lyon, le 17 juillet à Paris, le 20 à Strasbourg, ou Strasbourg, comme on dit là-bas. Filch pas, amusons-nous bien et écoutons Scorpion pour célébrer l'anniversaire de Klaus Meine, la chanson donc Wind of Change, qui donne envie de savoir très très bien siffler.

0: Wind of Change, Scorpion, pour célébrer l'anniversaire du chanteur du groupe. Wind of Change, c'est sur l'album Crazy World au tout début des années 90. Bon, ben là, c'est la toute fin de l'émission, mais on revient demain. Notre invité sera Zazie. Ben oui, Pascal Obispo le lundi, Zazie le mardi. Comme ça, tout va bien. L'équipe de l'émission de ce soir, c'était Iris Guitoni, Iki, Elodie Bianca Maria, Oumaïma Abaz et Franck Moilier. Et vous, ben oui, merci d'avoir été là. La musique continue sur votre radio ici.
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0: Il est 21h les amis, je vous souhaite une belle soirée en musique.

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0: Saviez-vous que le tube « Ce qu'on était » de Pierre Garnier est né en seulement 40 minutes ?
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0: Juste avant la Star Academy, Pierre mange un morceau avec ses amis, Joseph Kamel et Daisy. Il cherche un hit d'été bien rythmé, mais ça ne vient pas. Ils finissent par sortir la guitare dans le jardin, et là, comme par magie, la mélodie de cette rupture amoureuse surgit d'un coup.

0: suite, c'est la légende. Pierre la chantonne au château, les réseaux s'enflamment et le rappeur Dadju crée la surprise totale en plein direct lors de la finale. Résultat, 2 millions de streams en 24 heures. Record historique.
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Avec son groove élégant et sa voix feutrée, De Velours ravive l'esprit des années 80 tout en y insufflant une modernité pleine de charme et de justesse.

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0: Saviez-vous que N'importe quoi, le premier tube de Florent Pagny, n'est pas une banale chanson de rupture, non ? C'est un cri de secours.
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0: 1987, un inconnu à la voix de baryton déboule dans les charts. À l'époque, Pagny voit un ami proche sombrer dans la drogue. Il écrit ces mots pour le raisonner, pour stopper ce gâchis qui détruit tout sur son passage. Ce message intime, né d'une peur personnelle, devient instantanément un hymne de société.

0: En dénonçant l'enfer de la dépendance, l'artiste ne sauve pas seulement un ami. Il lance ce jour-là l'une des plus grandes carrières de la chanson française.
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2: Mettez vos oreilles dans le vide avec le duo Belle Dame. Bientôt trentenaire, Tommy et Nathan, son frère jumeau, au Savoyard de la Vallée de l'Arve et surtout musiciens. Ils ont créé Belle Dame. Ils écrivent, ils composent, ils chantent et jouent. Guitare, clavier et machine. Et fin 2025, Belle Dame a sorti ce single Dans le vide. Déchets.

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1: Aujourd'hui, j'ai testé le musée de bonbons Haribo à Uzès. Je vous emmène dans un lieu où le sourire avant même d'avoir commencé la visite. Une sortie gourmande, colorée, joyeuse. Un ami aventurier de Koh-Lanta est venu me rendre visite et on s'est dit, bon, après la survie, les épreuves, la faim, les îles désertes, et si on testait un endroit un peu plus doux et surtout beaucoup plus gourmand ? Dès l'arrivée au musée, on est happé par les couleurs, des bonbons géants, des vitrines pleines de formes et de couleurs, une ambiance ultra joyeuse. Et cette odeur sucrée dans l'air, juste incroyable, impossible de pas retomber en enfance. La visite est vraiment ludique et interactive. On avance de salle en salle, on découvre l'histoire Haribo, les premières fabriques, les anciennes machines, les affiches publicitaires vintage.
2: Un bonbon Haribo.
1: Et ça, c'est juste magique. Et là, un moment plus drôle, mon ami, habitué à compter les grains de riz sur l'île déserte, s'amuse à reconnaître les bonbons, les yeux fermés, juste à l'odeur. On touche, on observe, on compare. Chacun défend son bonbon préféré comme un vrai débat sérieux, ou presque. Et puis, on arrive sur le moment préféré de tout le monde. Bien évidemment, la dégustation. Les fraises Tagada, Dragibus, Ourson, Chamallow, Réglisse, les yeux brillent, le sourire s'installe. On goûte, on commente, on rigole et on se replonge dans les souvenirs d'enfance. Ce que j'ai adoré, c'est cette ambiance simple, joyeuse, sans pression.
3: Je vous ai apporté des bonbons.
1: On ressort détendu, plein de bonheur, une bonne humeur, avec la sensation d'avoir fait une vraie pause, avec beaucoup de nostalgie, des bonbons qui nous ont accompagnés depuis plein d'années. Ce n'est pas juste un musée classique, c'est une expérience vivante, pleine de couleurs, de bonne humeur, et ça fait clairement du bien au moral. Le musée de bonbons Haribo se trouve à Uzès, dans le Gard, à environ 30 minutes de Nîmes. Il est ouvert presque toute l'année, du mardi au dimanche. L'entrée est aux alentours de 12 euros pour les adultes et un tarif réduit pour les enfants. C'est une sortie parfaite en famille, entre amis, ou même pour des aventuriers en reconversion gourmande. J'ai testé, j'ai adoré le musée de bonbons Haribo. C'était Béatrice et on se dit à très vite pour une nouvelle chronique pleine de joie, de découvertes et de bonne humeur.
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4: Taureau, je crois que c'est du 21. Ah non, je sais plus.
5: Savez-vous ce que c'est que l'astrologie ?
6: C'est les astronautes qui vont dans l'espace.
4: C'est l'espace et les constellations, le placement des étoiles.
5: Vous êtes de quel signe ?
6: Verseau. Moi, je crois que je suis taureau.
7: Moi, je suis taureau.
8: Ah si, je suis taureau.
5: Comment on a découvert que vous étiez de ce signe-là ? C'est grâce à quoi ?
4: Bah, au mois de l'année, par exemple, le taureau, je crois que c'est du 21 mars jusqu'au 20... Ah non, je sais plus.
9: Moi, j'avais un petit carnet de jeux et il y avait un jeu. Si on réussit le jeu, ben, on savait on était de quel signe.
10: C'est quand même magique, hein ?
11: Waouh, c'est fabuleux ! Et pourquoi on fait ça ?
12: Je suis un peu Verseau. C'est de quel temps à quel temps ? C'est de la fin de janvier au début de février. Et moi, vu que je suis née le 31 janvier, bah, je suis Verseau, du coup. Ça s'appelle des signes astrologiques. Et l'astrologie, du coup, bah, c'est des signes astrologie.
5: T'es taureau, ça veut dire que tu rentres, t'as besoin d'une étable ?
4: Non, c'est sur les qualités. C'est quand on est, par exemple, taureau, bah, dans le mois où on est taureau, bah, on n'est pas comme d'habitude.
5: Et vous êtes comment, messieurs les taureaux ?
4: Bah, j'en sais rien.
13: Il possède certainement des qualités, mais voilà. Lesquelles ?
9: Je sais pas, moi, je pense de l'émotion. Beaucoup d'émotions. Après, je sais pas.
14: Comment je peux te montrer que je peux être fort et sensible, noble et affectueux ?
15: Aïe. Les taureaux, eh ben, par exemple, ce sont des personnes qui sont nées pendant les mois de taureau.
2: C'est logique.
15: Quand on est taureau, on se contrarie plus, on est plus vexé, alors que d'habitude, non.
12: Taureau, bah, vu que les taureaux, c'est costaud, bah, je pense que les taureaux, ils sont costauds. Enfin, ceux qui ont le signe astrologique taureau, ils sont peut-être très forts.
5: Et les balances, alors?
15: Quand on était le signe astrologique balance, c'est-à-dire que quand il y a quelqu'un qui nous dit quelque chose, on va le balancer.
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7: Ah, faudra attendre la Saint-Paul pour savoir qui commencera le cognon.
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7: Cognon, à rapprocher de quignon, désigne un morceau de pain. Dans le temps, à la messe, on partageait un pain béni qui était offert à tour de rôle par une famille de la paroisse. Celle qui venait d'offrir le pain allait emporter un morceau, le cognon, à celle dont ce serait le tour le dimanche suivant. À Mentoux-Salon et dans les villages voisins, les vignerons n'ont pas choisi Saint-Vincent comme patron, mais Saint-Paul, célébré le 25 janvier. Eh oui, l'hiver, les gens de la terre ont un peu moins de travail, les jours sont courts et on peut faire la fête. À Mentoux, le cognon, c'est celui qui succède au bâtonnier. Dans les années 2000, la fête de Saint-Paul a bien failli disparaître. Et il a fallu toute la ténacité de Paul Gilbert, qui avait fondé la confrérie en 1950, pour lui redonner de la vigueur. Traditionnellement, Paul Gilbert entonnait la chanson de Mentoux à la fin du repas. En 2007, il nous a exprimé sa joie de voir revivre la Saint-Paul. A entonné la chanson, mais il l'a jamais terminée, vu qu'il est passé de vie à trépas en chantant le refrain. Voici les paroles de cette chanson, qui se chante sur l'air de la Charibiaude, dont les paroles sont de Jean-Baptiste Magnon. Et qu'on chante encore à la Saint-Paul.
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7: Dans notre pays, sans fait de manière, on passe notre vie ben honnêtement. Oh, y a pas besoin de faire une prière pour voir s'amener le pichet de vin blanc. Que ça soit chez Pierre, ou ben chez Paul, ou Bourdin ou ben d'en bas, chez le Turé ou chez le maître d'école, en vrais amis, trinquons les gars. C'est qu'à Mentoux, une autre bonne terre, chant heureux tout en travaillant. J'en ai fille, qu'à son Jean, t'es fier. Du beurre, du blé, des gavaillants, et poum des cravères et du bon vin blanc. Si vous passez par Mentoux, venez donc me voir, je vous la chanterai.
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1: Et alors pour le coup, est-ce que les clichés, c'est vrai, quand vous avez des belles carrées, vous mettez des super bonnes bières au frigo, quand vous avez des Anglais, vous mettez du vin de...
2: Ah oui. Ce ne sont pas des clichés, c'est des clichés, mais des clichés qui se vérifient.
3: Virginie et vous.
0: Laure a ouvert son gîte en 2020. La maison 1634 est en plein cœur de Pézenas. 130 mètres carrés qu'elle a restaurés du sol au plafond. Le contraste entre l'extérieur en pierre et l'intérieur hyper confort et moderne est parfait. On arrive pendant le petit déjeuner. Trois couples sont installés sur la terrasse donnant sur un petit jardin. Des petits guéridons sont dressés avec de la vaisselle soignée. Les produits sont de qualité, locaux, ça se voit et ça se sent. Les langues différentes se mélangent. Du suédois, de l'anglais et du français avec l'accent suisse. L'ambiance est calme et souriante.
2: Vous avez mis votre verre d'eau ?
1: Je regardais un peu, il y a un petit jardin. Ça, c'est le petit jardin. Les gens, ils ont accès... Je vous remercie beaucoup.
2: Les gens ont accès à la piscine, à la petite terrasse. Et en fait, le jardin, comme le jardin est souvent occupé par deux mes enfants.
1: Deux petites personnes.
2: Ils vont un peu moins dans le jardin.
1: C'est ça le principe de la chambre d'hôte des gîtes, c'est que vous partagez votre espace perso, ou là vous habitez ailleurs, et ça c'est vraiment vos gîtes.
2: On habite, nous, juste à côté.
1: D'accord.
2: Normalement, la distinction entre les gîtes et les chambres d'hôtes, les gîtes, c'est peut être complètement indépendant d'une habitation personnelle, alors que chambre d'hôte, on est légalement obligé d'habiter sur place.
1: Et
2: d'être ici et de proposer le petit déjeuner.
1: D'accord.
2: Alors nous, on a fait une configuration. Les chambres d'hôtes un peu à l'ancienne, il y avait souvent l'espace salon, cuisine, petit déjeuner était partagé. Nous, pour la tranquillité des hôtes avec nos deux enfants, on a volontairement fait un accès distinct de notre maison.
1: Oui.
2: On a chacun une porte d'entrée, ce qui permet aux hôtes de profiter. On a mis la cuisine à disposition.
1: Oui, c'est ça que j'avais vu.
2: Donc en fait, même si on est chambre d'hôte, voilà, si les gens veulent manger un bout, grignoter un morceau, n'importe quand, ils ont accès à la cuisine et ils peuvent profiter. Ils ont un accès indépendant si jamais ils arrivent à 16h30, dès que je suis partie chercher mes enfants à l'école, il y a le digicode, ils peuvent rentrer dans la maison.
1: Ouais.
2: On a voulu faire quelque chose de à la fois confortable, à la fois je suis ici et à la fois je peux être complètement discrète.
1: Oui, c'est ça.
2: Parce qu'en fait, ça dépend vraiment de la personnalité des personnes aussi. Bon, y a des personnes qui pensent parfois réserver un hôtel, en fait. Mais arrive ici... Ah ok, vous habitez à côté, donc ils voient ça comme quelque chose de très positif parce qu'ils savent que je suis disponible.
1: Oui.
2: Mais en même temps, je sens qu'ils souhaitent être tranquilles.
1: Oui.
2: Et après, des personnes, pour le coup, lorsqu'ils réservent par des plateformes comme Gîtes de France, s'attendent à ce que je sois là pour les accueillir.
1: Aye.
2: Et quand je leur dis qu'il y a un digicode, du coup, c'est une surprise inverse dans le sens où, ah ok, vous êtes là et en même temps, on peut être autonome. Donc, on essaie de satisfaire tout le monde.
1: C'est pas évident, c'est un vrai truc de sentir chaque personne, effectivement, le besoin de distance et le besoin de présence.
2: Exactement.
0: La maison de Laure est labellisée Gîtes de France 3 épis, ce qui l'oblige à respecter un certain cahier des charges.
2: Mais de toute façon, dans tous les cas, c'est parfait, vous inquiétez pas. C'était très bien, merci, c'est bon.
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4: L'atelier Fernand Robert, le temple du chapeau en Sarthe. Un atelier d'excellence qui fournit les plus grandes marques de luxe. Mais comment ça fonctionne? Quelle machine et quel savoir-faire? Je vais vous emmener dans les coulisses d'un atelier de fabrication de chapeaux. Aujourd'hui, j'ai testé pour vous les ateliers Fernand Robert. Direction le 36 rue de Carnac à Coulaines. J'arrive sur un petit parking et j'ouvre les portes de l'atelier. Une femme m'accueille.
5: Bonjour, bienvenue aux ateliers Fernand Robert.
4: C'est Axelle Jarosset, la directrice des lieux. Elle est en charge de l'atelier depuis 5 ans, mais c'est une histoire de plus de 120 ans qu'elle a pour mission d'entretenir et de continuer de développer.
5: Oui, absolument. Vous êtes ici dans un atelier de modiste où on fabrique des chapeaux grâce à des machines qui sont elles-mêmes centenaires, avec lesquelles on travaille le feutre, la paille et puis différents matériaux naturels pour notre clientèle locale et internationale. On a même travaillé pour le roi du Maroc, vous voyez, donc c'est la princesse de Thaïlande.
4: Et bien souvent, c'est surtout pour les cérémonies de mariage que l'atelier travaille avec des clients de Paris, d'Angers, de Tours qui viennent directement sur place pour ça. Mais autrement, l'atelier s'active aussi dans des domaines bien variés, cinéma, palace, spectacle, mode de luxe ou encore cirque. Tout est possible.
5: On a ici 350 moules de formes différentes, dans des tailles différentes.
4: Et avec une variété de matières, feutre ou paille, de toutes les couleurs.

0: toutes les qualités.
1: Tellement de sortes de chapeaux que tout le monde peut y trouver son compte.
0: Des chapeaux qui passent d'abord tous par la main et les machines de Xavier David, le chapelier. Ces fameuses machines de 1905 qu'il a appris à dompter sur le terrain. Des belles machines, encore joliment entretenues et peintes de verte, avec un système mécanique qui est encore aujourd'hui inégalé. Le moule chauffe par en haut et par en bas, au gaz. On place le feutre au milieu et c'est parti.
2: Et par un jeu de pédale, je peux bloquer le feu.
0: Après cette étape du moulage, Xavier taille et nettoie avant de passer le relais à ses collègues de la couture, à la main et à la machine. La dernière étape, c'est Mirella qui s'en charge. Elle gère toutes les finitions.
3: Donc je commence avec préparation d'extérieur. Le nœud, le galon, l'intérieur, toute la finition, c'est moi. Je fais tout, et même le dressage.
0: Une rigueur et un savoir-faire reconnus par le cinéma, puisqu'on peut voir sur grand écran nos chapeaux sartois.
1: C'est vraiment une fierté pour nous, comme quand on a vu dans le film Astérix, par exemple, donc pour les petits chapeaux chinois. Ils sortent de l'atelier, donc c'est vrai qu'on est tous allés au cinéma pour aller voir le film.
0: Alors si le monde du chapeau vous intéresse et que vous voulez profiter de la qualité à prix réduit, sachez que c'est possible.
1: Oui, tout à fait. On ouvre les portes de notre atelier du lundi au jeudi pour la clientèle locale, donc les gens qui veulent venir acheter un chapeau, ou ça peut être aussi un béret, un bonnet.
0: Ou chapeau de mariage, vous pouvez en tout cas soit venir sur place, ou faire des demandes particulières si vous le souhaitez également par téléphone. Dans tous les cas, les ateliers Fernand Robert ont encore de beaux jours devant eux, et sans conteste, c'est un savoir-faire testé et approuvé par Issimène.
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5: Nous sommes en mai 1970, le 17 précisément, un dimanche ensoleillé et non un lundi au soleil. Et Claude François roule à vive allure, pressé de rejoindre Nîmes. Il s'écoute un live d'Elvis Presley.
6: Well, it's one for the money, two for the show, three to get ready and I go cat.
7: Dans la voiture, il y a 8 haut-parleurs tout autour, donc vraiment, j'étais entouré par le son, j'adore ça.
5: Quand soudain, son pneu éclate à hauteur de Bédarrides. À l'époque, le chanteur raconte son accident dans une interview fascinante tirée de l'émission de radio Bande à part que Lina a archivée.
7: Quand la roue a explosé, l'arrière s'est présenté vers l'avant et la gauche de la voiture se soulevait pour faire les tonneaux. Je me suis donc retrouvé de face à l'autoroute, donc de nouveau, et là j'ai ralenti. Dès que c'est représenté de nouveau en tonneau, j'ai réaccéléré ainsi de suite jusqu'à peut-être 100-110 à l'heure. Alors mes bras étaient mous pour conduire la voiture, et elle s'est arrêtée net. Le retour m'a projeté la tête dans le volant.
5: Sa voiture traverse les quatre voies de l'autoroute et finit sa course dans un fossé de l'autre côté de l'autoroute A7. Conscient mais sonné, l'artiste est un miraculé. Nous sommes alors 8 ans avant l'épisode de la baignoire fatale. Il n'aura qu'un nez cassé, nécessitant par la suite une rhinoplastie.
7: C'est pas le cartilage qui s'est cassé, mais l'os entre les deux yeux. Alors là, quand j'ai vu ça, j'ai donné un coup de poing dans le miroir, j'ai donné des coups de poing partout, j'ai piqué ma crise de... J'ai pas de chance.
5: Claude François sortira 2 ans plus tard, le lundi au soleil.

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6: Adieu Nao.
7: Adieu. Oui, qui te bon parler d'expression Abébounkachao. Littéralement, ça voudrait dire avoir une bonne dent. Mais en français, on dirait plutôt avoir un bon coup de fourchette.
6: Ah.
7: Qui est mis en des kusata, qui nous cita, qui sont las dents, qui utilisent, mais qui est français, qui est la fourchette. Ce qu'on peut remarquer qui est amusant, c'est qu'en occitan, ce sont les dents, alors qu'en français, c'est la fourchette.
6: Et qu'a bête anecdote?
7: De la même famille qui utilise souvent avec l'expression. Surtout le grand pays, qu'on est her hami qui vient de her et qui a toutes les assiettes. Dans ma famille, on utilise souvent cette expression. Surtout mon grand-père, pour moi, quand j'ai très faim, que je mange beaucoup et que je finis les assiettes de tout le monde.
8: J'ai la dalle, j'ai faim, nourris-moi. J'ai la dalle, j'ai faim.
7: Mon petit frère qui est minge her, que la paiera mêlée ou la chichangle. Prends mon cueil magre, coumieux chichangle. Mon petit frère ne mange moins. On l'appelle plutôt la chichangle, le lézard. Car il est maigre comme un lézard.
6: Qu'est-ce qui est à gras de meille?
7: La glace, qui n'est eu coffre forte, une sorte de mes grands-pays.
6: Des glaces dont chez tes grands-parents.
7: Un coffre fort entier.
6: Merci, sœur.
7: Adieu.
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9: Salut Brézizel.
10: Au fait, c'est quoi ton prénom?
9: Je m'appelle Geoffrey, j'ai 40 ans malheureusement.
11: C'est dingue ce que le temps passe vite.
9: Et je suis animateur en centre aéré.
12: Un jeune animateur un peu cinglé.
9: Et je suis dans les petits bonheurs, même les gros bonheurs.
11: Mais il est complètement fou ce mec.
13: Mais moi les dingues, je les soigne.
14: Et quelle est votre adresse actuelle?
9: Je suis de Pneumodierne. Et je dirais que ma ville c'est un petit village mais très actif. Il y a beaucoup de vie. Il y a peu de bars, mais le peu qu'il y a comme bar, bah, on s'y amuse bien. Donc c'est une ville très accueillante au bord de mer. L'hiver ça dort, mais l'été ça se réveille, on va dire.
10: Je vais vous apprendre quelque chose, ce n'est pas du tout la saison.
15: On se baladera dans la région.
9: Mon coin préféré quand je me balade, eh ben, ça serait la plage de Pentraise.
11: Mais elle est comment? Raconte!
9: C'est une grande plage qui fait 4 km de long, où on peut partir du début jusqu'à la fin, et on s'y sent bien. Il y a un côté solitaire, surtout quand on y va en hiver, quand il n'y a personne et qu'il pleut. C'est là que c'est le meilleur.
16: Comme il pleut tout le temps, hein, de l'eau il n'en manque pas, hein.
17: Souvenons-nous de notre première rencontre avec elle.
9: Mon premier flirt, premier bisou, c'était en Normandie, en CM2. J'ai une classe de mer avec mon école, donc on partait en Normandie. Et on avait fait une boum pour la fin, et on a eu le droit à un petit feu d'artifice.
18: Pour un feu d'artifice, il va y avoir un beau feu d'artifice.
9: Et au moment du feu d'artifice, j'ai fait mon premier bisou.
10: Ah ben c'est le bouquet.
9: Je me souviens même de son prénom, Maud Varzignac. Je sais pas si tu m'écoutes, hein, mais voilà, c'était avec toi. Que des souvenirs.
11: Oh, dis donc, est-ce que c'est moi ou est-ce que ça balance? Hein?
13: Ça balance.
11: Ça balance.
3: Et attends, t'as pas tout vu?
11: Un méga tube?
9: Mais ça serait. Ça vient de mes parents, mais ça serait Claude François, Alexandrie, Alexandra.
11: Putain, mais c'est vraiment trop pourri la Bretagne, hein.
9: Je me revois quand j'avais 7 ans à danser sur Alexandrie, Alexandra et de voir mes parents danser sur cette musique avec un engouement. Maintenant, je fais des imitations de Claude François.
11: Non, ce matin, j'ai pas envie.
19: Non, mais c'est bon, allez-y, je me concentre. Ouvrez bien vos oreilles.
20: Je suis dans ta vie. Je suis dans tes bras.
19: Ah oui, c'est étonnant.
20: Comme Barracuda. Barracuda.
11: Mais ça va bien, non? Vous avez vu l'heure qu'il est? Ça fait une demi-heure que je cavale dans les couloirs pour localiser le boucan. Vous croyez que j'ai que ça à foutre?
9: Allez, salut.
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3: ici, on fête la Saint-Vincent, la grande fête des vignerons en Bourgogne. Elle est honorée officiellement le 22 janvier. Dans notre région, la tradition veut que tous les ans, les festivités changent de village. Mais qui était ce fameux Saint-Vincent ? Bonjour Sandra Amani.
21: Bonjour Charlotte.
3: Vous avez enquêté sur ce sujet si mystérieux. Et vous avez écrit un conte intitulé « La légende de Saint-Vincent », une histoire de votre ouvrage « Légende du vignoble » édité aux éditions de l'Escargot Savant. Chapitre 1, le sacre de Saint-Vincent, 3e siècle après notre ère.
22: Nous voici en Espagne, plus exactement à Huesca, petit village au pied des Pyrénées. Ici vit Vincent, un jeune homme dévoué qui s'est pris d'amour pour le christianisme, une religion toute récente et avec encore peu de croyants. Vincent a un ami qui lui est cher, c'est Valère, l'évêque de Saragosse.
23: Me voici bien vieux à présent et j'ai beaucoup de mal à m'exprimer en public. Mon cher Vincent, le brillant orateur que vous êtes sera chargé de me suppléer dans cette tâche difficile. Êtes-vous d'accord ?
3: Monseigneur, je suis honoré de devenir votre diacre. Je me réjouis d'avance à l'idée de mes voyages à travers l'Europe. J'ai hâte d'aller faire connaître notre Dieu à tous les païens. J'irai jusqu'en Gaule s'il le faut. Chapitre 2, l'Empire romain.
22: Au 3e siècle de notre ère, l'empereur romain Dioclétien entame des persécutions contre les chrétiens. La nouvelle religion prend de telles proportions que l'ordre public est bouleversé. Vincent et l'évêque sont arrêtés, puis conduits, enchaînés, auprès de Dacien, le gouverneur qui représente Rome en Espagne.
3: Évêque Valère, avouez vite toutes vos fautes, sinon vous le regretterez amèrement.
22: Mes fautes ? Quelles fautes ? Je ne vois pas de quoi vous parler.
3: Ne vous moquez pas de moi. Avouez immédiatement les sacrilèges que vous et votre diacre avez commis contre notre empereur.
22: Vincent, voyant la grande détresse du pauvre évêque, ne parvient pas à se contenir.
3: Cessez donc de tourmenter ce pauvre homme. Moi, je vais tout vous avouer. Oui, je ne crois qu'en un seul Dieu. Oui, vos idoles me semblent ridicules. Garde, torturez ce jeune insolent. Pressez-le comme le raisin, rôtissez-le comme ces poulets que l'on immole sur les autels de nos divinités. Peu importe comment, mais montrez-lui que son Dieu ne lui sera d'aucun secours face à nos lois.
22: Les Romains se saisissent de Vincent, le ligotent nu sur un chevalet. Des ongles de fer lui déchirent le corps. On le brûle de toutes parts, on le torture nuit et jour.
3: Comment les souffrances de Vincent en Espagne vont-ils le transformer en saint en Bourgogne ?
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3: Ah, la Saint-Vincent tournante ! Une fête que nous célébrons chaque année dans les villages viticoles de Bourgogne. Mais qui était Saint-Vincent ? Voilà sa légende, racontée par Sandra Amani, auteure de « Légende du vignoble », éditée chez l'Escargot Savant.
22: Nous sommes le 22 janvier 304, le jour de la mort de Vincent. Il n'a pas survécu aux nombreuses tortures des Romains. Le corps brûlé et disloqué, on l'a ensuite accroché à une pierre de meule et jeté à la mer, à plus de 200 km de Saragosse. Mais quelques jours plus tard, son corps est ramené par les vagues sur le rivage. Des chrétiens le ramassent et l'enterrent dignement. Au cours des années 304 et 305, plus d'un millier de chrétiens périssent sous la torture. La gloire de Vincent s'étend dans toute l'Espagne et parvient jusqu'en Gaule. Bientôt, Vincent devient Saint Vincent. Sa fête est célébrée le 22 janvier.
3: Chapitre 3, le mystère de Saint-Vincent.
22: Bienvenue en Bourgogne. Ici, la vigne fait vivre bon nombre de paysans depuis déjà des centaines d'années. Dans les villages où celle-ci foisonne, c'est chaque année la fameuse Saint-Vincent. Dans les terroirs, on décore les maisons de bannières et de fleurs multicolores qui donnent à l'hiver des couleurs estivales. Une famille de vignerons dirige la société d'entraide locale. Une grande procession a lieu, suivie d'une messe. Pendant la procession, la statue de Saint-Vincent, détenue par la famille qui régit la société, est remise à celle qui organisera la fête l'année suivante. Après la messe, un grand festin est organisé, le repas de cochon. On goûte le vin sans modération, on intronise des vignerons méritants que l'on nomme chevaliers du Tastevin. On rit, on chante, on danse même lorsque tombe le soir.
3: Attendez, Sandra, cette histoire actuelle des festivités de Saint-Vincent, on la connaît cette histoire. Dites-moi plutôt pourquoi Saint-Vincent est devenu patron des vignerons.
22: En réalité, nul ne le sait. Peut-être parce que le mot vin se trouve dans le prénom du saint, vous voyez ?
3: Oui.
22: Ou parce qu'on a utilisé une roue de pressoir pour le torturer. Ça, c'est aussi une hypothèse qui a été présentée.
3: D'accord.
22: Ou parce que les diacres à l'autel versent du vin dans le calice.
3: Donc, on ne sait pas vraiment pourquoi Vincent, le jeune diacre torturé par les Romains en Espagne, est devenu si important pour les vignerons de Bourgogne.
22: C'est là le plus grand des mystères. Chaque village bourguignon raconte effectivement sa propre légende. Quelle que soit la raison, on a aujourd'hui la preuve que Saint-Vincent n'a absolument pas souffert pour rien, puisque chaque 22 janvier sonne pour lui une nouvelle heure de gloire.
3: Et rappelez-vous, même s'il peut faire terriblement froid le jour de la grande fête des vignerons,
4: à la Saint-Vincent, l'hiver perd ses dents, où il les retrouve pour longtemps.
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2: Qu'aimeriez-vous planter dans votre jardin ?
3: Dans mon jardin, j'aimerais bien faire un potager avec par exemple des tomates, de la salade, des melons, etc. pour pouvoir après les récolter et faire des petites salades. Et pour l'été, ça serait bien.
4: Moi, c'est pour les planter à manger illimité.
5: Et moi, je veux planter des fraises, des fleurs par exemple, et aussi des carottes et plein d'autres choses et des salades aussi.
6: Des framboises, des myrtilles. Parce que moi, j'aime les fraises, framboises, myrtilles parce que c'est incroyable.
7: Moi, ce que je voudrais planter, c'est de la pastèque. Tout ce qu'il y a de nécessaire pour vivre, pour manger.
2: Et tu manges des fruits et des légumes ?
7: C'est presque mes aliments préférés. J'adore les légumes, les tomates, concombres, courgettes, carottes.
3: Oui, beaucoup de légumes et aussi des arbres comme des plantes, des tulipes, des roses, etc. Mais oui, les légumes, c'est trop bon aussi, les fruits.
2: C'est vrai, tu manges des légumes ?
3: Ah oui, j'en mange beaucoup. Je me fais plein de salades. Maman, elle m'a appris à tout faire. Je mets dans un petit bol, je mets de la salade avec de la vinaigrette, des tomates, je coupe des avocats. Quelquefois, je mets des fruits aussi pour donner un petit peu de sucré.
7: Moi, j'aime pas trop la salade et les avocats. C'est les seuls fruits et légumes que j'aime pas trop.
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8: C'est quoi cet objet, Pierre ?
9: Alors, c'est un appareil, c'est pour tester la force. Ça date des années 50. On serre la poignée, donc ça vous indique là, votre force.
8: Et qu'est-ce que ça fait dans votre salon de coiffure ici à Frouzens ?
9: Ah bien, les jeunes appréciaient beaucoup là avant de partir à l'école. Là, ils partaient à l'école, ils passaient devant ma boutique et très souvent ils posaient leur cartable, leur sac et ils venaient tester leur force. Et ça leur plaisait beaucoup.
8: Ce qui marque quand on entre dans votre salon, c'est un tout petit salon et surtout il y a que des objets hyper datés.
9: Il y a beaucoup d'objets qui ont appartenu à mon grand-père, donc qui était coiffeur. Mon grand-père était coiffeur, mon père, mon frère, ma sœur.
8: Incroyable.
9: Oui.
8: Ces flacons, par exemple. Parlez-moi de ces flacons.
9: Les flacons appartenaient à mon grand-père à l'époque. Donc, c'est des flacons. On appelait ça des frictions. Et donc, je me souviens très bien, quand j'étais gamin, il y avait ces frictions là qu'il utilisait tous les jours.
8: On est accueilli quand on entre dans votre salon par des vieux films en noir et blanc. Oui. Je me dirige vers la caisse qui est juste incroyable. Quand date cette caisse ?
9: Ah oui, la caisse appartenait à mon père. Là, d'accord, mais elle est très vieille. Vous voyez, si je peux la permettre. Voilà, donc on peut faire.
8: Vous en servez toujours ?
9: Ah oui, je m'en sers un petit peu, oui, comme ça, vous voyez, c'est du papier. Donc comme ça, hop, après, vous voyez,
8: Elle est de quelle époque ?
9: C'est les années 50.
8: Il y a même un agenda de 1954. Quel souvenir vous gardez de votre enfance quand vous étiez petit et que vous étiez dans le salon de votre grand-père ?
9: Particulièrement donc du père Joseph qui venait se faire raser donc tous les matins. Et donc il parlait en patois avec mon grand-père et je participais. Je savonnais le père Joseph, j'ai des bons souvenirs. Des très bons souvenirs de ça.
8: Alors il y a un objet que vous avez offert à votre grand-père. Je crois même qu'il l'avait fabriqué.
9: Ah, c'est un petit sac en peau de brebis qu'il m'avait confectionné. Donc j'y mettais donc mon casse-croûte. Vous voyez, puis j'y mettais mes outils, peine, ciseaux, et je l'ai toujours sur moi, je l'ai toujours dans ma boutique et j'y tiens beaucoup.
8: Ouais. Votre grand-père, votre père, ils vous ont vu coiffeur ?
9: Ah oui, bien sûr, oui, ils m'ont vu coiffeur, oui, ouais. Et fier de, eh oui. Ouais.
8: Que vous disent les habitants de Frouzens sur votre petit salon qui est juste incroyable ? C'est la première fois de ma vie que je vois un salon comme celui-ci.
9: Tous les Frousinois m'appellent Pierre, et les jeunes m'appellent Pierrot le blaireau. C'est par rapport à mon outil de travail, bien sûr.
8: Voilà. Est-ce qu'il y a un bruit, un son que vous voudriez nous faire écouter, Pierre ?
9: Oui, je peux vous dire oui tout de suite. C'est un objet que je me sers tous les jours, pratiquement à chaque client. C'est ma tondeuse manuelle.
8: Bon, on entend un petit peu. Merci.
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10: On sait qu'on est lorrain parce que quoi, Nicolas Turon ?
11: Parce qu'on coule des bronzes. Ben alors,
10: on va parler d'artisanat. Je vais essayer de tirer la chronique par le haut.
11: Oui, vous avez bien fait.
10: Les bronzes d'industrie à Amnéville.
12: Pas du tout.
8: Pas du tout.
12: Bon, alors, c'était pas mal.
8: C'est pas mal, non?
12: Si je vous dis que la fabrication de cloches a disparu depuis plus d'un siècle en Lorraine,
8: oui,
12: et que vous me répondez « Ah ouais ?» et à Toul, je vous répondrai d'y aller plutôt mollo avec Nadine Morano, un tantinet procédurier. Je vous rétorquerai sur toute la commune de Robécourt, dans les Vosges.
8: Oui.
12: Vous voyez où c'est?
8: Pas du tout.
12: C'est entre Blévincourt et Saint-Ouen-les-Paris.
8: Il le fait chaque fois. Fois.
12: Non, c'est à la, au sud-ouest de Contrexéville, à la frontière avec la Haute-Marne.
8: D'accord.
12: Robécourt n'est qui n'est pas connu pour l'invention de la mini-jupe, contrairement à ce que son nom pourrait laisser croire. Mais oui, mais bien pour sa fonderie de cloches.
8: Il y avait la même en Moselle avec Omécourt.
12: Omécourt, pendez-le, Omécourt. Il s'agit ni plus ni moins que du dernier endroit où l'on peut couler un bronze en Lorraine. Je sais ce que vous vous dites, Frédéric, oui, mais il ne s'agit pas là d'une image, rien à voir avec ce dont vous me parliez, hors antenne. Et que vous avez déposé dans les toilettes de l'aire d'autoroute de Crantenoy, alors que vous reveniez du séminaire « Comment maigrir en mangeant gras ?» Là...
8: Oh mon Dieu.
12: Rappelez-moi Nicolas, la manufacture de Robécourt a fermé ses portes en 1939, mais une fois par an, des passionnés et des fondeurs bénévoles, souvent venus d'Alsace, réouvrent l'atelier le temps de couler un bronze. La démonstration est une alliance de force et d'agilité. Il faut, vous avez déjà vu couler une cloche?
8: Non.
12: Pour de vrai, j'ai vu ça la semaine dernière.
8: Oui, alors.
12: Dans le Haut-Doubs. Ah. Et je me suis dit, est-ce que ça existe encore en Lorraine? D'où cette chronique. Eh ben, c'est fascinant. Il faut voir le bronze liquide monté à 1100 degrés qu'on coule dans des moules en argile soigneusement enterrés au préalable dans la terre.
8: D'accord.
12: C'est tout un processus. Et puis, on attend quelques minutes et l'étape du démoulage est fondamentale. Et l'apparition du clocheton, une véritable épiphanie, une naissance, tout le monde fait « Oh !» Aïe. On voit vraiment un objet de métal qui a durci en peu de temps, ce qui fait un point commun avec vous également. Jadis, les saintiers. Connaissez-vous la profession de saintier?
2: Non.
12: Non, c'était les clochiers itinérants qui moulaient les cloches sur les places des villages. Alors pourquoi un métier itinérant? Parce que la cloche, contrairement aux apparences, est un objet hyper fragile. Mm-hmm. Donc si on la trimballe avec les roues et les charrettes de l'époque,
8: elle casse.
12: Eh ben oui, elle casse. Ah. Et puis autre avantage, quand il est itinérant, le clochetier, bah, il est sous la main du maître d'œuvre qui peut vérifier que le boulot est bien fait. Il n'y a pas de SAV à l'époque. Et sachez que c'est la taille du moule et donc de la cloche qui conditionne la note que la cloche ou la clarine pour les vaches produira in fine. Ce qui m'a fasciné, c'est qu'après les souffleurs de verre et les ouvriers des hauts fourneaux, c'est encore un métier du feu sacré qui passe par la Lorraine et je trouve ça beau.
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1: Direction la cuisine. Et peut-être que comme moi, vous les laissez tremper pendant des heures en espérant que ça disparaisse magiquement. Mais non. Les flammes basculaient un peu trop fort. Les débordements de sauce ou les projections d'huile sont souvent responsables d'une croûte foncée, un mélange de graisse brûlée et de restes calcinés bien fixés à l'arrière de vos poêles et de vos casseroles. Alors, est-ce qu'il faut absolument passer par la case ponçage intensif? Et c'est pas qu'une question esthétique, Cal, parce qu'une poêle encrassée, ça conduit moins bien la chaleur, son dos adhère moins bien au gaz ou à l'induction, et le nettoyage du plan de travail devient problématique. Ça, c'est toujours une galère, hein, quand on le pose comme ça. On a une jolie auréole bien brune.
2: Noir sur le plan de travail, c'est pas agréable.
1: Et le réflexe, c'est souvent de prendre le premier grattoir qui vous tombe sous la main et à s'acharner. Et puis on n'y arrive pas. Alors ma maman m'est tombée dessus la dernière fois, et parce que frotter trop fort, ça attaque l'émail, l'inox, le revêtement, ça laisse des rayures qui vont retenir encore plus de crasse. Alors comment faire? Ma maman a généreusement saupoudré de bicarbonate de soude le dos de la poêle humidifiée au préalable, hein, sinon le bicarbonate ça ne tient pas. Vous le laissez agir, pas quelques heures, quelques minutes, ça peut suffire, et ensuite vous frottez doucement avec le côté doux d'une éponge, et ça élimine, sans trop d'effort, les dépôts noirâtres, sans rayer la surface de vos casseroles, de vos poêles. Mais merci, ma maman.
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3: Clarisse, 51 ans, de Romorantin. Je suis coach en men training. C'est de la recherche de personnes disparues avec les chiens. On va donner une odeur de référence à un chien, l'odeur d'un humain, et il doit partir le chercher.
4: Mais c'est un sport, c'est un exercice?
3: Il y en a qui le pratiquent en sport, il y en a qui le pratiquent pour ensuite faire du réel, moi je le pratique pour faire du réel, et après il y a des gens qui viennent simplement passer une bonne journée avec d'autres gens, et avec leur chien.
4: Quand vous dites réel, c'est-à-dire?
3: C'est-à-dire que je fais partie d'une association, on peut être appelé par la police, on peut être appelé par les familles aussi.
4: Pour trouver des gens?
3: Tout à fait.
4: En tout cas pour les chercher.
3: Exactement.
4: Et alors vous cherchez avec quel chien?
3: Alors moi j'ai une Alano espagnole.
4: Et elle s'appelle comment?
3: Macaille.
4: Et est-ce qu'elle était prédisposée justement à bien renifler, à utiliser sa truffe?
3: J'ai pris ce chien-là parce que c'est un chien de chasse espagnol. Tous les chiens ont de l'odorat. Premier sens qui se développe chez eux, c'est le sens de l'odorat pour pouvoir trouver la mamelle. Après, il y a des chiens qui vont avoir plus de difficultés. Ceux qui sont très brachycéphales, le nez très écrasé. Parce que
4: petit bulldog, non?
3: Voilà, c'est pas qu'ils ont moins d'odorat. Le problème, c'est qu'ils vont être moins capables de travailler sur des longues distances.
4: Ils ont le cou trop petit.
3: Non. Le chien est toujours tenu en longe. Cette longe, c'est un cordon ombilical. Donc si votre chien, il sent que vous n'êtes pas motivé à aller jusqu'au bout de la piste, il n'ira pas jusqu'au bout de la piste.
4: Quand vous dites la piste, c'est-à-dire que le chien doit retrouver une odeur?
3: En fait, il doit suivre le tracé qu'un autre humain a fait. Donc on lui donne l'odeur de cet autre humain et il doit suivre tout le tracé.
4: L'humain s'est frotté à des endroits stratégiques?
3: Non, il a marché. En fait, là, vous voyez, vous et moi, tous les deux, on est en train de mélanger toutes nos odeurs. Okay. Et oui, l'air de rien, c'est pas...
4: J'ai mis du déo. Ouais.
3: On mélange nos odeurs et on est en train de faire ce qu'on appelle un pool d'odeurs. C'est-à-dire que notre odeur, au fur et à mesure, là, elle grandit sur la place.
4: Alors nous, on le sent pas, mais le chien, oui.
3: Tout à fait.
4: Ah ouais.
3: Il est capable de parfaitement faire la distinction entre vous et moi, même si on est côte à côte.
4: Ça fait combien de temps que vous faites du men trailing?
3: Ça fait un peu plus de 10 ans.
4: Et qu'est-ce qui vous a motivé au départ?
3: J'avais un chien qui était sensible sur les humains, qui avait eu une mauvaise expérience dont je n'étais pas au courant. Du coup, il avait un peu peur de l'humain. J'ai commencé cette discipline pour qu'il ait un petit peu plus confiance en l'humain, en se disant, c'est sympa, en fait, l'humain me donne une récompense, même quand je ne le connais pas.
4: Mais un chien fifou et tout, ça peut lui faire du bien de faire ça?
3: Oui, parce que ça va le canaliser. Et ça apprend aussi beaucoup au maître à rester concentré sur son chien. Aussi, ça leur apprend à lâcher prise. On a pour habitude de contrôler notre chien tout le temps. Sauf que là, en fait, on ne contrôle pas parce que c'est pas nous qui savons où est l'odeur, c'est le chien qui sait.
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5: Aujourd'hui, je vous amène à Montgivray et devant moi, il y a un château. Mais ce château, c'est aussi la mairie de Montgivray. Mais cette mairie, avant, c'était autre chose. À qui appartenait ce château? Vous allez le savoir tout de suite.
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5: Pour vous présenter cette magnifique mairie de Montgivray. Je suis avec Annick Dussault, attachée de conservation au patrimoine du pays de Georges Sand. Bonjour Annick.
6: Bonjour.
5: Alors là, on est devant un très beau bâtiment.
6: Oui, là c'est vraiment un château. Bon, un château qui a été très remanié au 19e siècle, donc avec cette entrée de tourelles là, qui marque bien la porte. C'était une seigneurie avec un château fort, bon, qui a eu plein de péripéties puisqu'il a fini par brûler pendant la guerre de Cent Ans, 1360. Mais tel qu'on le voit là, évidemment, il a été complètement remanié au 19e, parce qu'à ce moment-là, dans les années 1840, c'est le demi-frère de Georges Sand, Hippolyte Chatiron, qui rachète ce château pour y installer sa famille. Donc il était tout près de Nohant. Et puis un peu plus tard, c'est même la fille de Georges Sand, Solange, en 1875, qui décide de s'installer elle aussi, qui souhaite un peu se rapprocher de sa mère et de Nohant, même si ça ne plaisait pas forcément beaucoup à Georges Sand. Mais bon, elle s'installe dans ce château et c'est elle qui fait faire aussi des travaux au fameux architecte d'Auvergne, hein, qui refait notamment toute l'entrée. Voilà, mais c'était la mode de l'époque.
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5: Comment est-ce que ce château s'est devenu la mairie ?
6: En fait, en 1956, le château est à vendre et c'est la commune qui s'en porte acquéreur et qui décide d'y installer sa mairie et qui a fait encore des travaux tout récemment.
5: Est-ce qu'on peut dire que c'est l'une des plus belles mairies ?
6: Ah, ça, c'est quand même certainement parmi les plus belles de l'Indre, hein, certainement.
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1: Voici Bonneville, Elonne dans la Lune. Après plus de 100 concerts, plusieurs festivals et des premières parties de Feu Chatterton, Charlie Winston, Solane ou encore Vianney, Bonneville dévoile la première chanson affinée de son premier album, Vide Dressing, attendu le 3 juin 2026.

0: Alone dans la Lune est un single pop aux influences indie rock qui aborde le besoin de lâcher prise face à l'anxiété contemporaine. Bonneville est actuellement en tournée avec déjà plus d'une trentaine de dates partout en France. 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
3: Complètement gaga avec Olivier Glin. Alors, bonjour Olivier, on parle d'eau aujourd'hui ?
2: Vouille, sagasouille. Bonjour les amis. Aujourd'hui, on va voir des mots comme on en trouve nulle part ailleurs. Chez nous, dans le Parler Gaga, on a des termes pour tout. Et pour patauger dans l'eau ou la gadoue, on n'a pas un mot, mais trois. Bassouiller, gabouiller et gassouiller. Oui, trois verbes pour exprimer le bonheur de tripoter de la flotte ou de barboter dans la boue liquide. Et, comme on est généreux, hein, quand même, on ne s'est pas arrêté là. Et on a même des noms qui vont avec. On appelle ça des déverbaux, car ces noms viennent des verbes. On a la bassouille, la gassouille et la gabouille. Ces mots sont employés dans la Loire, mais également dans le Lyonnais et le Beaujolais, et puis de façon plus générale dans une bonne partie de la région Rhône-Alpes. Voici une maxime qui nous est donnée par Jean-Baptiste Martin. T'as beau gabouiller la bassouille, t'en feras pas rien des œufs à la neige. La plupart du temps, c'est juste remuer l'eau, éclabousser, patauger. Bref, faire ce que les mamans, elles y trouvent à redire quand les enfants reviennent avec le pantalon trempé. Et s'il y a des gens qui aiment bien gassouiller, ce sont bien les enfants. Les matrues, il n'y a pas besoin de faire grand-chose pour leur faire plaisir. Tu sors une petite bassine, tu mets un peu d'eau au fond et c'est parti pour la gassouille. C'est que ça peut gassouiller jusqu'à l'évaporation totale. La gassouille, c'est révélateur de la personnalité profonde des gens. Hein. Comme le dit l'adage, dans la gassouille, il y a deux sortes de gens. Ceux et ceux qui y tombent et ceux et celles qui t'y poussent. Bon, la nage n'existait pas hein, jusqu'à aujourd'hui, mais mieux vaut tard que jamais. Ou alors celui-ci, d'adage. Quand t'as les pieds dans la gabouille, c'est pas le moment de chercher tes pantoufles. Et oui, chez nous, la gassouille, c'est souvent un souvenir d'enfance. Mais entre nous, on est tous encore un peu des garagnas. Hein. On y aime bien parfois encore. Quel plaisir de gassouiller un peu.
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4: Nous sommes avec une des dernières et la plus ancienne fabrique de pâtes de fruits en Auvergne. Avec Anthony Vallat, qui est le directeur général. Merci de nous recevoir, Anthony. Nous sommes face à une vieille photo qui montre, je pense, le tout début de cette maison Cruzy, c'est ça ?
5: C'est pas le début historique, hein, puisque la maison Cruzy a été fondée en 1880, mais c'est effectivement une photo du site de fabrication ici, sur la zone du Brézé, telle qu'il était en 1956 au